0: c'est bien.
1: Et le reste, c'est vrai que donc, voilà, remercier les icônes de ces années-là, et puis des héritiers aussi comme Bruno Benabar, comme Icard. Alors pour vous répondre à votre question, parce que voilà, vous savez pas peut-être pas pourquoi c'est le volume 2, c'est parce que quand vous enregistrez 26 duos, on répartit un peu en fonction.
0: On fait deux disques.
1: Ouais. On fait deux disques, on essaye d'équilibrer entre les plus anciens, les plus jeunes, un peu de génération, etc. Équilibre de générationnel. Et puis surtout que, il faut quand même avoir un peu d'élégance parce qu'ils sont tous venus quasiment au même moment, dans la période de 2 ans et demi.
0: Ouais.
1: Donc en fait, l'élégance, c'était que le volume qui sortait en octobre s'appellerait le volume 1.
0: Oui,
1: tout simplement.
0: J'aime bien. Oui, mais c'est bien comme ça, ça fait pas. Il reste un fond du tiroir, on vous le met.
1: Exactement.
0: Là, c'est le volume 1.
1: Surtout que dans le volume 1, il y a.
0: On le dit ou pas?
1: Oui, moi, je à chaque fois qu'on vient.
0: Oui, c'est vrai, on balance des noms.
1: On dit. Il y a Véronique.
0: Il y a Véronique Sanson. William Scheller, ouais. Eddie Mitchell, Serge Lama. Donc, voilà, vivement la rentrée.
1: Calogero, Robin Cers. Il y a pas mal d'artistes.
0: Santa, Adjani.
1: Ouais.
0: Ah non, ça va être beau. Mais là,
1: je suis en train de le finir.
0: Voilà.
1: Concentrons-nous sur celui-là, mais de toute façon, c'est beaucoup de travail.
0: Donc effectivement, composer pour des auteurs-compositeurs qui, en plus d'habitude, ne chantent que sur leur propre musique.
1: Ils s'en foutent complètement de vous. Voilà.
0: C'est ça. Prenons l'exemple de Cabrel. Il écrit ses paroles, il écrit ses musiques, il est tranquille, il ne demande rien à personne. Il est venu chanter. Il faudrait que pleuve l'amour.

0: drague, hein, Cabrel. Si, c'est de la drague, je sais pas.
1: Bah déjà, on se connaît depuis les Restos du Cœur, parce qu'il voilà, on s'est croisé beaucoup. Je l'avais invité déjà pour l'album pour le sida. Et puis là, grâce à l'application, parce que tout a été déclenché par mon application Obispo All Access, que vous pouvez avoir sur Apple Store ou sur Google Play, si c'est, voilà, avec
0: et sur laquelle
1: des choses. Voilà, je fais une anthologie de la chanson française. Et à chaque fois que je fais une petite anthologie, c'est-à-dire je fais un album sur un artiste,
0: je lui envoie.
1: Ouais. Donc j'ai envoyé à Francis. Est-ce que ça l'a influencé? Je sais pas.
0: Bah en tout cas, ça lui a pas déplu.
1: Le truc, c'est que la qualité principale d'un compositeur, quand il décrète qu'il veut écrire pour quelqu'un, c'est qu'il faut au moins aimer d'abord l'artiste, connaître son répertoire. Donc déjà, c'est le truc. Ouais, c'est la base, quoi. C'est aimer l'artiste. Donc à partir du moment où un artiste sait que vous le respectez, vous aimez son répertoire, vous le connaissez bien, vous le chantez, vous produisez pour rien, c'est-à-dire que moi je le fais juste pour le plaisir avec mes sous, ça, peut-être que ça fait quelque chose. Après, je pense que je suis aussi heureux que d'être reconnu par ces artistes, ces auteurs-compositeurs. C'est vrai que c'est un projet un peu ambitieux, mais finalement ils sont venus, donc je suis hyper fier et je suis hyper touché, hyper fier, et je leur en dois une.
0: Il y a Renaud aussi.
1: Ouais.
0: Bah oui, là encore. Alors pareil, Renaud qui chante pas des mots qu'il a écrits.
1: Ouais.
0: Alors ça, c'est dingue.
1: Ça n'existe pas, ouais. C'est
0: que chez Obispo qu'il y a ça. Le dernier des rugissants. 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
1: Yeah. Le dernier des rugissants. Ah oh là là, la chair de poule, Pascal.
2: Bah oui, c'est un enfant.
1: Quand il vient en studio, justement, ou quand vous allez l'enregistrer, d'ailleurs, je sais pas comment ça s'est passé pour Renaud spécifiquement, mais il y a aussi toute l'admiration. Il y a le Pascal, peut-être gamin, qui écoutait Renaud et tout. Il faut qu'il se taise à ce moment-là, parce que sinon, on est trop fan, on est trop impressionné, non?
2: Alors, au début, quand ça commence, on est comme ça.
1: Ouais.
2: Et après, je deviens un despote.
1: Vous avez engueulé Renaud?
2: Non, pas du tout. Bah, je rigole parce que c'est Pierre qui m'appelle comme ça.
1: Le despote.
2: Non, pas du tout. Mais il me dit, on aurait dit un commandant, ah oui. Quoi.
1: Mais il faut en même
2: militaire.
1: Temps.
2: Et en fait, voilà, le fan laisse place au producteur en studio. Et j'ai de la chance d'avoir un acolyte qui s'appelle Yuri Benaïs qui fait le son, qui mixe. Et puis aussi d'avoir des super musiciens avec qui j'ai fait l'album. Fred Nardin.

0: hein, Romain Saron, Zizou Sadki, Seb Chouard, Michel Aimé, Christophe Deschamps. J'ai eu une équipe de musiciens de folie. Donc ils sont là, donc voilà, tout va bien. Je suis pas tout seul pour dire non.
1: Ouais.
0: Et en fait, l'idée c'est que ouais, pour Renaud, je lui ai demandé de parler. Je trouvais que c'était plutôt pas mal d'entendre sa voix parler sur cette chanson, Le Dernier des Rugissants, qui lui va bien. Plutôt ce que ça dit, c'est vraiment lui.
1: C'est Lionel Florence et Pierre-Dominique Burgot qui ont écrit des textes.
0: Ouais.
1: Les textes sont nés avant les musiques.
0: Oui, c'est-à-dire que... En fait, au début, je voulais faire un album tout simplement dans la stylistique des années 70.
1: Un peu comme l'Archipel des Séquelles qu'on avait écouté avant.
0: Album, Archipel des Séquelles, c'est plus un album de femmes, où on mettait en exergue le silence, un peu de jazz.
1: C'était un peu 70s aussi, moi je trouvais. Le duo avec Carla Bruni.
0: Ouais, c'est 70s, mais là on utilisait beaucoup plus de piano, alors
1: d'accord,
0: que là vraiment,
1: ouais,
0: c'est un 70s de 66 à 77 qui est plus basé sur les guitares, okay, sur les 12 cordes, sur l'orgue. Voilà, c'est vraiment des éléments de langage particuliers à cette période-là, avec des solos de guitare qui sont plus près de George Harrison que de Scorpion. ou de David Gilmour, par exemple. Voilà,
1: ah ouais,
0: c'est vraiment un élément, des éléments de langage de cet album. Donc, je suis parti comme ça. Et puis après, de fil en aiguille, comme je faisais en même temps les chansons pour des artistes, voilà, je faisais mon anthologie à droite à gauche, ben, je fais des albums comme ça, enchaînés. Ben, j'ai osé... Je me suis dit, oui, c'est ça. La vraie question, c'est si j'osais leur envoyer, et j'ai osé.
1: Et ben vous avez bien fait.
0: J'ai osé, et puis je trouve que ça fait un... Et puis c'est bien, la musique, c'est du partage. Dans un monde qui tend à se fragmenter et se communautariser, je sais pas si ça existe ce mot.
1: Ouais, s'archipéliser, puisqu'on parlait de l'archipel.
0: Voilà.
1: Des petits archipels.
0: Et en fait, voilà, il y a un peu... Voilà, je trouve que l'artiste est là pour faire des ponts justement entre ces, ouais, communautés, et l'artiste est là pour résister et proposer comme Zazie elle le dit aussi, mais il faut qu'on s'aime, quoi. Enfin,
1: ouais,
0: c'est juste ça, c'est juste le problème. Il faut qu'on s'aime tous, il faut qu'on s'entende tous. Si on s'entend pas, c'est la merde. Donc, et un artiste est là pour ça. Moi, c'est pour ça que je fais jamais je parle jamais de politique, parce que je trouve que la politique, c'est super clivant. Faut qu'on choisisse un camp. Je m'en fous de choisir un camp. Enfin, nous, on est nés avec Touche pas à mon pote. On est là pour faire de la musique ensemble. Et quand tu vas travailler dans une autre communauté musicale, artistique, t'apprends des trucs, puisque,
1: ouais,
0: c'est pas ton domaine. Donc, nous, on n'est pas contre ça. On est vraiment pour chanter ensemble, pour faire de la musique ensemble. Et c'est vrai que cet album, c'est un peu ça. C'est hérité de cette appétence pour l'autre,
1: ouais,
0: tout simplement.
1: Alors, quand l'autre, c'est Julien Clerc, et que, je vous cite, ouais, Pascal Obispo, c'est l'un des plus grands mélodistes français.
0: Ah oui, sans aucun doute.
1: Ouais. Sans aucun doute. Et que donc,
0: tu
1: vous proposez une chanson qui s'appelle Nénuphar. Alors, on va
0: c'est dans la merde.
1: Vous vous rendez compte quand même qu'il n'était pas vraiment dans la merde, Pascal Obispo, parce que vous avez bien soigné votre histoire.
0: Ouais.

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1: Là, quand je parlais tout à l'heure de haute couture, de sur-mesure, c'est vraiment ça. C'est-à-dire que vraiment, c'est une chanson de Pascal Obispo, c'est une chanson de Julien Clerc.
0: Mais c'est le boulot d'un compositeur.
1: Ouais, mais là, c'est un exemple criant, c'est un exemple frappant. Et personne d'autre, on peut la filer à personne d'autre, celle-là.
0: Si, on peut la chanter, mais c'est une chanson qui est faite pour Julien.
1: Mais ça s'entend.
0: Enfin, moi, je l'ai fait pour Julien, donc... Ouais. J'ai tellement de respect pour lui, c'est tellement un gars qui m'a inspiré quand j'ai commencé à faire de la chanson en français, ouais. Après ma période rock évidemment, quand j'ai commencé à mettre les mains dans de la chanson française, d'où la pop, ce que vous voulez, c'est vrai que...
1: Ouais, c'est lui.
0: T'écoutes Julien Clerc, tu dis, oh, mais c'est compliqué quoi, parce que là il va falloir travailler un peu, et j'ai mis 35 ans. Honnêtement, c'était un des premiers, s'il refusait, c'est vrai que je pense que j'aurais pas fait l'album. En fait, enfin, j'aurais pas continué, ouais, à demander des duos. Et quand Julien a accepté, je me dis, ah, c'est franchement merci, c'est une vraie reconnaissance et bah, c'est sans doute touchant pour lui parce qu'on a envie d'être reconnu par d'autres générations. Et c'est aussi touchant pour moi, donc en fait c'est gagnant-gagnant cette histoire.
1: En fait, ça se sent, c'est exactement ça. Ça se sent dans tout l'album, dans tout ce volume 2 Héritage que je vous recommande. Hein. C'est ça, c'est que tout le monde est heureux d'être là et tout le monde se donne des choses très positives. Vous vous tirez pas la bourre.
0: Alors
1: que parfois il y a des duos que je ne citerai pas. Non, mais on sait que c'est toi qui as la plus grosse. Là, c'est pas le cas. Vois.
0: Non, mais le truc c'est que moi je suis qu'un compositeur qui chante. Donc en fait, je vais pas me mettre au niveau de ces auteurs, compositeurs, interprètes, qui sont aussi des supers interprètes. Ouais. En fait, je me mets pas au niveau. Moi, je me mets vraiment dessous et derrière. J'ai pas de souci avec ça. Moi, je veux que la chanson soit belle. Il y a pas de compète. Il y a juste, allez, on va essayer d'harmoniser nos deux voix et essayer de faire en sorte que ce soit la plus belle chanson qu'on ait écrite. À chaque fois, je fais la même chose pour chacun. Quoi, ouais. J'essaye.
1: Alors, il y a aussi vos fantômes bienveillants, ceux que vous avez aimés, que vous aimez encore, même s'ils sont plus là sur ce disque. Il y a Philippe Pascal, le chanteur de Marquis de Sade.
0: Ah ouais.
1: Sade, c'est un de vos groupes de jeunesse, quoi.
0: C'est mon groupe
1: hyper formateur.
0: Ouais, c'est ce qui m'a construit.
1: Philippe Pascal était devenu votre ami.
0: Ouais.
1: Il n'est plus là, mais il est là sur l'album. La chanson s'appelle Les Roses.

0: Alors, c'est pas la première fois qu'on entend vos voix ensemble. Hein. Vous aviez chanté en vrai dans la vraie vie. Mais là, de faire ce duo.
1: J'avais trois chansons. On avait fait un album avant qui refonde Marc Itzad avec Franck. Ouais. Voilà, j'ai dû avoir une petite influence aussi parce qu'en fait, ils se sont revenus habiter dans la même ville 15 ans après à mon concert. J'avais fait chanter Philippe, on avait fait une reprise de Marc Itzad et j'avais invité Franck. Donc, c'était revu, j'avais un peu déclenché tout ça. J'espère que ça n'a pas signé son départ parce que j'ai toujours une forme de culpabilité par rapport à ça depuis qu'il n'est plus là. Mais donc on avait fait quelques chansons et puis j'en avais gardé trois où il chantait, il en reste encore une c'est sur, qui est sur mon application, sur un poème de Charles Cros. Là c'est un texte de Lionel Bourg parce que Philippe cultivait des roses, il adorait son rosier.
0: Voilà, c'est important pour vous de le mettre sur ce disque.
1: S'il n'y a pas Philippe, il n'y a personne.
0: Ouais, c'est ça. En fait, c'est la source.
1: S'il n'y a pas Philippe, s'il n'y a pas Franck. Alors, le début, quand j'ai commencé la musique, mais avant, moi, j'étais Marie-Thys Gilbert Carpentier. Ouais. Et cet album, il est très comme ça. Il est très la musique avant Rennes. Mais je ne pouvais pas faire l'album Héritage sans mettre aussi ceux qui m'ont donné envie de la faire physiquement. Donc, c'était Marc-Thys Gilbert, c'était Philippe, c'était Franck, Darcel. Et il nous manque sérieusement.
0: Ouais, mais c'est beau qu'il soit là.
1: C'est ce qui m'a construit, donc je veux pas. J'ai pas de posture. De toute façon, j'ai pas de posture, j'ai pas de carte. Donc comme j'ai pas la carte, je peux pas avoir de posture. Moi, je suis de toutes les musiques. Philippe, il aimait pas tout ça. Il s'en foutait de tous ces trucs là.
0: Des chapelles musicales.
1: Bah oui, s'en foutait. C'était la plus grande icône du rock français indépendant des années 80 et 90. Et lui, il voulait que je vienne jouer du piano avec Marc-Thys Gilbert. Je lui dis mais non, je peux pas. Ce que je raconte toujours, cette anecdote. Je lui dis mais non, mais l'ami te dit oui, mais le fan te dit non. Tu vas pas avoir Pascal Obispo avec Marc-Thys Gilbert, Philippe, c'est pas possible.
0: Les gens vont pas comprendre.
1: J'ai quand même été chanté. Il a insisté pour que je vienne chanter au festival des Inrecuptibles. Ouais. C'était chaud.
0: C'était Vanda's Loving Boy.
1: Exactement. Je me suis dit, t'es sûr ou quoi? Et il faut que tu viennes. Tu viens. Voilà. Donc ça, c'était Philippe. Et puis voilà. Et puis Michel Delpech. Lui, il était fan de rock. Donc tout va bien.
0: Ouais.
1: Tout va bien. Ils sont tous ensemble avec la même envie de faire de la musique avec la même culture, quoi. Quelque part. Avec des nuances, évidemment. Mais bon.
0: Et vous, ça vous procure un peu de réconfort d'avoir ces bandes là, de travailler sur les bandes de Delpech, j'imagine. Oui, vous l'avez beaucoup aimé parce que là carrément pour l'anniversaire de sa mort, il y a carrément
1: fait un album.
0: Voilà, il y a aussi Daniel Lévy aussi. Ouais. Daniel Lévy avec qui vous avez fabriqué la comédie musicale de l'an 2000. Les 10 commandements. Et Daniel Lévy, il est là sur Héritage. La chanson s'appelle L'amour qu'il faut.

0: Daniel Lévy, il est mort hyper jeune, il avait encore plein de choses. Oui. Vous aviez peut-être des trucs à faire ensemble.
1: Oui, ben, c'est sûr.
0: Est-ce que c'est réconfortant de les mettre dans un disque, dans votre disque?
1: Ce serait vraiment bizarre de pas considérer qu'il puisse être dedans, en fait. C'est évident que Daniel, c'était une partie de ma vie très importante.
0: Oui. Mais je demande pas si c'est bien, je demande si ça vous fait du bien.
1: Ouais, ça me fait du bien, en même temps ça me fait du mal, mais c'est impossible qu'il soit pas là, quoi. Voilà, okay. J'ai des bandes, je dois le faire. C'est tout. J'ai les bandes de Philippe, j'ai les bandes de Michel Delpech, j'ai travaillé avec lui, j'ai les bandes de Daniel. C'est normal. En plus, cette chanson était sortie d'une manière différente. Il y a 10-15 ans. Elle n'avait pas marché. Et c'est impossible que cette chanson ne marche pas. Enfin, je veux dire, c'est une super chanson. Et je l'ai refait avec justement la stylistique de cet album. Elle est un peu soul comme ça. Et avec la voix de Daniel, c'est vraiment magnifique. Alors lui, pour le coup, lui, c'est un chanteur. Moi, je suis vraiment un compositeur qui chante.
0: Il y a aussi des copains, des gens qui n'ont pas le statut de super-héros dont on parlait tout à l'heure de la chanson française, comme Jonas, comme Claire, comme Renaud, comme Cabrel, mais des gens qui sont plus contemporains, on va dire, de votre carrière à vous, Pascal Obispo. Sur
1: pas des gens des années 70, on va dire, voilà. 60-70, c'est plus... on va dire, on est plus dans les 90.
0: Voilà, 90, voire 2000, comme Icar. Viens.

0: comment il débarque sur le projet?
1: En fait, je le connaissais, je l'avais vu à la télévision, je le trouvais bizarre.
0: C'est vrai qu'il était bizarre,
1: Il m'a interpellé quand il faisait ses yeux comme ça. Mais c'est vrai que je l'ai vu sur scène, je trouvais qu'il avait un côté Beko 2.0. J'étais subjugué, je l'avais jamais vu sur scène. Je trouve que la scène, c'est beaucoup mieux, encore mieux que les disques pour le connaître. Pour ceux qui connaissent pas Icar, il faut aller le voir sur scène et vous allez voir qui est cette personne qui, entre les chansons, vous ennuyez jamais. Et sur scène, il est fabuleux. Donc j'aime beaucoup cet homme, aussi bien lui que Benabar.
0: Oui, qu'on aussi. A entendu tout à l'heure. Il y a Chico et les Gypsies.
1: Exactement. J'ai rêvé que j'étais
0: vivant. Voilà. On tape dans les mains directes.

0: des chansons qui donnent de l'élan. Il y a aussi des chansons qu'on connaît, comme l'archipel des séquelles avec Zazie.
1: Oui, je l'ai refait parce que je voulais lui donner une...
0: Un côté plus guitare.
1: Une style, ouais, plus 70.
0: Ouais.
1: Entre, je sais pas, Simon and Garfunkel.
0: Ouais.
1: Et
0: America.
1: Ouais. C'est là qu'il y a le solo, non? Ah ouais, faut écouter le début. Ouais, ce côté rock 70, j'adore. Ouais.
0: C'est rock progressif, mais avant que ça devienne chiant. Moi, je trouve que le rock progressif, ça devient chiant dans les années 80, mais dans les années 70, c'est vachement bien.
1: Ouais.
0: Et là, c'est beau.
1: Les Floyd et tout ça, ça c'est un peu ça. Enfin, on a essayé. Et le truc pour les gypsies, je voudrais dire un tout petit mot, parce que Zazie, elle a le package complet. D'ailleurs, j'adore son nouveau single, peu importe. Les gypsies, c'est parce que mon père a toujours rêvé que je fasse un truc de flamenco. Mon père est plus là depuis 2011. Et parce que je suis espagnol aussi, je suis franco-espagnol, j'ai deux passeports. Et c'est vrai que c'est un exercice particulier pour moi, l'enfant du rock. Mais pour moi, c'était vraiment une performance de pouvoir chanter un truc flamenco comme ça. Mais j'en rêvais depuis longtemps. Je n'allais pas faire un album en entier. Moi, j'adorais Manitas de Platas, etc. C'était vraiment... C'est les trucs qu'aimait mon père, quoi.
0: Ouais. Et puis alors, il y a le rock à guitare en français.
1: On va pas laisser l'intro en entier, elle fait 1 minute 30.
0: Axel Bauer.

0: Ça, vous avez lâché les chevaux. Mais lui aussi, c'est son dernier album d'ailleurs. Retour de la guitare ou pas? Qu'est-ce qu'on dit?
1: Ah ben, pour cet album, c'est que guitare, moi.
0: Ouais.
1: Donc.
0: Oui, mais dans la vie, dans la musique en général. On nous promet depuis quelques années, on nous dit retour du rock, retour
1: bah là,
0: de la
1: en tout
0: guitare,
1: cas, moi j'ai fait ce que j'ai pu de mon
0: côté.
1: Oui,
0: bravo, oui, c'est vrai, la pierre a été mise à l'édifice.
1: Et Axel Bauer, lui, c'est pas une pierre qui m'a mis à l'édifice, c'est un pont. C'est-à-dire que quand on écoutait Marc Itzad et tout, on n'avait pas envie de faire de la variette, quoi. Non. C'est en gros. Et c'est vrai que Axel, ça a été vraiment un mec qui m'a fait un pont entre le rock et la chanson en français. Son premier album, je le connaissais par cœur. Et d'ailleurs, quand je l'ai rencontré, il était très surpris que je connaisse toutes ses chansons. Donc, en fait, on a lié amitié comme ça au fur et à mesure depuis toutes ces années. C'est un super gratteux, mais au-delà de ça, c'est un mec super. C'est un mec qui aime la musique. Et ça, c'est le truc principal, quoi. Le mec, il pue la musique, quoi. C'est la folie. Et travailler avec des mecs comme ça, tu vois, bon. C'est un super musicien. Je suis très heureux qu'il ait accepté. Voilà.
0: Ce héritage volume 2 est disponible et le volume 1 paraîtra en octobre.
1: Le 23.
0: Voilà, on y attend. Véronique Sanson, William Scheller, Eddie Mitchell, Serge Lama, Santa, Calogero, David Hallyday, Gauvin Cerf, ouais. Isabelle Adjani.
1: Il y a du monde.
0: Il y a du monde. Merci.
1: C'est génial.
0: Voir, bah, merci, Pascal.
1: Merci. Et c'est vrai que ça fait toujours plaisir de. Comment dire de venir ici parce que voilà les personnes qui aiment la musique dans les radios là, donc je voulais simplement te le dire parce qu'on se tutoie dans la vie.
0: Oui, c'est vrai quand le micro est éteint. Ben, je te remercie.
1: Quand le micro est éteint, c'est ce que j'y remarque à chaque fois. Merci d'aimer la musique et merci d'écouter les chansons.
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0: De l'ultime album du rocker belge Arnaud au Imagine de la cérémonie d'ouverture des Jeux Olympiques Paris 2024, Sofiane Pamart flirte avec le million de disques vendus. Il a dépassé tranquillou le milliard de streams. Il ne cesse de nous éblouir depuis 2019, début de sa carrière solo. Et il sera en avril 2027 le premier pianiste à se produire au Stade de France. Sofiane Pamart vient de sortir son quatrième album, Movie. On est fan et heureux de l'accueillir dans Décibel. Bonsoir Sofiane, bienvenue.
1: Bonsoir, merci pour cette magnifique introduction, pleine d'entrain, pleine d'enthousiasme. Ça me touche beaucoup.
0: Et d'admiration, Sofiane, on s'était vu pour la première fois au moment de Noche, votre troisième album. Le nouveau Movie vient de sortir. Et alors c'est fou, hein, à chaque fois, les titres de vos albums, c'est un mot. Le premier c'était Planète, le deuxième Letter, puis Noche, la nuit. Et là c'est Movie, film. Vous êtes fan de cinéma ?
1: J'adore le cinéma et je rêvais de composer la musique de mon propre film.
0: Ouais.
1: C'est un rêve que je pouvais rendre réalité avec un album musical où il y a une histoire. J'ai d'abord écrit un scénario qui commence par un lever du soleil, qui termine par un coucher du soleil. Dans ce scénario, en fait, c'est l'histoire d'une journée qui est tellement dense émotionnellement qu'on passe par peut-être tous les sentiments qu'on peut traverser à travers une seule vie. Donc, c'est très ambitieux. Ne vous inquiétez pas, cette journée est inspirante. Elle n'est pas lourde, trop autre chose.
0: Mais il y a des tempêtes émotionnelles quand même. Hein.
1: Voilà, c'est ça. Donc, c'est la promesse de cet album. Et je viens de le terminer. J'ai mis 2 ans et demi dessus et je suis trop heureux d'en parler et de le promouvoir parce que c'est un projet auquel je crois beaucoup.
0: Ah, on va se balader au cœur de ces nouvelles chansons, chère Sofiane Pamart. Mais avant, il faut qu'on se situe géographiquement. Vous, le nordiste, vous habitez à Los Angeles maintenant ? Alors ça, pour un fan de cinéma, c'est le rêve.
1: Exactement. Moi, j'ai envie de construire ma vie en fonction de mes inspirations artistiques, en fonction de mes cycles de création. Donc, quand j'ai décidé de faire un film, je me suis dit, où est-ce que je vais être le plus inspiré pour pouvoir le faire ? Et si j'allais à Hollywood? Donc c'était un rêve un peu d'enfant sur cet univers-là, glamour du cinéma, et surtout un désir de réaliser une œuvre vraiment ancrée dans un décor cinématographique.
0: Ouais.
1: Donc tous les jours je me réveillais avec mon piano qui donnait sur cette sublime ville, sur la skyline de Los Angeles, cette énergie de cette ville qui vibre, qui est au milieu en fait de quelque chose de très urbain et quelque chose de très nature, et aussi avec toutes ces personnes qui sont acteurs ou actrices ou qui rêvent de le devenir. J'ai tout pris pour le mettre dans cet album.
0: Et il est très beau. Movie, avant de le découvrir, on va faire un petit retour. Donc, Sofiane Pamart, on peut vous entendre en solo, évidemment. Je le disais tout à l'heure, hein, ça peut être dans un opéra. Vous pouvez évidemment, avec brio, jouer de la musique classique. Hein, vous êtes médaille d'or du Conservatoire National de Lille. Ça peut être donc sur vos compositions à vous. C'est vrai que tous les pianistes ne sont pas compositeurs. Vous, c'est le cas. Je parlais de Noche tout à l'heure, je m'en suis toujours pas remis, moi.

puis depuis le début de votre carrière, vous avez eu cet instinct et ce coup de génie d'aller jouer avec des artistes très différents. On peut vous entendre avec Edith Depréteau reprendre du William Scheller.

0: Alors le piano classique, votre piano à vous, le piano dans la chanson française, dans la variété, mais aussi dans le rap, tout ça, ça fait partie de vous. Vous avez réussi, en fait, ce que peu d'artistes arrivent à faire, c'est à mettre toutes vos facettes artistiques sous les yeux et les oreilles du grand public.
1: C'est vrai, et maintenant, ça s'entend. Et j'ai mis du temps à réussir à ne pas être rangé dans une seule case.
0: Oui.
1: C'était vraiment mon désir, c'est de faire en sorte que... Non, je ne suis pas juste un pianiste classique ou le pianiste des rappeurs, ou un pianiste qu'on voit dans l'univers plus de la musique électronique. Ou... En fait, je ne voulais vraiment pas être dans une case.
0: Et c'est... Vous en aviez peur.
1: J'avais peur de ça, mais surtout que c'était un désir de singularité, où j'ai l'impression que toutes ces facettes multiples créent mon identité d'artiste, et c'est très difficile au début de prouver toute sa multiplicité. Donc il faut du temps, et ce temps je l'ai pris en travaillant beaucoup. J'ai essayé de gagner du temps, à essayer de produire en peu d'années un grand catalogue pour que justement je puisse m'élever en côtoyant plein de genres musicaux et plein de gens extraordinaires qui ont aussi des parcours complètement fous, mais aussi pour essayer de montrer que finalement en fait tous ces mondes qu'on a tendance à ranger dans des boîtes et à diviser et à opposer, ils sont pas si éloignés que ça. Si jamais on s'intéresse juste à l'émotion, on peut relier un peu tout le monde.
0: Et oui, et notamment avec le piano. Là, vous nous l'avez prouvé, c'est sûr. Et alors, ce qui est génial, c'est que le public a compris ça, a répondu présent. Et l'année prochaine, dans moins d'un an, hein, en avril 2027, vous allez jouer au Stade de France. Ce qui, voilà, pour un musicien, pour un pianiste, est une grande première. Samedi 17 avril 2027, ça paraît loin parce que c'est l'année prochaine. Et en même temps, bah, c'est vite, c'est moins d'un an. Comment avez-vous eu cette idée, ce désir, comment on peut se dire je vais faire un Stade de France?
1: Waouh, j'en perds mes mots tellement.
0: Je sais que c'est vertigineux.
1: C'est vertigineux.
0: Ouais.
1: C'est vertigineux, mais j'ai décidé de jalonner mon parcours d'artiste de grands actes qui vont nous servir de point de ralliement et de manière de raconter cette aventure. Il me manquait un grand événement pour pouvoir célébrer tout ça. Et je me suis dit, et si jamais c'était le moment pour faire un Stade de France, de la même manière que j'ai vécu l'expérience d'être le premier pianiste à jouer à l'Accor Arena à Bercy.
0: Bercy, et puis alors Bercy, un vrai Bercy, ras la gueule, vraiment, pardon, il n'y a pas d'autre mot, c'était plein, voilà. Quoi. Ouais, c'était fou.
1: Je me suis dit, ok, maintenant le mouvement est devenu encore plus grand, et si on allait chercher le Stade de France comme un grand moment de rassemblement populaire, mais aussi de rassemblement où il y a plein de valeurs qui se fédèrent à travers la musique, et où on se laisse aller dans nos sentiments, dans un voyage introspectif, mais en même temps spectaculaire.
0: Dans les grands rendez-vous qui rassemblent, Sofiane Pamart, vous en avez vécu un il y a 2 ans, la cérémonie d'ouverture des JO Paris 2024. Alors, le Comité international olympique laisse assez libre les villes de ce qu'ils mettent dans leur cérémonie d'ouverture. Mais il y a un truc qui n'est pas négociable, c'est qu'il faut jouer Imagine. Mmh. Et le deuxième truc pas négociable, vous vous doutez bien, c'est que Imagine, votre version doit être validée par les ayants droit de John Lennon, c'est-à-dire en l'occurrence Yoko Ono. Et donc ça vous est arrivé, Sofiane, vous avez joué Imagine, c'est Juliette Armanet qui chantait. Est-ce que vous pouvez me raconter ce que vous avez ressenti déjà quand on vous l'a proposé, et puis quand Yoko a dit « Yes !»
1: Alors déjà j'étais dans la confidence 2 ans et demi avant le projet.
0: À vous aussi, il fallait vous taire, rien dire à personne.
1: Personne,
0: même la famille.
1: Ouais, même la famille, ils l'ont appris une semaine avant parce que ça a fuité à un moment donné dans la presse. Et donc du coup j'ai été obligé de leur expliquer à ce moment-là, mais je respectais cette confidentialité et cette surprise que j'allais leur offrir. Et j'ai aimé prendre cette responsabilité de jouer Imagine, qui est une grande chanson de paix, avec cette flamme, le piano en feu sur la scène, comme si ça représentait cette flamme olympique, et un geste aussi que j'affectionne particulièrement, de mettre mon piano en feu.
0: Oui, c'est vrai, c'est votre truc. Jimi Hendrix mettait le feu aux guitares, Sofiane Pamart met le feu au piano.
1: Voilà. Mais tout ça pour célébrer en fait un moment où en fait on a la chance de représenter quelque chose de profondément culturel et de profondément français aux yeux du monde. Donc avoir l'honneur d'être choisi aussi longtemps en avance pour pouvoir faire cet événement, je trouvais ça complètement dingue. Et bien sûr que quand Yoko Ono a accepté la version et a beaucoup aimé la version,
0: on m'a dit qu'elle avait particulièrement apprécié.
1: Et moi j'étais très honoré aussi, et en fait ça a donné un tableau très poétique. C'est un autre événement, on parlait des événements majeurs qui jalonnent un parcours. La cérémonie d'ouverture des Jeux Olympiques de Paris, c'était vraiment fou en 2024.
0: L'album Movie qui vient de sortir. Alors, on a parlé du côté cinématographique. Sofiane Pamart vous l'a dit, comme tout bon film et toute bonne journée à Los Angeles, ça commence par un lever de soleil.

0: Sunrise in your eyes, lever de soleil dans tes yeux. Vous nous avez habitués à du piano solo. Là, on entend dès le début des chœurs, on entend là les cordes. Donc, dès les premières secondes du disque, on se dit « Ah ouais, là, il a poussé un cran plus loin. Vous vouliez aller un cran plus loin et faire un pas vers les chansons, puisqu'il y a plein de chanteurs et de chanteuses qui sont invités sur votre disque.
1: Après trois albums de piano solo, j'avais besoin de renouveler mon discours harmonique, ma manière de composer, donc j'ai voulu rajouter des ingrédients dans ma palette. Et c'est comme ça que je me suis dit, ok, la musique orchestrale, c'est une musique qu'on a beaucoup dans les films, je peux me permettre d'y aller. Donc pour la première fois, j'ai commencé à travailler, à composer pour l'orchestre, et à entendre les pupitres des violons, donc je faisais les 100 pas, et j'entendais un peu de cuivre, j'entendais les bois, j'entendais les coups de timbales.
0: Vous entendiez tout ça dans votre tête, dans, je précise. C'est ça qui est dingue. Non, mais imaginez ça déjà, composer du piano, composer une mélodie. On se dit, waouh, mais là, c'est tous les instruments de l'orchestre. Et puis, c'est pas un petit orchestre.
1: Et c'est un orchestre de 70 personnes.
0: Ouais,
1: et,
0: voilà.
1: Et en fait, il faut les laisser rentrer, ces 70 voix à l'intérieur de soi. Et donc, progressivement, je commençais à trouver des clés. Et c'est pour ça que j'ai pris beaucoup de temps pour composer cet album, parce que c'est un album vraiment qui a été très artisanal dans sa manière d'être conçu et qui m'a obligé à m'élever. Donc il fallait que la proposition soit très claire dès le premier morceau, et c'est pour ça qu'on recommence par du piano quand même, tout au début, et l'album termine par du piano, mais entre-temps, on a vite l'orchestre, le chœur et toutes ces voix qui arrivent, parce que j'avais besoin de me renouveler et parce que j'avais besoin de d'autres témoignages qu'uniquement le mien. Ma voix, c'est celle du piano, c'est le fil conducteur de cet album, mais j'avais besoin d'acteurs, j'avais besoin de d'autres personnages qui apparaissaient dans ce film.
0: C'est intéressant de dire des acteurs, parce que pour le coup, toutes les personnalités qui sont en majorité des chanteurs et des chanteuses qui sont invités dans votre disque, c'est des héros de film. Ils ont tous une personnalité, ils ont tous une aura, une dégaine. Je pense par exemple à Mélodie Gardot, c'est la première dont on va écouter la voix sur votre album. Mélodie Gardot avec ses lunettes noires, avec sa blondeur hollywoodienne, elle est incroyable, Mélodie Gardot. Et vous lui faites chanter le moment polar noir, évidemment.
1: Exactement.
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1: Vous la voyez, l'héroïne fatale, un peu vénéneuse. Moi, j'imagine avec un foulard dans les cheveux en train de fumer une cigarette.
2: C'est tout elle. C'est vraiment ça. Elle. On ne va pas faire semblant. Il n'y avait qu'elle pour jouer ce rôle-là.
1: Rôle, ouais.
2: Et à ce moment-là, que ferait un réalisateur avec un acteur, avec une actrice, avec autant de personnalité? Il réinventerait complètement son film pour le faire sur mesure pour cette héroïne. C'est ce qui s'est passé pour la chanson.
1: Ouais, Mélodie Gardot. Pour elle ou pour d'autres chanteurs, chanteuses qu'on trouve sur votre album, Sofiane, je pense à Wyclef des Fugees, à J Balvin, Laurine, Raïm de Christine and the Queens, Sia, enfin voilà, il y a des personnalités vraiment du monde entier. Comment vous leur avez présenté le projet? Vous leur avez dit, on va faire une chanson ou on va faire un film?
2: Je leur ai dit qu'on allait faire un film et que je leur réservais une scène rien qu'à eux. Et qu'il fallait absolument qu'ils jouent le jeu d'enlever leur carapace, d'être vulnérables, parce que pour beaucoup d'entre eux, ils n'ont jamais posé sur uniquement du piano.
1: Ben non.
2: Et donc je voulais que le fil conducteur, ce soit celui-là, que la patte, l'étalonnage du film, ce soit cette approche uniquement piano-voix, pour eux, pour les invités. Et en faisant ça, je pouvais aller chercher des artistes d'univers complètement différents, et à ce moment-là, en fait, finalement, il y a quand même une direction artistique claire qui se crée au fur et à mesure de le film. Sur le papier, quand on voit tous ces artistes au même endroit, on se dit, mais comment ils se retrouvent autour du même banquet? Et en fait, finalement, quand on écoute l'album, vraiment, je peux vous le garantir, j'ai beaucoup travaillé pour arriver à cet effet-là, mais on a l'impression qu'ils viennent juste les uns après les autres, ouais, dans une pièce où il y a le piano qui les attend pour qu'ils puissent se livrer.
1: Comme dans tous les bons films, vous avez pensé à tout, Sofiane Pamart, et notamment à avoir un narrateur, une voix qui vous raconte. Et quelle voix, Jimmy Butler. C'est la première fois que dans une émission musicale, sans doute, on va parler de lui. C'est un grand basketteur.
2: Un champion de NBA que j'ai eu la chance de rencontrer à l'anniversaire d'un autre invité de l'album qui est J Balvin. Et quand il a pris la parole pour remercier J Balvin de sa générosité pour son anniversaire, dans sa manière d'accueillir ses amis proches. Et je me suis dit, mais quel narrateur extraordinaire.
1: Quelle voix. Incroyable.
2: Et donc je cherchais une voix pour ce film. Et je lui ai dit, est-ce que tu veux être cette voix? Et est-ce que tu accepterais de raconter ton histoire? Parce que j'ai besoin d'une voix réelle. Parce que ce film est basé sur une true story. Ouais. Et c'est sur une histoire vraie. Et donc, il me fallait non seulement un narrateur charismatique, mais aussi un narrateur qui puisse être légitime dans son parcours de vie pour raconter quelque chose de fort. Et lui, il a été jusqu'à devenir grand champion de basket, mais aussi il a perdu son papa, il a été père, et en fait, il parle de tout ça. Et finalement, il a un langage, un discours très universel. Donc, je vous invite, soit si vous connaissez l'anglais, à apprécier tout son discours, soit à regarder la traduction des paroles, parce que c'est très très très beau ce qu'il dit.
1: Et il le dit d'une telle manière.
3: I mean, I was a kid who didn't have much of anything. But there's a kind of clarity that you get when you're up alone at midnight too. Other people may have more than me, or an easier path, or whatever. But right now, I got you beat. And I know I'm gonna give more of myself to this day than anybody else would. Because I know what it feels like to have nothing. And so that's what I did. And I still do.
1: Un pianiste classique, oui, ça c'est sur le papier et au début du CV, mais Sofiane Pamart, c'est plus de 750 000 albums vendus, 1 milliard de streams, 29 singles d'or, des disques d'or aussi, 5, et puis de platine, et puis de diamants aussi, un Bercy complet, mais l'Opéra Garnier également. Il joue pour des marques de luxe, des familles royales, des amateurs de classiques, mais aussi de rap, de chansons, de rock, de musique latine. Il est là partout, Sofiane Pamart, et le meilleur partout. C'est celui qui réunit 80 000 personnes, le Stade de France, l'année prochaine en 2027. Est-ce que vous êtes un artiste comblé? Pour le moment.
2: Je suis un homme comblé parce que j'arrive à exprimer mes émotions de plein de manières différentes et que j'ai la chance d'avoir un public que j'arrive à entraîner dans cette aventure.
1: Ouais, ils vous suivent, voilà. Ils vous font confiance
2: très,
1: en fait.
2: Très, très fidèles, et que je rencontre très souvent après mes concerts. Et grâce à ce lien, j'arrive à comprendre ce qui les fait vibrer et mon rôle dans leur vie, ouais, et leur rôle dans ma vie, je leur exprime aussi. Donc oui, je suis comblé de cet amour-là.
1: Vous avez pris le risque, parce que c'est un risque quand on vient du classique et qu'on peut y rester. Vous auriez pu faire carrière simplement en tant qu'excellent concertiste. Vous avez pris ce risque de composer votre musique, d'imposer votre style, d'aller, vous l'avez dit tout à l'heure, contre cette idée qu'il faudrait rester chacun dans sa petite chapelle. Vous avez vraiment pété toutes les cages. Ce risque a été payant parce qu'aujourd'hui, j'ai l'impression que vous avez une liberté folle.
2: Ma liberté est totale grâce à ces risques-là, c'est clair. Après, j'ai une admiration folle aussi pour ceux qui suivent la spécialisation du pianiste classique, qui est un risque aussi, qui est un risque conséquent, mais en même temps qui est admirable. Je pense que le risque qui vaut le plus la peine d'être pris dans toutes les vies, c'est celui qui nous ressemble. C'est essayer de faire en sorte qu'on aille au bout de notre singularité, de notre caractère. Et pour ça, c'est jamais perdu. Tous les investissements, tous les efforts, ce n'est jamais une perte d'énergie. Et c'est ce que j'ai fait. J'ai cru très tôt en moi. Et ça m'a pris, en fait, finalement, beaucoup, beaucoup de temps parce que j'ai su vite ce que je voulais devenir.
1: Vous aviez quel âge, vous pensez, quand
2: même? J'avais l'âge du petit garçon qui est sur la pochette. De l'album.
1: Tellement mignon! Le petit Sofiane. Vous aviez quel âge, là, sur la...
2: J'avais 8 ans et j'avais déjà un plan très, très, très, un plan. J'avais pas un plan, mais j'avais un désir très fort de m'exprimer au piano parce que j'avais compris que c'était mon instrument et que c'était ce que j'allais devenir. Et le reste, c'est juste de l'entraînement au conservatoire, la discipline, les efforts, mais aussi beaucoup, beaucoup de rêves.
1: Ouais.
2: Et après, du voyage encore et encore et encore, et trouver une manière de faire en sorte que ce rêve prenne vie. Et là, maintenant que la machine est vraiment lancée, eh bien, je peux aller toujours un peu plus loin.
1: Vous avez eu cette intuition, finalement, à 8 ans, que votre vie, ce serait le piano. Mais alors, quand votre maman vous a mis au conservatoire, c'était même avant vos 8 ans, il me semble, est-ce qu'elle aussi, elle a eu l'intuition? Elle a dit, ce petit-là, il est pianiste? Parce que vous n'êtes pas d'une famille de musiciens classiques, pas du tout.
2: Non, pas du tout, pas du tout. Et en fait, ma mère qui me voyait jouer sur
1: un petit jouet, Fisher-Price.
2: Ouais, un petit mini-clavier, elle s'est dit, il a l'air d'aimer ça, je suis admirative de ce monde-là, il faut absolument que je le mette au conservatoire pour lui donner toutes ses chances. Et à 6 ans, j'intègre le conservatoire et depuis, j'ai continué tout ce parcours. Donc oui, j'ai eu les armes pour pouvoir m'exprimer et c'est ce que j'encourage vraiment à tous les parents d'accompagner les intuitions des enfants parce qu'elles sont souvent très très très justes. Et même si ça passe par une organisation particulière et beaucoup d'efforts, ça vaut toujours le coup d'accompagner ça. Et moi, je suis reconnaissant à vie à la fois de l'encadrement de mes parents, mais aussi des grands maîtres que j'ai eu au conservatoire et de l'institution publique dont j'ai pu bénéficier depuis que je suis tout petit.
1: Réaliser ses rêves, c'est aussi parfois inviter des artistes qu'on écoutait quand on était ado sur son album. Alors, j'ai vu le nom de Wyclef Jean dans la liste des invités de Movie et Sofiane Pamart. Wyclef, c'est les Fugees, c'est le plus grand groupe de la fin des années 90. Voilà ce que vous faites ensemble.

0: Je ne l'ai jamais entendu chanter comme ça. Qu'est-ce qui s'est passé ce soir-là? C'était la nuit, hein?
1: C'était la nuit. En fait, ce qui était beau, c'est que j'étais à New York. J'organisais des dîners dans une très belle suite où il y avait aussi un piano. Et parfois, j'improvisais au piano pendant la nuit. On me filme. Et je sais pas comment, mais cette vidéo atterrit dans le téléphone de Wyclef qui demande à me voir. Je le rencontre le lendemain dans la nuit, et d'ailleurs dans le studio d'Alicia Keys et sur le piano d'Alicia Keys.
0: Pardon, monsieur. Ah oui, non, mais c'est vrai. Et c'est Hollywood, hein, les gars.
1: Et donc tout est surréaliste, mais tout est très beau. Et quand je le rencontre, vraiment, on a une des premières choses qu'il me dit. Donc d'abord, il vient avec sa guitare, on improvise au piano, et après il me regarde droit dans les yeux, et il m'a dit, tu sais ce qu'on va faire? On va faire une chanson de paix. Ah. Et There Will Be a Day est une chanson de paix. C'est une chanson où en fait on s'imagine un monde où on est tous en train de boire la même eau, de boire, d'être réunis autour du même oasis, d'avoir des protections spirituelles, des armées d'anges qui font en sorte que on est en train d'œuvrer pour la paix. Elle est très très très belle, cette chanson, et c'est l'histoire d'une rencontre qui est devenue on est devenus de grands amis à partir de cette première rencontre en studio et en créant ce morceau.
0: Ah, là, il parle un peu français en plus, il est haïtien.
1: Exactement. Donc, voilà, c'est ce qu'il me dit. Et une des choses qu'il m'a dit aussi, c'est que c'est aussi une histoire de paix et d'amour entre Haïti et la France qu'on va écrire. Il avait deux grands projets. Ouais.
0: C'est beau. Elle est magnifique, cette chanson. Elle s'appelle There Will Be a Day. Cet album est un film. Ce film est un voyage en 20 scènes avec des invités et puis aussi des moments où vous êtes tout seul, Sofiane. Qu'est-ce que je peux vous souhaiter pour la suite?
1: qu'on soit toujours plus nombreux à se fédérer autour du piano.
0: Ah, c'est un beau vœu, et en plus vous ne le faites pas pour vous-même du coup, mais pour tout le monde, pour la communauté, j'aime beaucoup. Et merci beaucoup d'être venue nous voir, Sofiane.
1: Merci Émilie, j'ai passé un excellent moment, et je te remercie personnellement. Merci. Pour la classe et la manière de mettre en valeur tes invités. Je suis touché par ce qui vient de se passer.
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2: Mettez vos oreilles dans le vide avec le duo Belle Dame. Bientôt trentenaires, Tommy et Nathan, son frère jumeau, au Savoyard de la Vallée de l'Arve et surtout musiciens. Ils ont créé Belle Dame. Ils écrivent, ils composent, ils chantent et jouent. Guitare, clavier et machine. Et fin 2025, Belle Dame a sorti ce single Dans le vide.

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2: Salut à toutes, salut à tous et merci de nous avoir choisis pour passer votre samedi soir. Décibel qui confie la programmation musicale de l'émission ce soir à Adrien Gallo. Des surprises, il va y en avoir. Et puis beaucoup de voix de filles aussi. C'est agréable et appréciable par les temps qui courent. D'ailleurs, on y court. Salut Adrien.
3: Salut.
2: Comment tu vas?
3: Bah super, et toi?
2: Ça va très très bien. Adrien, en remontant le fil de ta carrière et en repensant donc au début des Bébés Brunes, je me suis dit que oui, ça va faire 20 ans maintenant que je te pose des questions à la radio.
3: C'est vrai.
2: Ça va pas tarder. Et pourtant, même si ça fait 20 ans que je te connais, que je suis ton parcours, ta musique et tout, et ben il y a des choix musicaux que tu as fait pour ce soir qui m'ont étonné.
3: Ah, tant mieux.
2: Donc voilà, tu es un homme plein de mystères. On va aussi écouter ce soir alors des chansons que tu as choisies, mais aussi ta nouvelle chanson à toi, voilà, qui s'appelle Horror Show. J'ai pas dit de bêtises, hein, ça annonce ton album.
3: Mon EP, en vérité. C'est pas vraiment un album, c'est 5 titres. Et en fait, c'est la suite, tu sais, de Premier Souvenir du Futur, qui est sorti il y a 5 mois.
2: T'étais venu dans l'émission pour en parler.
3: 5-6 mois. Ouais. Et donc, c'est un peu la suite, c'est la part 2, tu vois, de ça.
2: Ok, donc tu préfères 2 EP de 5 titres plutôt qu'un album?
3: Pour l'instant, j'aime bien faire ça. Et ça me permet de sortir de la musique un peu plus régulièrement. Et en fait, pour moi, c'est comme un album, finalement, ces 2 EP. Enfin, tu vois, ça se répond, quoi.
2: D'accord. Ouais. Bon, très bien. On en parlera tout à l'heure. Pour le moment, plongeons donc dans la liste de tes choix musicaux. Et la première qui arrive, c'est une chanteuse, mais qui aimait par-dessus tout jouer du piano, Nina Simone.
3: Ouais.
2: Voilà. Elle fait partie de tes fondamentaux depuis toujours ou c'est plus récent?
3: Je pense que c'est assez récent finalement, mais bon, je pense que je l'ai entendu petit sans m'en rendre compte. Mais il y a un côté, cette chanson, elle me subjugue, je l'adore et je l'ai découverte, tu sais, dans le film de P.T. Anderson, Licorice Pizza.
2: Ok.
3: C'est le plan séquence de début et il y a cette chanson qui passe et j'ai tout de suite flashé sur cette chanson que je connaissais pas et que je trouve vraiment merveilleuse, assez éblouissante, quoi.
2: La voix de Nina.

0: Nina Simone. Et c'est un début d'émission. Attention qu'à la classe. Merci, Adrien. Tu nous gâtes ce soir dans Décibel. Alors, au rayon chanteur mort et qui nous manque, Nina Simone, c'est fait. Christophe.
1: Ouais.
0: Qui est mort pendant le Covid, je me souviens. C'était en 2020. C'était comment pour toi cette période, Covid?
1: C'était très spécial parce que, je pense pour tout le monde, hein, mais j'avais assez peur. Et puis moi, en plus, c'est la naissance de mes fils. Donc 2019, donc ils sont tout petits.
0: Ah ouais.
1: On est confinés avec eux et voilà, et on est un peu, on est un peu livrés à nous-mêmes quoi. Donc c'était un peu spécial. C'est un mélange d'immense bonheur et d'immense peur.
0: Ouais.
1: Et de qu'est-ce qui se passe quoi. Et Christophe, pour revenir à Christophe, c'est vrai que c'est une rencontre hyper importante pour moi. On avait partagé des chansons avec lui.
0: Tu l'as rencontré quand à l'époque Bébé Brune,
1: ouais,
0: après.
1: Ouais, à l'époque Bébé Brune, on avait repris Aline ensemble.
0: Ah, trop bien.
1: Et après, il m'avait carrément invité chez lui. On avait passé toute une nuit ensemble à écouter de la musique. Il était hyper généreux. Il avait ce côté. J'ai vraiment envie de vieillir comme lui, dans le sens où il reste hyper naïf, hyper émerveillé tout le temps. Et je pense que c'est un peu le but aussi de réussir à rester un peu enfant et émerveillé et hyper curieux de ce qui se passe, des nouvelles choses. Et ça, c'était vraiment assez estomacant de voir ça, quoi.
0: Ouais.
1: Il avait quand même un certain âge et il restait. J'avais l'impression qu'il était plus jeune que moi, vraiment dans sa tête, quoi. Donc c'était une grande source d'inspiration, quoi.
0: C'est génial que tu dises ça, parce que quand je suis allée chez lui, moi, pour l'interviewer, j'ai ressenti exactement la même chose.
1: Ouais.
0: Je me suis dit... Alors, il passait... C'est marrant hein, quand il parlait comme ça, du coq à l'âne, comme s'il y avait mille idées en même temps et tout, et il voulait tellement partager les nouveautés musicales qu'il trouvait. Il avait cette espèce d'ordinateur qui était collé tout le temps, un ordinateur portable, et il te faisait écouter sur iTunes telle chanson. Est-ce que tu connais cette chanteuse? Est-ce que tu connais ce titre? Oui, mais telle version et tout.
1: Exactement.
0: Un enthousiasme qui est merveilleux, parce que c'est vrai que quand tu penses aux vieilles gloires de la musique, tu te dis ils sont un peu en haut de leur montagne.
1: C'est ça.
0: Mais lui, non, il était
1: un adolescent
0: passionné,
1: quoi.
0: Ben ouais.
1: Et puis généreux au point où j'aimais ses enceintes, tu vois, de studio. Il fait, mais j'ai les mêmes, je te les file et tout, repars avec et tout. Enfin, un truc assez lunaire, quoi.
0: Oh, waouh.
1: Ouais, vraiment la classe.
0: Alors, t'aurais pu choisir tout un.

0: tas de tubes chez Christophe. T'as choisi une chanson qui passe moins à la radio, qui s'appelle Daisy. Pourquoi celle-ci?
1: Je l'ai beaucoup écoutée, notamment l'été dernier, et je sais pas, je la trouve hyper belle dans les arrangements, dans le son. Il y a un solo complètement lunaire à un moment.
0: Je sais pas,
1: c'est vrai qu'effectivement elle est peut-être un peu moins connue, donc moi je la trouvais hyper belle cette chanson, j'adore.
0: C'est Christophe, c'est Daisy, c'est un très beau souvenir.

0: Mais quel solo! Oh là là, Daisy, Christophe. Alors, Adrien Gallo est avec nous et vous vous souvenez de Premier Souvenir du Futur, un EP sorti l'année dernière au mois d'octobre. La suite, très logiquement intitulée Dernier Souvenir du Futur, c'est-à-dire si les deux EP marchent en miroir, va arriver dans pas très longtemps, début juillet. On entendait les guitares là chez Christophe. Les guitares, c'est toujours important pour toi ?
1: Ouais, complètement. Là, c'est vraiment sur cet EP, ça revient fort.
0: Parce que t'as eu ta période piano.
1: Ouais, j'ai eu une période vraiment chanson où j'avais vraiment envie de faire du piano et les influences étaient vraiment moins rock. Et là, j'ai un peu eu envie de ça, de retrouver un peu cette spontanéité, guitare, batterie. Franchement, je pense que ça c'est assez nouveau. En tout cas, ça fait longtemps que j'ai pas fait la musique comme ça et je suis content de sortir des trucs un peu comme ça, quoi.
0: T'es remonté sur scène il y a pas longtemps au Festival de Cannes.
1: Ouais.
0: Alors pour le coup, c'était en plus à la route, hein, c'est guitare voix.
1: Ouais, grave.
0: Donc tu t'es.
1: Mais les nouveaux morceaux s'y prêtaient, quoi.
0: Ouais.
1: Tu vois. Du coup, c'était parfait et de pouvoir jouer tous les nouveaux morceaux qui sont très rock. Et du coup, ça faisait quoi, 3-4 ans que j'avais pas joué, que j'étais pas monté sur scène.
0: T'as les miquettes un peu.
1: Ouais,
0: ou
1: complètement. Et ça s'est trop bien passé. C'est comme le vélo, quoi. C'est revenu.
0: Ouais.
1: Et j'ai surtout pris énormément de plaisir, quoi. J'avais oublié quel kiff c'était que de faire de la scène, quoi. Donc je pense que la scène va revenir dans ma vie à grands pas, quoi.
0: Alors ça, c'est une très bonne nouvelle. Nous noterons les rendez-vous, évidemment. Mais là, Dernier Souvenir du Futur, donc qui va sortir dans quelques semaines. T'as dévoilé un premier extrait, une chanson qui s'appelle Horror Show. Et alors moi, quand j'ai vu ce nom de chanson, je me suis dit, ça me rappelle Horror Show sur le premier album des Libertines.

0: Ça, c'est ton groupe d'adolescence, hein, ouais, les Libertines.
1: Clairement. Ouais, je me suis vraiment construit avec ce groupe. Même le groupe s'est construit. C'était une des influences principales.
2: De Bébé Brune.
1: Bébé Brune et tout. Donc, clairement, il y a un clin d'œil.
2: Alors, c'est pas une reprise.
1: Non, c'est pas une reprise. C'est une autre chanson, quoi, ouais. Qui a le même titre. Alors, et qui est en français.
2: Prépare-nous, psychologiquement, à découvrir ton son version 2026 et cette chanson Horror Show. Qu'est-ce que tu pourrais dire avant qu'on l'écoute?
1: Bah, c'est un peu le sentiment que j'avais de parfois regarder les infos et me sentir complètement impuissant et triste et ne pas trop savoir quoi faire et être un peu désespéré parfois et attristé quoi par ce qui se passe dans le monde et en même temps essayer de d'écrire d'une manière assez personnelle aussi et un peu intime. Donc j'ai essayé de faire ça et dans le son c'est très rock et c'est franchement les Libertines c'est un peu influencé par il y a un côté Strokes aussi je trouve.
2: D'accord. Que du bon, Adrien Gallo est de retour et Horror Show est dans vos oreilles. 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

0: Mais ouais! Vivement la suite.
1: Merci.
0: Dernier souvenir du futur qui sort début juillet. Premier extrait, Horror Show, Adrien Gallo. Aujourd'hui, quand t'écris de la musique, du coup, ton instrument instinctif que t'attrapes, c'est plus une guitare que le piano.
1: Ouais, pour ces chansons-là, complètement. Ouais. Je suis passé à la guitare et j'avais besoin de retrouver vraiment cet instrument. C'est pas mon premier instrument, mais en vrai, c'est le piano.
0: Quoi, ton premier?
1: C'est le piano.
0: Mais quand t'étais petit.
1: Mais quand j'étais petit, c'était du classique. Mais en vrai, je considère la guitare plus comme mon vrai premier instrument. Et ouais. Et en fait, j'étais dans une urgence. J'avais envie d'aller vite, donc j'ai tout fait vraiment un peu tout seul, quoi, dans mon petit studio.
0: Tu es ton producteur aussi.
1: Ouais, voilà.
0: Bravo.
1: Et je pense que l'urgence, c'était ça m'a aidé aussi à pas trop me poser de questions et à retrouver un peu ce truc un peu brut des débuts, quoi.
0: Bon,
1: donc, j'ai pris beaucoup de plaisir à le faire.
0: On va écouter ça et puis après, évidemment, des concerts, etc., etc.
1: Ouais.
0: On vous tiendra informés, les amis. On continue ta sélection de chansons, Adrien. Et là, pour le coup, on est sur de la mélancolie pure. C'est Lana Del Rey.
1: Ah ouais.
0: Alors Lana, grande histoire Lana Del Rey, les gens adorent ou détestent parce qu'il faut vraiment se baigner dans ce spleen et bien voilà, faut l'embrasser quoi. Si on écoute Lana Del Rey,
1: il faut être un peu triste.
0: Voilà, faut pas avoir envie de lui dire mais non ma grande, reprends-toi.
1: C'est vrai qu'il y a pas trop de morceaux de dansant, ouais.
0: Ah non.
1: Il y en a pas tant.
0: C'est pas tellement
1: de Lana. Elle a trop la classe quoi. Moi je suis vraiment un immense fan et ça me rappelle un souvenir, je l'avais vu au Hollywood Cemetery. Genre à Los Angeles, donc c'était vraiment dans un cimetière quoi.
0: Et
1: je l'avais vu en concert
0: dans un cimetière.
1: Ouais, c'était fou.
0: Waouh.
1: C'était ouf, c'était très intense.
0: Oui.
1: C'était très intense.
0: Je veux bien le croire. Mais l'intensité est dingue. Moi, je l'ai vu aux Vieilles Charrues, Lana.
1: Ouais.
0: Alors elle ne m'a pas vue puisque nous n'avions pas le droit de la croiser en coulisses. Il y a quand même tout un truc, un parcours, etc. Tu vois, on sentait qu'elle avait besoin de se concentrer très fort avant le concert. Mais ok, moi je respecte. Et en fait, les fans la regardait et elle s'approchait d'eux et parfois elle posait sa main sur leur joue ou sur leur front. Et là, les gens étaient, je peux pas te dire, transfigurés. Enfin, il y avait vraiment une expérience mystique.
1: Ouais, mystique, mais elle est un peu comme ça, je crois.
0: Bah, le cimetière, là,
1: ouais,
0: oui.
1: C'est... Elle a un côté hyper spirituel, je crois. Ouais. Donc, mais ça s'entend dans sa musique. Et c'est vrai que cet album, pour moi, c'est son meilleur. Et surtout les trois premiers titres, je les trouve vraiment splendides, quoi.
0: Donc là, t'as choisi une chanson qui s'appelle Did You Know That There's a Tunnel Under Ocean Boulevard. Ce qui est vrai, hein, il y a un tunnel sous le Ocean Boulevard à Los Angeles.
1: Ouais.
0: T'es allé là-bas, toi?
1: Ouais, j'ai vécu un an là-bas. J'ai trop kiffé. C'était trop bien. Ouais. Et ça, ce genre de chanson, ça me parle vraiment. Ça me rappelle les paysages là-bas, quoi.
0: Ouais.
1: Donc, ouais, Lana Del Rey Forever.
0: Et avec vue sur le Pacifique, s'il vous plaît.
1: Ouais.
0: Ah, mais c'est grand luxe, hein, l'émission ce soir. Adrien Gallo vous a gâté. Voici Lana Del Rey.

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1: Oui, c'est un titre de chanson à rallonge, mais c'est pas grave, elle a le droit. C'est Lana Del Rey. Elle a tous les droits. Adrien Gallo qui passe ce samedi soir avec nous. D'habitude, tu fais quoi le samedi soir?
2: Bah souvent, en ce moment, je suis à la maison avec mes enfants parce que je les garde, quoi. Mais si, sinon, je vais boire des verres avec des copains.
1: Ah, et tu leur fais écouter, eux, ils ont écouté tes petits derniers souvenirs du futur qui
2: ouais,
1: sortent au début
2: juillet. Bien sûr.
1: Ça va, ils sont fans,
2: ouais,
1: ont validé.
2: Ils soutiennent, c'est cool. Ils sont pas trop durs.
1: C'est parfait. Restez dans le coin, les amis, ce samedi soir, on le passe ensemble jusqu'à 21h. Adrien Gallo a choisi pour vous plein de belles chansons à venir. Carole King, Nino Ferrer ou encore Vanessa Paradis.
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1: Ah, et je l'adore, mon invité de ce soir. Il est auteur, il est compositeur pour lui-même et pour les autres. Il est chanteur, il est guitariste et pianiste. Et puis, il n'arrête pas de nous enchanter depuis maintenant un certain nombre d'années. Je n'ose pas refaire les maths que j'ai fait tout à l'heure, mais je pense qu'à un moment, tu vas célébrer tes 20 ans de carrière à Gallo sans avoir aucune ride.
2: Oups.
1: C'est incroyable.
2: Oupsie.
1: Exactement. Adrien Gallo, je vous rappelle que le nouvel EP Dernier Souvenir du Futur sortira début juillet et que pour vous y préparer, en fait, pour bien faire les choses, il faudrait écouter là, rapidement, Premier Souvenir du Futur, le EP qui date de octobre 2025. Comme ça, voilà, on se fait les deux ensemble comme un album, en fait.
2: Très bonne idée.
1: Voilà, on va faire ça.
2: Ouais, c'est ça.
1: Et tu vas nous faire découvrir aussi des artistes ce soir, enfin, peut-être que certains connaissent déjà, mais Geez ou Geez, je ne sais même pas comment prononcer le nom de ce groupe. Geez,
2: moi
1: je pense.
2: Moi non plus, je pense que c'est Geez, ouais.
1: Ouais, Geez.
2: Je dirais.
1: Ouais, parce que Geez, ça fait bizarre.
2: Ouais, Geez. Et Geez, c'est vraiment un groupe de la nouvelle génération, n'est-ce
1: ouais.
2: pas? Et, je les trouve vraiment trop forts. Et je sais pas, c'est des super musiciens. Lui, c'est un super parolier, Cameron Winter. Et il a fait un album solo qui est fou aussi, qui est fabuleux. Et voilà, je les ai loupés. En plus, ils jouent à Paris. Là, je suis vert, mais je les trouve. Enfin, cet album-là, Getting Killed, je le trouve incroyable, quoi. Donc.
1: À quel point la musique des autres, elle peut nourrir la tienne? Tu t'en tiens éloigné quand toi tu composes, ou alors au contraire, tu t'écoutes tout ce qui passe?
2: Non, j'écoute énormément, et même pendant que je compose et tout, ça me dérange pas du tout, quoi. J'ai pas du tout besoin de m'isoler pour, voilà. Et puis j'ai l'impression que ma musique, elle est vraiment aussi assez référencée, et j'assume ça totalement, tu vois, de dire, voilà, ça c'est très Strokes, machin, enfin, à chaque fois, j'assume mes influences, donc, voilà, j'ai pas la prétention de créer un truc si nouveau que ça, enfin, voilà, c'est ce que j'ai envie de faire sur le moment et tout, et c'est personnel, bien sûr, et honnête, mais voilà, c'est très référencé aussi, quoi.
1: Oui, bah, de toute façon, le rock a 70 ans, donc ouais. Là, c'est un peu tard si on veut vraiment inventer un truc, bon courage.
2: Mais Geez, je trouve qu'ils ont, il y a quand même un vrai truc, quoi. Ils ont vraiment ouais. mélangé plein d'influences qu'on mélange pas forcément au premier abord, et ils ont vraiment créé un truc, et je trouve qu'il y a un truc très, très frais, quoi. Très, très intéressant.
1: À découvrir, les amis, si c'est pas déjà fait, la chanson s'appelle Half Real. Premier encart pour certains d'entre vous avec Geez ce soir dans Décibels.

0: Guise. C'est incroyable. Alors, pour celles et ceux qui écoutent pour la première fois, vous êtes peut-être un peu fatigués après cette écoute.
1: C'est intense.
0: C'est parce que c'est intense. Parce que la voix est toujours à la limite. Tu dis, ah, c'est faux. Ah non, c'est bon, c'est pas faux. Mmh. Et pareil pour le rythme. Ouais. On dirait un concert de jazz.
1: Ouais,
0: tu sais
1: pas. Surtout celle-là, ouais.
0: T'essayes, tu dis, ah oui, attends, ça y est, je le fais. C'est ta-ta-ta. Eh ben non, c'est pas ça.
1: Elle est un peu free jazz, celle-ci.
0: Pam, non, c'est pas ça non plus et tout. C'est incroyable.
1: C'est ouf, hein, ouais.
0: Comme quoi, en fait, tous les codes qu'on croit obligatoires pour faire du rock, il suffit de les casser, de décider qu'on s'en fiche, et puis on peut faire sa chanson rock comme on veut.
1: Ouais, c'est ça. Et là, il crée un truc assez neuf, quoi. Et
0: mais c'est crevant.
1: Ouais. Mais celle-là, c'est pas la plus évidente. Je t'ai pas fait de cadeau.
0: Non, mais, quitte à découvrir, c'était bien de nous lancer dans le bain de Guise. Mmh. Alors là, en revanche, tiens, on parlait de cadeau. T'en as fait un sacré à Vanessa Paradis. Avec la chanson Mis à mort.
1: Ah, c'est elle qui m'a fait un cadeau de la chanter plutôt.
0: Raconte-moi l'histoire.
1: J'étais à New York et.
0: Mais il n'arrête pas de bouger. Le bilan non, carbone juste... d'Adrien Gallo, c'est dégueulasse.
1: Donc,
0: t'étais à New York.
1: Ouais. Et j'écrivais le troisième album du groupe Long Courrier. Et en fait, j'ai vraiment. Cette chanson, elle est arrivée hyper rapidement, quoi. Et vraiment, je pense que je l'ai écrite en. Je sais pas, en une demi-heure, tu vois.
0: Et tu t'es dit, c'est pas une chanson de Bébé Brune, je peux pas la chanter.
1: Non, et du coup je lui ai envoyé et elle a je pense qu'elle a tout de suite bien aimé quoi et on s'est écrit par mail et puis elle l'a enregistré ensuite avec Benjamin Biolay et du coup c'était incroyable pour moi, enfin c'était surréaliste, je l'ai écouté toute mon enfance et qu'elle chante une de mes chansons, ça m'a tué quoi.
0: C'est-à-dire que quand t'es née, Vanessa Paradis c'était déjà une star. Elle est en tournée en ce moment, évidemment. Dans tous les zéniths, les festivals d'été et tout, c'est un peu une déesse. Elle fait peur ou pas?
1: Pas du tout. Enfin, si, on a très peur de la rencontrer. Une fois qu'on la rencontre, elle met tellement à l'aise, elle est tellement humble et, enfin, c'est vraiment la classe ultime, quoi. Ouais. Humainement, je trouve que c'est très impressionnant parce que son niveau de notoriété est évidemment immense, mais elle est très, très cool, quoi. Et donc, t'es plutôt à l'aise et ça, voilà, le courant est hyper bien passé et donc c'était vraiment comme un rêve, quoi.
0: Et ta chanson lui va comme un gant. Mis à mort, Vanessa Paradis. Et dans Décibel. Là, on suit bien le rythme. C'est plus facile. Tac.
1: C'est tac.

0: astre, Vanessa Paradis, Mi Amor, elle est en tournée et on la retrouvera au festival Sœurs Jumelles à Rochefort à la fin du mois de juin. Décibel sera sur place pendant le festival. Évidemment, Vanessa est invitée. Toi aussi t'es invité, Adrien.
1: Merci.
0: Quand tu veux. Ça te manque ça, les étés de festival?
1: Ouais, complètement.
0: C'est là, tu disais, donc t'es remonté sur scène pour la première fois depuis 3-4 ans, pour comme ça jouer quelques chansons, mais c'était un peu en mode festival de Cannes, etc., concert privé. En vrai, tu t'es déjà mis une date en tête pour une tournée?
1: 2027, c'est sûr.
0: Ok.
1: Ouais, et j'ai effectivement les festivals, l'été, enfin, il y a un côté où tu rencontres plein d'artistes aussi, tu joues avec plein d'artistes, tu rencontres parfois des idoles et tout, donc c'est assez ouf à faire et j'ai hâte de m'y remettre, c'est clair.
0: Très bien. Alors cette chanson donc que tu as signée pour Vanessa Paradis, c'est pas la seule hein, que tu as offert à d'autres artistes. T'as écrit pour Vendredi sur Mer, pour Oli 6, Barbara Pravi, Marine aussi.
1: Ouais,
0: voilà. Est-ce que tu te mets dans la peau de la personne pour qui tu écris, pour écrire, ou bien est-ce que tu restes toi?
1: Non, j'essaie de me mettre un peu dans la peau de la personne effectivement et j'aime bien être au service aussi de la personne quoi, justement m'oublier un peu totalement et il y a un côté hyper inspirant de voilà d'essayer de mais c'est dur hein, ça marche pas tout
0: c'est
1: le temps
0: c'est de la psychologie quoi. Quand même là.
1: Ouais, il y a un peu de psychologie et aussi vachement de feeling quoi, c'est des heures passées en studio à essayer voilà de s'effacer le plus possible aussi quoi pour laisser place à ce qu'a envie de dire l'artiste et tout donc moi j'adore faire ça et puis parfois on envoie une chanson on se rend compte même pas et ça marche quoi donc c'est un peu magique, il y a pas vraiment de recette quoi.
0: Alors avant d'écouter Nino Ferrer, je vais te poser la question, est-ce que toi t'as déjà été malheureux en dans ta vie de musicien, parce que Nino qui a mis fin à ses jours en 1998, lui ça a jamais été un mystère, il a été très malheureux à des moments de sa vie de musicien, quand par exemple il était cantonné à l'image de chanteur rigolo, quand on le comprenait pas, etc. Sentiment vraiment d'être incompris qui l'a bouffé. Est-ce que toi ça t'est arrivé à un moment de ta carrière d'être malheureux et de te dire faut que je change des trucs quoi?
1: Non, malheureux, non, pas malheureux. Après sentir que parfois il y a un décalage entre la perception qu'ont les gens de toi et ce que tu voudrais transmettre, dégager et tout. Ouais, ça c'est sûr. Et parfois on est un peu déçu. Enfin, même je pense au début du groupe où on était presque pris pour un boys band. Il y avait
0: les débuts de bébés brunes. On disait les bébés rockers.
1: Ouais, voilà. Donc, mais bon, après moi j'étais à chaque fois, je me sens hyper chanceux et heureux de pouvoir faire ce que j'aime tous les jours et de me réveiller. C'est mon activité quoi. C'est génial, c'est ma passion et tout. Donc en fait, malheureux, j'irai pas jusque là, tu vois. Parfois, oui, un peu déçu, oui, un peu frustré, mais en vérité, ça reste quand même beaucoup de kiff et de reconnaissance, quoi.
0: Et qu'est-ce qui te touche alors chez notre Nino Ferrer, qu'on va écouter chanter en anglais, car telle est ta volonté, Looking for You.
1: Déjà, je crois qu'il a un peu réalisé mon rêve il avait une maison de campagne, il est parti dans cette maison de campagne vivre il a créé un studio
0: La taillade.
1: Ciao tout le monde et je vais juste faire de la musique à la campagne et j'adore ce move.
0: Donc on n'est pas à l'abri que tu fasses ça. Une ferme studio,
1: en vrai c'est le rêve quoi.
0: Bah oui.
1: C'est assez kiffant de faire ça. Et juste c'est cette chanson que je trouve incroyable que j'ai découvert un peu sur le tard. Bon, bien sûr il y a Le Sud qui est une des plus belles chansons françaises quoi, mais cette chanson en anglais et tout cet album d'ailleurs il est assez fascinant et je sais pas, cette chanson elle est magique quoi, non?
0: C'est
1: j'adore.
0: Vrai, elle est magique. Nino Ferrer qui était un grand du rock progressif aussi quoi.
1: Ouais,
0: c'est vrai.
1: Oui, et là on l'attend pas justement.
0: Beauté. Looking for You, Nino Ferrer est dans Décibel. Et sachez qu'il est au musée aussi, Nino, au musée à Cahors, une grande expo qui s'appelle Nino Ferrer, peintre, qui a ouvert au début du mois de mai et qui continue jusqu'au 31 décembre. Donc si vous passez par Cahors, n'hésitez pas à aller voir cette expo, elle est complètement

0: Si on ne connaît que Mirza et Gaston, il y a le téléphone qui sonne, on passe à côté d'une grosse partie du boulot de Nino Ferrer.
1: Ouais, qui est en plus incroyable, quoi.
0: Quelle beauté, Looking for You. Alors, ça, c'est quand même la chanson du samedi soir quand t'es plutôt en rancard et pas vraiment à la radio. Hein. Bravo. Hein. Notez-la dans vos playlists, les amis, parce que alors là, on est. Ah oui. Il fait chaud, quoi. Bref, on approche de la fin de l'émission et il faut que tu nous parles d'une artiste qu'on connaît pas encore, mais toi, tu connais très bien. Elle s'appelle Billie.
1: Ouais, clairement. Billie, je l'ai rencontrée il y a 2 ans par intermédiaire des Kids Return avec qui j'ai fait des chansons et elle est venue me voir.
0: Kids Return, c'est plutôt électro, on va dire.
1: Pop, t'as un peu des deux, électro. T'as un peu d'électro, mais ils enregistrent beaucoup de trucs organiques, donc. Okay. Mais ils sont trop forts d'ailleurs. Je vous invite à les écouter. J'aurais pu les mettre. Et Billie, elle est venue me voir parce qu'elle avait besoin. Elle avait pas encore rien sorti. Elle avait besoin d'écrire des paroles. Et du coup, on s'est fait des cafés où on s'est mis à écrire et elle bossait avec les Kids. Donc ça faisait un peu team, quoi. Donc c'était assez cool.
0: Ouais.
1: Et en fait, elle a presque rien gardé de ce qu'on a fait. Mais c'est pas grave. Et en fait, elle est venue chanter sur Sarah Sahara, une chanson de l'EP Premier Souvenir du Futur.
0: Le tien, ouais.
1: Et elle a vraiment sublimé la chanson et tout. Et après, elle est venue la chanter avec moi pour la release party et tout. Et on est devenus amis, quoi. Et là, elle a sorti des chansons qui sont, je trouve, hyper fortes, quoi. Hyper pertinentes. Et elle apporte vraiment une sorte de vente fraîcheur sur le rock français. Je trouve qu'elle a une vision hyper nouvelle. Et elle réinvente le truc. Encore une fois, je trouve il y a vraiment un truc très intéressant dans la prod, dans les paroles, dans la manière de chanter tout.
0: Alors, vous avez peut-être déjà entendu sa voix si vous avez écouté la chanson de M qui s'appelle Super Chérie.
1: Ouais,
0: parce que
1: carrément.
0: C'est la fille de Mathieu Chédid, donc ouais. C'est elle, la super chérie des chœurs dans cette chanson. Et on sentait qu'il y avait quelque chose, en tout cas un attrait, c'est sûr, pour la musique. Mais là, ce qui est sûr, c'est que je pense pas qu'elle cherche à capitaliser tellement sur la notoriété de son père ou de son papy, Louis Chédid, parce que vraiment, elle est dans un style, ça va si je dis niche.
1: Ouais,
0: c'est un peu niche,
1: fait. C'est hyper rock indé, quoi. Ouais.
0: Moi, la première fois que je l'ai vue sur scène, Billie, c'était en première partie de Clara Luciani à l'Olympia.
1: Ah, bah voilà,
0: voilà, au début de la tournée de Clara. Et il y avait vraiment un côté très un peu punk dans le garage, même.
1: Ouais,
0: quoi.
1: Ouais, clairement. Il y a un parti pris.
0: Ouais.
1: Que j'adore, personnellement.
0: La chanson s'appelle Les Adieux et elle, c'est Billie avec 2 L et IE à la fin. Jolie découverte dans Décibels grâce à Adrien Gallo.

0: Ça, c'est le genre de chanson qu'on entend très peu en français. Belle trouvaille, ouais. Adrien. Mmh. Vraiment.
1: Ça te plaît, ouais.
0: Ah ouais, Billy, la chanson Les Adieux. Et nous, c'est déjà l'heure de la fin de l'émission. Alors, avant d'écouter la dernière chanson, je vous rappelle les informations essentielles pour Monsieur Gallo. Avec moi en studio, Adrien Gallo, déjà disponible. Premier souvenir du futur. Si vous voulez tout savoir sur cette EP, bah, réécoutez l'émission de Décibel en octobre 2025, hein, qu'on avait fait ensemble. Ouais. Tu nous avais voilà, tout expliqué. Et puis, dernier souvenir du futur, la suite, qui sortira au début du mois de juillet et notez dans vos agendas 2027 que vous allez pouvoir aller l'applaudir en concert. On se réjouit, yeah. Adrien. Dernière chanson, MGMT. When you die, quand tu meurs, quand tu vas mourir, je ne sais pas. Sympa pour terminer.
1: Ça tombe bien, ouais.
0: Ça tombe
1: pour la
0: bien.
1: Fin de l'émission.
0: Ils t'inspirent, tu les aimes depuis toujours.
1: Bah, enfin, je trouve que c'est un des groupes les plus talentueux de leur génération, quoi. C'est assez fou. Et nouveau, et ils ont inventé un truc, quoi, je trouve, pareil.
0: Les synthés qui sont là avec les guitares, et en fait, personne se dispute, quoi. En fait, on peut vivre ensemble.
1: On peut vivre ensemble en harmonie, dans la paix et le bonheur. Mais, et cette chanson, particulièrement, elle est complètement psychée, quoi. Complètement psychédélique, et le thème, je le trouve assez fou aussi. Bref, je suis assez transporté par cette chanson à chaque fois que je l'écoute, quoi.
0: Alors, on part en voyage avec toi. Et merci d'avoir passé ton samedi soir avec nous.
1: Merci, Émilie.
0: Salut, Adrien.
1: Merci beaucoup.
0: À bientôt.
1: À bientôt.

0: Camille, MGMT, dernière chanson de la soirée, grâce à Adrien Gallo, son bon goût et ses découvertes. C'était un grand moment, surtout Guise, hein. Vous n'oublierez pas ça, Guise, ça s'écrit G-E-E-S-E. J'ai encore mal à la tête d'avoir essayé de suivre le rythme de ce groupe. Allez, merci les amis d'avoir écouté Décibel en ce samedi soir. L'équipe qui était avec nous, Iris Guitoni, Elorie Roussillon, Elodie Bianca Maria, Alexandra Sackberg et Franck Moilier. Samedi prochain, c'est Tété qui viendra partager avec vous sa playlist, ses chansons préférées. Tété qu'on avait découvert il y a plus de 20 ans avec À la faveur de l'automne. Et puis demain, bah oui, on a rendez-vous demain aussi. On a rendez-vous tout le temps, vous le savez, Décibel, c'est 7 jours sur 7 à 20h. Demain dimanche, vos chansons à vous, les chansons préférées des auditrices et des auditeurs. Il est encore temps de participer. Il suffit de nous envoyer un email avec votre chanson préférée et votre numéro de téléphone. Notre adresse est Décibel, avec un S à la fin, @radiofrance.com.
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1: Robert Charlebois, Lindbergh. La chanson préférée de Jean-Pierre Madère.
3: Ah, souvenir 68. J'écoutais la radio, je marquais sur un petit cahier les chansons qui passaient, leur position à hit parade. Et là, un jour, Robert Charlebois, Louise Forestier, un morceau psychédélique, une espèce de rock bizarroïde qui parle de compagnie aérienne, de voyage.

0: Charlebois qui a sûrement révolutionné avec ce titre toute la musique rock québécoise.
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3: Tout à fait. Bonjour, merci d'avoir choisi votre radio ici. C'est Willy vient déjeuner chez vous, numéro 1057.
5: Oh là là,
3: ça filoche, mes amis. Bonjour la tribu.
5: Bonjour.
3: Alors, qui est là aujourd'hui? C'est une surprise. Nicolas Malabeuf, notre fond de la télé, là. Bonjour mon bon Nicolas.
5: Bonjour Willy, bonjour tout le monde.
3: Et Fabien et mon autre geek. Bonjour mon Fabinou.
6: Bonjour Willy, bonjour à tous.
3: Et bienvenue. Je sais pas que vous avez passé une bonne semaine.
5: Ah, oui,
3: c'était bien. Moi, j'ai
5: un peu frisqué.
3: Un peu frais. Moi, j'ai passé.
6: J'ai sorti la doudoune, moi.
3: Moi, j'ai passé ma semaine chez Picard. J'ai fait mes rendez-vous pro chez Picard, mes dates amoureux chez Picard, que ça était bien. Il y avait que là où vous avez un petit peu de frais, effectivement. En tout cas, en forme pour proposer votre grand talk show, pas comme les autres, le seul sur les ondes de la radio française, à vous proposer de comprendre l'actu de deux manières, avec sérieux grâce à nos invités, sourire grâce à nos chroniques. Alors notez bien les dossiers du jour. D'abord, cette semaine, il a donc fait très chaud, une chaleur écrasante qui a surpris tout le monde du fait de sa précocité. Eh bien, comment se sont préparés celles et ceux qui sont là pour assurer notre sécurité, comme la sécurité civile? Et bien, elles seront avec nous dans une minute. Et à 12h30, tout autre chose, jeudi 4 juin, ça sera la fête des bistrots. Fête que fête chaque jour, Nicolas et Fabien. Tous les jours, ils fêtent la fête des bistrots. Mais sinon, c'est le 4 juin. Alors, effectivement, dans les bistrots, ben, on y boit, certes, mais pas seulement. On y discute, on s'y rencontre, on s'y engueule. Mais il y a de moins en moins de bistrots en France. Alors, pourquoi faut-il sauver nos bistrots français? La réponse, dans 20 minutes. Et bien sûr, vous le savez, on fait cette émission ensemble. Vous êtes tous des membres de cette famille. D'abord sur le groupe Facebook, alors.
6: Youpi la vie avec Willy Rovelli, ça c'est le nom du groupe, c'est complètement gratuit. Vous demandez votre adhésion, on vous la donne, bien sûr, on accepte tout le monde.
5: On est généreux.
6: Et le sondage du samedi, avec ces fortes chaleurs, quelles sont vos astuces justement, tiens, pour rester au frais?
3: Alors
6: 59% des votants pour je garde les volets fermés.
5: Ah oui, c'est obligatoire.
6: Quelques votes pour je mets la clim à fond, ça c'est pas mal.
3: Moi je mets la clim à fond, la
5: caisse.
3: Fenêtre ouverte. Ah, moi, c'est un principe, c'est à fond, mais fenêtre
6: alors,
3: ouverte.
6: Alors, Sylvain, lui, j'évite la clim, car après, c'est la facture qui chauffe.
3: Ah oui, c'est vrai.
6: Et Mathias a écrit, moi, je vais au sous-sol, il fait plus frais que dans la maison.
3: C'est pas
6: donc, continuez à voter, à réagir, c'est complètement gratuit. Sur Facebook, c'est
3: voilà.
6: Youpi la vie avec Willy Rovelli.
3: Non, mais moi, c'est clim à fond la caisse, mais j'ai aussi trafiqué mon compteur EDF.
5: Ah, bien évidemment.
3: C'est là-bas,
6: mais on adore vos astuces.
3: Toutes les techniques pour payer, pour que le voisin paye à votre place.
6: Ça, c'est bien.
3: 0810 055 056, appelez-nous, je veux vous entendre, hein, mes amis, hein. C'est chez vous ici, c'est la libre antenne du week-end, vous passez à tout instant, vous nous dites un petit coucou, vous réagissez sur les thèmes du jour, 0810 055 056, et vous repartez.
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3: Eh bien merci beaucoup, est-ce qu'on a tout dit?
5: On a tout dit.
3: Allez, il est tard déjà,
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3: Ouvrons notre nouveau dossier. Bonjour Simon Abar.
7: Bonjour.
3: Bienvenue Simon, cher Simon. Vous êtes le

0: voire même des noyades. Donc ça a été ça, on va dire, nos principaux interventions, même si il faut le dire que la pression opérationnelle, donc c'est-à-dire le nombre d'interventions finalement des services d'incendie et de secours, est resté somme toute normal pour un début de saison d'été.
1: Mais là par exemple, on l'a vu là dans l'actu des victimes de coups de chaleur, de noyades, vous en parliez, il y en a même en faisant du sport, voilà. Il y a des gens qui ont eu des coups de chaleur en passant des épreuves de bac par exemple, d'examen, ça veut dire quoi tout ça? C'est qu'on n'est pas préparé, on ne connaît pas les bons gestes dès qu'il fait chaud?
0: Alors c'est aussi tout l'objet de ma présence encore ce midi, hein, c'est d'assurer un maximum de prévention.
1: Ouais.
0: Parce que vous l'avez dit, hein, il faut rappeler les bons gestes, hein, qui sont ceux bien entendu de s'hydrater sans attendre encore une fois la soif. Hein.
1: Voilà.
0: D'ailleurs la soif c'est un signal qui est tardif, Willy.
1: Ah oui, une fois qu'on a soif c'est trop tard. Âgées. Voilà, une fois qu'on a soif, c'est
0: exactement.
1: Trop tard.
0: Exactement. Il faut boire. Exactement. Et surtout chez les personnes âgées, parce que les personnes âgées ne ressentent pas correctement cette fameuse soif. Et donc, il ne faut pas inciter à être un peu embêtant vis-à-vis d'eux, à vraiment les inciter à boire. Et puis, bien entendu, ne pas hésiter à se rafraîchir la nuque, le visage, les avant-bras. Mais par contre, la bonne nouvelle quand même de ce midi, c'est que je dirais que le plus gros de la vague de chaleur maintenant est derrière nous, nous devons quand même rester vigilants, parce que l'après-midi va être encore chaude dans certains départements, notamment sur Paris et la petite couronne.
1: Et puis, dis donc, Simon, on n'est pas encore l'été, là. On n'est même pas l'été.
0: Exactement.
1: Donc là, c'était une...
0: Et c'est ça le problème, c'est que les corps en fait n'ont pas finalement eu le temps de s'adapter progressivement à la chaleur. Et vous faites bien de le souligner, parce que en juin, on va dire que les gens sont plutôt acclimatés.
1: Ouais.
0: Et là, non. Donc en fait, le risque est en effet un petit peu plus élevé.
1: Je vous ai entendu l'autre jour là dire, à cause de la canicule l'année dernière, il y a eu plus de 140% de noyades. Enfin, en plus, c'est terrifiant ça comme chiffre. C'est dire quoi Est-ce qu'il serait pas grand temps de faire un plan nage, parce que j'ai l'impression qu'on sait de moins en moins nager.
2: C'est vrai.
0: C'est-à-dire qu'il y a une vraie corrélation finalement entre chaleur et finalement noyade. Donc en fait, les plages sont quand même dans la plupart des temps surveillées. Et donc les conseils encore une fois que l'on peut donner, c'est ne surtout pas se baigner en dehors des zones surveillées. Et d'ailleurs, les décès en cours d'eau représentent environ la moitié des noyades mortelles, tout âge confondu.
1: Ouais.
0: Et contrairement à ce qu'on pourrait penser, d'ailleurs, ce ne sont pas que les enfants qui meurent, et ce sont d'ailleurs surtout des adultes. Puisque 9 noyades mortelles sur 10 concernent des adultes.
2: Mmh.
0: Et ce sont souvent d'ailleurs des personnes du coup qui sous-estiment le danger et surestiment un petit peu leur capacité.
1: Et voilà, donc on évite de se baigner là où... Enfin, généralement, quand c'est écrit baignade interdite, c'est pas juste pour nous faire chier, en fait, Simon. Hein, c'est qu'il y a des raisons.
0: Tout à fait.
1: Voilà.
0: On ne se baigne que dans des zones surveillées et surtout, on respecte les drapeaux d'autorisation de baignade.
1: Voilà, respectons les drapeaux. Bon, vous attendez un été...
3: Calme.
1: Chaud, mon cher Simon. Comment on se prépare à la sécurité civile, justement, là?
0: La sécurité civile se prépare finalement toute l'année. Elle se prépare toute l'année, donc à faire face à cette hausse finalement d'intervention due à ces vagues de chaleur. Et puis forcément il va y avoir, comme tous les étés, le feu de forêt qui va également nous occuper. Donc on se prépare toute l'année à travers les formations, l'acquisition de nouveaux matériels pour être au top pour cet été.
1: Bravo, merci d'être là pour nous, Marie. On vous applaudit. Bravo mon Simon. Voilà, t'as vu, toute la sécurité, ils sont tous là pour nous. Merci infiniment. Donc Simon Habart, le porte-parole de la sécurité civile. Donc buvez, mes amis, de l'eau, hein, je précise pour les deux. Là. Et Denis Gault qui est à mes côtés. Là. Quand Simon il a dit faut buver, c'était là.
3: Oui
1: de l'eau.
2: On a bien respecté cette semaine.
1: Allez, je vous entends. 0810 055 056. Appelez-nous, mes amis, venez réagir sur ce que vous voulez. Tiens, comment vous avez fait là toute cette semaine avec la calor? Venez nous raconter ça, 0810 055 056. On parle de quoi avec toi, mon Fabien?
2: L'actu web, présentation d'une nouvelle mode sur TikTok, les sardines ont la cote.
1: Oui, sardines, c'est bon ça.
2: C'est bon, ça pue, mais c'est bon.
1: Ça pue.
2: Ça pue, hein. C'est bon.
1: Je connais d'autres gens qui puent et qui sont bons aussi, hein, mais là, les sardines, ça pue, mais c'est bon. Voilà, ça,
2: c'est un bon
1: slogan. La sardine, ça pue, mais c'est bon. Voici Jean-Jacques Goldman qui sont pas trop
2: mauvais. Ils sont bons.

0: notre grand droit d'auteur.
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0: Voilà, c'est, ça suffit. Fabien et moi, oui. 12h16, alors mon Guy Counet.
2: Toute l'actu web de la semaine, on démarre avec une nouvelle tendance TikTok. Oui. De plus en plus d'internautes se filment en train de manger des sardines. Et oui, ces petits poissons en conserve sont à la mode dans les assiettes des influenceurs et des influenceuses. Et voici la raison.
3: À ski, pour avoir une belle peau, il faut manger sa routine skincare. Donc, je suis allée acheter des sardines.
2: Consommer des sardines serait bon pour la peau. La sardine, donc, on le sait, contient beaucoup de protéines, de la vitamine D et des oméga 3. Et en consommer régulièrement, bah, ça serait bon pour la santé.
4: Manger des sardines contribue à éviter que la peau ne s'abîme plus vite, l'aide à se renouveler et ralentit le vieillissement de l'épiderme. Pas de miracle donc, mais en consommer fréquemment ne fera pas de mal à votre routine skincare. Ah,
2: c'est pour ça que vous avez une belle peau,
0: que vous ne vieillissez pas. Une belle peau, voilà, bien hydratée.
2: Le hashtag sardine cumule presque 100 000 vidéos sur TikTok. Résultat, au supermarché, au rayon des poissons en conserve, les sardines manquent à l'appel. Leurs ventes sont en augmentation de 7,4% depuis le début de l'année. Donc, pourvu que sardines. Enfin, pourvu que ça dure.
0: Non mais rigole pas, je suis allée à mon supermarché Carrefour et bien le rayon sardines est vide.
2: Il y a une pénurie, de sardines. Tout le monde se filme en train de manger ses sardines.
0: Exactement.
2: Allez, toujours dans l'actu web de la semaine, je vous présente Yoann Louis. C'est un coiffeur, originaire de Toulouse. Ah. Là, il buzz depuis quelques jours. On le voit partout sur les réseaux sociaux. C'est le sosie de Pierre Niney. Le gars ressemble comme deux gouttes d'eau à l'acteur et depuis quelques jours, bien, c'est le buzz.
5: Je m'appelle Yoann, je suis coiffeur depuis 13 ans et je travaille dans le centre-ville de Toulouse. Ça m'est déjà arrivé que des gens rentrent dans le salon pour me demander si j'étais en plein tournage pensant que j'étais terminé. On m'est pas en tournage, je ne suis pas terminé, mais vous pouvez prendre rendez-vous si vous voulez vous faire coiffer.
0: C'est le séchoir.
2: C'est le séchoir qu'on entend. Du coup, toute la semaine, les internautes ont tenté de trouver un nouveau nom pour son salon de coiffure. Donc on lui a proposé Pierre Niner.
0: C'est pas mal.
2: Ou le comte de Montecisio.
0: Ça j'aime bien.
2: Bravo pour ces titres, pas du tout tiré.
0: Il y a aussi Pierre Niney aussi, ça marche comme ça.
2: Oui.
0: Pierre Niney.
2: Bravo, ce n'est pas du tout tiré par les cheveux. Autre sujet.
0: Oui. C'est du football.
2: On termine l'actu web avec Roland Garros. Le tournoi de tennis qui se déroule à Paris en ce moment. Comme tous les ans, il y a des petits rigolos qui tentent de mettre l'ambiance.
6: Allez !
2: Donc là, ça fonctionne, tu vois, c'est pas mal quand ça fonctionne. Mais ce n'est pas le cas de tout le monde. Allez. Écoutez cet internaute. Voilà, ça ne fonctionne
0: rire,
2: pas.
0: Ça fait rire, c'est déjà bien. Allez.
2: Autre info, donc si vous décidez de vous rendre en tant que spectateur donc au tournoi de Roland-Garros, prévoyez de faire un crédit à la banque car les sandwichs et les boissons ne sont pas donnés. Ah, écoutez, cet internaute a fait péter les budgets.
7: J'ai pris un cornet de saucisson, donc il était à 5,50€. Ensuite, moi, c'était un hot dog à 10€. Et ensuite, un sandwich brioché à 15,20€. Ensuite, je suis prise deux macarons. C'était à 3€ chacun. Et pendant le match, on a pris de l'eau plus canette d'oasis pour 12€.
2: Ce qui nous fait un juste prix à 48,70€.
0: C'est pas mal. C'est pas mal.
2: Voilà. Journée, hein. Je sais que nous sommes à Roland-Garros, mais là, à ce prix-là, c'est du racket.
8: Et encore, l'alcool est interdit dans les tribunes depuis deux ans.
2: Ah, depuis deux ans,
0: c'est pour ça que vous n'y allez jamais.
2: Ça ne nous intéresse pas.
0: Aucun intérêt. C'est que moi, Festival de Cannes, pas invité.
2: Oh.
0: Roland Garros, pas invité. Les gens s'en foutent de moi.
2: Mais vous aimez le tennis?
0: Absolument pas.
8: Oui, parce que
0: les Festival de Cannes, j'en ai rien à foutre.
8: Même invité, vous n'allez pas.
0: J'y vais pas.
8: Vous vous plaignez, mais vous n'allez pas.
0: C'est qu'à chaque fois qu'on m'invite, j'y vais pas.
2: C'est pour ça.
8: Même chez nous.
0: Surtout chez vous.
2: Oui, j'ai compris, moi.
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0: Nadette, tu es là, ma Nadette?
9: Oui, bonjour Willy.
0: Comment vas-tu? Ça va, ma chérie? Tu nous appelles d'où?
9: De naître et dans la Vienne.
0: Dans la Vienne. Nadette, écoute-moi. Tu sais que Fabien Emo, là, ça fait à peu près 14 fois qu'il m'invite chez lui et je n'y vais jamais. Est-ce que tu peux me... Ouais, est-ce
2: Viens chez moi, Nadette.
0: Tu trouves ça sympa ou pas sympa? Oui, à un moment donné, il faut que j'y aille, non? Qu'est-ce que t'en penses?
9: Bah oui, bien sûr. C'est la politesse.
2: C'est la politesse. Voilà, c'est la base. Bravo, Nadette.
0: Je suis mal élevée. T'as raison. Prochaine fois, je viendrai.
9: Willy, tu viens quand tu veux.
2: Invitation.
0: Ça va, tu voulais nous faire un petit coucou, ma Nadette? Tu voulais nous parler de quoi?
9: Oui, un petit coucou qui fait très chaud. Il faut tout fermer dès le matin, il faut se lever à 6h30 pour être tranquille.
0: Moi je fais comme toi. Là, tu sais, nous, à Paris, en ce moment, il fait jour, genre à 5h du mat, il fait hyper jour. Et je me lève très tôt, j'aère, et voilà, c'est comme ça, ma Nadette. Toi, tu fais attention, hein.
9: Ah bah oui, bien sûr. J'ai hâte d'aller à ton pays, en Haute-Savoie. J'espère qu'il fait un peu moins chaud là-haut.
0: Bah écoute, je t'invite. Tu veux aller chez ma mère? Tu veux chez Mama Rovelli? Tu veux y aller?
9: Non, écoute, je veux pas te déranger
0: si,
9: ta maman.
0: Si, t'inquiète, vas-y. Tu me donneras tes dates et puis tu iras de ma part, elle te fera à manger, tu verras. Faut aimer les pâtes, faut juste aimer les pâtes.
9: Ah mais bon, sinon, c'est déjà pas mal. Hein.
0: Eh ben voilà, ma Nadette. Merci d'être passé nous voir, ça nous fait plaisir de t'avoir entendu. Vraiment, tu es chez toi, hein. Tu rappelles quand tu as envie, tu repars avec un cadeau.
8: Avec une carte cadeau de 50 euros pour de jolies fleurs.
0: Merci ma Nadette, on t'embrasse fort.
9: Je vous remercie beaucoup.
0: C'est nous qui te remercions, merci de ta fidélité, tu prends soin de toi. Et à très bientôt. Dans un instant, mes amis, on va vous présenter un invité pas banal, parce qu'on aime vous présenter des invités pas banaux. Mais d'abord, on va écouter Oria avec Soirée mondaine.
8: Vous n'êtes pas invité.
0: Non plus.

0: belle soirée mondaine avec Orion.
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0: Allez, place à la personne pas banale du samedi. Bonjour Julia Thévenot.
3: Bonjour.
0: Bienvenue ici, ma chère Julia. Alors, vous êtes une ancienne Parisienne qui a pris mari et enfant dans ses bagages pour s'installer dans le Finistère. Vous êtes éditrice. Je sais toute votre vie, hein, vous inquiétez pas. Vous êtes éditrice et écrivaine. Mais à côté de ça, vous êtes devenue il y a quelques temps coach. Mais coach de quoi, ma chère Julia ?
3: Je suis devenue consultante en prénom.
0: Voilà, donc consultante en prénom, c'est-à-dire que vous conseillez, vous aidez des futurs parents à choisir le prénom du petit, c'est ça ?
3: Oui, c'est ça, des futurs parents, ou même des gens qui sont déjà parents, qui attendent un autre enfant, voilà. Ou qui ont besoin d'accompagnement pour X raisons sur le prénom de leur enfant.
0: Ouais. Donc ça se passe comment? Par exemple, on vient vous voir et puis on vous dit, tiens, j'aimerais appeler ma fille Nutella. Qu'est-ce que vous en pensez, Julia? Et là, vous dites quoi, alors?
3: Nutella, en vérité, j'ai pas eu ce cas. Bon. J'ai quand même, dans presque 100% des cas, des parents qui ont déjà beaucoup réfléchi, qui cherchent le prénom le plus beau, le plus aligné avec leur identité, avec le monde dans lequel ils vont vivre pour leur enfant. C'est quand même une démarche qui est très... très fortement intime et cristallise plein de choses, d'espoir, d'identité, etc. Ouais. Donc, j'ai toujours des parents qui veulent bien faire, mais parfois, qui ont des blocages.
0: Ouais.
3: Et ces blocages, ils peuvent être dus à plein de trucs. Hein. Vous imaginez bien des désaccords entre couples.
0: Ouais.
3: Un monsieur qui aime les prénoms rétro anciens, ouais. Une maman
0: et pas elle.
3: Qui aime les prénoms hyper modernes, trendy. Ouais.
0: Mais Julia, par exemple, c'est quoi les bonnes questions qu'il faut se poser quand on réfléchit au prénom de son petit, c'est quoi?
3: Mais ça, c'est une bonne question. Et les bonnes questions à se poser, les meilleures questions à se poser, c'est est-ce que ce prénom nous correspond? Est-ce que ce prénom est aligné avec qui nous sommes et qui sera probablement cet enfant, au moins dans ses premières années, en fait? Est-ce que ça va correspondre à la façon dont on a envie de se présenter au monde, nous? Est-ce que quand on s'imagine en train de présenter notre enfant, voilà, il s'appelle Thomas, il s'appelle Valérian, est-ce qu'on est aligné avec ça? Est-ce que ça lui correspond? Parce que c'est vraiment la meilleure chose à prévoir pour son enfant.
0: Ouais.
3: Alors... soit confortable. Pour lui, à l'instant T.
0: Voilà. Alors, Julia, c'est une activité qui est très connue aux États-Unis, là, ce que vous faites un petit peu moins en France. Je sais que vous croulez sous les demandes, des demandes qui viennent partout en France, de Suisse, de Belgique.
3: Voilà. Mais en fait, je sais pas si vous fonctionnez aux États-Unis, il y en a plein, mais vous dire, ils sont très très nombreux aux États-Unis. Je crois que, à mon échelle en tout cas, je suis peut-être la première en France, mais j'avais déjà vu que des stars faisaient appel à ça. Parce que, comme tout service, ça se délègue, en fait.
0: Bah oui.
3: Mais moi, je fais ça depuis une quinzaine d'années, en fait, mais gratuitement, avec d'abord des proches, puis des amis d'amis, voilà. Puis des inconnus, en fait, de bouche à oreille fonctionnant. Et moi, c'est assez récemment que j'ai transformé ça en métier,
0: voilà.
3: Pour que ce temps et cette énergie soient finis par être mis, quoi.
0: Parce que ça coûte combien de venir vous voir, là, et que vous nous conseillez sur un prénom, c'est quoi ?
3: 85€ la séance.
0: 85€.
3: Mais ça, c'est une séance d'accompagnement.
0: Ouais.
3: Et il y a également d'autres offres que je suis en train de mettre en place, qui seront des offres intermédiaires, en fait.
0: Bon. Alors, je précise que vous êtes passionnée par l'onomastique. C'est quoi ça? C'est un truc de bricolage, l'onomastique?
3: L'onomastique, c'est l'étude des noms.
0: Voilà, la science des noms. C'est pour ça que Julia, elle s'y connaît. Et Willy, vous pensez que c'est un bon prénom ou c'est un prénom à la con? Ou est-ce que je dois faire un procès?
3: Willy, c'est William, c'est le protecteur du foyer.
4: Ah! Mais c'est vrai, vous êtes notre protecteur.
0: C'est vrai, je suis le protecteur du foyer. Donc, il n'y a pas besoin que je fasse un procès à mes parents. Donc, Willy, c'est pas trop mal. Merci, ma Julia, merci beaucoup. On vous entendait pas très, très bien. Donc, on vous laisse travailler tranquille, ou faire vos courses. En tout cas, merci d'être passé nous voir, ma Julia. Non, vous inquiétez pas. Donc, Julien Thévenot. Alors, je précise qu'on vous retrouve sur Instagram sous le pseudo Son Prénom by Julia. Son Prénom by Julia. Voilà, donc elle est conseil sur les prénoms. C'est un truc sérieux. Hein. Sérieux, elle croule vraiment sous les demandes qui viennent de partout en France, Suisse et Belgique. Merci, ma Julia. Passez

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2: De retour, excusez-nous. Partons gaiement vers la deuxième demi-heure. Voilà ce que je voulais dire. La deuxième demi-heure de votre talk show du samedi. Alors ici, c'est comme le talk show de Léa Salamé qu'à l'époque.
3: Mais pas du tout pareil.
2: Sinon, c'est la même chose. Dans un instant, on va parler de la fête des bistrots. Ah oui, c'est jeudi prochain.
3: On adore.
2: Et votre tribu est là. Notre enfant de la télé, Nicolas Malabeuf. Et notre spécialiste web, Fabien Hémot. Ça va, comment tu as fait, mon Nicolas, pour avec cette chaleur?
3: Alors moi, j'ai la technique du gant de toilette humide.
2: Oulala, me fait
3: que, voilà, je me badigeonne d'eau mouillée.
2: Oui.
3: D'eau fraîche et ça va mieux.
2: C'est d'eau mouillée, c'est vrai.
3: Oui.
2: D'eau mouillée.
4: On apprend
2: des choses car il y a de l'eau sèche, évidemment. Et toi, mon Fabien?
4: Alors bon, moi j'ai ressorti ma machine. J'ai une machine à bière qui était dans le placard. Je m'en sers jamais. Non, mais c'est vrai, ça fait 5 ans que je l'ai. Je m'en suis servi et c'est vrai. Donc à consommer bien sûr avec modération,
2: évidemment.
4: Mais ça rafraîchit devant Roland Garros.
2: Voilà.
4: Une petite bière, un petit panaché, pourquoi pas.
2: Et vous? Alors vous qui nous écoutez, comment vous faites alors avec cette chaleur? Bah venez réagir sur le groupe Facebook, oui.
4: Donc sur Youpi la vie avec Willy Rovelli, c'est sur le groupe Facebook. Hein. Si vous voulez partager vos avis, eh bien on les lit en direct. Valérie a posté bandana mouillée autour de la nuque.
3: Et voilà,
4: un peu comme Nicolas. Muriel a posté ici piscine sous le soleil de la Drôme provençale.
2: Ah, il y en a qui ont des piscines
4: belle
2: privées.
4: Piscine.
2: Ah, mais nous on a les auditeurs les plus bourgeois du monde de la radio, de toute façon.
4: Et y a Aline fait un beau métier en ce moment.
2: Oui.
4: Je vous écoute en direct du labo fabrication glace menthe chocolat.
2: Ah, waouh.
4: Elle fabrique des glaces, Aline.
2: Ah, c'est bon, ça,
4: et sinon, 59% pour le sondage, je garde les volets fermés.
2: Très bien.
4: Pour garder le frais à l'intérieur de la maison.
2: Eh ben, voilà.
4: Donc, continuez à réagir, c'est complètement gratuit. Le groupe, c'est sur Facebook. Hein. Youpi la vie avec Willy Rovelli.
2: Voilà, et réagissez ici aussi. Je vous attends au standard parce qu'il paraît que ça appelle pas bien là. Et où que j'aime pas ça. Bon.
4: On est mou quand il fait chaud.
2: 0810 055 056. Appelez vite et vous repartez avec.
3: Eh bien, Mimosa, Coquelicot, Pivoine, on vous offre 50€ de fleurs pour la fête des mères. C'est demain.
2: Merci. Mais d'abord, ce n'est pas suffisant. Là-dessus, pas de panique, là-dessus, vous suis. Il est temps pour moi de mettre
5: les points sur les i.
2: Vite,
5: parce que là. Mets les points sur les i.
2: Et on commence avec un point, Patrick Bruel.
6: Alors, regarde.
2: Ma bite. Oh. Hier, le chanteur a annoncé qu'il ne participerait pas à un prochain concert des Enfoirés. À moins, bien sûr, que ce ne soit pour les Restos du cul. Et oui, Patrick Bruel l'a bien compris, hein, il ne faut pas être un enfoiré pour être un enfoiré. Canicule, il n'a jamais fait aussi chaud en France pour un mois de mai. Rendez-vous compte, à un niveau température, c'est comme si on avait vécu toute une semaine dans le slip de Patrick Bruel. Roland Garros, le français Arthur Géa, ennuyé par des problèmes gastriques pendant son match face au russe Kachnakov. Il a été obligé d'aller aux toilettes et a finalement perdu, hein, confirmant ainsi le dicton. Qui va la chiasse, perd sa place. Et bah, il aurait dû faire sa commission en jouant, c'est vrai, il avait fait sa commission en juin. Depuis que 1983 et la victoire de Yannick Noah, ça aurait été le premier Français qui aurait pu laisser une trace à Roland Garros. Non mais c'est vrai, si on fait ça sur la terre battue, ça se voit moins que pendant une compétition de patinage sur glace. C'est vrai aussi, il faut y penser. Un couple en Dordogne découvre qu'un renard lui vole ses boules de pétanque. Il va falloir du coup revisiter Jean de la Fontaine. Un maître corbeau sur son arbre perché tenait en son bec une boule. Maître renard par le métal attiré. Lui t'as à peu près ce langage. Hé, maître corbeau, n'est-ce point là une boule au but? Si vous ne l'offrez point, vous êtes un sacré fils de...
3: Oh
2: bah ouais, oh, il préfère les boules aux poules. Bah c'est peut-être un renard dyslexique, on sait pas. Alors que masser ses boules par une poule, c'est pas un renard, hein, mais Patrick Bruel.
3: Oh non.
2: Festival de calme, Palme d'Or pour un film roumain qui parle d'un couple roumano-norvégien à qui l'on leur retire la garde de leurs 5 enfants suspectés de maltraitance. Les prix d'interprétation féminine pour un film japonais qui parle d'une actrice de théâtre atteinte d'un cancer incurable et d'une directrice d'EHPAD avant-gardiste. Meilleur scénario pour la chronique d'un père de famille péténiste qui va se transformer en collabo zélé sous le régime de Vichy. Et prix du jury pour un film allemand sur une archéologue sexagénaire qui va tenir tête à la mafia. Putain, on s'est encore bien marié à Cannes cette année. Hein, David Lisnard, le maire de Cannes qui mène une guerre contre la drogue, y compris pendant le festival. Mais il est con, lui, sans coke. Comment tu peux supporter ces films? C'est pas possible. Enfin, la question du jour. Tiens, bah justement, est-ce que les cocaïnomanes de droite votent Marine Le Pen? Et bah vous avez 2 heures. Malheureusement, dans 215 jours, c'est fini 2026.
3: Bravo!
2: Voilà, bravo, voilà, bravo. Voilà. On s'est marré à Cannes.
3: Ah,
2: hein. Un bon
3: ça,
2: palmarès.
3: Ça donne envie.
2: Un palmarès, on s'est marre. Allez, mes amis, justement, si vous avez un petit coup de mou, pas de panique, on a la solution pour vous, on arrête tout.
4: On n'est pas bien.
2: On n'est pas bien.
4: Il fait chaud.
2: Oui, on n'est pas bien, mais dès que, je vous dis à vous, où que vous soyez, vous allez me faire un palabapapala et ça ira beaucoup mieux. Tiens, regarde. Là, ça va pas bien. Là, t'es pas bien. Là, t'es pas bien. T'es écrasé. À toi. Palabapapala.
4: Là, ça va.
3: Il fait froid.
2: Ça va beaucoup mieux.
4: Mais j'ai envie d'aller voir les films, moi.
2: Voilà.
4: Ça donne envie.
2: Ça donne envie d'aller voir les films de Cannes. Mes amis, voici les Bee Gees avec Night Fever. J'aurais pu faire un Bee Gees.
4: Mais oui.
2: J'aurais pu faire un. Stay alive.
4: Eh ben, on y est. The Voice.

0: La fièvre du samedi midi, évidemment, sur votre radio, ici, avec les Bee Gees.
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0: Allez, ouvrons notre nouveau dossier, un dossier très important, mes amis. Le jeudi 4 juin, c'est la fête nationale des bistrots et des cafés. Bonjour Alain Fontaine.
2: Bonjour.
0: Bienvenue ici, mon cher Alain. Alors, vous êtes l'heureux propriétaire du bistrot Le Mestruet à Paris et directeur de l'association le directeur de l'association des bistrots et cafés de France. Alors, mon cher Alain, dis donc, j'ai vu les chiffres. Il y avait 500 000 bistrots en France au début du XXe siècle. Ils ne sont plus que 40 000.
3: Oh là là.
0: Le bistrot chez nous est en danger, mon cher Alain.
2: Ah oui, il est en danger maintenant depuis pas mal d'années.
0: Ouais.
2: Ils disparaissent effectivement, surtout, alors, on ne le voit pas trop dans les villes, parce qu'il y a une densification dans les villes, évidemment,
0: ouais.
2: Et pourtant, ils disparaissent dans les villes, mais c'est surtout, bien sûr, en province,
0: ouais,
2: où vous avez 23 000 communes, en province, 23 000 communes sur 62 000, hein, je rappelle,
0: ouais.
2: 23 000 communes qui n'ont plus du tout de bistrot et de cafés, donc plus de commerce, hein, plus
0: voilà.
2: Rien. C'est-à-dire, on a, c'est des vrais déserts de sociabilité qui sont installés dans les villages.
0: C'est ça, parce qu'on ne se rend pas compte à quel point un bistrot, un café, partout, mais même surtout dans un village, c'est un lieu social, c'est ce que vous dites d'ailleurs, hein. Le bistrot, c'est un catalyseur de sociabilité.
2: Complètement. Quand vous le perdez, si vous voulez, quand vous perdez l'école et la poste, vous perdez la République. Mais quand vous perdez le bistrot et le café dans un village, vous perdez l'âme du village.
0: Ouais.
2: Parce que c'est là où on se retrouve, c'est là où on parle, c'est là où on partage, où on s'engueule, où on s'amuse, où on pleure. C'est un endroit de grande liberté. Et quand vous avez plus ça, bah vous perdez cette sociabilité et en même temps cette liberté.
0: Voilà, parce que tout le monde s'y croise, hein, celui qui a un bon boulot, celui qui a plus de boulot, celui qui a un peu plus d'argent, celui qui a pas trop d'argent. J'avais lu une enquête assez étonnante, Alain, que dans les villages où il y avait plus de bistrot, on votait plus pour l'extrême droite. C'est-à-dire, effectivement, il y a plus ce lieu d'échange où on s'engueule, comme vous le dites.
2: Bah, c'est tout à fait ça. C'est effectivement une étude d'Hugo Subtil qui est sortie en début de l'année de cette année. C'est une étude très intéressante. Pourquoi ? Parce que effectivement, quand vous avez plus de lieu de sociabilité, vous vous renfermez chez vous avec vos angoisses, avec vos peurs, avec votre dépression. Vous regardez ou pas la télévision qui vous envoie qu'un seul message, et donc vous ne pouvez plus partager. La fake news reste une fake news et vous ne pouvez pas la partager avec d'autres. Bref, vous êtes dans un univers renfermé et votre écosystème s'est rétréci tellement qu'effectivement, des fois politiquement, vous pouvez avoir des tentations.
0: Voilà.
2: Mais je pense qu'au niveau santé publique, c'est important aussi parce que c'est de la peur et ça provoque aussi la maladie. Évidemment.
0: Voilà.
2: Donc ils sont d'une importance capitale et c'est pour ça qu'on veut les inscrire au patrimoine immatériel.
0: Voilà. J'allais y venir, mon cher Alain. C'est votre
3: combat.
0: C'est votre bataille. C'est votre combat en ce moment. Donc d'essayer d'inscrire au patrimoine de l'UNESCO les bistrots. On en est où alors avec ça?
2: On en est au plein cœur de la bataille. Notre fiche d'inventaire qui s'appelle, et vous allez voir pourquoi ça va parler par rapport à ce que vient de se dire, ce sont les pratiques sociales et culturelles dans les bistrots et les cafés en France. Et on est au cœur, là, en ce moment. Nous en discutons pleinement pour que le président de la République et la ministre de la Culture, Mme Pégard, prennent leurs décisions dans les jours qui viennent.
0: Ah, dans les jours qui viennent.
3: On va le savoir vite.
2: Ah oui, parce que nous sommes, bien sûr, en concurrence, peut-être avec d'autres dossiers, mais nous savons que notre dossier est profondément légitime, que les Français attendent ça.
0: Alors, dommage, Alain, dommage parce qu'on est en train de vous perdre un petit peu, mais donc on a compris que dans quelques jours, normalement, le président de la République doit donner, et le ministère de la Culture, donc doivent donner leur réponse pour que les bistrots soient inscrits au patrimoine de l'UNESCO, ce qui permettrait d'avoir un autre zoom.
3: Et une protection aussi.
0: Une protection, ouais, voilà, sur ces lieux, parce que ça a l'air comme ça. On se dit, bon, c'est un bistrot, on va y boire un coup. Non,
3: c'est un lieu de rencontre,
0: un lieu de vie. Et un jour, il faudra qu'on fasse une émission dans un bistrot, comme ça qu'on aille à votre rencontre. Merci Alain. Il est revenu Alain ou non? Ouais, on a un petit peu des galères pour l'avoir. Merci beaucoup, c'est pas grave. Merci Alain Fontaine, donc propriétaire du bistrot Le Mestruet à Paris, directeur de l'association des bistrots et cafés de France. Et donc, je vous rappelle que la fête des bistrots et des cafés, c'est le 4 juin, donc tous au bar.
3: Ouais. On fonce avec Nicolas. Et parce que nous, on est pas mal sur les routes avec votre spectacle, cette émission. Et bien, je peux vous dire qu'on en sauve, nous, des bistrots.
0: Les deux, ils en sauvent grâce à
3: tout notre cachet part dans les bars.
0: Je peux te dire que nous, on
3: soutient le bistrot français, monsieur.
0: Largement, trop. Merci beaucoup. Au revoir. Tiens, un petit jingle.
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0: Est-ce que Anne-Sophie est là?
4: Oui, elle est là.
0: Ça va, Anne-Sophie? Coucou. Tu vas bien, Anne-Sophie?
4: Super. Comme je disais, là, je viens de rentrer du boulot. Là,
0: Tu bosses dans quoi?
4: Je suis infirmière à domicile.
0: Infirmière à domicile. Beau métier.
4: Et là, dernièrement, c'était dur.
0: T'as quoi comme voiture?
4: C'est rigolo, je viens juste d'en changer une. Là. J'ai une hybride.
0: Hybride. Donc tu mets la clim à fond dans l'hybride ou pas trop? Parce que du coup, il n'y a plus d'électricité.
4: Non, pas trop. La clim, ça fait mal à la tête.
0: Ça se passe bien.
4: Et comme on n'a pas d'aide pour l'essence.
0: Il paraît que tu as droit à 50 balles. Tu veux pas les prendre?
4: Au niveau des revenus, il faut vraiment déclarer très peu. Nous, on bosse beaucoup parce qu'on a beaucoup de charges.
0: Donc du coup, t'as même.
4: On n'est pas à cause.
0: N'importe quoi, ma pauvre chérie. Les malades sont sympas ou il n'y a que des cons? Tu peux me dire la vérité. Celle que tu as vue ce matin à 8h, elle est con celle-là, non?
4: Il y a des chouchoutes.
0: Bon, insupportable, ça c'est bien le mec. En tout cas, c'est un beau métier. Hein. Franchement, je suis fier de toi.
4: C'est gentil.
0: Mais je t'en prie.
4: C'est gentil. J'appelais justement pour donner un peu de bonne humeur parce qu'on n'entendait que des mauvaises nouvelles. Il faut du bon.
0: Pas avec nous. T'as vu, quoi qu'il arrive, nous, on parle de tout, mais toujours avec le sourire. Toujours.
4: Il faut. Puis là, vous voyez, je viens de rentrer chez moi et là, on va se faire la fête des voisins avec tous les voisins.
0: C'est pas vrai. Tu t'entends bien avec tes voisins?
4: Ouais, on a des voisins top et tous les ans on fait notre petite fête des voisins et franchement c'est super sympa et il faudrait le faire partout ça justement pour faire vivre un peu plus les gens dans les villages.
0: Donc la fête des voisins c'était hier mais vous le faites aujourd'hui. Tu vas apporter quoi, des curlis? Tu vas apporter des curlis?
4: Comme je bossais, c'était le mari qui était corvée, c'est salade de pommes de terre avec des œufs, des petits oignons rouges.
0: C'est pas mal. Merci d'être passé nous voir. Merci d'être passé nous voir. Je te souhaite une belle fête des voisins et merci pour ton travail. Merci beaucoup.
3: Et Anso, pour la fête des mères, on va peut-être te couvrir de fleurs.
0: Voilà, on te rappelle demain, c'est le tirage au sort vers 12h50. Merci, prends bien soin de toi. Dans un instant, on parle de quoi avec toi, mon bon Nicolas?
3: Eh bien, on va parler d'une des plus belles femmes du monde, Poupoupidou.
0: Je vois à peu près. Alice Sapritch. Juste après, Jérémy Frérot et...
3: Adieu.
0: Adieu.

0: Jérémy Frérot. Et ben adieu.
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2: Petite fan. Oui, il a déjeuné chez vous.
0: Oui, ah, il est là, quand il y en a mal.
3: Il y a Madame Meuf.
0: Nicolas Malabeuf, notre enfant de la télé, alors mon bon Nicolas.
2: Eh bien, lundi, nous fêterons un centenaire, ouais. Les 100 ans d'une icône.
0: Incroyable. 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
2: Et oui. Marilyn Monroe, de son vrai nom Norma Jean Baker, elle aurait fêté son 100e anniversaire lundi. Et alors au début, sa carrière ne prend pas. Elle est mannequin pour des publicités. Et au Texas, elle devient même reine honoraire du festival des artichauts. Ça démarrait très doucement. Puis Marilyn accède à la gloire. Et au Nouvel An 56, Marilyn et son compagnon Arthur Miller participent à un bal à New York. Le journaliste français Pierre Crenès est sur place. Et il va à leur table les interroger.
4: Parmi les invités ce soir, monsieur et madame Miller, Arthur Miller et Marilyn Monroe.
0: Oh,
4: well, Mrs. Miller, do you speak French? Est-ce que vous parlez français?
5: No, I'm sorry, I don't. My husband does.
4: Dollywood?
5: Oui.
4: Oui, oh, that's good. That's do you enjoy the ball tonight?
5: Oh, yes. Beautiful.
4: Well, you can say oui, that's why I ask the question. Merci. Monsieur Miller, vous parlez français, je crois.
6: Non,
2: bon, fallait pas l'emmerder.
0: Ah oui, non.
2: Et alors en 60, elle tourne avec Yves Montand dans Le Milliardaire. Pendant le tournage, les couples Montand s'ignoraient et Monroe Miller partagent des bungalows voisins.
6: Oh là là.
2: Mais Simone part à Rome tourner un film, Miller est dans le Nevada et donc démarre une relation secrète entre Montand et Marilyn. Voilà comment Montand parlait de Marilyn.
7: Comment est-ce de travailler avec Marilyn Monroe?
8: Écoutez, c'est difficile de vous expliquer Marilyn Monroe. D'abord, on n'explique pas Marilyn Monroe, on la voit, c'est beaucoup plus agréable, je crois. Je disais que c'était formidable qu'un seul prénom, Marilyn, soit connu dans le monde entier vraiment d'une façon colossale.
2: Marilyn avait déclaré à la presse « Après mon mari ex aequo avec Marlon Brando, je trouve Yves Montand est l'homme le plus séduisant que j'ai jamais rencontré.
6: Oh, »
2: Un autre homme dans sa vie, et pas n'importe qui, un président, mai 62 au Madison Square Garden, une soirée est organisée pour le 45e anniversaire du président Kennedy. Marilyn arrive ivre au champagne avec une heure de retard, un peu comme nous parfois dans cette émission, et elle se met à chanter devant 15 000 personnes. On sent qu'elle était un peu Et alors ce fut sa dernière apparition publique. Marilyn portait une robe couleur chair avec 2500 cristaux créés par le couturier français Jean-Louis Berthaud. Mais la robe était tellement serrée qu'elle ne pouvait plus marcher. Marilyn avait ensuite appelé la première dame Jackie Kennedy pour lui dire qu'elle voulait épouser son mari. Jackie avait déclaré la vie est trop courte pour se soucier de Marilyn. Et alors seulement 3 mois plus tard, en août 62, après une dernière balade sur la plage de Santa Monica, Marilyn perd la vie chez elle à 36 ans avec le combiné téléphonique dans sa main. Au lendemain de sa mort, un journaliste français va à la rencontre de la secrétaire de Marilyn Monroe pour l'émission 5 colonnes à la une. Elle nous en apprend un peu plus sur l'intimité de l'actrice.
9: Mais combien de temps passait-elle à faire sa toilette?
10: Nue, elle était toujours nue dans la maison.
0: Ah oui, à poil.
10: Toujours nue, 6h, 7h, 9h,
0: à poil.
10: Toute la journée.
0: À poil.
10: Vraiment, je n'exagère pas, toute la journée. Elle était à poil. Elle a fait le déjeuner, manger les œufs, un verre du lait, pas du café, jamais,
0: non.
10: Du café. Toute la journée, elle était devant le miroir.
2: Et le petit potin, eh bien, Marilyn Monroe a fait de la chirurgie esthétique. Elle s'est fait refaire le bout du nez et le menton.
0: Ah, bah dis donc, merci beaucoup, mon cher Nicolas. Donc 100 ans demain.
2: 100 ans.
0: Du coup, elle sera éternellement belle. Voilà, c'est ça qui est pas mal. Est-ce que vous connaissez le café des aidants?
2: Ah non.

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1: De retour ici, c'est Willy vient déjeuner chez vous. On passe à table tous ensemble le samedi et le dimanche en direct entre midi et 13h. Mais vite, ce sont les 5 dernières minutes.
2: Oh, ah oui, là, en plus.
1: Alors, place à la bonne initiative du samedi. On reste d'une certaine manière dans le domaine des bistrots et des cafés. Bonjour Stéphanie Poirson.
3: Bonjour à tout le monde.
1: Bonjour toute seule, bienvenue ici. Vous êtes responsable de la plateforme de répit ADMR dans l'Aube. C'est quoi l'ADMR ?
3: Exactement.
1: C'est quoi l'ADMR ?
3: En fait, c'est un service, une association qui propose des services pour les personnes fragiles, vulnérables, comme une aide à la toilette, aide au repas, de soins relationnels, etc.
1: Très bien. Là aussi, c'est un métier essentiel que vous faites. Et donc, pour la deuxième année, vous proposez le café des aidants. Alors, de quoi s'agit-il ?
3: Alors, j'avoue que ça fait un peu plus que pour le coup. Oui, un peu plus que 2 ans. Après, on en a monté au fur et à mesure sur différents territoires de l'Aube. Ouais. Donc, en effet, il y a 6 cafés des aidants dans l'Aube, beaucoup sur le territoire, sur les territoires ruraux, et un sur l'agglomération troyenne. Et en fait, l'idée, c'est de proposer un temps mensuel pour les proches aidants. Ah. Donc, les proches aidants, si je me permets un petit peu la précision, c'est des proches, le plus souvent un membre de la famille, mais ça peut être un voisin qui accompagne une personne fragile dans les actes essentiels de la vie quotidienne.
1: Voilà. C'est-à-dire qu'effectivement, quelqu'un, si vous êtes le fils ou d'une personne malade, déjà vous êtes un aidant, quoi.
3: Exactement. Beaucoup, en effet, ne se considèrent pas comme tels. Ouais. Mais en effet, je vous remercie pour l'émission. C'est important que certaines personnes se rendent compte qu'ils sont aidants et qu'ils ont accès à des dispositifs qui peuvent les aider.
1: Voilà. Et donc, les cafés des aidants, c'est quoi ? Donc, c'est un lieu, on se rend compte et puis on parle à cœur ouvert, on dit les choses, les bonnes, comme les moins bonnes, quoi.
3: Exactement. C'est un groupe de parole, pour le coup, qui regroupe, on a jusqu'au maximum 10 aidants pour qu'on puisse un petit peu échanger entre eux sur des thèmes, comme savoir qu'est-ce qu'être aidant, comment faire attention à ses besoins, quels sont les dispositifs qui existent pour les aider, notamment par exemple les travailleuses médico-sociales du secteur. Donc voilà, on leur propose un temps pour éviter d'être isolé et éviter d'être épuisé.
1: Voilà. Quand on est aidant, est-ce qu'on accepte facilement d'être aidé ?
3: Alors j'avoue que non, c'est la grosse problématique. Les aidants en général arrivent quand ils sont déjà presque épuisés, voire épuisés complètement. Ouais. L'idée c'est vraiment d'essayer d'être dans la prévention, mais en général je suis l'épouse, donc en gros c'est à la vie et à la mort.
1: Ouais, c'est ça, voilà.
3: Dans la santé comme dans la maladie, comme dirait pour le coup.
1: Et donc c'est quoi alors la principale chose qu'on vous, j'allais dire la principale doléance qui revient, c'est quoi ? C'est la fatigue, c'est se sentir parfois pas aidé, pas soutenu ?
3: C'est l'absence de répit. Ouais. Parce que quand vous avez une personne qui a une maladie d'Alzheimer, pour prendre la plus connue, qui se relève plusieurs fois par nuit, qui pose la question qu'est-ce qu'on fait, qu'est-ce qu'on va manger à longueur de journée, pour le coup, en effet, c'est compliqué. Donc, en effet, le répit et l'absence de soutien, parce qu'on a quand même beaucoup de personnes qui sont isolées. Et quand on a un proche atteint d'une maladie, en général, les relations sociales sont diminuées.
1: Voilà, c'est ça. Vous organisez le Café des aidants. À quel rythme alors ? Comment c'est quoi le truc ? Comment ça se passe ?
3: Une fois par mois, d'octobre à juin.
1: Ouais.
3: Et en fait, pour ne pas les perdre entre pendant la période estivale, en fait, on propose des sorties estivales.
1: Très bien.
3: Là, par exemple, ils vont aller à Nigloland fin juin.
1: Ouais.
3: Donc c'est un parc d'attractions qu'il y a dans le département.
1: C'est
3: Nigloland.
1: C'est Nigloland.
3: Nigloland.
1: C'est pas Nigoland, parce que j'en ai deux de Nigo là qui m'accompagnent. C'est pas un parc sur Nicolas et Fabien. Ça n'a rien à voir.
3: Non, là, c'est plutôt des hérissons.
1: C'est pas nous. Donc, c'est vachement bien que vous fassiez ça. Vachement bien. Et je précise que le Café des aidants, c'est un concept qui est breveté et qui est national.
3: Oui,
1: c'est partout. Ça existe
3: exactement,
1: partout en France.
3: C'est ce que je voulais dire. C'est un label national qu'on a décidé, nous, de déployer dans notre plateforme de répit.
1: C'est très, très bien. C'est une très belle idée. Voilà, bravo. On voulait vous faire un petit coucou parce qu'on sait à quel point tout le monde peut être aidant, effectivement. Et parfois, c'est compliqué.
3: Un quart des Français.
1: Merci beaucoup, Stéphanie Poirson. Donc, vous organisez des cafés des aidants. Merci infiniment. Voilà, mes amis, c'est fini.
2: Oh non, là-bas, c'est pas possible. On vient d'arriver.
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7: Bonjour et bienvenue dans votre magazine Ma France, par ici les économies. Alors notre objectif, chaque semaine, c'est toujours le même, hein, vous redonner du pouvoir d'achat. Et aujourd'hui, on va déménager ensemble, mode de transport, frais cachés, assurance, carton, outils, on va tout vous dire avec notre invité. Bonjour Timo Rajuri.
8: Bonjour Valère.
7: Vous êtes journaliste pour Merci pour l'info, c'est un média en ligne, hein, notamment, mercipourlinfo.fr, et puis c'est aussi un média dans les kiosques d'ailleurs, on trouve, c'est un magazine.
8: C'est un magazine, oui.
7: Voilà, je vous propose pour commencer de répondre à cette première question de Daniel qui m'a écrit sur mon mail par ici leséconomies@radiofrance.com. Pour vous la poser à vous, Timour, cette question, quelles sont les aides pour les personnes âgées qui veulent ou doivent déménager ?
8: Alors, la bonne nouvelle, c'est qu'il y a beaucoup d'aides.
7: Ah.
8: Votre caisse de retraite, par exemple, peut vous accorder une aide. Il y a beaucoup de caisses de retraite qui peuvent verser des aides au déménagement. Il y a des aides de collectivité aussi, par exemple, votre mairie, votre conseil communal d'action sociale, par exemple, vous pouvez aller le voir. Le fonds de solidarité pour le logement de votre département aussi peut vous verser une aide au déménagement. Alors, tout ça, c'est soumis à condition, donc il faut se renseigner et il faut chercher.
7: Oui, c'est souvent d'ailleurs le cas pour les aides. On va refaire le point tout à l'heure. Il faut chercher, il faut se renseigner. Mais là, on a noté, il y a quand même des options pour Daniel. Alors, Timo Rajuri, vous êtes journaliste pour Merci pour l'info. On va évoquer tous les sujets en utile autour du déménagement, le transport, les professionnels, les assurances, les cartons, les arnaques, les abonnements aussi, en commençant peut-être par le vrai coût d'un déménagement en 2026. Est-ce que vous pouvez nous dire si ça coûte cher? Si on prend tout en compte, hein, le départ, l'arrivée, les équipements, transport, abonnement, tout ça, combien ça coûte de déménager?
8: Alors, évidemment, tout dépend si vous faites le déménagement tout seul avec des amis, si vous louez un véhicule, si vous faites appel à une entreprise. Après, Merci pour l'info, on a essayé de faire des estimations. Par exemple, si vous déménagez donc d'un 2 pièces de 40 mètres carrés à moins de 20 kilomètres. Donc, si vous déménagez avec des amis et vous louez un véhicule, ça vous coûtera juste 100 à 300 euros. Un peu plus si vous louez un camion avec un chauffeur et un manutentionnaire et faites appel à un manutentionnaire. Et là, si vous choisissez une entreprise de déménagement, là, ça pourra monter jusqu'à 1200 euros en fonction de la formule. Donc, vous voyez, c'est assez large, quelques centaines, un peu plus de 1000 euros pour un 2 pièces.
7: On va commencer par le commencement. Timour, comment on transporte nos meubles, justement, d'un point A à un point B ? Soi-même ou avec un professionnel pour faire vraiment le moins cher possible.
8: Alors évidemment, le moins cher, c'est quand on fait tout soi-même et avec l'aide de proches. Vous pouvez louer un véhicule aussi ou faire prêter un véhicule. Si vous devez vous louer un véhicule, donc vous pouvez aller voir un loueur, vous pouvez voir une grande surface, vous pouvez utiliser certaines applis aussi de covoiturage de colis. Donc il y a plusieurs solutions. Après, faire appel à une entreprise, c'est la solution la plus chère aussi, c'est la solution qui vous, a priori, vous causera le moins de tracas.
7: C'est ça, parce que parfois, on veut tout faire soi-même. Enfin, on prend aussi le risque d'abîmer, de pas faire ça dans les règles de l'art, et à la fin, ça peut coûter cher.
8: C'est ça. Donc, ouais. Finalement, c'est peut-être une bonne solution de faire appel à un professionnel, à choisir évidemment avec attention. La clé dans le déménagement, c'est de s'y prendre suffisamment à l'avance, dans l'idéal évidemment, ouais. Et puis d'y consacrer du temps à la préparation, Valère.
7: Ouais, bien sûr. Peut-être revenir sur les aides au déménagement. Vous en avez cité quelques-unes. J'avais découvert d'ailleurs sur votre site que La CAF aussi, pouvez nous aider?
8: Oui, oui, alors la CAF peut vous aider, votre caisse de mutualité sociale agricole aussi, si vous êtes affilié à la

0: obtenir un soutien dans ce déménagement?
1: Oui, alors c'est possible. Donc certaines entreprises versent des aides à leurs salariés, en particulier si le déménagement a un motif professionnel, ça peut être même prévu par votre convention collective. Et puis certaines entreprises même ont des partenariats avec des déménageurs ou avec des loueurs de véhicules, donc ça peut être intéressant pour avoir un rabais sur le prix de leurs prestations. Donc tout ça, vous pouvez regarder, vous renseigner auprès de votre direction, de votre service RH. Et puis, des conventions collectives aussi imposent des jours de congé spécifiques au profit des salariés qui déménagent.
0: Okay.
1: Donc ça, c'est une bonne chose. Ça s'ajoute à vos congés payés.
0: Donc on va voir son employeur. On dit, voilà, là, je vais déménager à telle date. J'imagine qu'on peut fournir une preuve, ancien domicile, nouveau domicile, par exemple. Et là, on peut avoir 1, 2, 3, 4 jours de congé en plus de nos congés payés.
1: Voilà, c'est super. Et si vous voulez donc vous faire une longue période pour avoir tout le temps déménagé, vous pouvez ajouter des congés payés, et c'est super.
0: Alors si on décide de faire le déménagement soi-même, vous l'avez dit, il faut bien se préparer, Timon, et puis il y a aussi la question du camion, si on veut se débrouiller. Première question, comment définir la bonne taille du camion? Parce que alors à chaque fois on entend 9 mètres cubes, 12 mètres cubes, moi j'y comprends rien, et j'ai beaucoup de mal surtout à me dire, bah là j'ai tant de mètres cubes de meubles chez moi, c'est très difficile je trouve.
1: Oui, bah alors un véhicule en fait, la contenance d'un véhicule, comment ça se calcule? C'est en mètres cubes. Et il y a une méthode toute simple pour calculer le volume dont vous avez besoin. C'est de diviser par 2 la surface de votre logement actuel. Donc, par exemple, si vous avez un 50 mètres carrés, vous avez besoin a priori d'un camion de 25 mètres cubes. Après, c'est pas une règle absolue. Si vous avez plus ou moins d'objets, vous pouvez ajuster. Mais disons que c'est un bon point de départ.
0: Et pour trouver le camion, alors, parce qu'on en a évidemment pas tous un, qu'est-ce que vous nous conseillez de faire pour avoir un camion sur un jour, deux jours, sans se ruiner?
1: Oui. Alors, vous avez évidemment donc les loueurs habituels, les grandes surfaces, et puis il y a des applications qui vous permettent de trouver donc des services de covoiturage, des covoiturages de colis. Donc par exemple cocoli.fr, bring4you.com. Donc le principe, il est tout simple, vous publiez votre demande et puis il y a un particulier ou une entreprise de transport qui fait le trajet pour vous.
0: Et d'ailleurs, il faut être bien entouré, avoir de vrais amis en forme si possible. Et puis si on n'en a pas, il y a des plateformes collaboratives pour se faire aider pour pas trop cher.
1: Oui, donc il y a des applications de mise en relation, donc par exemple Allo Voisin, taskrabbit.com, nidhelp.com. Alors il peut s'agir simplement d'une aide pour porter vos meubles, vos affaires. Il peut aussi s'agir d'un chauffeur pour un camion. Donc après, donc faut bien vérifier que toutes les prestations que vous souhaitez avoir prises en charge sont prévues, discuter avec les personnes. Après, je note que cette solution, donc c'est pas l'idéal, parce que si les personnes se blessent ou créent des dégâts, vous pouvez être considéré comme responsable. Pareil, si vous trouvez des annonces en ligne avec des personnes qui proposent leurs services sur le Bon Coin, par exemple, faut faire attention, et faire attention aussi aux personnes avec qui vous échangez. Donc, dans l'idéal, parler de vive voix avec elles, et surtout ne verser aucune somme d'argent avant de l'avoir rencontré, et si possible avant la prestation.
0: On parle déménagement aujourd'hui avec Timour Ajoury, journaliste pour le média Merci pour l'info. Timour, est-ce qu'il vaut mieux privilégier certaines périodes pour déménager si on peut choisir?
1: Oui. Alors l'idéal, c'est mieux de faire un déménagement l'automne et l'hiver. Inversement, déménager le week-end, c'est pas forcément une très bonne idée en les fins et les débuts de mois. Et puis l'été et les vacances scolaires aussi, c'est pas l'idéal, même si dans la pratique, peut-être que vous avez besoin de déménager dans les prochaines semaines, Valère.
0: On est bien d'accord. Et puis les cartons aussi, ça peut vite faire un budget. Est-ce que vous avez des bons plans pour trouver des cartons pas chers, voire gratuitement? Qu'est-ce que vous nous conseillez?
1: Oui, vous avez une solution gratuite toute simple, c'est d'aller voir les supermarchés près de chez vous, les petits commerces, les centres commerciaux pour récupérer des camions des cartons gratuits. Et puis vous pouvez demander à des proches en faire de même. Vous pouvez aussi récupérer les emballages des objets justement que vous voulez déménager.
0: En tout cas, c'est important de bien emballer, de bien ranger, parce qu'encore une fois, il peut y avoir de la casse, et là, quand on fait soi-même, c'est de l'argent jeté par les fenêtres.
1: Oui, tout à fait. Oui.
0: Comment choisir un professionnel si on décide de passer par des professionnels, notamment parce qu'on a des meubles qui ont une certaine valeur, parce que tout simplement, on n'est pas entouré, qu'on n'a pas la forme, la force pour le faire soi-même? Comment est-ce qu'on choisit un bon déménageur?

0: Déjà, il faut savoir que le métier de déménageur, c'est un métier, c'est une profession réglementée.
1: D'accord.
0: Donc, vous devez vérifier que les déménageurs que vous sollicitez sont bien inscrits dans différents registres. Dans l'idéal, alors ça, ils n'ont pas l'obligation de le faire, mais vous pouvez regarder s'ils sont bien inscrits à la chambre syndicale du déménagement ou à l'organisation des transporteurs routiers européens. Mmh. Et puis, pour trouver les meilleurs prix et les services qui vous conviennent le mieux, regardez bien les devis que les déménageurs doivent vous proposer.
1: On en demande plusieurs déjà, on compare.
0: Oui, voilà, c'est bien de comparer, ils ont l'obligation de vous en proposer gratuitement. Et puis vous pouvez aussi comparer en utilisant des outils en ligne. Par exemple, à Merci pour l'info, on a vu que un courtier en déménagement, Next Tourist, propose des outils assez simples d'utilisation pour pouvoir comparer très facilement.
1: Donc comparateur en ligne, ça c'est pas mal. On demande plusieurs devis, on les compare, éventuellement on questionne le professionnel s'il y a quelque chose qu'on ne comprend pas. Est-ce que l'assurance est forcément inclue dans la prestation?
0: Alors, si c'est un professionnel, a priori, il vous proposera une assurance. Après, il peut y avoir une assurance basique ou une assurance un peu plus large. C'est à vous de voir. Après, si vous faites le déménagement vous-même avec des amis, je vous conseille de bien regarder votre assurance multirisque habitation. Et s'il y a des exclusions, vous pouvez appeler votre assureur et puis voir si vous pouvez ajouter une extension.
1: Et puis, bien penser à faire l'état des lieux avant et puis à bien vérifier une fois que les meubles ont été déposés par le professionnel, parce que c'est là que ça joue, c'est là qu'il faut déclarer s'il y a eu un sinistre.
0: Absolument, absolument. Ouais. Donc, n'oubliez pas, une fois que les meubles sont livrés, de bien regarder si éventuellement il y a des dégâts, si des objets manquent. Vous pouvez faire des réserves tout de suite et après faire une contestation. Envoyer des recommandés éventuellement, mais avant vous pouvez contacter le service client. Voilà.
1: En tout cas, le faire dans les temps. Et puis déménager, c'est parfois gagner en place, hein, changer de configuration. Alors il faut s'équiper aussi parfois, et quand on a un budget très serré, c'est pas évident. Bonjour Hakim Baka.
2: Bonjour.
1: Vous êtes cofondateur de Give, c'est give.com. Give, c'est G-E-E-V. Présentez-nous ce site internet, s'il vous plaît.
2: Give, c'est une application de don d'objets entre particuliers. Donc le principe est très simple, c'est de pouvoir donner une seconde vie localement, facilement, via le don. Donner une seconde vie à tous les objets dont on ne se sert plus. Et évidemment, pendant le déménagement, on découvre plein d'objets dont on ne se sert pas.
1: Vous appelez donc au réflexe de donner plutôt que jeter, recevoir plutôt qu'acheter. On n'est plus trop habitué à tout ça. Hein.
2: Alors, on n'y est plus trop. Exactement, on n'est plus trop habitué, alors que finalement, on revient à l'essentiel, on revient à des usages qui sont millénaires. On n'invente pas le don, on le digitalise à la limite. Nous, en fait, on vient vraiment avec le don digitalisé, du coup, avec Give, dans un complément de plein d'usages qui sont maintenant très populaires, en complément de la vente, en complément du don aux assos. Voilà, tout ce qu'on veut éviter, nous, c'est que des objets qui puissent être utilisés finissent aux encombrants, dans les déchetteries ou dans nos caves et greniers.
1: On fait une spéciale déménagement aujourd'hui. Qu'est-ce qu'on peut trouver de sympa en ce moment, alors, sur l'application Give, si on a besoin on a prévu de déménager et c'est un petit peu plus grand que le point de départ?
2: Alors, en fait, ça fonctionne dans les deux sens, c'est-à-dire que c'est bien de se désencombrer au moment d'un déménagement. Mmh. En fait, ce qu'il faut éviter, c'est toujours cette petite phrase qui trente de notre tête qui est « ça peut toujours servir » ou alors « je verrai quand je verrai dans le nouvel appartement ou dans la nouvelle maison ». Donc, quand on déménage, il faut faire très attention, parce que emporter des objets qu'on n'utilise plus, ça a de l'argent, c'est aussi de l'énergie. Des fois, on loue une camionnette et finalement, il vaut mieux économiser un peu la force de ses bras. Et après, pour l'emménagement, y a plein d'objets sur Give. C'est-à-dire on retrouve vraiment tous les objets qu'on peut retrouver dans un habitat français typique, hein, des meubles, de l'électroménager, du petit électro, des vêtements, enfin beaucoup, des jouets, beaucoup beaucoup de choses, vraiment beaucoup, exactement ce qu'on pourrait retrouver d'ailleurs sur sur un site de vente. Et ça peut être effectivement à la fois de la conso responsable, d'ailleurs j'emménage dans un nouveau logement, je dois m'équiper d'une commode, pourquoi ne pas la récupérer en seconde vie gratuitement plutôt que de l'acheter. Et voilà, finalement on est sur une conso aussi bon plan. Parce que voilà, on est tous au courant de toutes les difficultés de pouvoir d'achat qu'on a tous. Donc voilà, donc le petit bonus de pouvoir d'achat à l'emménagement qui coûte en général très cher, ça fait toujours du bien.
1: Give.com pour en savoir plus. Merci beaucoup Hakim Baka, vous êtes le cofondateur donc de cette application et puis dans les solutions pour trouver du matériel, que ce soit la remise en état, les aménagements, le déménagement lui-même. Il y a les bricothèques, c'est comme une bibliothèque mais pour les outils. On va vous expliquer ça dans un instant.
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1: En version magazine, le thème aujourd'hui, on déménage ensemble, mode de transport, frais cachés, assurance, carton, outils, avec notre invité Timo Rajuri, journaliste pour le média Merci pour l'info, qu'on retrouve sur mercipourlinfo.fr. Et J'ai le vent, chargé de lien social pour la régie de quartier du 19e arrondissement de Paris, vient de nous rejoindre. Bonjour.
3: Bonjour.
1: Alors, on vous a invité parce que vous êtes, j'allais dire à la tête, en tout cas, vous êtes en responsabilité sur un projet qui est très intéressant et qui n'est pas singulier et seulement, qui n'existe pas que sur Paris. C'est une bricothèque. Mais qu'est-ce que c'est une bricothèque ?
3: Alors, la bricothèque, en fait, c'est comme une bibliothèque, sauf qu'au lieu d'emprunter des livres, on va emprunter des outils. Nous, par exemple, on va avoir une variété d'outils, des perceuses, visseuses, des décapeurs thermiques, des ponceuses, et puis aussi des petits outils comme des clés à molette, des tournevis, voilà. Ça fonctionne chez nous. C'est un emprunt qui est gratuit. En adhérant juste à la régie de quartier du 19e.
1: Pour avoir regardé les bricothèques un peu partout en France, c'est à peu près toujours le même principe. Soit c'est la gratuité, soit c'est vraiment de la location quasi à un prix symbolique. On est d'accord, J'ai le vent, c'est un bon plan pouvoir d'achat, évidemment, il n'y a pas mieux, mais c'est aussi un bon plan écologique.
3: Oui, bien sûr, parce qu'en fait, ça va permettre de limiter son impact sur l'environnement en n'achetant pas des outils qui seront a priori peu utilisés, car on sait que les travaux dont on a besoin lors d'un déménagement, on n'en aura sûrement pas besoin à d'autres moments.
1: Et est-ce que ces outils sont tous en bon état de marche ? Il y a une vérification qui est faite par l'équipe ? Parce que c'est vrai que parfois on peut se dire, oui, mais bon, si c'est pour avoir des outils de seconde zone, non, moi je veux du bon matos.
3: Oui, bien sûr. Nous, on a effectivement notre chargé d'accueil qui s'occupe de vérifier que tout marche bien. C'est d'ailleurs pour ça qu'on a un dépôt de caution lors de l'emprunt et qui va vérifier si le matériel est en bon état avant de le passer aux nouvelles personnes. Je me permets de dire aussi que chez nous, c'est réservé aux habitants du 19e arrondissement de Paris, mais que bien sûr, il y a beaucoup d'autres bricothèques, comme vous l'avez dit, qui existent en France et il y en a sûrement près d'où habitent les auditeurs.
1: Oui, il y en a un petit peu partout en France, alors pas suffisamment, mais enfin, il faut bien que ça se développe, mais ça vaut le coup d'aller faire une petite recherche sur Internet et de voir s'il y en a une autour de chez vous. Une dernière question, J'ai le vent, d'où viennent les outils ?
3: Alors, chez nous, les outils sont achetés à la bricothèque. Après, il y a des possibilités de dons, je pense à d'autres endroits. Nous, on a aussi un espace de don qui fonctionne, mais qui est plutôt séparé. Généralement, nous, c'est des achats.
1: Voilà, ça s'appelle donc une bricothèque, et vous l'avez très justement dit, c'est comme une bibliothèque, mais avec des outils. Merci beaucoup, J'ai le vent, chargé de lien social pour la régie de quartier donc du 19e arrondissement de Paris. Et puis, pour vous qui nous écoutez, faites un petit tour, allez faire un petit tour sur Internet, regardez, il y en a peut-être une autour de chez vous. Juste un mot, Timour Ajuri, journaliste pour Merci pour l'info, sur ce thème du déménagement, là j'y repensais, on n'a pas eu le temps d'en parler, mais très vite, la réexpédition du courrier, vous avez un bon plan pour ça ?
0: Oui, alors il y a la poste qui peut vous réexpédier le courrier.
1: Voilà, ça c'est une cinquantaine d'euros.
0: Voilà, et puis vous pouvez avoir d'autres solutions moins chères. C'est vrai que c'est important la réexpédition du courrier Valère.
1: Voilà, et la solution la moins chère, c'est qu'il y a un service public de réexpédition du courrier. Tapez sur Internet, c'est gratuit, et vous pouvez l'envoyer comme ça. Je donne la réponse à votre place. On peut pas tout savoir, Timour, hein, ça
0: alors,
1: c'est la vie. Hein.
0: Alors oui, Valère, je me permets juste d'ajouter donc ce service. Ça permet d'indiquer à l'administration votre changement d'adresse. Par exemple, au fisc, à France Travail.
1: Exactement.
0: Après la réexpédition, vous pouvez le signaler à la poste, mais c'est indépendant, en fait. C'est deux choses indépendantes.
1: Vous avez raison, mais ça permet de contacter pas mal d'administrations. Timour Ajuri, vous êtes journaliste pour Merci pour l'info. Et avant de nous quitter, vous allez vous prêter au jeu de notre quiz, le vrai-faux, pour finir avec les idées claires sur ce thème du déménagement. Vrai ou faux, on peut bénéficier d'aide financière pour déménager, même quand on n'a pas un petit revenu.
0: Alors, vrai, vous pouvez bénéficier d'aide financière. Après, la plupart, c'est vrai, sont quand même réservés aux aux personnes qui ont les plus faibles revenus.
1: Et vous nous l'avez dit, il faut chercher pour trouver.
0: Oui.
1: Vrai ou faux, les déménageurs professionnels ont l'obligation de proposer une assurance de base?
0: Oui, c'est vrai. Après, il peut y avoir des services d'une couverture plus ou moins étendue.
1: Vrai ou faux, les cartons de supermarché sont toujours gratuits et autorisés à être récupérés?
0: Alors oui, en général, on va vous les proposer, enfin vous pourrez les récupérer gratuitement et vous aurez le droit de les prendre, oui.
1: Vrai ou faux, on peut obtenir des jours de congé pour un déménagement?
0: Oui, après tout dépend de votre secteur, de votre entreprise et puis n'oubliez pas de préparer un justificatif pour votre employeur.
1: Et ça, est-ce que c'est vrai ou faux? Il est interdit, j'ai bien dit interdit, de déménager seul un frigo couché dans un camion?
0: Alors, je ne sais pas si la loi l'interdit expressément, je ne crois pas, mais en tout cas, c'est fort imprudent, sans vouloir jeter un froid, Valère.
1: Vrai ou faux, Timour, les plateformes collaboratives permettent parfois de louer un camion bien moins cher, et notamment à plusieurs?
0: Vrai, oui, ça peut être une bonne solution économique.
1: Un devis de déménagement peut augmenter le jour J sans explication, c'est vrai ou c'est faux?
0: Ah, ça, c'est faux, en tout cas, c'est interdit. Une fois signé par le client, le devis engage le professionnel.
1: Timour Ajouri, journaliste, pour Merci pour l'info. Merci beaucoup pour vos éclairages. Alors, je rappelle le site qui est une mine d'informations, mercipourlinfo.fr. J'espère que vous y voyez plus clair, vous qui nous avez écoutés sur votre radio locale ici. Alors, pour réécouter l'émission, mais aussi toutes les autres, et c'est vrai qu'il commence à y en avoir quelques-unes, c'est sur ici.fr. La semaine prochaine, on va voir comment bien vieillir en restant chez soi, même avec un budget serré. Pensez à nous envoyer vos questions. Mon mail, c'est paricilleséconomies@radiofrance.com.
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1: À l'extérieur, la température dépasse 40 degrés. N'oubliez pas de vous réhydrater régulièrement, mes frères, recommande Ziad, le chauffeur, à la cinquantaine de passagers confortablement installés dans l'autocar. Sans se faire prier, les pèlerins tirent de leur sac bouteilles d'eau et canettes de soda. La route, longue de 460 kilomètres, qui relie Médine à la Mecque, est une morne désolation. Seuls quelques bosquets d'épineux rompent la monotonie des collines caillouteuses qui s'étendent à perte de vue. À la sortie d'un virage, l'autocar s'engage gaillardement dans une gorge étroite. Tout à coup, surgissant de nulle part, un singe bondit sur l'asphalte. Le chauffeur fait une brusque embardée pour l'éviter. Trop tard. Percuté de plein fouet, le babouin culbute sous les roues en poussant un cri qui soulève le cœur des passagers. Qu'ai-je fait? Oh, Dieu du ciel! Bredouille le chauffeur en stoppant son véhicule et en se précipitant vers la bête pantelante qui rend son dernier souffle. Quelques minutes plus tard, après avoir déposé délicatement la dépouille sur le bord de la route, Ziad se glisse à nouveau derrière le volant. « Excusez-moi, murmure-t-il, penaud, à l'adresse des pèlerins, j'espère au moins que le singe n'a pas trop souffert. » Comment le chauffeur pourrait-il se douter à cet instant que cet incident, triste mais banal, vient de mettre en péril sa vie et celle des 50 voyageurs dont il a la charge?

Après 6 jours de prières, de rites, de cérémonies, les pèlerins de la Mecque s'apprêtent à regagner Médine en empruntant le même autocar et la même route qu'à l'aller. Ziad, le chauffeur, les accueille joyeusement. « Soyez les bienvenus à bord, mes frères. Vous avez accompli le Hajj. Vous êtes désormais absous de vos péchés. Et Inch'Allah, vous allez bientôt rentrer chez vous, le cœur plus léger. » Durant les premières heures du trajet, les pèlerins échangent avec insouciance souvenirs et impressions de voyage. À mi-parcours, tandis que l'autocar s'engage dans la gorge étroite où une semaine plus tôt le babouin a été tué, une pierre heurte violemment la carrosserie. Une roche a dû se détacher de la falaise, suppute Ziad en poursuivant sa route sans ralentir. Une seconde plus tard, une autre pierre rebondit sur le toit, quand une troisième explose sur le bas-côté et qu'une quatrième pulvérise la vitre d'une fenêtre, blessant l'un des passagers au visage. Ziad jette un coup d'œil inquiet dans le rétroviseur, pensant. La paroi est-elle en train de s'écrouler sur nous ? Effectivement, une grêle de projectiles s'abat de tous côtés. Le pare-brise se fissure en étoiles. Privé de visibilité, Ziad enfonce la pédale du frein. L'autocar zigzague au milieu de la route, heurte un rocher et s'immobilise dans un fracas de tôle froissée. Aussitôt, les jets de pierre redoublent de violence. D'autres vitres volent en éclats. Des passagers hurlent. D'autres effrayés se jettent pêle-mêle dans la travée centrale. « Mais qui peut s'en prendre à des pèlerins ?» balbutie Ziad, paniqué. « Des bandits ? Une tribu insoumise ? Des terroristes d'Al-Qaïda ?»

Une scène inconcevable lui fournit la réponse. Comme sortie d'un conte fantastique, une centaine de babouins armés de pierres dégringolent la falaise, encerclent l'autocar et le caillassent méthodiquement. Ziad bondit sur son téléphone portable et compose le numéro d'urgence. « Nous sommes bloqués sur la route de Médine. Des singes fous nous attaquent. Venez vite, ils vont tous nous tuer !» Même après avoir épuisé leurs munitions, les babouins n'abandonnent pas pour autant la partie, montant la garde autour du véhicule. À l'heure du déjeuner, la route est vide. Une chaleur accablante plombe l'intérieur de l'autocar. Enfin, après une demi-heure d'attente angoissée, les passagers constatent avec soulagement que les singes lèvent le camp à l'approche d'une jeep, de la police et d'une dépanneuse. Alors dès lors, de nombreuses questions se posent. Comment les babouins ont-ils conçu collectivement un plan pour venger la mort de l'un des leurs? Comment se sont-ils organisés pour stocker des pierres dans le but précis d'attaquer l'autocar? Plus étrange encore, comment sont-ils parvenus à l'identifier avec certitude, si semblable aux autres autocars qui circulent quotidiennement sur cette route? À ce jour, aucun spécialiste du comportement animal n'est parvenu à apporter des réponses satisfaisantes à ces questions. Ah, j'allais oublier. Une dernière chose. Savez-vous que le mot « animal », « animus » en latin, signifie « l'esprit vital ».

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1: Bienvenue dans l'accent des autres, l'actualité de la semaine vue par RFI, la radio-télévision suisse, Radio-Canada, ici en France et la RTBF. Et on va d'abord parler politique migratoire. La Suisse ne doit pas dépasser la barre des 10 millions d'habitants. C'est en tout cas l'avis du plus grand parti du pays. Son initiative est soumise au peuple le 14 juin prochain, Pierre Anchoffin.
2: Et si l'UDC réunit près de la moitié des intentions de vote, c'est aussi en raison d'un ressenti, celui d'une Suisse qui grandit trop vite et peine à suivre avec ses infrastructures.
1: En Belgique, l'école francophone va devoir se serrer la ceinture. Malgré une forte mobilisation des profs et des élèves, les mesures d'économie décidées par le gouvernement de la communauté française ont été votées cette semaine, Jacques Revers.
3: Oui, des milliers de manifestants ont pourtant fait le siège jeudi devant le Parlement. Ultime tentative pour faire plier la majorité, mais le vote a bien eu lieu. Le gouvernement se retranche derrière un contexte budgétaire qui impose des économies.
1: Les villages perdent de plus en plus leurs commerces, épiceries, boulangeries notamment. Une désertification commerciale qui s'accélère en France en particulier. Nous serons dans la Creuse, dans une petite municipalité qui vient de perdre ses deux seuls commerces. Le bras de fer à nouveau lancé côté américain. Les États-Unis menacent d'imposer de nouveaux tarifs douaniers à 60 pays et notamment le Canada, Nadim Moubarak.
4: Ce n'est pas une surprise, répond le Premier ministre Mark Carney.
1: Enfin, le Sénégal célèbre les 100 ans de l'ancien président Abdoulaye Wade. Un hommage national s'est tenu cette semaine à Dakar, Fanny Noir-Ocabré.
5: Cérémonie historique pour celui qui a imposé la première alternance démocratique dans l'histoire du Sénégal.
1: Le peuple suisse va donc une nouvelle fois se prononcer sur la question migratoire. Ce sera le week-end prochain, le 14 juin. À l'occasion d'une initiative populaire, pas de Suisse à 10 millions, Pierron.
2: Oui, un thème récurrent de la politique suisse, à nouveau porté par l'UDC, le grand parti conservateur. Ce texte veut plafonner la population du pays à 10 millions d'habitants. En clair, les autorités devraient prendre des mesures dès qu'elle atteindrait les 9,5 millions, soit une petite marge de 500 000 personnes supplémentaires. L'asile est dans le viseur, mais aussi les accords internationaux qui favorisent l'immigration, d'où les craintes pour la libre circulation des personnes avec l'Union européenne.
1: Et c'est là, Pierron, l'argument massu des opposants.
2: Oui, car la Suisse et son économie sont très dépendantes de la main-d'œuvre étrangère. Patronat et syndicats sont la main dans la main. Mais c'est un autre phénomène qui explique un important soutien dans les intentions de vote, un certain sentiment de densité d'une Suisse qui grandit trop vite avec des conséquences concrètes, par exemple sur la pénurie de logements. La libérale Johanna Gapani reconnaît que ce ressenti doit être mieux pris en compte.
6: Elle a permis aux gens de s'exprimer sur des thèmes qui sont légitimes. On parle de logement, on parle de saturation au niveau du trafic, on parle évidemment aussi des frontaliers, et c'est tous des éléments qui ont été mis en avant par l'initiative et qu'on a la responsabilité quand on est parlementaire à Berne, mais aussi les parlementaires dans les différents cantons, auxquels on a la responsabilité d'apporter des solutions.
2: Pour l'UDC et Marie-Bertrande Duet, mieux vaut tirer le frein à main que prendre des mesures pour développer les infrastructures et le parc immobilier.
7: Est-ce qu'on préfère limiter cette croissance démographique qui est issue de l'immigration ou augmenter les impôts des uns et des autres pour encore modifier nos infrastructures et permettre à tout un chacun de venir et de devoir à nouveau réagrandir nos infrastructures et limiter nos paysages et nos villes tranquilles.
2: Les deux camps sont au coude à coude. Leur capacité à mobiliser l'électorat sera donc déterminante.
1: Des mesures d'économie dans le secteur de l'enseignement francophone en Belgique. Le Parlement de la Fédération Wallonie-Bruxelles de la Communauté française a voté ces mesures cette semaine. La mobilisation des profs et des élèves qui dure depuis des semaines n'aura pas fait plier la majorité, Jacques.
3: Seule une députée de la majorité s'est abstenue au moment du vote, majorité contre opposition, un vote intervenu au beau milieu de la nuit de jeudi à vendredi après 15 heures de débat. Une abstention de la députée Mathilde Van Dorp du Parti des Engagés pour dénoncer le manque de dialogue avec les enseignants.
8: Je pense qu'il est clair qu'il faut prendre nos responsabilités par rapport à une situation budgétaire compliquée, mais mon abstention c'était aussi clairement signaler que la méthode ne fonctionnait pas, qu'il y avait un manque de concertation.
3: Ce défaut de concertation concertation, c'est aussi l'un des reproches formulés par les enseignants, tout comme l'agenda précipité du vote au Parlement, intervenu moins de 84 heures après la dernière commission, ce qui n'est pas la règle, de quoi ajouter de l'huile sur le feu de la contestation.
1: Oui, et ces mesures d'économie voulues par la majorité de centre-droit, elles entreront en vigueur à la prochaine rentrée scolaire.
3: Oui, et les principales mesures, c'est, rappelons-le, 2 heures de cours en plus pour les profs de l'enseignement secondaire supérieur sans compensation salariale, l'augmentation du Minerva et des moyens rabotés pour la distribution de fournitures scolaires ou de repas gratuits dans les écoles. Pour les élèves et les profs qui ont manifesté près du Parlement ou qui parfois ont assisté au vote tard dans la nuit, la déception est immense. Ils dénoncent le passage en force de la majorité.
9: Ils viennent de déclarer la guerre, en fait. Ce qu'ils ne comprennent pas, c'est qu'on est déterminé à ne pas donner cette école-là. On ne veut pas de cette école-là, en fait. On ne veut pas de ça pour nos enfants, on ne veut pas de ça pour nos gamins. Qu'est-ce que je vais dire à mes élèves, moi, demain ?
3: Demain, c'est concrètement le temps des examens et des épreuves certificatives de fin d'année. Des examens qui pourraient être perturbés car de nouvelles actions sont annoncées. On verra ce qu'il en sera dans les prochains jours et semaines, tant les derniers événements ont donné l'impression d'une fracture entre les acteurs de l'école d'une part et le gouvernement d'autre part.
1: Deux commerces vous manquent et tout est dépeuplé. Voilà le sentiment des habitants du Compex dans la Creuse en France. Cette commune de 200 habitants vient de perdre coup sur coup ses deux seuls commerces. La boulangerie, elle est fermée depuis plusieurs semaines pour du matériel qui n'est pas conforme. Alors le gérant a décidé de partir. Et puis plus récemment, c'est l'auberge qui a fermé. Le chef a décidé d'ouvrir son propre restaurant ailleurs. Cette désertification commerciale, elle s'accélère en France. Aujourd'hui, 62% des communes ne comptent plus aucun commerce alimentaire. Alors pour les habitants du Compex, ça laisse un grand vide, comme l'a constaté Nina Sobetsky.
10: Gérard habite à quelques mètres de la boulangerie, alors le pain c'était...
11: Tous les matins de bonne heure.
10: Mais maintenant, pas d'autre choix que de prendre la voiture jusqu'à Bourganeuf, par exemple, à une quinzaine de kilomètres.
11: Et puis on le met au congélateur. Mais c'est pas pareil, hein. C'est pas du pain frais pareil. Hein. On va pas faire 15 kilomètres tous les jours, ça les retours, ça fait 30 kilomètres.
10: Et avec en plus le restaurant fermé depuis une semaine, ça laisse un vide que Sylvie a déjà remarqué en face de chez elle.
12: Par exemple, d'habitude le parking est plein, il y a du monde, et là il n'y a plus personne.
10: Car plus que deux commerces, c'est aussi deux lieux de vie qui disparaissent.
12: On était pas mal, bon, c'est toujours les mêmes, mais à se retrouver le matin à la boulangerie, à l'auberge, à différents moments, quand ils faisaient des animations, voilà. C'était les deux pôles principaux pour se rencontrer dans le village.
10: Le premier dossier du nouveau maire Thibaut Brodier, c'est donc de trouver des repreneurs.
13: Ces commerces existent là depuis très longtemps et on a toujours trouvé des candidats. Pour quelqu'un qui veut se lancer, c'est idéal, avec un loyer intéressant et pas d'investissement personnel à faire vraiment, quoi.
10: Mais il faut aussi réussir à les faire rester, car les boulangers restent en moyenne 2 à 3 ans sur la commune, avec des charges d'électricité qui tournent autour de 1500 euros par mois.
13: Il va vraiment falloir qu'on essaye de réfléchir là-dessus, comment faire pour que cette charge soit un petit peu moins lourde. C'est pour ça que les loyers sont pas chers, hein. C'est pour essayer vraiment au maximum de pouvoir l'aider.
10: Les loyers de la boulangerie et du restaurant sont d'environ 300 euros.
1: Un reportage de Nina Sobetsky pour Ici Creuse.
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1: Les États-Unis reviennent à la charge avec donc une nouvelle menace d'imposer d'autres tarifs douaniers à une soixantaine de pays et notamment le Canada.
14: Voilà, cette décision fait suite à une enquête de l'administration Trump qui estime que ses plus importants partenaires économiques n'en font pas assez pour contrer l'importation de biens issus du travail forcé. Ottawa serait touché par des droits de douane de 10% pour ses efforts jugés insuffisants. Richard Ouellette est professeur de droit à l'Université Laval.
15: Les 60 pays ne sont pas nécessairement des pays qui, d'après les États-Unis, tolèrent l'esclavage. Ce sont des pays qui ne font rien pour vérifier si les produits qui entrent chez eux ne seraient pas le fruit du travail forcé. Alors, ça vise le Canada, ça vise le Mexique, ça vise l'Union européenne, ça vise la Chine.
14: Les biens canadiens conformes à l'accord de libre-échange nord-américain seraient exemptés de ces tarifs.
1: Et le premier ministre canadien a réagi.
14: Tout à fait. Mark Carney veut se faire rassurant en déclarant que cette initiative de Washington n'est pas une surprise. Il reconnaît du même coup que le Canada peut faire mieux pour s'attaquer au fléau de l'esclavage moderne.
16: Nous partageons cet objectif, l'élimination du travail forcé, du travail des enfants dans notre chaîne d'approvisionnement.
14: Le gouvernement Carney va déposer un projet de loi en ce sens d'ici la fin de la session parlementaire.
1: Ottawa qui fait aussi une concession dans le but d'apaiser les tensions avec Washington.
14: Oui, le gouvernement ordonne au Conseil de la radiodiffusion et des télécommunications canadiennes de revoir à la baisse les redevances des géants du web américain comme Netflix, Prime et Amazon pour la création de contenu canadien. Un recul qui suscite l'ire du chef du Bloc québécois, Yves-François Blanchet.
17: C'est catastrophique, cette décision-là, qui est carrément de déposer les armes avant même de commencer une négociation où on dit à l'interlocuteur « Je suis faible ». Qu'est-ce que tu veux?
14: La pression s'accentue donc sur Ottawa, qui n'est pas encore parvenu à faire débloquer les pourparlers en vue de la révision de l'accord Canada-États-Unis-Mexique, alors que la date butoir du 1er juillet approche.
1: On se quitte cette semaine au Sénégal pour célébrer un siècle d'existence et une vie entière dédiée à la politique. L'ancien président Abdoulaye Wade aura été au cœur d'une cérémonie historique pour célébrer son centenaire, Fanny.
5: Oui, celui que les Sénégalais surnomment Gorgui, un terme wolof pour désigner affectueusement un homme âgé, est une figure majeure de l'histoire politique sénégalaise. Fondateur du PDS, le Parti démocratique sénégalais, il a incarné l'opposition au régime de Léopold Sédar Senghor dès les années 70, puis d'Abdou Diouf dans les années 80-90, devenant le symbole de la lutte pour l'alternance démocratique. Alternance qui verra le jour en 2000, année où Abdoulaye Wade devient président. Et ce poste, il l'occupera jusqu'en 2012, où il concède sa défaite dans les urnes face à Macky Sall, après une candidature à un troisième mandat controversé.
1: Et puis les Sénégalais, Fanny, se souviennent aussi de l'héritage laissé par Abdoulaye Wade.
5: Effectivement, toutes les réalisations issues des grands chantiers de son mandat, on pense aux autoroutes à péage, à l'aéroport international ou encore des programmes d'électrification rurale. Abdoulaye Wade est un patrimoine de la nation, a déclaré le président sénégalais Bassirou Diomaye Faye au cours de cet hommage national qui s'est tenu sans le principal intéressé. Abdoulaye Wade vit en France depuis plusieurs années.
1: Fanny Noireau-Cabré et RFI pour refermer l'accent des autres cette semaine. Merci d'avoir été là comme d'habitude. Rendez-vous si vous le souhaitez dans 8 jours avec les partenaires des médias francophones publics.
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0: 1982, les prémices de la dance music. C'est ce que nous offrait le collectif britannique Yazoo. Don't go, collector toujours aussi efficace. De bon matin sur votre radio ici.
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0: Déjà en connexion avec nous de très bonne heure ce matin avec sur votre radio ici l'équipe de votre samedi au taquet, je vous le dis, Fabien à la rédaction en chef, nous avons Océane à la technique, Dylan pour vous accueillir au standard et pour l'actualité, Cyril Ardo-Redon. Bonjour Cyril.
3: Bonjour François-Xavier, bonjour la France.
0: Dans l'info ce matin Cyril.
3: C'est aujourd'hui les commémorations des débarquements de Normandie et des élèves d'une école près de Caen ont reçu hier une visite très spéciale, celle de l'arrière-arrière-petit-fils de Winston Churchill.
0: Ah oui, quand même.
3: Oui, quand même.
0: On en parle dans un instant dans les infos.
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0: Samedi 6 juin, bienvenue si vous ouvrez les yeux. Ici, il est 6h, bonjour. Les infos, Cyril, à la une, la colère ce matin du ministre de la Justice.
3: Gérald Darmanin, invité hier soir du journal de TF1, est revenu sur l'affaire Liana, cette petite fille de 11 ans dont le corps a été retrouvé dans un silo à grains abandonné jeudi dans le Gers. Le garde des Sceaux se dit furieux et parle d'un immense échec.
4: L'institution judiciaire que je représente, elle a pour but de protéger au nom du peuple français, les Français et notamment les plus vulnérables. Et notamment les enfants. Et aujourd'hui, l'institution judiciaire, elle n'a pas su protéger cette petite fille. Et au nom de la justice, comme ministre, je veux présenter mes excuses à cette famille et aux Français.
3: Et l'enquête judiciaire sur la mort de Liana se poursuit. L'autopsie a permis de confirmer que le corps découvert était bien celui de la collégienne, mais n'a pas permis de déterminer les causes de la mort. Parallèlement, une enquête administrative se déroule pour déterminer les dysfonctionnements qui ont conduit à ce drame, car, Charlotte Piré, plusieurs signalements et plaintes, notamment pour viol sur mineur, ont été déposés à l'encontre du suspect de 41 ans.
5: Et même si le garde des Sceaux assure attendre les conclusions de cette mission d'inspection le 19 juin prochain, la chancellerie pointe d'ores et déjà les nombreux moments où cette plainte pour viol d'une enfant de 10 ans aurait dû devenir une priorité et a en réalité été traitée comme un banal cambriolage. À Toulouse, où malgré des lésions sexuelles constatées, une expertise psychologique qui conclut à la crédibilité de la fillette, le parquet estime que la victime, parce qu'elle a déménagé, est hors de danger. Pas de raison donc de tirer la sonnette d'alarme. Et c'est par la poste, sans coup de téléphone, email d'alerte, que le dossier est envoyé au parquet d'Auch, géographiquement compétent. Là, guère plus d'empressement, ni vigilance particulière. Quant à la gendarmerie en charge de l'enquête, si elle a bien procédé à une nouvelle audition de la mère, rien depuis le 14 février dernier. Une contradiction avec la politique pénale fixée par le garde des Sceaux, rappelle ce dernier, mais surtout d'autant plus incompréhensible qu'une simple recherche dans les fichiers judiciaires suffisait pour constater que Jérôme Barella avait déjà été visé par plusieurs plaintes antérieures pour des faits de viol sur mineur.
3: Charlotte Piré, le temps des enquêtes, donc le temps aussi de l'émotion. Une marche blanche est prévue demain après-midi dans la commune de Liana, à Fleurance, dans le Gers. Ses parents ne souhaitent aucune présence politique à part celle des maires mobilisés depuis le début des recherches. Dossier complet sur ici.fr.
0: Des résultats en hausse, mais des salaires qui n'augmentent pas.
3: C'est en tout cas ce que dénoncent les syndicats de Décathlon. Mobilisation historique aujourd'hui au sein de l'enseigne de sport avec des appels au débrayage dans tous les magasins de France pour demander une meilleure répartition des bénéfices. Grégory Labrousse, délégué syndical central CFTC, première organisation syndicale chez Décathlon.
6: L'augmentation du SMIG, d'habitude, est répercutée sur l'ensemble de la grille des salaires afin de garantir que quelqu'un qui est dépositaire d'un savoir-faire acquis depuis 10 ans, 15 ans, 20 ans, ne se retrouve pas au même niveau de salaire que quelqu'un qui a été embauché la semaine précédente. Et bien aujourd'hui, c'est fini. Donc on assiste à un vrai décrochage des salaires chez Décathlon, une vraie smicardisation des salariés. Dans un contexte de super profitabilité, les salariés aujourd'hui se sentent trahis. Ces 13 000 salariés travaillent dans des conditions de plus en plus difficiles. On a un encadrement qui est à bout de souffle, donc les situations de burn-out se multiplient. La situation n'est plus tenable. En plus d'être un cri de colère, c'est aussi une alerte qui est communiquée à nos dirigeants.
3: Et des actions sont prévues un peu partout en France, comme à Strasbourg, Nîmes, Manosque, Antibes ou encore à Montreuil, près de Paris. Une vingtaine de Français cas contact des croisiéristes contaminés à l'antivirus en avril sortent aujourd'hui de leur 3 semaines d'isolement à l'hôpital. 4 personnes qui ont voyagé sur le navire MV Ondus doivent rester en quarantaine encore 2 semaines. La seule Française contaminée est toujours en réanimation selon le ministère de la Santé.
0: Vous écoutez votre radio ici, les 6h04. Cyril, c'était il y a 82 ans, jour pour jour.
3: Le débarquement de Normandie le 6 juin 44. Les forces alliées débarquaient sur 5 plages normandes. Au total, 10 000 morts. Et pour commémorer ces héros, la cérémonie internationale a lieu aujourd'hui à Langrune-sur-Mer, pas très loin de Caen. Et dans ce cadre hier, les élèves de Creully-sur-Seule ont reçu une visite surprenante, Martin Cotta, celle de l'arrière-arrière-petit-fils de Winston Churchill, Premier ministre britannique pendant la Seconde Guerre mondiale.
7: Il n'a que 11 ans mais porte déjà un costume bleu marine, cravate rayée, tel un chef d'État. Cela détonne avec les élèves français vêtus d'un t-shirt blanc à l'effigie de leur petite école, Alexander Churchill.
8: C'est un très grand honneur d'être l'arrière-arrière-petit-fils de Winston Churchill.
7: Les enfants français entourent celui qui l'an dernier est devenu le premier ambassadeur de la jeunesse du centre Winston Churchill pour l'éducation au mémorial britannique de Normandie, Liam, 9 ans.
9: Déjà, ça me fait plaisir de le voir. Winston Churchill, c'est quelqu'un d'admirable. Donc du coup, j'ai beaucoup de respect envers Alexander Churchill.
7: Avec ses camarades, Liam rend hommage aux 50 000 soldats britanniques engagés sur les plages normandes le jour J sous les ordres de Winston Churchill.
9: Je les remercie beaucoup plus que 1000 fois parce qu'ils sont venus aider notre pays. Sinon, là, on serait peut-être allemand. J'ai du respect envers tout le monde.
7: Et dans le hall de l'école, Alexander Churchill se plaît à raconter une anecdote sur son arrière-arrière-grand-père.
8: Il voulait absolument être présent près des côtes normandes le jour J. Mais le roi George VI lui a refusé à

0: Sur votre radio locale ici, c'est une nouvelle perturbation qui s'installe pour le début du week-end, François-Xavier.
1: Mais oui, c'est la perturbation qui s'installe effectivement peu à peu sur la façade atlantique et les côtes de la Manche. Elle nous occasionne ce matin des nuages accompagnés de pluies fines, des rafales de vent jusqu'à 70 km/h sur le littoral breton et plus généralement ces averses faibles que l'on retrouve sur l'ensemble du quart nord-ouest. Ailleurs, un temps plutôt clair pour ce samedi matin et puis en après-midi, notre perturbation devrait progresser vers l'est du pays, des Pyrénées jusqu'à la frontière belge et au sud de la Loire. Et bien c'est un ciel lumineux qui vous attend pour ce samedi. Vos températures, elles sont légèrement en baisse avec ce matin 16 degrés pour Arras, 17 à Nantes, 18 à Toulouse, Auxerre et Millau, 19 du côté de Strasbourg, 24 pour Calvi et en après-midi, des valeurs comprises entre 19 et 26 degrés, la maximale pour Montpellier notamment. Nous avons le plaisir de vous accueillir sur votre radio locale, ici Hérault.
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1: Vous les trouvez à Lyon, Marseille, Bordeaux, Lille ou encore Paris, des musées de l'illusion qui vous font pousser les portes d'un monde enchanté et magique. Le temps d'une visite. Et si néanmoins vous avez la flemme de programmer cette sortie, votre radio ici a tout ce qu'il faut. Jean-Louis Aubert avec ceci étant juste une illusion. Qu'est-ce qui...

0: C'est une illusion, vous écoutiez Jean-Louis Aubert ce matin sur votre radio ici pour un réveil qu'on vous souhaite excellent bien sûr.
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0: Des abdos en acier en 3 semaines, des pectoraux ultra dessinés ou encore 5 kilos de perdu en 2 heures. Tel est le principe, Cyril, du fameux summer body, enfin dans un monde idéal évidemment.
3: Oui, ce fameux objectif.

0: D'atteindre un corps athlétique ou du moins esthétique d'ici l'été. Mais attention, si c'est votre objectif, il va falloir vous dépêcher car nous sommes déjà le 6 juin.
1: Ah là, vous êtes rabat-joie, c'est l'art de renom, franchement. Donc plus que jamais, les conseils de Nordine Atav à 6h15 vont nous être très précieux. Summer Body garantie avec ses 2 minutes pour être en forme. Et puis, une tournée de 73 dates sur 38 villes et qui a battu son plein depuis le mois de février dernier. La Starac, après s'être invité près de chez vous, revient en live dans votre télé. Rendez-vous ce soir en prime time sur TF1. C'est pour le Star Academy Tour 2026 avec dès ce matin les confidences du producteur Mathieu Vergne qui vous révèle le défi que représente la diffusion d'un concert live à la télé, coulisses télé avec Patrice Gascoin. Ça se passe à 6h20. Côté musique, rendez-vous est pris ce matin avec Sergio Mendes.
0: Moi, ouais. Ça me donne envie d'aller sur la plage.
1: Ouais, c'est vrai, vous avez raison, Cyril. Cap sur le Brésil, en tout cas, avec Sergio Mendes pour la Playa, avec ce petit soupçon de Bossa Nova. Masquenada, c'est juste avant vos infos de 6h30. Pour l'heure, il est 6h12. Tout de suite, une actu de vos territoires apportée par nos collègues d'ici, pays de Savoie. Actu science et gourmandise, si j'ose dire, Cyril. Puisque nous apprenons que des chercheurs du musée archéologique de Bolzano, c'est en Italie, ont récemment isolé pas moins de 4 levures en effectuant un prélèvement sur la dépouille d'Ozzy, vous savez, le fameux œuf des glaces découvert en 91 et conservé sur place.
0: Alors, pour l'info scientifique, là, c'est bon, on est OK.
1: Ouais.
0: Vous avez dit info gourmande également.
1: Oui, alors, vous allez adorer, hein. En tout cas, ça, c'est sûr. Nos 4 chercheurs ont décidé d'exploiter ces fameuses levures prélevées pour essayer de faire du pain.
0: D'accord, du Audi bien cuit, alors.
1: Voilà, c'est ça. Alors, ce qu'il faut qu'on précise, c'est que la conservation, en fait, à moins 6 degrés Celsius de la momie, ont permis, en fait, la survie de micro-organismes anciens, pouvant permettre de donner dans la boulange, donc, mais aussi, pourquoi pas, tenez-vous bien, de brasser de la bière.
0: Ouais, donc quoi qu'il arrive, on va bien pouvoir goûter l'histoire.
1: Ouais, exactement. À la mie ou à la mousse, c'est selon.
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1: J-11, le 17 juin, sort le 5e volet de Toy Story dans les salles obscures avec une surprise de taille. Attention, la participation de Taylor Swift qui interprète une chanson sur la bande originale du film d'animation signé Pixar. En attendant, retrouvez-la avec son nouveau single. Voici Up A Light sur votre radio ici à 6h14. Bonjour.

0: c'est la radio de votre week-end pour écouter notamment le tout dernier Taylor Swift. Il s'appelle Hoplite. Il est 6h18, d'une tonicité à toute épreuve dès le matin, et ce grâce à notre coach. Bonjour Nordine Atav.
1: Bonjour.
0: Alors ce matin Nordine, vous nous aidez à survivre à cette fameuse période sous pression qu'on appelle le summer body.
1: Exactement, chaque année, dès que le soleil revient, tout le monde veut refaire du sport d'un coup. On veut des abdominaux en 3 semaines, des pectoraux, ou encore perdre 5 kilos en 2 heures. Bon, vous l'aurez compris, j'exagère un petit peu. Alors, même s'il reste un mois pour parfaire votre plastique, le plus important avant le thé, ce n'est pas de souffrir, mais de trouver les exercices adaptés qui vous permettent d'optimiser le temps restant. On débute debout, les pieds écartés, les bras le long du corps. Et à partir de là, on va effectuer un mouvement de squat, c'est-à-dire un mouvement de flexion de jambes. Allez, on inspire, on fléchit les jambes, les fesses sont passées vers l'arrière et le dos reste droit. Et à partir de cette position-là, lorsque vous êtes en position basse, vous effectuez un petit rebond, comme si vous étiez en train de sauter, tout en contractant les fessiers. Et ensuite, vous revenez en position haute. On reprend, j'inspire, je fléchis les jambes, je fais un petit rebond en position basse, et ensuite, je reviens en position haute. Et vous pouvez effectuer 4 séries de 20 répétitions. Et grâce à ça, vous allez notamment renforcer les jambes, les fessiers, et bien entendu, entretenir la mobilité articulaire.
0: Et ça, tout le monde peut le faire à la maison.
1: Et oui, pas besoin d'une salle ou d'un programme trop chargé. On passe à un deuxième exercice qui va nous permettre de solliciter la sangle abdominale et le grand fessier. Et pour ça, on va se mettre en position de gainage de face, en position de planche, en appui sur les coudes et les orteils. Ça y est, vous y êtes. Et à partir de maintenant, vous allez lever la jambe droite tout en contractant en même temps le fessier droit. On maintient une seconde, on repose le pied et vous effectuez la même chose de l'autre côté. On reprend en position de gainage, vous levez le pied droit et en même temps, vous contractez le fessier droit. Vous reposez et même chose de l'autre côté. Et vous pouvez effectuer 4 séries de 10 répétitions. Pour terminer, un petit conseil, évitez de trop vous mettre de pression, profitez au contraire de cette période pour enclencher une dynamique sportive, à votre rythme bien entendu. Allez, à vous de jouer.
0: Merci Nordine Atav, et si vous qui nous écoutez vous souhaitez continuer à sculpter votre summer body, sachez que d'autres exercices sont dispo sur notre site ici.fr en compagnie de Nordine, et puis plus généralement un maximum de conseils forme et bien-être avec nos podcasts. Ça se passe du côté de l'application Radio France. 6h20 et déjà à cette heure-ci, comme tout au long de la journée d'ailleurs, votre musique préférée, elle est portée par Gold pour parcourir ensemble leur ville de lumière. Bon réveil.

0: Gold parmi nous en ce samedi matin sur votre radio. Ici, vous écoutiez Ville de Lumière. Joli réveil avec nous.
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0: Et il est 6h23 avec celui qui sait tout, absolument tout, sur ce qui se trame au sein de vos coulisses télé. Bonjour Patrice Gascoin.
2: Bonjour François-Xavier, bonjour à tous.
0: Patrice, dites-moi, qu'est-ce qui se passe là? Donc, parce que ce matin, vous êtes venu juste pour dire à nos auditeurs en habit de lumière pour nous parler de la Star Academy.
2: Depuis le mois de février, vous êtes nombreux à écouter la vainqueur de la dernière Starac, Ambre.
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2: Une reprise de Je te promets par Ambre lors d'un prime sur le plateau de la Starac. Mais depuis le mois de février, vous êtes aussi nombreux à aller assister à un concert de la dernière promo de la Star Academy. Le Starac Tour 2026 comporte 73 dates. Il est passé dans 38 villes, à quasiment affiché complet à chaque fois, soit un total de 400 000 spectateurs sur l'ensemble de la tournée. Eh bien, si vous n'avez pas pu aller voir la Starac en concert, le concert s'invite ce soir chez vous, en direct de Toulon, sur TF1. J'ai demandé au producteur de la Starac, Mathieu Vergne, si c'était un vrai défi de producteur de diffuser un live à 21h sur TF1. Mathieu Vergne.
4: Oui, c'est un vrai défi de diffuser un live en prime time, parce que c'est vrai que les élèves ont l'habitude de faire ce spectacle. Mais là, d'avoir le sentiment d'être en direct devant des millions de gens en parallèle du public dans la salle, c'est un vrai défi. Et puis il y a des changements de costumes très rapides. Il y a des maquillages aussi. Ils doivent se déplacer dans la salle. Enfin, il y a beaucoup de choses qui peuvent entacher la mécanique bien huilée de cette tournée. Donc voilà, c'est un vrai défi pour tout le monde, pour les équipes techniques et puis pour aussi le réalisateur, pour rendre au mieux la ferveur et l'ambiance qui vient dans cette salle.
2: Et comment Ambre, la gagnante de l'édition 2026 de la Star Academy, vit-elle son passage des studios de la banlieue parisienne aux concerts un peu partout en France, Mathieu Vergne?
4: Bah, Ambre est comme un poisson dans l'eau sur scène, puisque c'est vraiment son élément. Elle a une voix puissante, elle chante, elle danse, elle fait le show, elle parle très bien au public, donc voilà, ça se passe très bien son passage des studios du 217 à la scène, aux scènes de France. Et ça fait partie des piliers de cette tournée.
2: Mathieu Vergne, producteur de la Star Academy, qui vous en dit plus sur Ambre et sur toute la troupe de la saison 2025-2026 de la Starac. Il y aura plein de surprises ce soir pour le direct devant les caméras de TF1, notamment le passage de Marine, la précédente vainqueur de l'émission de TF1. Le Starac Tour s'arrête sur TF1 ce soir. Et moi demain, je m'arrête ici pour de nouvelles coulisses télé.
0: À demain, Patrice Gascoin, 6h20. Il est 6h26 sur votre radio ici dans moins de 4 minutes. C'est le retour de l'info avec vous, Cyril Ardo-Redon, l'actu française et internationale résumée en 90 secondes. Et puis à 6h32, dans l'info du jour, Cyril.
5: Le choc et l'émotion dans la commune de Fleurance, dans le Gers, c'est là où était originaire la petite Liana dont le corps a été retrouvé avant-hier.
0: Auparavant, vous recevez la visite de Catherine Viguier pour l'horoscope du jour. Et tout de suite, c'est ambiance Bossa Nova. Elle est signée Sergio Mendes, inoubliable, Mask et Nada sur votre radio ici.

0: Encore un titre qui traverse les époques sans aucune difficulté. Sergio Mendes qui vous rendait visite de très bon matin sur votre radio ici, Masque et Nada, à 6h28. Bonjour Catherine Viguier.
1: Bonjour François-Xavier.
0: Avec vous l'horoscope de notre samedi 6 juin 2026. Catherine, je crois que vous avez une nouvelle à transmettre à nos 12 signes.
1: Oui, il faut faire avec Pluton au Verseau. Bélier, vous remettez en question soit votre job, soit votre famille, et on vous écoute à ce sujet. Taureau, vous vous sentez un peu seul en famille, cherchez une autre famille à l'extérieur. Gémeaux, une belle journée avec des questions liées à un déplacement ou à un voyage. Cancer, ça se passe bien grâce à une liaison charnelle, spirituelle ou financière. Lion, vous pouvez beaucoup pour faire la paix et stopper une dispute. Vierge, un travail vous demande concentration et sérieux, et puis soignez votre santé. Balance, vous passez cette journée mieux que d'autres. On vous félicite ou on vous honore. Scorpion, journée prenante, vous allez réagir à une injustice familiale ou professionnelle. Sagittaire, alors laissez-vous le droit de partir si telle ou telle personne vous malmène. Capricorne, une union professionnelle ou personnelle vous perturbe, mais aujourd'hui, vous pensez aussi finances. Verseau, alors voilà un jour pour sentir ce qui vous est essentiel et pour éviter de vous faire trop de mal à la tête. Poisson, soyez discret sur votre vie sans quoi vous le regretteriez rapidement. Et pour nous tous, à saisir des petites embellies par-ci, par-là.
0: Allez, on les saisit avant qu'elles ne s'enfuient, les embellies. Merci beaucoup Catherine Viguier, l'horoscope de ce samedi que vous retrouvez intégralement sur l'application ICI. Excellent début de week-end avec nous. Vous écoutez ICI, il est 6h30, toute l'actualité en France et dans le monde. Place aux 90 secondes, c'est avec vous Cyril Ardo-Redon.
2: Le corps de l'enfant découvert jeudi dans un silo à grains abandonné dans le Gers, c'est bien celui de la petite Liana. Le parquet l'a confirmé hier après l'autopsie. Analyses qui n'ont pas permis en revanche de déterminer les causes de la mort. Une marche blanche est prévue demain en hommage à la collégienne de 11 ans. Y a-t-il eu dysfonctionnement dans cette affaire? Oui, selon le garde des Sceaux. Le suspect de 41 ans était visé par plusieurs plaintes, notamment pour viol sur mineur. Gérald Darmanin était sur TF1 hier soir.
3: Au nom de la justice, comme ministre, je veux présenter mes excuses à cette famille et aux Français.
2: Mobilisation historique et nationale aujourd'hui à Décathlon. Des appels au débrayage lancés dans tous les magasins. Les salaires n'augmentent pas, disent les syndicats, alors que les résultats de l'enseigne d'articles de sport sont en hausse. Les discussions entre opérateurs téléphoniques vont se poursuivre jusqu'à demain soir autour du rachat de SFR. Bouygues, Free et Orange se sont donné 48 heures pour arriver à un accord, alors que les négociations devaient prendre fin hier soir. Une transaction à plus de 20 milliards d'euros. Une frayeur hier à bord de la Station Spatiale Internationale. La Française Sophie Anneau et d'autres membres de l'équipage ont dû se préparer à évacuer à cause de fuites d'air dans la partie russe, brèche immédiatement colmatée par des astronautes. Et puis le tennis à Roland-Garros, place à la finale dames à 15h entre la Polonaise Maja Kvalinska opposée à la Russe Mira Andreeva. Avant la finale messieurs demain entre l'Italien Flavio Cobolli et l'Allemand Alexander Zverev.
0: 6h32, l'info d'ici. La commune de Florence est donc sous le choc après l'annonce de la découverte du corps de la petite Liana.
2: La collégienne de 11 ans a été portée disparue depuis une semaine et des battues avaient réuni plusieurs centaines de personnes. L'information que tout le monde craignait a donc été confirmée en fin d'après-midi par le parquet d'Agen et au collège Hubert Reeves, où Liana était scolarisée. C'est la sidération et une peine immense, Romain Biteau.
0: Alors, je crois qu'on a un petit souci de son pour l'instant, Cyril. Est-ce que vous pouvez nous apporter un complément d'information peut-être sur cette information,
2: oui.
0: Ou en tout cas effectivement ce qu'il en est à l'heure actuelle?
2: Oui, donc notre reporter Romain Biteau de ICI Occitanie s'est rendu sur place devant donc le collège Hubert Reeves où Liana a été scolarisée, à la rencontre donc de ses camarades et des parents donc des camarades de Liana.
4: Plusieurs élèves ne sont pas venus ce matin. Devant l'établissement Hubert Reeves, un bal incessant de voitures. Quelques parents confient en micro être apeurés et vouloir désormais systématiquement être présents pour déposer ou récupérer les enfants. Angélique, maman de deux collégiens, est toujours en état de choc.
5: Totalement abasourdie, parce que on s'imagine pas que ça peut arriver ici.
4: Et ça va être impossible de tourner la page, poursuit-elle.
5: C'est pas quelque chose qu'on oublie, et puis il n'y a pas qu'elle. Enfin, avant, il y avait Marion, il y a Maïlis, le petit Émile.
6: facile.
4: Alors autant en parler, dit cette maman, pour extérioriser ce que son fils de 6e a eu du mal à faire jusque-là.
6: Ben hier, on a discuté à table, avec BFM derrière, et du coup, il s'est mis à pleurer.
4: Une émotion contenue par cet enfant depuis une semaine, Nathan, 11 ans, a fini par réaliser et par parler.
7: Je me sens un petit peu mal, quoi, pour elle. Et pour sa famille.
4: Les cours n'étaient pas imposés ce matin, nous dit-il. Alors on a beaucoup parlé entre camarades.
7: Ça m'a choqué, tout le monde en parlait. J'étais avec mes potes, on essayait d'esquiver. Mais au bout d'un moment, on s'est dit, vas-y. Tout le monde se sentait mal pour elle.
4: Et certains enfants se sont mis à pleurer. Plusieurs ont sollicité la cellule d'écoute mise en place lundi, renforcée depuis ce matin. En tout, 40 professionnels de santé sont là pour écouter les enfants, les professeurs, mais aussi les parents, s'ils le souhaitent.
2: Et une marche blanche est prévue demain à 15h à Florence. En présence des parents, la famille ne souhaite aucune présence politique à part celle des maires mobilisées depuis le début des recherches.
0: Merci beaucoup Cyril. Retour de l'info à 7h prévue sur votre radio ici. Pour le moment, il est 6h34. On est ravis de vous accueillir en ce samedi matin. Un petit mot de votre météo de ce samedi 6 juin 2026 avec une nouvelle perturbation. Elle s'installe peu à peu sur la façade atlantique et les côtes de la Manche. Elle nous occasionne ce matin des nuages accompagnés de pluies fines, des rafales de vent jusqu'à 70 km/h sur le littoral breton et plus généralement ces averses faibles que l'on retrouve sur l'ensemble du quart nord-ouest. Ailleurs, nous avons un temps plutôt clair pour ce samedi matin et puis en après-midi, notre perturbation devrait progresser vers l'est du pays, des Pyrénées jusqu'à la frontière belge et au sud de la Loire. C'est un ciel lumineux qui vous attend pour ce samedi. Vos valeurs, elles sont légèrement en baisse avec en matinée 16 degrés pour Saint-Omer, nous avons 17 pour Trouville, 18 à Pau, Orléans et Aurillac, 19 à Metz, 24 à Bastia et en après-midi des valeurs comprises entre 19 et 26 degrés, la maximale pour Agde notamment. Nous avons le plaisir de vous accueillir à tout moment, je dis bien à tout moment, sur votre radio locale, ici Hérault.
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0: En 2023, notre réseau routier national en France s'étendait sur pas moins d'1 109 000 km, de quoi procurer un immense plaisir à Gérald de Palmas qui, comme vous le savez, aime beaucoup passer du temps. Où ça, mon cher Cyril ?
2: Sur la route.
0: Eh oui, c'est donc l'heure de la balade ce matin sur votre radio ici, 6h35.

0: minutes avec Gérald de Palmas sur votre radio ici. Titre qui, rappelez-vous, nous a fait découvrir cet artiste de grand talent. C'était en 1994.
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0: Elle s'appelle Anna et cette jeune femme souffre d'une phobie rare, à savoir la peur des enfants. Forcément.
3: Un enfant
0: au secours. Tout bascule lorsqu'elle retombe amoureuse de son ex. Elle découvre qu'il a 2 enfants par la force des choses et qu'elle devra évidemment rester seule avec eux à un moment donné. Anna, c'est Camille Chamou dans cette comédie absolument hilarante, signée Diane Clavier et dont vous allez pouvoir vous délecter grâce à votre radio ici. Et oui, 4 places pour le film Anna et les enfants en partenariat avec votre radio préférée. C'est ce que vous gagnez ce matin. 0810 055 056. Un appel auprès de Dylan tout de suite au standard. Votre message personnel à l'antenne juste avant 7h et le tour est joué. Appelez-nous tout de suite 0810 055 056. Ça se passe également avant 7h. Un réveil doux comme du velours grâce à Stevie Wonder. Wonder Pastime Paradise pour la musique de votre week-end sur votre radio ici, 6h40.
3: À l'heure de vie numérique, vie privée, le rendez-vous qui vous aide à mieux protéger votre vie privée pendant vos activités numériques.
0: Avec vous Valentine Lethèse, bonjour. Alors, vous avez vos billets pour partir en vacances cet été, mais leur prix a changé pendant votre réservation. Ce matin, Valentine, vous nous expliquez pourquoi ?
4: On appelle ça la tarification dynamique, ou quand les sites internet ajustent leur prix en temps réel en fonction de plusieurs paramètres. Certains utilisent des statistiques pures, le nombre d'internautes connectés au même moment, et plus ils sont nombreux, plus le prix du billet augmente. On l'a beaucoup vu ces derniers mois à l'ouverture de billetteries de concerts. Et puis il y a ceux qui utilisent nos données personnelles. Lorsque vous acceptez les cookies au moment de votre connexion sur un site, un traceur s'installe sur votre appareil pour transmettre des informations sur votre navigation. L'entreprise saura alors si vous avez consulté le prix d'un billet d'avion à plusieurs reprises, si vous l'avez comparé avec un vol proposé par une autre compagnie. Et en fonction, il modifie ses prix pour vous inciter à acheter sur son site internet.
0: Et c'est légal ça, Valentine ?
4: Sur le principe, oui, à condition de respecter le droit à la consommation, le droit à la concurrence et le règlement européen sur le traitement des données personnelles. Pour reprendre l'exemple du billet d'avion, si le site internet ajuste son prix grâce à des cookies installés sur votre ordinateur, vous les avez acceptés. Vous avez donc donné votre consentement. L'entreprise est donc dans son droit, à condition d'avoir clairement mentionné l'utilisation de vos données pour modifier ses tarifs dans sa politique de confidentialité. Le petit lien sur lequel vous n'avez certainement pas cliqué lorsqu'une bannière pour vous demander d'accepter les cookies s'est affichée sur votre écran.
0: Et justement, les cookies, comment ça marche exactement? On vous explique tout sur le site
3: en général.
0: Oui, mais ça, c'est les cookies qui se mangent.
3: Ah, pardon, excusez-moi, j'avais pas compris.
0: C'est pas les mêmes, oui, non, mais il n'y a pas de problème. En tout cas, on vous explique donc sur ici.fr, page vie numérique, vie privée, votre chronique de retour demain, dimanche, à 6h38, avec Valentine Lethèse sur votre radio ici.
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0: 6h43, le week-end, dès votre réveil sur votre radio. Ici, retrouvez Stéphane Bern avec le meilleur de ses voyages dans le temps. Ce matin, nous sommes au cœur de l'Empire britannique. Yes.
9: Voici la guerre la plus courte de l'histoire. Attention. Top. Elle est déjà finie. Ah ben, je vous avais prévenu qu'elle était courte, hein. Le 27 mai 1896, à 9h01, Khalid bin Bargash est encore sultan de Zanzibar. 8 lettres, 2 Z, jackpot au Scrabble.
10: Ils ont oublié leur Scrabble. C'est déjà ça de gagner.
9: Après la mort de son cousin, Hamad bin Touaini, allié fidèle des Britanniques, il s'est précipité sur le trône. Sauf que Khalid a commis l'erreur de ne pas demander la permission de Londres. Malheur. Selon le traité du protectorat, le Royaume-Uni doit approuver le choix du sultan. Alors, ni une ni deux, les Britanniques lancent un ultimatum. Vous quittez le palais avant 9h ou nous tirons. La réponse de Khalid, essayez donc. Un pari risqué.
11: Tout ce que t'as à faire, c'est miser sur le vainqueur. Tu gagneras tous les coups.
9: L'Empire britannique règne sur les mers avec ses 3 navires de guerre et son millier de marins. Autant dire qu'ils ne sont pas venus pour faire du pédalo. À 9h02 pétante, la flotte britannique ouvre le feu. Le palais du sultan est pilonné. Les gardes fuient. La marine de Zanzibar, composée seulement d'un yacht royal armé de quelques canons, coule en quelques instants. Du côté de Zanzibar, le bilan est dramatique. Environ 500 morts et blessés contre un seul marin britannique légèrement égratigné. À 9h40, Khalid abandonne tout et court se réfugier au consulat allemand. Rideau. Résultat, Londres impose un nouveau sultan docile. Et l'Empire britannique ajoute à son tableau de chasse la guerre la plus courte de l'histoire, 38 minutes pile. Certains conflits durent des décennies. Celui-là aurait été plié en moins longtemps qu'un match de cricket, avec un peu plus d'action quand même.
0: Ah oui, ça fait toute la différence. Merci beaucoup, cher Stéphane Bern, le meilleur de voyage dans le temps. Demain, dimanche, de nouveau à 6h43 et vos inédits de retour dès lundi sur votre radio ici. Ce sera juste avant les infos de 8h et il est 6h46. Cyril, c'est à la une de Femmes Actuelles cette semaine, ces nouveaux pros qui nous rendent belles.
3: Et qui, vous, mesdames, sont là pour sublimer votre beauté naturelle. Mais alors, qui sont précisément ces experts d'un genre nouveau?
0: Explication avec notre sublime rédactrice en chef de Femmes Actuelles, Sabrina Nadjar, à nos côtés. Fallait que je la fasse, celle-là, quand même. Juste après Pierre Garnier, qui vous invite à fixer votre point de regard vers l'horizon sur votre radio ici. C'est magnifique.

0: Si vous arrivez tout juste, on vous fait de la place sur votre radio ici avec Pierre Garnier et l'Horizon pour débuter votre journée de samedi.
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0: Ces nouveaux pros qui nous rendent belles, qui vous rendent belles, mesdames, évidemment, c'est ce dossier à la une de Femmes Actuelles cette semaine. Nous en parlons ce matin avec une grande pro, bien sûr, Sabrina Nadjar. Bonjour Sabrina.
3: Bonjour François-Xavier.
0: Rédactrice en chef de Femmes Actuelles, bien sûr. Alors, des professions méconnues avec des spécialistes qui peuvent vous aider, mesdames, à prendre soin de vous. Parmi ces fameux spécialistes, le tricologue. Racontez-nous Sabrina, qu'est-ce que c'est un tricologue ?
3: Alors, c'est un spécialiste qui s'intéresse à votre cuir chevelu. Alors, il procède à une analyse capillaire très très précise.
0: D'accord.
3: Avec évidemment son œil d'expert, mais également des outils de pointe avec des microscopes, des caméras. Il explore le bulbe du feu, la peau, et identifie les déséquilibres, les problématiques de chute, de fibres abîmées, le cuir chevelu, gras, sec, etc. Et vous propose évidemment des solutions adaptées, personnalisées.
0: Bien sûr. Quand est-ce qu'il faut le consulter idéalement ?
3: Bah, écoutez, par exemple, quand vous avez vraiment un problème de cheveux gras et que vous n'arrivez pas à en sortir, pour les problèmes aussi de pousse, quand vous voulez aider à relancer la pousse, ou pour assainir le cuir chevelu en cas de pellicule ou de démangeaison et autres.
0: Le tricologue qui est donc là pour vous, mesdames. Sabrina, lorsqu'on traverse une maladie, par exemple, il arrive qu'on ait besoin de se sentir belle, en tout cas. Quel spécialiste peut nous aider dans ce type de cas de figure ?
3: Alors, dans ces cas-là, il s'agit de la socio-esthéticienne. En fait, c'est une personne qui apporte ses compétences en soins et en maquillage pour améliorer vraiment le confort de vie des personnes qui sont soit fragilisées par la maladie ou la perte de ressources, par exemple quelqu'un qui est au chômage depuis longtemps et qui a besoin finalement de renouer avec la confiance en soi et de se sentir à nouveau jolie, agréable et de se sentir bien dans sa peau. Donc en fait la conseillère va donner des rituels de soins et de maquillage pour que ces femmes peu à peu retrouvent confiance en elles et puissent de nouveau se regarder avec plaisir dans le miroir.
0: Et pour terminer, Sabrina, si on fait un petit focus sur le maquillage, un make-up, comme on l'appelle, qui dure, est-ce que c'est possible ?
3: Oui, bien sûr. Alors, vous voyez ça avec un dermographe. Alors, en fait, c'est un expert qui est spécialisé dans le maquillage semi-permanent et la dermopigmentation. En fait, avec un espèce de stylet de pigment, il redessine, par exemple, une ligne de sourcil, un contour des lèvres.
0: Ah, c'est précis.
3: Peut même vous créer un grain de beauté.
0: Okay.
3: Ou même repigmenter une bouche complètement, et même, et là c'est intéressant pour les messieurs, combler une chevelure clairsemée.
0: Ah, ça va intéresser ces messieurs aussi. On aime bien parce que c'est vrai que ça permet d'apporter aussi une petite touche masculine à ce dossier féminin, bien sûr. Moi j'ai un gros marqueur pour vous faire un joli grain de beauté, Sabrina, si vous voulez. On peut s'essayer un truc. Vous avez le droit de me dire non.
3: Oui, bah, peut-être que je vais y réfléchir.
0: Allez, on s'en reparle. Merci beaucoup, Sabrina Nadjar, d'avoir été à mes côtés ce matin.
3: Merci à vous.
0: Et Femmes Actuelles, votre magazine est disponible dès ce week-end chez votre marchand de journaux habituel. 6h52, vous écoutez ici votre radio qui a convié Stevie Wonder, Pastime Paradise pour votre réveil douceur. Ça rime en plus, c'est super.

0: Votre radio ici à vos côtés avec vos artistes chouchous. Vous venez de croiser Stevie Wonder et Pastime Paradise. Il est 6h55. Nous sommes ce matin en Gironde, du côté de Bruges, pour retrouver sur place Nelly. Bonjour Nelly.
1: Bonjour Nelly.
2: Bonjour François Xavier. Bonjour Cyril.
0: On est ravis de vous accueillir, ma chère Nelly, en ce samedi matin sur l'antenne d'ici. Et vous avez, je crois, un message à nous faire passer. On vous écoute.
2: Alors, je voulais dire à mon mari, que je l'aime très fort. Ça fait 21 ans de mariage, là, ça va le fêter le 11 juin. Uh-huh. Et de cet amour sont nées deux filles, donc Léonie et Alana, qui me comblent de bonheur chaque jour. Voilà.
0: Magnifique. Alors, oui, effectivement, juste pour vous rappeler Nelly, on dit bien mari au bout de 21 ans et pas ami. Hein.
2: Je pense le dire entre nous. Mon mari, c'est mon meilleur ami avant tout.
0: Donc. Ah, c'est pour ça qu'il y a une petite confusion, effectivement. Voilà. 21 ans de mariage, dis donc, c'est beau.
1: Quel conseil vous donneriez pour tenir 21 ans notre rédacteur en chef, Fabien Fourel, par exemple, qui était étonné et très surpris de 21 ans de mariage.
0: Et qui s'est arrêté plus tôt, pour tout vous dire.
2: C'est-à-dire que, je trouve que la nouvelle génération, c'est-à-dire qu'il faut se battre pour notre amour, il ne faut pas à chaque complication se dire « Oh, c'est compliqué, nana.
0: Ouais, » Non, c'est un travail quotidien, en fait, c'est ça. Hein.
2: Voilà, l'amour, c'est pas gagné, même si on s'aime, tout ça. Enfin voilà, il faut y aller des fois des petites choses dans la vie qui font que c'est difficile. Et ben il faut quand même passer ce cap et continuer à croire à son amour et ça se nourrit tous les jours avec des petits gestes quotidiens,
0: c'est vrai.
2: Des petits mots, des
0: merci
2: des
0: beaucoup.
2: Choses, forcément des cadeaux, mais enfin toutes ces petites choses quoi.
0: Vous avez raison.
1: Plein de petites attentions.
0: Ouais, pour ce message. Écoutez, 21 ans de mariage, je vous félicite. En tout cas, on vous embrasse bien fort et on a le plaisir avec Cyril de vous envoyer à la maison vos 4 places pour la comédie Anna et les enfants.
1: Ça tombe bien, ils sont 4.
0: Bien fort. En plus, ils sont 4, c'est magnifique. Il est 6h57, il est arrivé pour sa revue de presse décalée, oui, et bien évidemment pour nous mettre les points sur les i, c'est ça, Willy Rovelli, bonjour.
3: Bonjour tout le monde, et on commence avec un point Patrick Bruel. Alors, regarde. Ma bite. Oh, face aux accusations, le chanteur a annoncé qu'il annulait sa tournée de festival prévue cet été. L'artiste est dépité dans Festival Il y a Fesses. Il se faisait une telle joie. En plus, avec Bruel, c'est plus une tournante d'été. Hein. C'était plus une tournante d'été qu'une tournée d'été.
4: Oh, non,
3: ça va être sympa le jour où il fera face à ses plaignantes au commissariat. Alors non, Bruel, prénom Patrick. Voilà, en fait, pendant des années, on avait mal interprété ce fameux Patrick. Hein. C'était pas des cris de fan, c'était des cris de victime. Sport, le PSG est devenu champion d'Europe pour la seconde fois. Les pilleurs sur les Champs-Élysées n'étaient pas contents. Il n'y avait pas toutes les tailles chez Footlocker. En ce moment, Bruel, c'est l'autre PSG, hein, Patrick Sangaule. Oui, parce qu'avec toutes ces histoires, il a moins envie. Le chanteur Renaud a fêté cette semaine son deuxième anniversaire de mariage avec sa chérie Cerise, mariée pour le meilleur et pour la poire. Alors, 2 ans, c'est les noces de cuite. De cuir. Attention, rappel de produits, des paquets de crevettes vendus chez Grand Frais peuvent causer des maux de tête. Ils étaient grands pas frais, apparemment. Moi, c'est quand j'entends les 3 cafés gourmands que j'ai mal à la tête. Si ça se trouve, depuis le début, on nous ment. On croit que c'est un groupe de chanteurs, alors que c'est peut-être un cocktail de crevettes, on sait pas. Dans l'Aveyron, un pizzaïolo accusé d'avoir tué, découpé et cuit sa victime. C'était une pizza 4 phalanges. La victime a été identifiée grâce aux dents retrouvées dans la poêle à bois. Voilà, une victime cuite à le dentier. Le mieux, ça reste tout de même de manger un diabétique. Et la cuisson, il y a comme un petit goût caramélisé, je vous le conseille. En tout cas, voilà une affaire sordide qu'on nous racontera peut-être un jour dans Faites Entrer la Cuisine. Selon un expert en dermatologie, du gravier et des excréments ont été retrouvés dans des crèmes solaires vendues sur Internet. Et oui, idéal donc pour avoir un bon bronzage de merde. Enfin, la question du jour. Après la Coupe des Champions gagnée par le PSG, est-ce que Zaz pourrait participer à la Ligue des Shampoings? Eh ben vous avez 2 heures. Allez, passez un bon samedi et à tout à l'heure midi.
0: Pour déjeuner dans la bonne humeur, évidemment, et sans gravier, hein, s'il vous plaît, avec Willy Rovelli qui sera donc à vos côtés à l'heure du déj. Cyril, à tout à l'heure, 7h30.
1: Pour l'info, en 90 secondes.
0: Et tout de suite, l'équipe d'ici matin dans votre région, bien sûr.
5: Merci beaucoup, FX. Belle matinée, bonjour et bienvenue. Je suis très content de vous retrouver ce matin après presque une semaine passée sans vous. Vous m'avez manqué. Ce matin, on va vous aider à passer un bon week-end et à couler de doux moments seuls, en famille, entre amis. Alors, mes complices du jour, François aux infos. Salut François.
6: Bonjour. Bonjour.
5: Il y a Pierre à la technique et il y a Will à l'accueil. Salut les gars, bon week-end d'ici Orléans, c'est l'heure.
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0: À
5: Allez, je vous souhaite de passer un bon début de week-end. Ici à Orléans, soyez les bienvenus. Il est 7h, c'est l'heure des infos. Avec vous, François Guérou, une victoire ou la porte. Les basketteurs orléanais sont prévenus ce soir.
4: C'est la demi-finale retour des play-offs d'Elite 2 cet après-midi. L'OLB reçoit l'élan béarnais à l'Arena Comet. Et après la défaite à l'aller mercredi dernier, les Orléanais n'ont pas le choix. Ils doivent impérativement s'imposer pour arracher une belle. Elle aurait lieu mardi à Pau. Mais malgré la pression, un maître mot domine au sein du club. Et c'est la confiance, Arnaud Rozac.
6: Sur le parquet de Comet, dernier entraînement et derniers ajustements à quelques heures de cette demi-finale retour. Dans les rangs de l'OLB, aucun signe de stress à l'horizon. C'est tout l'inverse même, des rires et des grands sourires sur les visages, sur celui du pivot Nathan Kouta notamment.
8: On croit en nous et on n'est pas une équipe qui dit « vas-y, c'est mort ». On a vraiment confiance et on sait qu'on peut vraiment gagner cette série si on le veut.
6: Comme l'an passé, à la même époque, l'Orléans Loiret Basket est dos au mur. Le club joue sa saison cet après-midi, mais l'entraîneur, Lamine Kébé, est tranquille et s'appuie sur son expérience.
9: En fait, même nous, les coachs, l'année dernière, quand on jouait le Portel, on avait tellement été dominés au match 1 qu'il y avait inconsciemment peut-être un aveu en se disant « bon, de toute façon, on n'y arrivera pas, ils sont vraiment au-dessus par rapport à la division ». Que là, le match qu'on a fait, qu'on a revu, en fait, nous donne plus que des espoirs. On sait qu'on peut le faire.
6: Lamine Kébé et son staff n'avaient que 48 heures pour trouver des solutions et corriger toutes les erreurs vues à Pau mercredi dernier lors du match aller. En premier lieu, les nombreuses, trop nombreuses pertes de balles et le manque de concentration dans les moments chauds.
4: OLB Pau, c'est à suivre en intégralité sur votre radio ici Orléans avec les commentaires d'Arnaud Rozac et de Frédéric Daguenet. Rendez-vous dès 15h30 pour l'avant-match. De son côté, l'équipe orléanaise de futsal, c'est le football en salle, joue pour monter en deuxième division face à l'OS Lille. Les Orléanais ont perdu à l'aller 5-3. Ils vont tenter de tout renverser cet après-midi. C'est à 15h45 au Palais des Sports.
5: Une grosse saisie de stupéfiants à Saint-Jean-de-la-Ruelle.
4: Elle remonte au 5 mai dernier. Des policiers en patrouille dans le quartier des chaises contrôle un véhicule d'où se dégage une très forte odeur de cannabis. Les agents vont y découvrir finalement 7 kilos de résine et d'herbe de cannabis. Les deux prévenus interpellés viennent d'être jugés. Ils ont été condamnés à un an de prison ferme. Le ministre Gérald Darmanin présente ses excuses au nom de la justice après la mort de Léana, cette enfant de 11 ans retrouvée morte dans le Gers, dans un silo agricole où a travaillé le suspect interpellé dans cette affaire. Une affaire marquée par de probables le dysfonctionnement dans l'institution judiciaire et les services d'enquête.
5: Direction la Beauce à présent, où l'on connaît le slogan « Des pâtes, oui, mais des panzani ».
4: Et cela fait plus de 30 ans que le fabricant de pâtes s'approvisionne ainsi chez les céréaliers de la Beauce. Hier, un nouveau contrat de 3 ans a été signé entre Panzani et Axéréal, la coopérative agricole basée à Olivet. Le contrat a été signé chez un exploitant de Triné, c'est près d'Artenay, avec l'objectif de s'engager dans une démarche d'agriculture plus durable, Tristan Ranea.
10: Visuellement, l'exploitation de Cédric Pécheux n'a rien de spécial. Une grande étendue de blé tout à fait classique, mais il s'agit en fait d'une culture dite régénérative.
11: Comment on peut améliorer son sol afin que les plantes se sentent mieux poussées, acceptent les aléas climatiques. Donc ça va être implantation découverte, ça va être peut-être moins travailler les sols pour pas bouleverser tout ce qui est vers de terre, micro-organismes, laisser la matière en surface pour que les racines puissent descendre.
10: Et la coopérative Axéréal a un programme qui encourage cette démarche Cultive Up régénérative.
12: On intègre ce programme-là.
10: Charles Néron-Bancel, directeur achat blé dur de Panzani.
12: Il faut construire, faire évoluer ce programme ensemble pour que ça ait du sens à la fois pour le blé dur, mais également pour leurs autres cultures.
10: La volonté, c'est insuffler une véritable transition agricole. Et le soutien de Panzani pourrait donner des idées à d'autres groupes agroalimentaires, se réjouit Pierre Toussaint, directeur agronomique transition innovation chez Axéréal.
13: C'est une belle évolution et c'est aussi un appel à l'ensemble des industriels, parce qu'en fait, si tous les industriels s'accordent autour de cette démarche, ça favorisera le fait que l'agriculteur mette ses leviers pour transformer finalement son exploitation vers l'agriculture régénérative.
10: Aujourd'hui, le programme Cultive Prégénératif de la coopérative Axéréal regroupe 1600 agriculteurs.
4: Et Panzani se fournit avec un blé dur 100% français. Plus d'un tiers de ce blé provient de la coopérative Axéréal. Dossier à retrouver sur ici.fr. À Saran, la Poste va-t-elle fermer des boîtes jaunes, celles où on peut glisser son courrier? C'est la crainte de la mairie alors que 3 boîtes ont été récemment mises hors hors service et que La Poste a déjà supprimé en France plus de 6000 boîtes aux lettres l'an passé. On en reparle dans le journal de 8h.
5: Ce week-end ont lieu les deux dernières représentations de la saison de l'Orchestre Symphonique d'Orléans.
4: Autour du compositeur Gabriel Fauré, et pour l'occasion, les musiciens de l'orchestre professionnel ne seront pas seuls sur scène, ils seront accompagnés du chœur symphonique du Conservatoire d'Orléans. Cela fait 3 ans que les deux entités n'ont pas eu l'occasion de se produire ensemble. Des retrouvailles qui réjouissent Marius Stighorst, le chef d'orchestre.
14: Oui, on peut dire que c'est l'apothéose de la saison parce que au bout de la troisième année de suspension, maintenant on se retrouve. C'est un grand programme et bien sûr également c'est un grand plaisir de retrouver les 80 choristes.
15: Pourquoi vous aviez suspendu ce moment à deux, le chœur et l'orchestre?
14: C'est aussi une question de date. C'est une question de programme, de répertoire. Le chœur n'est pas un ensemble professionnel. Ça dépend aussi de la répartition. Est-ce qu'on a assez de teneurs? Assez de sopranos? C'est un peu...
15: C'est compliqué à caler.
14: C'est compliqué. Et grâce à Dieu, on a une directrice, Émilie Legroux, du chœur, qui gère tout dans une façon fulminante. Et je suis très heureux.
4: Propos recueillis par Camille Huppenoir. Les concerts ont lieu à 20h30 ce soir et à 16h demain au Théâtre d'Orléans. Il reste quelques places en vente.
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0: Et à vous signaler, tout je suis, ça reste fluide, parfaitement fluide. Ça, c'est plutôt pas mal. En gare des Aubrais, 10 minutes de retard pour le Rémy direction Bourges. Il devait partir là maintenant. Ben, il part avec, maintenant 15 minutes de retard. Ça tombe bien, c'est pas la peine de cabaler. Vous n'allez pas le manquer. Et puis, sur le réseau, c'est au départ de la gare d'Orléans. Je vous ai dit les Aubrais. Donc, c'est au départ d'Orléans. Au départ des Aubrais, tout va bien. Les trains sont à l'heure au départ comme à l'arrivée. Et puis, sur le réseau bus tram d'Orléans Métropole, en particulier, normalement, tout fonctionne. Normalement.
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0: On va commencer avec mon petit cadeau musical du matin. Voilà, il est offert par la demoiselle de Forbach à tous les Français. C'était en 1987. Voici le tout premier tube de Patricia Cass. Allez, bon réveil avec votre radio. Ici Orléans.

0: Mademoiselle chante le blues, Patricia Cass, ici Orléans, il est 7h11.
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0: Au programme de votre début d'Ici Matin Week-end, les explications de Jérôme Prodhomme sur les curiosités ou le sens des expressions de la langue française. Jérôme qui vient chaque week-end nous expliquer pourquoi on dit quoi ? Bah réponse à suivre. Ensuite, vers 7h20, Aurélie Duraco va nous rejoindre avec ses bonnes idées pour sortir en famille, avec les enfants dans On fait quoi des mômes. Ensuite, je vais vous faire un cadeau. Un cadeau qui va vous faire sortir demain soir au Zénith d'Orléans pour aller au concert. Concert de qui ? Je vous le dis dans 10 minutes. Nous sommes aujourd'hui samedi 6 juin, jour de Saint-Norbert. Bonne fête Norbert et bon anniversaire au comédien Frédéric Chaud, à l'écrivain Guillaume Musso, au tennisman Björn Borg. Enfin, bon anniversaire à celui que l'on a longtemps appelé le Petit Prince.

0: du rail. J'ai nommé Faudel. Faudel que l'on a connu avec... Alors ok, il y a eu ce titre, tellement une brique, mais il y a aussi eu ça.
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0: Un petit troisième pour la route. Ok.

0: anniversaire Faudel à Orléans. Le soleil s'est levé à 5h55. Il retourne se coucher à 21h48. Et bon, bah voilà, ça y est, cette fois, vous savez tout. Enfin, tout ou presque, hein, parce que vous savez toujours pas pourquoi on dit. Alors, encore un petit peu de patience et Jérôme Prud'homme arrive juste après la pause. Bon week-end.
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0: À travers un mot, une expression, Jérôme Prud'homme nous éclaire sur les bizarreries de notre langue. Vous revenez ce matin, Jérôme, sur une expression que l'on utilise assez fréquemment. Moi, le premier.
5: Oh là là, c'est beau votre truc, c'est quoi?
6: Chut, c'est un château de cartes.
5: Ah.
6: Ne faites surtout pas bouger.
5: Oh ben, ce serait dommage, hein, je vais faire gaffe. Tiens, à propos, pourquoi on dit faire gaffe? Le mot vient de gaffre, qui sert au Moyen-Âge à désigner le sergent qui surveille sur les remparts. Plus tard, être en gaffe ou faire gaffe veut dire surveiller, notamment à Paris, où les jeunes sont nombreux à être en gaffe pour les trafiquants et leur signaler l'arrivée de la police.
7: Ah ouais, on dit une chouffe maintenant.
5: Ah ben voilà, vieille histoire. Hein. Alors au fil du temps, faire gaffe a fini par glisser de surveiller à faire attention. Voilà pourquoi on dit...
8: Non, mon château, non.
5: Oh pardon, j'ai gaffé.
8: Mais comment je vais faire maintenant?
5: Oh bah écoutez, il n'y a plus qu'à recommencer. Bah tiens, tant que j'y suis, que je suis là, hein, pourquoi on dit gaffé? La gaffe, c'est une longue perche, souvent surmontée d'un crochet. Dans le sud, au Moyen-Âge, elle servait à pousser une barque et accrocher le rivage pour amarrer de l'autre côté de la rivière. On gaffait de la même manière sur les bateaux de pêche. Et comme une gaffe, c'est très difficile à manier, que ça va parfois ailleurs qu'à l'endroit qu'on voudrait, et même que ça peut blesser d'ailleurs sans qu'on ne le veuille, on a fini par élargir ce mot « gaffe » à un propos qu'on n'aurait pas dû avoir ou à une action qu'on n'aurait pas dû faire. Voilà pourquoi on dit « gaffé » alors qu'on ne sait plus vraiment pourquoi. Encore que vous, maintenant... Vous savez.
0: Ben oui, oh, j'ai failli gaffer. Vous retrouvez l'ensemble des explications de Jérôme Prud'homme. Pourquoi on dit sur internet ici.fr et l'appli ici. Je vous dis à demain. Lorsque Pascal Obispo a souhaité enregistrer un duo avec Francis Cabrel, ils se sont enfermés dans un studio et ça donne ce titre. Il faudrait que pleuve l'amour. Belle matinée, ici Orléans.

0: Il faudrait que pleuve l'amour. Pascal Obispo et Francis Cabrel. Petit coup d'œil dans le ciel aujourd'hui. Alors faites gaffe, hein, parce que les éclaircies de la matinée ne le sont que temporaires, nous dit Météo France. Les nuages sont nombreux en journée. Ils peuvent donner des averses jusqu'en milieu de matinée. Cet après-midi, les éclaircies deviennent plus belles, plus larges. Le temps redevient sec partout. Température agréable, hein, puisque comprise entre 19 et 21 degrés. Donc, pas d'excès, ça c'est plutôt cool. Et ce matin, c'est la douceur. C'est ce qui ressort des messages que vous nous avez fait parvenir via la page Facebook. Merci beaucoup. Merci Jean-Claude. 14 degrés à Beaugency chez vous. À Barville-en-Gâtinais, 11 degrés. Petite fraîcheur hein, chez Thierry. 12 degrés à Châteauneuf-sur-Loire chez Bernadette. Enfin, 11,3 degrés à Saint-Firmin-des-Bois, dans le bois de la Péreuse, nous dit Roger. On termine avec le petit coup de fil de Bruno qui, depuis Main-sur-Loire, sous les nuages, nous a envoyé 14 degrés. Et si on sortait malgré tout avec les enfants ? Aurélie de Racco n'a pas son pareil pour nous souffler de super idées afin de passer de merveilleux moments tous ensemble en famille. Tout cela dans ce rendez-vous que vous attendez avec beaucoup d'impatience. On fait quoi des mômes ? Bonjour Aurélie.
1: Bonjour Bruno.
0: Aujourd'hui, trois idées de sortie autour de la nature, de la découverte avec des animations partout dans la métropole d'Orléans, avec les 24 heures de la biodiversité. Il y a aussi une exposition interactive à Blois pour comprendre ce qu'il y a sous nos pieds. Et puis une randonnée nocturne à réserver dès maintenant pour vendredi de la semaine prochaine du côté de Loris. On commence Aurélie avec un grand rendez-vous nature dans la métropole d'Orléans.
1: Les 24 heures de la biodiversité sont présentes pendant tout le mois de juin avec une trentaine d'animations dans 19 communes de la métropole. Cette année, le thème, c'est l'exploration avec ce slogan « Partez sur les traces d'un monde vivant ».
0: Ouais.
1: L'idée, c'est vraiment de regarder autrement ce qu'on a près de chez nous. Observer les insectes, repérer des traces d'animaux.
0: Je fais bien les insectes.
1: Excellent.
0: Ils sont mes amis.
1: Découvrir les abeilles, participer à des ateliers nature ou à des balades en famille. Alors, il y a plein d'animations qui sont notamment accessibles aux enfants. Notamment aujourd'hui, une fête de l'abeille et du miel qui a lieu à Saint-Cyr-en-Val. On trouvera aussi des ateliers en duo, compost et rempotage à Saint-Privé, des animations autour des empreintes d'animaux à Ingré ou Olivet, ou encore une grande chasse au trésor prévue fin juin à Saint-Privé-Saint-Mémin. La plupart des rendez-vous sont gratuits, mais certaines animations nécessitent une réservation.
0: Et si on prenait à présent la direction de Blois pour une expo très originale au musée d'histoire naturelle ?
1: L'exposition Sol, vie de la terre propose de découvrir le sol autrement, de manière très concrète et interactive. Parce qu'on marche dessus tous les jours, mais finalement on le connaît assez mal ce sol. Les enfants pourront manipuler, expérimenter et comprendre à quoi sert le sol dans notre quotidien. Pour l'agriculture, les constructions, la biodiversité ou encore la vie des insectes et des micro-organismes. C'est une exposition pédagogique pensée aussi pour les familles, avec des expériences à tester directement sur place. Elle est visible jusqu'au 31 octobre au Muséum d'Histoire Naturelle de Blois et c'est à partir de 8 ans environ.
0: Et puis on va terminer avec cette idée à réserver dès maintenant pour vendredi prochain. Loris, je l'évoquais il y a moins de 2 minutes.
1: Le musée départemental de la Résistance de Loris propose une randonnée nocturne intitulée « Sur les traces du maquis » et c'est donc vendredi prochain le 12 juin à 18h. Le principe, une boucle de 6 à 7 kilomètres en forêt d'Orléans, ponctuée d'interventions de comédiens pour replonger les participants dans l'histoire du maquis et de la résistance. L'ambiance promet d'être assez immersive avec une balade au crépuscule, lanterne à la main en pleine forêt. C'est accessible aux familles et les réservations sont déjà ouvertes.
0: De quoi explorer la nature, apprendre autrement et vivre de vraies aventures en famille. Et comme toujours, toutes les idées de sortie sont à retrouver sur vos sites internet 41.kidiclic.fr
1: pour le Loir-et-Cher.
0: Bien, et 45, j'ai inversé exprès. 45.kidiclic.fr pour
1: le Loiret.
0: Bravo, et on met toujours
1: des K et des I partout.
0: Ou des I et des K partout, ça marche aussi. Merci Aurélie, à la semaine prochaine.
1: À la semaine prochaine.
0: Pas de K ou de I dans son nom de scène, elle s'appelle Amel Bent et elle sera demain dimanche à 20h en concert au Zénith d'Orléans. Elle a été découverte sur M6 dans La Nouvelle Star. Elle a quitté le programme en demi-finale, c'était en 2004. Lors de son casting, elle avait chanté La Bohème et puis elle a sorti un premier titre, ce titre. Ça a été un véritable carton. Depuis, la demoiselle en est à son 8e album. Il s'appelle Minuit Une. C'est donc le Minuit Une Tour qui passe par le Zénith d'Orléans. 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Le concert demain soir, 20h au Zénith d'Orléans. 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Je vous retrouve après Status Quo.

0: Status quo, Missy Orléans, India, and me now. Qui va repartir avec ses invitations pour aller voir au Zénith d'Orléans demain soir Amel Bent en concert? Réponse après la pause et avant le retour de l'info dans 3 minutes. À tout de suite.
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0: Elle est fin de ce suspense insoutenable. C'est Sylvie depuis Orléans qui sera demain soir au Zénith pour aller applaudir Amel Bent. Bonjour Sylvie.
5: Bonjour Bruno.
0: Et bravo Sylvie.
5: Mais merci, je suis très très contente.
0: Ah, j'imagine. Amel Bent, vous la suivez un petit peu depuis quelques années maintenant?
5: Bah oui, je l'écoute à la radio.
0: Bien sûr. Alors, on écoutait un petit extrait, c'était de Ma philosophie, le tout premier titre qu'il a révélé. Extrait de son dernier album, voici maintenant Pourquoi tu restes.

0: 20 ans de carrière, plus de 20 ans de carrière maintenant, depuis sa sortie de La Nouvelle Star et Minuit Une Tour, titre de la tournée inspiré par le titre de son 8e et dernier album, un album plus brut. Vous allez aussi en découvrir des extraits demain. Je vous souhaite un merveilleux concert, Sylvie, je vous embrasse.
1: Moi aussi, Bruno.
0: Grosse bise, à bientôt.
1: Et bonne journée à tout le monde.
0: C'est gentil, merci, bisous, ciao.
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0: Dans 10 minutes maintenant, Vincent Bordeaux répond à vos questions jardinage dans Tous au Jardin. Avant, c'est l'info d'ici en 90 secondes avec Cyril. L'info d'ici avec vous, François. On va revenir ce matin sur les 10 ans des inondations dans le Loiret.
4: Et plus précisément à Montargis, qui avait été la commune la plus sinistrée du département, avec même le décès d'une sexagénaire. 10 ans plus tard, les souvenirs de cette crue historique sont toujours très vifs. On vous emmène juste après le coup d'œil sur l'actualité nationale et internationale. L'actu en 90 secondes, signé Cyril Ardo-Redon.
5: Le garde des Sceaux Gérald Darmanin se dit furieux, parle d'un immense échec et présente ses excuses à la famille de Liana, alors que plusieurs plaintes, notamment pour viol sur mineur, avaient été déposées contre le suspect de 41 ans. Dans cette affaire, justement, le parquet d'Agen confirme que le corps découvert avant-hier est bien celui de la collégienne de 11 ans. L'autopsie n'a pas permis à ce stade de déterminer les causes de la mort. Une marche blanche est prévue demain. Des bénéfices en hausse, des salaires qui n'augmentent pas et une charge de travail toujours plus importante. C'est ce que dénoncent les syndicats de Décathlon qui appellent à des débrayages aujourd'hui dans tous les magasins de l'enseigne sportive. Pouvoir connaître la rémunération des collègues qui occupent un poste similaire au vôtre, ça devrait être possible en raison d'une directive européenne. La France a jusqu'à demain, en théorie, pour s'y conformer. Rendez-vous donc manqué. La CFDT demande un projet de loi présenté en première lecture avant l'été. Le ministre du Travail parle lui plutôt de la fin de l'année. C'est le 82e anniversaire du débarquement de Normandie. Cérémonie internationale cet après-midi à Langrune-sur-Mer, près de Caen. 11 nations sont représentées. La venue du ministre de la guerre américain Peter Hegseth, un proche de Donald Trump, fait polémique. Et puis le tennis, place à la finale dames de Roland-Garros aujourd'hui à 15h. La polonaise Maja Kvalinska est opposée à la russe Mira Andreeva. Avant la finale homme demain après-midi entre l'italien Flavio Cobolli et l'allemand Alexander Zverev, numéro 3 mondial.
4: Merci Cyril. C'était l'une des communes les plus sinistrées lors des inondations historiques de mai-juin 2016 dans le Loiret, la ville de Montargis. Littéralement les pieds dans l'eau, des centaines d'habitants évacués. Une sexagénaire sera retrouvée morte dans la cour de sa maison au moment de la décrue. Retour 10 ans plus tard à Montargis. C'est un reportage de Cécile Dacosta.
6: Il y a des souvenirs marquants. Montargis sous les eaux, le sous-préfet évacué en barque. Des images intactes dans la mémoire de Jean-Pierre Dor, le maire de Montargis en 2016.
7: J'ai vu par exemple place Giraudet où on était sous les eaux, les poissons qui étaient dans les rues, qui sautaient. J'avais l'impression que les poissons jouaient alors que nous on était tristes.
6: Impossible d'oublier aussi le décès de cette habitante, unique victime de la crue dans le Loiret.
7: Il y a une personne âgée qui a disparu. Elle est sortie de chez elle et elle a été embarquée par le flux des eaux.
8: Ça reste un souvenir marquant de ces
7: marquant, oui.
6: Des souvenirs encore douloureux aussi pour les commerçants qui ont tout perdu, comme Annette Pichon.
9: Il y avait une cuve de fioul qui était pleine en face. Et dans un tourbillon, on s'est rentré chez moi. C'était une période longue pour tout remettre sur pied. Il y a eu beaucoup de pertes, bien évidemment. Mais il y a une entraide aussi, une entraide.
6: Une solidarité dont se souvient aussi le lieutenant-colonel Bruno Théré. En 2016, il était le chef du centre de secours principal de Montargis.
10: On a eu, je pense, une vingtaine de SDIS qui sont venus nous renforcer. Toutes ces personnes, il a fallu les rassembler, il a fallu les héberger, il a fallu les nourrir. Et tout le monde se sentait concerné. On voit une vraie solidarité et ça marque les esprits.
6: Aujourd'hui, des leçons ont été tirées de cette crue historique. La première, ça a été de créer l'EPAGE du bassin du Loing, l'établissement public d'aménagement et de gestion de l'eau, sa directrice Anne Pruvot.
11: On est un bassin à cheval sur trois régions différentes, ce qui fait qu'aujourd'hui, on s'emploie à mieux structurer la prévention du risque inondation et à fluidifier, on va dire, la communication en cas de crise inondation.
6: Depuis 2019, l'EPAGE planche sur un nouveau plan inondation.
11: Donc on a un certain nombre d'actions. La mise en place des diagnostics de vulnérabilité du bâti et puis l'installation de nouvelles stations de mesure.
6: Cette feuille de route comprend 94 mesures, certaines lancées dès cette année.
4: Et à l'occasion des 10 ans de la crue, les passes du bassin du Loing organisent une manifestation baptisée Récit d'eau. 2 jours de sensibilisation et d'animation autour de l'eau et de la prévention des inondations. Cela a commencé hier et cela se poursuit aujourd'hui. C'est à la salle des fêtes de Montargis toute la journée. On se retrouve à 8h. On ira notamment à Saran pour parler d'une mystérieuse affaire de boîte aux lettres condamnée qui provoque un certain émoi dans la commune. Et du côté de la météo, c'est très, très nuageux aujourd'hui.
0: Beaucoup d'émoi aussi, oui, côté météo, parce qu'on se dit, tiens, chouette, il y a des éclaircies ce matin, ça va être sympa. Non, elles ne sont que temporaires, ces éclaircies. Ensuite, les nuages vont revenir au grand galop. Ils pourraient donner des averses en milieu de journée, mais ça redevient sec avec des éclaircies dans le courant de l'après-midi. C'est ce que nous dit Météo France. 19 à 21 degrés pour les températures attendues. À Artenay, Courtenay, 19. À Gien, Puiseau, Pithiviers, La Ferté, Beaugency, 20 à Romorantin, Blois ou Orléans, 21 degrés. Sur les routes du département, c'est parfaitement fluide. D'où je suis sur mes écrans, je ne vois que du vert, donc c'est bon signe. Je vous le rappelle, si toutefois vous voyez un truc bizarre, pas normal sur la route, vous nous passez un coup de fil. Sur le réseau ferré, Gare d'Orléans, Gare des Aubrais, rien de particulier à vous signaler. Les trains sont à l'heure, au départ comme à l'arrivée. Et puis sur le réseau Bustram d'Orléans Métropole, même chose, ça va bien.
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0: 10 nouveaux concerts annoncés pour mai 2027 à Paris. Céline Dion fait un retour fracassant. On le retrouve là au début des années 2000 en duo avec Garou. Si tu crois...

0: Garou et Céline Dion, ici Orléans, bon début de week-end. 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
2: Avec au menu avant 8h, une bonne tranche de rigolade avec Fred Ballard, dont l'humour en tube. Ce matin, Fred sourit à la petite souris et à la journée mondiale de la prévention des nuisibles. Avant 8h aussi, les conseils de notre jardinier Vincent Bordeaux. Vincent qui va débarquer comme une fleur dans quelques secondes. Ce sont aussi mes idées pour sortir de chez vous aujourd'hui et demain avec Ici Express. Ce sont enfin les conseils de Benjamin Cuc pour rouler malin. Benjamin qui revient ce matin sur l'anniversaire du Citroën Berlingot, 30 ans déjà. Mais avant tout cela, on file au jardin. Alternance de chaud, alternance de frais, de pluie, de sécheresse, bref. Avec tout ça, si nos rosiers ne tombent pas malades, c'est ce qui semble être arrivé à ceux de Jeanne qui habite Orléans et qui souhaite vous poser une question. Bonjour Vincent Bordeaux.
3: Bonjour Bruno.
2: Avec vous c'est tous au jardin. Et cette question de Jeanne donc, mes feuilles de rosier ont des taches noires. Est-ce qu'ils sont malades? Qu'est-ce que ça peut être? Et qu'est-ce que je peux faire?
3: Eh oui, ils sont malades, Jeanne, vos rosiers. Ils ont le mildiou.
2: Le mildiou? Vindiou?
3: Vindiou, c'est ouais. Mildiou. Ouais. Voilà, donc... alors, il n'y a pas grand-chose à faire pour les feuilles malades. Mm-hmm. Par contre, il va falloir... protéger celles qui ne le sont pas encore.
2: Ok. Voilà. Celles donc, qui le sont, on les laisse poser quand même sur la.
3: Les laisse. Là, faut ouais. Laisser le okay. Mildiou.
2: On les enlève pas.
3: On peut les enlever si.
2: Ah,
3: de toute façon, ça va tomber dans pas longtemps. Donc,
2: d'accord. C'est une maladie qui est provoquée par quoi?
3: C'est par l'humidité et une humidité trop importante. Donc là, on a eu de la pluie dernièrement, mais c'est pas ça. Oui. C'est avant. Donc il se peut que ça soit de la pluie, mais l'humidité stagnante de l'air, la rosée, des fois peut faire ça. Donc pour éviter ça. Vous pouvez...
2: C'est un champignon ?
3: C'est un champignon, maladie cryptogamique, donc qui peut être solutionné par l'application de bouillie bordelaise.
2: Ah, d'accord. Ça, c'est pour éviter que ça revienne.
3: Pour éviter que ça se produise. Parce qu'en fait, la bouillie bordelaise, c'est un traitement préventif.
2: Ok.
3: Donc, quand c'est malade, c'est pas la peine. Vous pouvez en
2: d'accord,
3: mettre autant
2: ça sert à rien. Quand malade, ça sert à rien.
3: Okay. Ça fera plus rien. Donc voilà. Après, il y a aussi pour éviter que les plantes ne tombent malades, il faut être sûr que la plante soit en forme, donc alimentée régulièrement avec du compost.
2: D'accord.
3: Voilà.
2: Et est-ce que ça peut cette maladie aller sur le mildiou, aller sur d'autres végétaux que sur les rosiers?
3: Bien
2: qui
3: sûr.
2: Peut être concerné?
3: Les tomates, par exemple.
2: D'accord. Oui. Ok.
3: Mais de toute façon, c'est une maladie locale. C'est
2: okay,
3: pas.
2: D'accord.
3: Voilà.
2: C'est bon, pour lutter contre le mildiou, prévention avec la bouillie bordelaise. Merci beaucoup Vincent. Et voilà Jeanne pour répondre à votre question. Belle journée et à bientôt, à très vite Vincent.
3: À très vite.
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5: Allez, avant de prendre le volant du Citroën Berlingo qui célèbre ses 30 ans en compagnie de Benjamin Cuc, voici Oshi, ICI Orléans. Je partirai, mais vous restez. Bon week-end.

0: Je partirai, vous avez reconnu, Oshi. À 7h47, un petit coup d'œil à nos conditions de circulation. Non, à la météo plutôt. Ouais, ça va être plutôt sympa. Alors, ça va pas se bousculer au portillon. Il va y avoir un petit peu de nuages ce matin, un petit peu d'éclaircies. Ok, les éclaircies, elles vont pas durer. Ce sont les nuages qui vont gagner la partie, mais ce n'est que temporaire. Alors, des nuages, parfois des averses, ça peut arriver jusqu'en milieu de journée, mais cet après-midi, les éclaircies s'élargissent, le temps va redevenir sec partout. Il pourrait même y avoir du vent cet après-midi avec vent d'ouest, sud-ouest assez fort. Les températures douces malgré tout, comprises entre 19 et 21 degrés. Combien fait-il là où vous habitez? Ça, c'est vous qui nous le dites en nous faisant parvenir des messages via le post météo Facebook du matin. Merci d'ailleurs pour tout cela et merci pour cette mobilisation. Température de 12 degrés à Oussoy en Gâtinais chez Corinne avec un oiseau qu'elle a photographié dans son jardin. Non, c'est Jacqueline qui nous a envoyé la photo d'un oiseau photographié dans le jardin sur fond d'une mer azuréenne. C'est juste magnifique. Je plaisante évidemment, j'imagine bien que les goélands ne sont pas tout à fait présents à Jean-Bray. Chère Françoise, 13 degrés ce matin chez vous. Merci pour le petit mot. Bonjour, avec 12 degrés ce matin à Sully-sur-Loire, où le soleil essaie de passer au travers ce ciel plutôt chargé. Merci beaucoup Jean-Luc pour le petit mot. On poursuit avec Dominique qui, depuis Siglois, a relevé 13 degrés. Donc ça reste assez homogène, assez uniforme. 13,7 degrés. Là, c'est la température qu'a relevé Annick du côté de Loris. Merci beaucoup. Aujourd'hui et demain, c'est brocante itinérante. On vous attend, nous dit Annick. Donc si vous êtes fan de brocante, vous savez où vous rendre. Allez, c'est l'heure de prendre le volant et de retrouver Benjamin Cuc chaque semaine avec Benjamin, notre journaliste spécialiste de l'automobile pour ici. Eh bien, on roule malin. Aujourd'hui, Benjamin, le Citroën Berlingo fête ses 30 ans. C'est un véhicule à la fois utilitaire, familial, pratique et qui a quasiment inventé un nouveau type de voiture, le Ludospace.
1: Oui, il faut bien comprendre quelque chose. Avant le Berlingo, le Ludospace n'existait pas. Le principe est simple, transformer une fourgonnette utilitaire en voiture familiale très pratique. Résultat, énorme volume intérieur, position de conduite haute, modularité incroyable, très grand coffre et une habitabilité bien supérieure à celle d'une berline classique. Citroën appelle son Berlingo Multispace et le succès est immédiat. Le véhicule devient rapidement le compagnon des familles nombreuses, des artisans, des sportifs, des campeurs et de tous ceux qui veulent une voiture pratique plutôt qu'une voiture de frime.
0: Et finalement, Benjamin, tout le monde a fini par copier le Berlingo.
1: Complètement. Très vite, tous les constructeurs ont embrayé. Peugeot Partner, Volkswagen Caddy, Fiat Doblo, Opel Combo et bien sûr la célébrissime Renault Kangoo. Mais le Berlingo Citroën reste souvent considéré comme la référence du segment parce qu'il a toujours mis l'accent sur des idées très simples mais extrêmement intelligentes. Des sièges indépendants, des rangements partout, la lunette arrière ouvrante ou encore les portes latérales coulissantes. Et surtout, il a rendu sympa un utilitaire. Avant lui, rouler en fourgonnette familiale, c'était vu comme ringard. Le Berlingo a complètement changé cette image en assumant un côté malin, décontracté, pratique, presque anti-SUV avant l'heure.
0: Ouais, et aujourd'hui, 30 ans après, petite question, pourquoi le Berlingo reste-t-il aussi important?
1: Parce qu'il répond à un vrai besoin. Aujourd'hui, beaucoup de voitures deviennent basses, compliquées, chères et il faut le dire, très peu pratiques au quotidien. Le Berlingo, lui, reste fidèle à une philosophie très simple, une voiture pensée pour la vraie vie. On peut charger des vélos, des meubles, partir en vacances et surtout transporter ses enfants, ceci sans se poser de questions. Aujourd'hui encore, le Berlingo continue d'évoluer avec des versions thermiques et électriques, mais l'idée de départ reste exactement la même. Une voiture utile, ingénieuse, confortable. Finalement, le Berlingo n'est pas une simple voiture, c'est presque un mode de vie. Bonne route.
0: Merci et surtout, happy birthday Berlingo! En me levant ce matin, j'imaginais pas un instant avoir à prononcer cette phrase-là ce matin. Bref, merci beaucoup Benjamin Cuc et rendez-vous tous les week-ends à cette heure-ci avec vos conseils pour rouler malin. Conseils que l'on retrouve bien sûr en ligne ici.fr et l'appli ici. On veut chanter? On veut danser? Avec Earth, Wind and Fire, les éléments se déchaînent avec September. Belle matinée à l'écoute de votre radio. Ici Orléans.

0: Earth, Wind and Fire, ici Orléans et September. Si on sortait...
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0: Avec mon max de propositions ici, Express, tendez l'oreille. Je vous propose de sortir aujourd'hui et demain. Et croyez-moi, il y a de quoi faire et dans tous les domaines. La preuve, la journée, la rose dans tous ses états, c'est aujourd'hui à Beaulieu-sur-Loire. C'est entre 9h30 et 16h30 à la Maison Marais. Conférences, lectures, ateliers sensoriels, visites de la roseraie et spectacles vont rythmer cette journée autour de la rose. Hop en fête, c'est la fête du sport d'Olivet. Elle revient aujourd'hui de 14 à 18h au parc du Poutil, avec des initiations pour toute la famille, athlétisme, rugby, tir à l'arc, équitation. Et cette année, place aussi aux nouvelles technologies avec la réalité virtuelle, les drones, la boxe connectée. Un après-midi sportif où même les plus jeunes vont pouvoir courir après les technosports. Aujourd'hui encore, la fête de la récup. Elle célèbre les 10 ans des ateliers Ligetteurien. C'est entre 14h30 et 22h. C'est à Tavers, au programme des ateliers bricoles, des créateurs, des réparateurs, concerts et animations autour du réemploi et de la solidarité. Une journée pour donner une seconde vie aux objets et peut-être redonner vie aussi à ce grille-pain qu'on croyait foutu. Rendez-vous 6 route nationale à Tavers. Le festival des Coteaux du Génois se déroule lui aussi ce samedi de 10h à 22h à Gien. Au programme, rencontre avec les vignerons, dégustation, animation familiale, concerts, voitures de collection et même une descente sur la Loire. Restauration sur place, pensez quand même à garder un petit peu de place pour goûter le vin, toujours avec modération. Enfin, demain à Toury, ne manquez pas le 3e grand marché des producteurs, artisans et commerçants sur la place et le rassemblement de véhicules anciens au champ de foire. C'est de 9h à 17h avec animation, restauration, le tout en entrée libre. Enfin, ne manquez pas non plus la brocante professionnelle. Elle revient demain sur le quai du Châtelet à Orléans, demain dimanche. L'occasion de venir chiner des objets vintage et de qualité avec une vue imprenable sur la Loire. Un rendez-vous à ne pas manquer pour tous les amateurs. C'est entre 8h et 18h. Peut-être, sans doute, êtes-vous comme moi passé à côté de cette info le 6 juin, ce 6 juin. Et la journée mondiale de la prévention des nuisibles rongeurs de tout poil, faites gaffe à vos plumes. Fred Ballard, elle, n'est pas passée à côté de l'info. Et dans cette journée de lutte, elle est à nos côtés. La preuve dans l'humour en tube juste après la pause et avant le retour de l'info dans 3 minutes. A tout de suite.
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0: En cette journée mondiale des ravageurs, Fred Ballard a voulu rendre hommage à un petit rongeur très mignon qui a bercé notre enfance et qui va raviver quelques souvenirs. Voici l'humour en tube.
15: Vous vous souvenez de cette histoire de petite souris qui nous ramène un cadeau à chaque fois qu'on perd une dent? Je trouvais le concept formidable.
16: C'est vrai que sur le coup, les inventeurs du concept petite souris ne se sont pas ratés. Hein. Il est particulièrement ingénieux ce concept. Même si personne n'en a jamais compris la finalité, les futurs édentés de cours de récré étaient à l'affût de la dent de lait en PLS.
15: J'étais à l'école, elle bougeait pas mal. Et en rentrant de l'école, je me suis monté une espèce de paranoïa. Je me suis dit, elle va tomber ce soir, il est beaucoup trop tard, mes parents n'auront pas le temps d'appeler la petite souris, c'est foutu, j'aurai rien. Là, je suis allé voir mon père en pleurnichant. Mon père me dit écoute, il est pas trop tard, insiste un peu, si elle tombe, tu la mets sous l'oreiller. Elle ne peut pas me le dire deux fois, je vais dans la salle de bain. Tu parles, j'insiste un peu, j'y vais presque au maillet, je comme ça.
16: Voilà, bah nombreux sont les enfants qui, comme Alex Lutz, ont privilégié la petite souris à un sourire de beau gosse. Faut dire que certaines petites souris étaient généreuses. Un concept qu'il faut expliquer à des papas comme l'autre fille Abdelli qui vient de s'installer au pays de la petite souris.
6: Il me dit, papa, attention, la souris va venir ce soir. Je dis, t'inquiète pas, on a le chat, il va la manger. Elle a commencé à pleurer. Non, le chat, il va manger la souris. Qu'est-ce que tu veux exactement? Pourquoi tu pleures? Il m'a dit parce que la souris va prendre Manon, va remplacer. Il m'a donné de l'argent parce qu'on perd les dents, la souris. Je dis, on a la cave pour ça, t'inquiète pas.
16: Oui, c'est vrai que la cave, c'est un petit peu la petite souris des parents. À ceci près qu'on n'est pas obligé de s'arracher les dents de sagesse à la pince, monseigneur, pour toucher les allocs. En revanche, on est toujours obligé de se marrer quand les accros de la petite souris sourient.
0: Ah, mais c'est sûr. Merci beaucoup, Fred Ballard.
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0: Allez, souriez, je vous souhaite une belle journée. Nous sommes aujourd'hui samedi, c'est le 6 juin. Bonne fête, Norbert. Ici Orléans, il est 8h. Et François Guéroux est avec nous pour le journal. François, pas touche à nos boîtes jaunes. C'est le message envoyé par la mairie de Saran.
17: Un message adressé à la Poste. La municipalité fait part de son inquiétude alors que ces derniers mois, plusieurs boîtes postales ont été condamnées et que d'autres sont en mauvais état. De quoi laisser craindre à la ville de Saran et aux habitants une disparition progressive de ce service, malgré les dénégations localement de la Poste. Cécile Dacosta.
18: Dans les rues de Saran, les habitants sont encore nombreux à utiliser les fameuses boîtes jaunes. C'est le cas de Monique.
19: Il y a des factures encore par chèque, alors donc on se sert des boîtes aux lettres. Ah oui, bah oui, parce qu'on ne va pas aller à la poste, surtout avec les travaux en ce moment.
18: Des boîtes postales dans la rue, c'est bien pratique, reconnaît de son côté Marie.
20: Surtout sur les personnes âgées, les seniors et tout, bon bah, pour se déplacer, c'est pas évident, donc moi je trouve que c'est important.
18: Alors quand trois boîtes aux lettres ont été condamnées par un ruban adhésif, certains habitants se sont empressés de le signaler au maire Mathieu Gallois.
21: Il y a eu une inquiétude de la part des habitants de voir à terme ces boîtes aux lettres disparaître, comme c'est en cours au plan national avec la disparition de plusieurs milliers de boîtes jaunes. Pour nous, c'est synonyme aussi de recul du service public sur le territoire.
18: L'élu communiste écrit immédiatement à la direction de la Poste.
21: Pour les interpeller, déjà avoir les explications pourquoi les boîtes aux lettres avaient été condamnées.
18: Un courrier aussi pour envoyer un message.
21: On ne les laissera pas disparaître sur la ville de Saran et c'est aussi le message que l'on envoie, c'est pas touche aux boîtes aux lettres. Et d'ailleurs, ça a été efficace puisque l'une des boîtes aux lettres qui a été condamnée a été réouverte et est toujours présente.
18: La Poste précise qu'aucune des 11 boîtes jaunes installées à Saran n'est définitivement condamnée. 3 ont été mises hors service temporairement pour être remises en état.
17: Mais l'an passé, la Poste a supprimé 6300 boîtes aux lettres en France, soit 5% du parc national des boîtes jaunes. Suppression qu'elle justifie par la chute du volume du courrier, dossier à retrouver sur ici.fr. Axéréal renouvelle son partenariat avec Panzani. La coopérative agricole basée à Olivet fournit un tiers du blé dur utilisé par le fabricant de pâtes, et ce depuis 30 ans. Hier, le nouveau contrat a été signé à Trinet, dans la Beauce, avec l'objectif de promouvoir une agriculture plus durable. On en reparlera dans le journal de 8h.
0: On est dans le journal de 8h déjà, François?
17: Dans le journal de 9h.
0: Ah d'accord, pardon. La préfecture du Loiret prend un arrêté pour lutter contre un éventuel rodéo urbain ce week-end.
17: Les services de renseignement craignent la tenue d'un tel événement illégal demain après-midi sur l'agglomération orléanaise. On parle d'Ingrée, d'Ormes, voire de Bussy-Saint-Liphard et de Chingy. Pour faire face, le préfet a pris un arrêté qui permettra aux forces de l'ordre d'utiliser ce dimanche des drones pour repérer le lieu et donc intervenir. Dans le Gers, le corps retrouvé jeudi est bien celui de Liana, cet enfant de 11 ans qui avait disparu la semaine dernière après la révélation de dysfonctionnement dans le traitement des plaintes visant le principal suspect. Le ministre Gérald Darmanin a présenté hier ses excuses au nom de la justice.
0: En basket, l'OLB joue ce soir à Stop ou encore ?
17: L'OLB reçoit l'élan béarnais cet après-midi à l'Arena Comet. Demi-finale, retour des play-offs d'Elite 2. Après la défaite subie à Pau mercredi dernier, les Orléanais doivent s'imposer pour entretenir l'espoir et décrocher la belle. En cas de défaite, la saison serait terminée et il en serait fini des rêves de monter. C'est l'objectif que le club vise officiellement depuis 3 ans. Alors la pression sur les épaules des Orléanais est maximale, même si l'entraîneur Lamine Kébé cherche à l'atténuer.
22: Honnêtement, la pression, elle est pas plus forte qu'à Pau. Parce que
3: En fait, on s'est préparé depuis longtemps à vivre ces playoffs-là et à savoir que dans les playoffs, on peut perdre un match. Et peut-être à 2 minutes de la fin, on se dira, il y a l'épée de Damoclès, mais honnêtement, l'atmosphère de l'équipe, elle n'est pas comme ça. On est projeté déjà à gagner ce match-là pour aller au match 3. Donc, sans la pression, il faut la gérer. Ça fait partie aussi du haut niveau et de ce qu'on veut faire. Si on est là, c'est aussi parce qu'on a aussi parfois affronté la pression. Mais je pense qu'il faut plutôt s'en servir positivement. En plus, on revient chez nous à la maison. On s'est tous dit qu'on peut tous faire un peu mieux. On a fait des erreurs, on a analysé. Et si on est vraiment concentré sur le plan de jeu et c'est ce qu'on a décidé de réaliser, on peut vraiment les embêter. Et donc, on sait qu'on peut le faire.
17: Lamine Kébé au micro d'Arnaud Rozac. Arnaud qui nous fera vivre en direct et en intégralité ce match entre l'OLB et l'Élan Béarnais. Rendez-vous dès 15h30 sur votre radio ici Orléans. En Catbel, le troisième match aura lieu mardi à Pau. Il y a aussi du futsal cet après-midi. Comprenez du foot en salle. L'équipe orléanaise joue pour la montée en deuxième division. C'est face à l'équipe de Los Lille. Là aussi, victoire obligatoire après un revers des Orléanais à l'aller 5-3. C'est à 15h45 au Palais des Sports.
4: C'est une vente aux enchères assez exceptionnelle qui a lieu ce week-end au château de Villandry dans l'Indre-et-Loire.
17: Exceptionnelle car parmi les 350 objets proposés à la vente demain, il y a un tableau qui serait, tenez-vous bien, une représentation fidèle de Jeanne d'Arc. Ce portrait qui se trouvait depuis toujours chez une famille de La Rochelle en Charente-Maritime a été découvert un peu par hasard. Datant du XVIIe siècle, il est effectivement considéré comme une œuvre à part, Vincent Giraldo.
4: Les cheveux détachés, avec un chapeau à plumes et portant l'épée, voici à quoi ressemble sur la toile celle qui serait une représentation de Jeanne d'Arc. Le portrait est en fait celui d'une descendante de l'héroïne, une femme de la famille Alda d'Ulysse, propriétaire du tableau. Aymeric Rouillac est commissaire-priseur, c'est lui qui va se charger de la vente.
22: Début janvier, quand pour tout à fait autre chose, je vais chez des clients à La Rochelle et l'une des dames me dit « Mais écoutez, on a chez nous un portrait de Jeanne d'Arc. Pourquoi ? Parce que nous sommes des descendants du frère de Jeanne d'Arc. » C'est un tableau qui date du XVIIe siècle, c'est-à-dire 2 siècles après la mort de Jeanne d'Arc, pour lequel ce serait une des ancêtres de cette dame, Madame Alda d'Ulysse, qui avait posé. Donc on a un lien de famille entre ce portrait et l'image qu'avait véritablement Jeanne d'Arc et qui est conservée depuis 3 siècles dans la famille de Jeanne. On ne connaît pas le visage de Jeanne d'Arc. Il est dans le cœur de tous les Français. Sans qu'on connaisse parfaitement ses traits. Personne n'a jamais vu son visage, n'a jamais enregistré.
4: Sur ce tableau, d'une taille un peu similaire à la Joconde et attribué au peintre lorrain Claude de Rouet, on voit aussi les armoiries de Jeanne d'Arc. La mise à prix est fixée à 20 000 euros, mais la vente finale pourrait très largement dépasser ce montant compte tenu de l'engouement autour de la figure de Jeanne d'Arc.
17: Et on peut découvrir cette œuvre aujourd'hui pendant les heures d'ouverture du château de Villandry de 10h à 17h. La vente aux enchères aura lieu

0: à Orléans, 21 degrés. Sur les routes, que du vert sur mes écrans d'où je suis. Rien de particulier à vous signaler. Si vous qui êtes sur les routes du Loiret, vous rencontrez des trucs pas tout à fait classiques, vous nous passez un coup de fil au 02 38 53 25 25. Sur le réseau Orléans, Métropole, Bus, Tram, tout va bien. Sur le réseau Ferré, Gare d'Orléans, Gare des Aubrais, tout va bien aussi.
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0: Et cet hymne à la résistance pour poursuivre notre début de journée est interprété par France Gall.

0: Régal.
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1: À la suite, jusqu'à 8h30, ce sont les coulisses télé de Patrice Gascoin. Patrice qui s'est entretenu avec Mathieu Vergne, le producteur de la Starac. Ce soir, c'est concert en direct à la télé. Ensuite, on va faire gaffe à nos données personnelles avec Valentine Letesse et son rendez-vous hebdomadaire Vie numérique, vie privée. Ce matin, il est question de la tarification dynamique. Enfin, toujours avant 8h30, nous allons partir en balade au musée avec Olivia Voisin, la directrice des musées orléanais. Olivia qui nous donne rendez-vous, une fois n'est pas coutume, au café. Et vous allez comprendre pourquoi. Puis je vais également vous offrir un cadeau qui devrait vous enchanter puisqu'il va vous permettre d'assister au concert de l'une des plus belles voix féminines de France demain au Zénith d'Orléans. Mais pour l'heure, on allume la télé, on vous retrouve Patrice Gascoin avec vos coulisses TV. Que se passe-t-il aujourd'hui Patrice? Vous êtes venu en habit de lumière pour nous parler de la Star Academy.
4: Depuis le mois de février, vous êtes nombreux à écouter la vainqueur de la dernière Starac, Ambre.
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4: Une reprise de Je te promets par Ambre lors d'un prime sur le plateau de la Starac. Mais depuis le mois de février, vous êtes aussi nombreux à aller assister à un concert de la dernière promo de la Star Academy. Le Starac Tour 2026 comporte 73 dates. Il est passé dans 38 villes à quasiment affiché complet à chaque fois, soit un total de 400 000 spectateurs sur l'ensemble de la tournée. Eh bien, si vous n'avez pas pu aller voir la Starac en concert, le concert s'invite ce soir chez vous en direct de Toulon sur TF1. J'ai demandé au producteur de la Starac, Mathieu Vergne, si c'était un vrai défi de producteur de diffuser un live à 21h sur TF1. Mathieu Vergne.

0: oui, c'est un vrai défi de diffuser un live en prime time, parce que c'est vrai que les élèves ont l'habitude de faire ce spectacle, mais là, d'avoir le sentiment d'être en direct devant des millions de gens en parallèle du public dans la salle, c'est un vrai défi. Et puis il y a des changements de costumes très rapides, il y a des maquillages aussi, ils doivent se déplacer dans la salle. Enfin, il y a beaucoup de choses qui peuvent entacher la mécanique bien huilée de cette tournée. Donc voilà, c'est un vrai défi pour tout le monde, pour les équipes techniques et puis pour aussi le réalisateur, pour rendre au mieux la ferveur et l'ambiance qu'il y a dans cette salle.
1: Et comment Ambre, la gagnante de l'édition 2026 de la Star Academy, vit-elle son passage des studios de la banlieue parisienne aux concerts un peu partout en France, Mathieu Vergne?
0: Ambre est comme un poisson dans l'eau sur scène, puisque c'est vraiment son élément. Elle a une voix puissante, elle chante, elle danse, elle fait le show, elle parle très bien en public, donc voilà, ça se passe très bien son passage des studios du 217 à la scène, aux scènes de France, et elle fait partie des piliers de cette tournée.
1: Mathieu Vergne, producteur de la Star Academy, qui vous en dit plus sur Ambre et sur toute la troupe de la saison 2025-2026 de la Starac. Il y aura plein de surprises ce soir pour le direct devant les caméras de TF1, notamment le passage de Marine, la précédente vainqueur de l'émission de TF1. Le Starac Tour s'arrête sur TF1 ce soir, et moi demain, je m'arrête ici pour de nouvelles coulisses télé.
2: Merci beaucoup Patrice, à suivre après la pub. Vie numérique, vie privée, ce matin on parle de la tarification dynamique. Vous savez, lorsqu'on achète des billets de transport, parfois de concert, avec des prix qui fluctuent, alors généralement à la hausse, on se demande bien pourquoi. À tout de suite.
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4: L'Orléans-Loire-et-Basket n'a plus le droit à l'erreur. Après leur défaite à Pau mercredi, la donnée est simple. Les joueurs de Lamine Kébé sont dos au mur. En cas de défaite ce samedi, la saison s'arrêtera là. Donc la victoire est impérative pour rester en vie et croire encore à la montée en première division. OLB Pau, demi-finale retour de play-off, c'est ce samedi. 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
2: 8h15, c'est l'heure de retrouver votre rendez-vous vie numérique, vie privée. François, on parle ce matin de tarification dynamique.
7: Eh oui, lorsque vous achetez, vous savez, vos billets pour partir en vacances cet été, eh bien, surprise, des fois, le prix change pendant votre réservation. Pourquoi et comment on voit ça avec vous, Valentine Lettès?
8: On appelle ça la tarification dynamique, ou quand les sites internet ajustent leur prix en temps réel en fonction de plusieurs paramètres. Certains utilisent des statistiques pures, le nombre d'internautes connectés au même moment, et plus ils sont nombreux, plus le prix du billet augmente. On l'a beaucoup vu ces derniers mois à l'ouverture de billetterie de concert. Et puis, il y a ceux qui utilisent nos données personnelles. Lorsque vous acceptez les cookies au moment de votre connexion sur un site, un traceur s'installe sur votre appareil pour transmettre des informations sur votre navigation. L'entreprise saura alors si vous avez consulté le prix d'un billet d'avion à plusieurs reprises, si vous l'avez comparé avec un vol proposé par une autre compagnie. Et en fonction, il modifie ses prix pour vous inciter à acheter sur son site internet.
7: Et bien sûr, la question que l'on se pose, Valentine, est-ce que tout ce procédé est bien légal ?
8: Sur le principe, oui, à condition de respecter le droit à la consommation, le droit à la concurrence et le règlement européen sur le traitement des données personnelles. Pour reprendre l'exemple du billet d'avion, si le site internet ajuste son prix grâce à des cookies installés sur votre ordinateur, vous les avez acceptés. Vous avez donc donné votre consentement. L'entreprise est donc dans son droit, à condition d'avoir clairement mentionné l'utilisation de vos données pour modifier ses tarifs dans sa politique de confidentialité. Le petit lien sur lequel vous n'avez certainement pas cliqué lorsqu'une bannière pour vous demander d'accepter les cookies s'est affichée sur votre écran.
7: Et justement, les cookies, comment ça marche? On vous explique tout sur ici.fr, page vie numérique, vie privée.
2: Moi, je suis jamais contre un petit gâteau. Son inspiration dans les classiques du R&B, du funk, de la pop, la soul, le reggae, le hip-hop et le rock. Il s'approprie tout ça et en fait son propre style. Il s'appelle Bruno Mars, I Just Might. Belle matinée.

0: Bruno Mars, I just might, ici Orly, en 8h20. Petit coup d'œil dans le ciel, des éclaircies ce matin, elles ne sont que temporaires. Les nuages vont être nombreux, ils vont même donner des averses en milieu de journée. Mais ça s'arrange dans le courant de l'après-midi avec le retour d'un temps sec et lumineux. Attention, vent sud-ouest, ouest-sud-ouest cet après-midi. Température max attendue, comprise entre 19 et 21 degrés. Il fait doux, il fait frais chez vous, là où vous habitez ce matin. Petite fraîcheur matinale du côté de Montargis, c'est ce que relève Christelle avec seulement 9 degrés. Vous détenez, Christelle, la palme de la fraîcheur du matin. À Châteauneuf-sur-Loire, 14 degrés chez Chantal, là où tu fais bon vivre. 13 degrés à Blois, chez Catherine. 14 degrés chez Virginie à Poitiers. 13 à Bou, chez Cécile. Enfin, 14 degrés à Jargeau, chez Alex. Continuez de nous envoyer vos petits mots. Nous, on les lit avec plaisir. 8h21, qu'est-ce qu'on fait? On va se prendre un petit café au musée. Elle s'appelle Olivia Voisin, c'est la directrice des musées d'Orléans et chaque week-end, nous avons notre rendez-vous avec elle pour partir en balade au musée. Bonjour Olivia.
1: Bonjour Bruno.
0: Alors aujourd'hui, on va s'installer à la terrasse du café, le café du musée qui vient de rouvrir. Et oui, ça fait plaisir.
1: Il a réouvert il y a une semaine, ouais, et ça fait plaisir de retrouver notre terrasse et surtout de pouvoir faire des pauses parce que nos pauvres visiteurs qui se lancent dans l'aventure de la visite en pensant que ce musée est tout petit parce que de l'extérieur on ne voit pas qu'il est immense et découvrent qu'il y a 47 salles, 1300 œuvres.
0: Eh bien, j'ai soif.
1: Désormais, ils peuvent s'asseoir et déguster surtout des boissons et de la nourriture.
0: Ah, et on peut manger aussi?
1: Bien sûr.
0: Ça, c'est cool.
1: Et comme dans les musées, on aime le patrimoine, on mange et on boit patrimonial.
0: C'est-à-dire?
1: Alors, cette année, la concession a été laissée à Sénat Café. Donc, ce sont des jeunes installés à Orléans qui croient dans un très bon café. Mm-hmm. Et pour ce très bon café, eh bien, ils travaillent avec les cafés Jeanne d'Arc.
0: D'accord.
1: Et pour la nourriture, ils ne voulaient pas lésiner et ils travaillent avec, évidemment, des producteurs locaux et notamment avec les béquets.
0: D'accord,
1: pour,
0: très bien.
1: Pour tous les sandwichs et les salades. Et pour les viennoiseries et pour le flan. C'est avec le fournil Coligny. Et je parle du flan parce que c'est le meilleur flan du Loiret.
0: Vous l'avez goûté?
1: Ah, je l'ai goûté plus d'une fois. Mmh. Et on a la chance de pouvoir faire des pauses au musée avec tous ces bons produits. Mais surtout avec aussi des boissons locales. Je vous ai parlé des cafés Jeanne d'Arc. Ouais. Évidemment, on les connaît pour le café.
0: Bien sûr.
1: Mais aussi pour le thé.
0: Bien sûr, ouais, ouais.
1: Et cela fait quelques années que les musées d'Orléans ont développé des thés autour de plusieurs œuvres du musée avec les thés Jeanne d'Arc.
0: Donc les thés Jeanne d'Arc, c'est au beau goût inspiré par les tableaux. Quoi. C'est
1: exactement.
0: Un petit peu ça, quoi.
1: Ouais. On part des tableaux et on essaie de trouver le goût qui peut transcrire ce que l'on voit. Avoir une sensation gustative face à un tableau. Et 6 thés ont été développés, et ces thés, ben vous allez pouvoir les boire pendant votre pause au musée, soit pendant la visite, soit, si vous voulez, simplement venir boire un café, on vous accepte.
0: Hein. On a le droit aussi.
1: Aussi.
0: On n'est pas obligé de visiter, on peut juste venir pour boire et manger.
1: Exactement.
0: Parfait, merci beaucoup. Réouverture de ce lieu incontournable estival, et c'est vrai que ça sent la belle saison, c'est le café du musée. Merci beaucoup Olivia, de nous avoir invités à la terrasse, et je vous dis à demain.
1: À demain.
0: C'est l'heure de mon cadeau. Le cadeau que je vous fais tout à l'heure. Alors vous avez été nombreux tout à l'heure, il y a une heure maintenant, à essayer de repartir avec vos places pour aller applaudir Amel Bent demain dimanche, concert à 20h au Zénith d'Orléans, celle que l'on a découverte en 2004 dans La Nouvelle Star sur M6, a passé des nuits blanches à écrire, à composer, à décharger ses blessures, ses peines, ses forces, ses faiblesses et ses vérités, tout cela dans son 8e album qui s'appelle Minuit Une Tour s'arrête au Zénith demain, et je vous offre vos invitations maintenant. 02 38 53 25 25, 02 38 53 25 deux fois. Je vous attends et on se retrouve juste après William Scheller, le carnet spirale.

0: William Scheller, le carnet à spirale. Qui va chanter à tue-tête avec Amel Bent demain soir? Viser la lune, ça ne me fait pas peur. Qui? Réponse après la pause. À tout de suite.
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0: C'est une Orléanaise qui se prénomme Isabelle qui est en ligne avec nous ce matin. Bonjour Isabelle.
4: Bonjour Bruno.
0: Comment allez-vous?
4: Très bien.
0: Alors Will s'est laissé aller à quel...
4: en train de faire ma toilette.
0: Ben oui, s'est laissé aller à quel...
4: chercher le téléphone.
0: Ah, je croyais que vous m'aviez dit, je suis allé chercher la serviette. Vous êtes habillée un petit peu ou pas Isabelle?
4: Eh ben même pas.
0: Ah, non. Oh non, bah non, je peux pas me permettre de faire ça le matin comme ça, c'est pas possible. Vous êtes impudique,
4: je vous
0: savez. Ah mais vous êtes totalement impudique, non, c'est pas possible Isabelle. Écoutez. C'est la première fois que ça m'arrive. Isabelle, merci de vous être mis à nu pour nous. Je vous souhaite de passer en tout cas une super soirée. C'est demain, c'est à 20h, au concert d'Amel Bent au Zénith d'Orléans. Il me semble que c'est pour votre petite fille, c'est ça?
4: C'est pour ma petite fille Maëva Dorme.
0: D'accord.
4: Maëva, elle l'adore.
0: Elle est fan, bah, super. Vous allez pouvoir revivre 20 ans de la carrière d'Amel Bent. Ça va de son premier succès?
4: C'est la première.
0: Ben oui.
4: C'est la première fois qu'elle va la voir.
0: Ah, c'est génial, c'est génial. Et puis
4: elle
0: minuit...
4: Elle n'a jamais été la voir au concert.
0: Ah, c'est cool. Bah, minuit, une tour, inspirée par son tout dernier album, le 8e, plus ses 20 ans de carrière. Voilà un chouette moment. Je vous fais de grosses bises, Isabelle. Et puis,
4: et merci
0: bonne journée. Et filez sous la douche. À bientôt.
4: Meilleur.
0: Merci. Au revoir. Bye bye.
4: Au revoir.
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0: Si on sortait pour découvrir un petit peu plus le patrimoine qui nous entoure, les différents offices du tourisme loiretain le font régulièrement et dans 10 minutes, Sébastien Doucet nous propose de le suivre avec ses invités dans les rues d'Orléans. Pour le moment, c'est l'info en 90 secondes de Cyril Ardo-Redon et puis on parle de sport aussi avec vous François Guéroux.
5: Avec le journal des sports tout à l'heure, dans un instant, on parlera bien sûr de ce match qui attend l'OLB contre Pau en demi-finale retour des play-offs d'Elite 2. C'est juste après le 90
6: la stupéfaction,
5: de Cyril Ardo.
6: La colère et l'émotion dans le GRC au-delà. Le parquet d'Agen a confirmé hier que le corps découvert jeudi est bien celui de la petite Liana disparue une semaine plus tôt. À ce stade, l'autopsie n'a pas permis de déterminer les causes de la mort. Une marche blanche est prévue demain en hommage à la collégienne de 11 ans. Et dans cette affaire, le principal suspect est un homme de 41 ans visé par plusieurs plaintes, notamment pour viol sur mineur. Le garde des Sceaux Gérald Darmanin se dit furieux et parle d'un immense échec.
7: Au nom de la justice, comme ministre, je veux présenter mes excuses à cette famille et aux Français.
6: Les syndicats se réjouissent d'une mobilisation historique et nationale aujourd'hui à Décathlon. Des appels au débrayage lancés dans tous les magasins. Les salaires n'augmentent pas alors que les résultats de l'enseigne d'articles de sport sont en hausse. Les négociations devaient se terminer hier soir. Elles sont finalement prolongées de 48 heures. Autour du rachat de l'opérateur téléphonique SFR, Bouygues, Free et Orange sont en discussion. C'est une transaction à plus de 20 milliards d'euros. Les astronautes de la station spatiale international finalement autorisé par la NASA à retourner dans le module. Ils ont dû se préparer à évacuer à cause de plusieurs fuites d'air détectées dans la partie russe. Brèche immédiatement colmatée par des astronautes. Et puis le tennis à Roland-Garros, place à la finale dames à 15h. La polonaise Maja Kvalinska est opposée à la russe Mira Andreeva. Avant la finale messieurs demain entre l'italien Flavio Corboli et l'allemand Alexander Zverev, numéro 3 mondial.
0: Merci beaucoup Cyril Ardo-Redon. Place au journal des sports avec l'OLB qui a rendez-vous avec son destin cet après-midi.
5: L'OLB reçoit Pau à 15h45 à l'Arena Comet en demi-finale retour des play-offs d'Elite 2. Après la défaite à l'aller, la victoire est impérative pour décrocher la belle, sinon ce sera l'élimination. Et pour relever le défi, il faudra déjà corriger toutes les erreurs du match aller, à commencer par les nombreuses pertes de balles. Le pivot de l'OLB, Nathan Kouta.
8: On ne peut pas gagner un match avec 24 pertes de balles ou plus. C'est impossible. Même contre le dernier, c'est impossible. On n'a pas galéré avec le système défense, le système attaque. On a pas galéré. On a juste galéré avec pertes de balles. qui nous a coûté vraiment cher à la fin. Et on est très confiants parce qu'on sait qu'on ne peut pas refaire deux matchs affilés comme ça, c'est impossible. Et on ne peut pas aussi se permettre de perdre à la maison, c'est impossible, c'est pas possible. On croit en nous et on n'est pas une équipe qui dit « vas-y, c'est mort ». On a vraiment confiance et on sait qu'on peut vraiment gagner cette série si on le veut.
5: Et vous pourrez suivre cette rencontre en direct sur votre radio ici Orléans. Dans l'autre demi-finale, Nantes reçoit Poitiers. Les Nantais en ballotage favorable après leur succès à l'aller.
0: Et aussi, elle aussi doit absolument renverser la vapeur, l'équipe de futsal d'Orléans.
5: Le futsal, autrement dit, le football en salle. Oui. Orléans.
0: C'est dans le nom.
5: C'est dans le nom.
0: Pratique.
5: Voilà, et Orléans joue cet après-midi contre l'OS Lille. L'enjeu, c'est la montée en deuxième division. Après avoir perdu à l'extérieur le match aller 5-3, les Orléanais doivent s'imposer avec un peu plus de marge pour décrocher la timbale. C'est à 15h45 au Palais des Sports d'Orléans. L'équipe de France féminine de football, elle, a fait une excellente opération hier dans les éliminatoires de la Coupe du Monde 2027. Les partenaires de l'Orléanaise Grace Guéhiouro se sont imposés en Pologne 2-0. Dans le même temps, les Pays-Bas se sont inclinés en Irlande 3-2. Les Françaises reprennent seules la première place de leur groupe. Elles peuvent valider leur ticket mardi en cas de succès face à l'Irlande. Le sport féminin, c'est aussi le tennis, la finale dames à Roland-Garros cet après-midi. La Russe Mira Andreeva, grande favorite face à la Polonaise Maya Swalinska, issue des qualifications. Les premiers coups de raquette à 15h.
0: Retour à Orléans avec ce week-end les championnats de France de sabre.
5: Ce samedi, c'est la compétition par équipe et demain, place au championnat individuel de National 2. Donc, pour voir les stars de la discipline, comme l'Orléanaise Manon Appiti-Brunet, championne olympique, c'est aujourd'hui. L'entrée est gratuite et c'est au complexe sportif d'Orléans-la-Source. Et puis, autre rendez-vous ce week-end à Orléans, les phases finales du championnat de lacrosse. C'est un sport d'origine amérindienne qui sera au programme des JO de 2028 à Los Angeles. Alors, on se sert d'une crosse avec un filet au bout pour déplacer la balle et aller marquer des buts. Les Dragons d'Orléans espèrent bien décrocher le titre de champion de France. Ça se passe au stade Jean Coup dans le quartier de la Source.
0: La météo ?
5: La météo du jour, un peu de soleil. Mais beaucoup de nuages.
0: Mais plutôt cet après-midi, le soleil. S'il y en a un petit peu ce matin, là, ça ne va pas durer. Les nuages vont arriver. Pourrait y avoir des pluies jusqu'au milieu de journée. Et puis ensuite, effectivement, ça redevient totalement sec, un peu plus lumineux. Température agréable, comprise entre 19 et 21 degrés. À Artenay, Courtenay, 19 degrés. À Montargis, Bellegarde, Puiseaux, Pithiviers, Gien, Sully, 20 degrés. À Orléans, Blois, 21 degrés. Sur les routes du Loiret, pour l'instant, conditions de circulation tout à fait optimale, c'est parfaitement fluide, il y a très peu de monde sur les routes, il n'y a aucune raison que ça bouche ou que ce soit d'ailleurs pour le moment, donc tout va bien, il n'y a pas d'incident à vous signaler. Si vous voyez, vous, des trucs bizarres sur la route, pas tout à fait classiques, vous nous passez un coup de fil au 02 38 53 25 25 sur le réseau ferré, gare des Aubrais, gare d'Orléans. Hop, j'actualise, je regarde, tout va bien au départ comme à l'arrivée, les trains sont à l'heure. Et puis sur le réseau bus tram d'Orléans Métropole, là encore, tout va bien, c'est normal.
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0: Allez, je vous souhaite de passer une belle journée. Voici l'un des classiques de Charlene Spiteri et ses copains, le groupe Texas. Yeah! I don't want a lover. Belle matinée, ici Orléans.

0: Texas, I don't want a lover. Ici Orléans, il est 9h20.
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0: Ouais, ça continue, c'est jusqu'à 9h avec dans quelques secondes l'invitation à sortir de Sébastien Doucet, à sortir dans les rues pour découvrir la cité joannique autrement grâce à l'une des visites thématiques proposées par l'Office de Tourisme de la Ville. À un mois du départ en vacances pour les juilletistes, est-il encore temps de faire quelque chose pour améliorer son apparence physique? Que faire pour travailler son summer body? Réponse dans 2 minutes pour être en forme avec notre coach sportif Nordine Attap, toujours avant 9h. Et pour rester en mouvement, je vais vous souffler mes idées du week-end pour sortir. Et puis si vous êtes dans l'attente de votre horoscope, encore un peu de patience. Catherine Viguier, notre astrologue, va nous rejoindre juste avant le prochain journal, juste avant 9h. Mais pour le moment, si on sortait sous les projecteurs ce matin, la visite guidée de l'Office de Tourisme d'Orléans autour des fêtes d'hiver. Bonjour Sébastien Doucet.
3: Oui, bonjour et bonjour tout le monde. Plongez effectivement au cœur de 6 affaires extraordinaires qui ont secoué Orléans entre 1900 et 1960 grâce à cette balade immersive proposée chaque mois. Bien que notre ville semble paisible, ce parcours nous révèle une face sombre et méconnue sur les faits divers marquants du XXe siècle. Antoine Daban, guide conférencier pour l'Office de Tourisme Orléans Métropole.
4: Orléans a toujours été une terre de faits divers, mais ni plus ni moins qu'ailleurs. Ce qui va la rendre un petit peu spéciale, en fait, c'est à partir des années 1843, quand le train va arriver à Orléans. À partir de là, en fait, comme dans toutes ces villes qui sont globalement à 1 heure de Paris, va se développer ce qu'on va appeler le grand banditisme. En fait, toutes ces bandes qui vont se constituer sur Paris et qui vont partir un petit peu écumer la province à la recherche de l'arsen facile, en quelque sorte.
3: Les criminels voyagent, bien sûr. Alors, il y a déjà eu plusieurs visites guidées sur ces grands faits divers du XXe siècle. Comment se déroule une visite type? Vous partez déjà place du Martroi.
4: Et oui, et c'est tout à fait symbolique, puisque la place du Martroi, historiquement, c'est la place du martyr. C'est là où étaient condamnées les personnes à la décapitation, notamment pendant la Révolution française. Et ensuite, nos pas nous conduisent devant notamment le palais de justice, rue de la Bretonnerie. Et nous terminons finalement sur la place de l'Étape, devant l'hôtel de ville où s'est déroulée l'une des affaires qui a touché le maire d'Orléans.
3: Allons-y pour Pierre Chevalier, une histoire incroyable, député maire, résistant, et il est assassiné, ce maire d'Orléans, par sa femme.
4: Et oui, et c'est ça qui choque toujours, parce qu'on a ici une personne publique qui est véritablement bien sûr sous tout rapport, entre guillemets, grand résistant français, élu maire de la ville, quasiment plébiscité par tous ses concitoyens, qui va être appelé aux plus hautes fonctions de l'État, et qui finalement, le lendemain de son élection à un poste ministériel, qui va se faire assassiner par sa femme, parce que dans le cadre du cocon familial, il a un comportement absolument désastreux avec elle, et il la traite, entre guillemets, de tous les maux, parce que de par sa naissance, elle est moins éduquée, entre guillemets, que lui, et c'est quelque chose qui va commencer à faire tâche, en fait, lorsqu'il commence à la présenter au grand public, et finalement, ne supportant pas ses humiliations quotidiennes et répétées, sa femme finira par l'assassiner de 6 balles de revolver.
3: Le 11 août 1951, et elle sera acquittée.
4: Et oui, finalement, elle sera acquittée. En fait, c'est le seul procès dont l'on parle, et où on fait une petite entorse. Celui-ci n'a pas été jugé à Orléans, parce que sur Orléans, le crime déchaînait véritablement les passions, et donc, du coup, il a été décidé de faire juger ce crime à la cour pénale de Reims. Et finalement, les Rémois, lorsqu'ils vont prendre connaissance de cette affaire, ils vont prendre en pitié, entre guillemets, cette femme bafouée. Et finalement, il sera décidé que son emprisonnement préventif aura déjà largement
3: suffi comme peine. Autre meurtre, celui d'Henri Langui à Nibelles. Nous sommes en 1903.
4: C'est un multirécidiviste. Véritablement, toute sa vie, il va vivre de petit larcin jusqu'à être interdit de territoire, se retrouver comme un paria, entre guillemets. Et en tant que paria, il va vivre de petits larcins, de cambriolages, jusqu'à ce que l'un de ceux-ci dérape et qu'il l'assassine, celui qu'on appelle le père Laboule, du coup le tenancier de la boule d'or à Nibelles.
3: Et 6000 personnes vont assister à son exécution.
4: Alors, rendez-vous compte, à cette époque, l'exécution aura lieu en 1905, c'est la première exécution depuis 1856. Donc finalement, cela fait presque 50 ans. Donc c'est véritablement un événement auquel tout le Gotha orléanais veut assister.
3: Les grands faits d'hiver du XXe siècle, prochaines visites, elles ont lieu en soirée de 18h à 20h, mardi prochain, le 9 juin, et de retour dès septembre prochain. Et les réservations sont indispensables sur le site de l'Office de Tourisme Orléans Métropole.
0: Merci beaucoup Sébastien, on se dit à demain avec la chanteuse Elena Noguera pour son spectacle du 11 juin prochain au Palais des Congrès Comète. 9h moins le quart, une petite pause, une minute, et l'on retrouve David Hallyday, Tu ne m'as pas laissé le temps.
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0: Tu ne m'as pas laissé le temps. C'était David Hallyday ici à Orléans. Il est 9h10. Là, il y a la météo de cette journée, plutôt sympa, plutôt agréable, même si peut-être que là où vous habitez, les nuages sont déjà arrivés. Normal, ça va se calmer. Alors, ok, il va y avoir peut-être quelques gouttes de pluie début d'après-midi, ok, milieu de journée. Et puis cet après-midi, ça va redevenir totalement sec, ça va devenir aussi plus lumineux. Autant vous dire que ça reste une journée agréable, avec des températures comprises entre 19 et 21 degrés. À Courtenay et Artenay, par exemple, 19. À Beaugency, La Ferté-Saint-Aubin, Châteauneuf-sur-Loire, Sully ou Gien, 20 degrés. Enfin, Orléans, 21 degrés. Combien fait-il en ce moment-là, à l'heure où l'on se parle? Ça, c'est vous qui nous le dites. Merci d'ailleurs pour tous ces messages. Très jolie fleur de pivoine envoyée par Nathalie avec un petit mot en direct de Boigny-sur-Bienne. 15 degrés ce matin. Merci beaucoup. Coucou, ici Orléans. Ce matin, le ciel est couvert. Petite fraîcheur matinale sur La Motte. Bon week-end à toute l'équipe, nous dit Martine. Coucou, un temps mitigé, mais ça va. Bonne journée. Super, Maryse. Où? la question, c'est où? Avec un accent sur le U. Bonjour Bruno et toute l'équipe. 14,3 degrés à ou Marcinvilliers. Merci beaucoup Gilberte pour le message et pour la jolie fleur. On poursuit avec et on termine avec qui, tiens. 12 degrés à Olivier, 12 degrés chez Corinne avec un petit cœur en plus. Allez, si on termine avec Eric à Saint-Gondon, 13 degrés. Voilà pour les températures relevées. Qu'est-ce qui se passe à présent? Bah, on va faire des toutous YouTube. Avec qui? Avec notre coach. Aujourd'hui, dans 2 minutes, pour être en forme, Nordinatab nous aide à survivre à cette période sous pression que l'on appelle le summer body.
1: Exactement. Chaque année, dès que le soleil revient, tout le monde veut refaire du sport d'un coup. On veut des abdominaux en 3 semaines, des pectoraux ou encore perdre 5 kilos en 2 heures. Bon, vous l'aurez compris, j'exagère un petit peu. Alors, même s'il reste un mois pour parfaire votre plastique, le plus important avant le thé, ce n'est pas de souffrir, mais de trouver les exercices adaptés qui vous permettent d'optimiser le temps restant. On débute debout, les pieds écartés, les bras le long du corps. Et à partir de là, on va effectuer un mouvement de squat, c'est-à-dire un mouvement de flexion de jambes. Allez, on inspire, on fléchit les jambes, les fesses sont passées vers l'arrière et le dos reste droit. Et à partir de cette position-là, lorsque vous êtes en position basse, vous effectuez un petit rebond, comme si vous étiez en train de sauter, tout en contractant les fessiers. Et ensuite, vous revenez en position haute. On reprend, j'inspire, je fléchis les jambes, je fais un petit rebond en position basse et ensuite je reviens en position haute. Et vous pouvez effectuer 4 séries de 20 répétitions. Et grâce à ça, vous allez notamment renforcer les jambes, les fessiers et bien entendu entretenir la mobilité articulaire.
0: Et ça, tout le monde peut le faire chez soi ?
1: Eh oui, pas besoin d'une salle ou d'un programme trop chargé. On passe à un deuxième exercice qui va nous permettre de solliciter la sangle abdominale et le grand fessier. Et pour ça, on va se mettre en position de gainage de face, en position de planche, en appui sur les coudes et les orteils. Ça y est, vous y êtes. Et à partir de maintenant, vous allez lever la jambe droite tout en contractant en même temps le fessier droit. On maintient une seconde, on repose le pied et vous effectuez la même chose de l'autre côté. On reprend en position de gainage, vous levez le pied droit et en même temps, vous contractez le fessier droit. Vous reposez et même chose de l'autre côté. Et vous pouvez effectuer 4 séries de 10 répétitions. Pour terminer, un petit conseil. Évitez de trop vous mettre de pression. Profitez au contraire de cette période pour enclencher une dynamique sportive. À votre rythme, bien entendu. Allez, à vous de jouer.
0: Merci beaucoup. Il n'y a plus que ça à faire. Il n'y a plus qu'à, hein, parce que ça ne va pas se faire tout seul. Vous retrouvez l'intégralité des conseils de Nordine sur internet ici.fr et l'appli ici. Et une fois que vous avez parfait votre summer body, eh bien, vous vous explosez au rayon du soleil bleu. Louisa et Bleu Soleil.

0: Louise Aime le soleil, soleil bleu, il est 8h56.
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0: Ici Express, c'est ici et maintenant pour sortir et bouger dans le Loiret. Si vous avez des fourmis dans les pieds, ne manquez pas le 44e bal folk de Boue ce soir à partir de 21h à la salle des fêtes. Les petits buvards vont ouvrir la soirée avant de laisser place au trio La Pibole et ses musiciens traditionnels du Poitou et du Berry. Une soirée pour danser, même si vos genoux risquent de demander grâce à un moment, peut-être même avant minuit. La brocante semi-nocturne de Marot au Bois revient aujourd'hui. Vous êtes attendu de 14 à 23h. Pour chiner, meubles, objets, souvenirs avec restauration et buvette sur place. Une sortie idéale pour trouver la lampe recherchée sans savoir qu'on l'a cherchée. Enfin, la troupe du cerf-volant présente Bureau des réclamations, j'écoute. C'est à Orme, c'est une comédie haute tension où des clients mécontents font appel à un service après-vente avec un directeur désorganisé, des employés un peu barrés. Tout cela s'affronte dans des bureaux chaotiques, c'est drôle et vous allez vraiment vous marrer. Rendez-vous ce soir à 20h30 et demain à 14h30, salle François Rabelais, l'entrée est gratuite. A priori, aujourd'hui, seuls les Gémeaux vont passer une bonne journée. J'espère que c'est quand même pas la cata pour les 11 autres signes du zodiaque. On voit tout ça dans l'horoscope de Catherine Viguier après la pause et juste avant le retour de l'info dans 3 minutes. A tout de suite.
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0: Une nouvelle à transmettre aujourd'hui à nos 12 signes du zodiaque. Catherine, on attend impatiemment votre horoscope.
7: Oui, il faut faire avec Pluton au Verseau.
8: Bélier, vous remettez en question soit votre job, soit votre famille, et on vous écoute à ce sujet.
9: Taureau, vous vous sentez un peu seul en famille, cherchez une autre famille à l'extérieur.
10: Gémeaux, une belle journée avec des questions liées à un déplacement ou à un voyage.
11: Cancer, ça se passe bien grâce à une liaison charnelle, spirituelle ou financière.
12: Lion, vous pouvez beaucoup pour faire la paix et stopper une dispute.
13: Vierge, un travail vous demande concentration et sérieux et puis soignez votre santé.
14: Balance, vous passez cette journée mieux que d'autres, on vous félicite ou on vous honore.
15: Scorpion, journée prenante, vous allez réagir à une injustice familiale ou professionnelle.
16: Sagittaire, alors laissez-vous le droit de partir si telle ou telle personne vous malmène.
17: Capricorne, une union professionnelle ou personnelle vous perturbe, mais aujourd'hui, vous pensez aussi finances.
18: Verseau, alors voilà un jour pour sentir ce qui vous est essentiel et pour éviter de vous faire trop de mal à la tête.
19: Poisson, soyez discret sur votre vie sans quoi vous le regretteriez rapidement.
1: Et pour nous tous, à saisir des petites embellies par-ci, par-là.
0: Merci beaucoup Catherine Viguier. L'info, on retrouve l'info. L'horoscope, on le retrouve en ligne ici.fr et l'appli ici. Après, les infos, amis jardiniers, amis jardinières, troquez vos outils pour le téléphone. Alors, ça permet pas de biner ou de tailler, mais ça permet de poser une question à nos jardiniers. Ce matin, Vincent Bordeaux et Sandra Jarnac répondent à vos questions que vous posez par téléphone. 02 38 53 25 25.
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0: Allez, je vous souhaite de passer une excellente journée, un bon début de week-end. C'est aujourd'hui samedi, le 6 juin. Bonne fête Norbert, ici Orléans, 9h. Les infos, c'est avec François Guéroux. Bienvenue François, bonjour.
2: Bonjour Bruno, bonjour à tous.
0: Une victoire où la porte, les basketteurs orléanais sont prévenus.
2: Demi-finale, retour des play-offs d'Elite 2 cet après-midi. L'OLB reçoit l'élan béarnais à l'Arena Comet. Et après la défaite à l'aller mercredi dernier, les Orléanais n'ont pas le choix. Ils doivent impérativement s'imposer pour arracher une belle. Elle aurait lieu mardi à Pau. Mais malgré la pression, un maître mot domine au sein du club et c'est la confiance, Arnaud Rozac.
7: Sur le parquet de Comet, dernier entraînement et derniers ajustements à quelques heures de cette demi-finale retour. Dans les rangs de l'OLB, aucun signe de stress à l'horizon. C'est tout l'inverse même, des rires et des grands sourires sur les visages, sur celui du pivot Nathan Kouta notamment.
8: On croit en nous et on n'est pas une équipe qui dit « vas-y, c'est mort ». On a vraiment confiance et on sait
20: qu'on peut vraiment gagner cette série si on le veut.
7: Comme l'an passé, à la même époque, l'Orléans-Loiret Basket est dos au mur. Le club joue sa saison cet après-midi, mais l'entraîneur, Lamine Kébé, est tranquille et s'appuie sur son expérience.
21: En fait, même nous, les coachs, l'année dernière, quand on jouait le Portel, on avait tellement été dominés au match 1 qu'il y avait inconsciemment peut-être un aveu en se disant « bon, de toute façon, on n'y arrivera pas, ils sont vraiment au-dessus par rapport à la division ». Que là, le match qu'on a fait, qu'on a revu, en fait, nous donne plus que des espoirs. On sait qu'on peut le faire.
7: Lamine Kébé et son staff n'avaient que 48 heures pour trouver des solutions et corriger toutes les erreurs vues à Pau mercredi dernier lors du match aller. En premier lieu, les nombreuses, trop nombreuses pertes de balles et le manque de concentration dans les moments chauds.
2: 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Rendez-vous dès 15h30 pour l'avant-match. De son côté, l'équipe orléanaise de futsal, le football en salle, joue pour monter en deuxième division face à l'OS Lille. Les Orléanais ont perdu à l'aller 5-3. Ils vont tenter de tout renverser cet après-midi. Le match a lieu à 15h45 au Palais des Sports.
0: Une grosse saisie de stupéfiants à Saint-Jean-de-la-Ruelle.
2: Elle remonte au 5 mai dernier. Des policiers en patrouille dans le quartier des Chaises contrôlent un véhicule d'où se dégage une forte odeur de cannabis. Les agents vont y découvrir finalement 7 kilos de résine et d'herbe de cannabis. Les deux prévenus interpellés viennent d'être jugés. Ils ont été condamnés à un an de prison ferme.
0: Le ministre Gérald Darmanin présente ses excuses au nom de la justice après la mort de Liana.
2: Cette enfant de 11 ans retrouvée morte dans le Gers, dans un silo agricole où a travaillé le suspect interpellé dans cette affaire. Une affaire marqué par de probables dysfonctionnements dans l'institution judiciaire et les services d'enquête, d'où les propos du garde des Sceaux qui parle de faillite de la justice. Attention aux conclusions hâtives et attention à ne pas jeter en pâture les magistrats du parquet, lui répond ce matin Frédéric Chevalier, le procureur de Chartres, président également de la Confédération nationale des procureurs de la République.
22: Autant le principe d'une inspection, elle est parfaitement compréhensible, autant ensuite je crois qu'il faut laisser tranquillement et sereinement les inspections travailler. Le ministre est bien sûr libre des propos qu'il tient. Nous, ce qu'on voudrait, c'est qu'il y ait de la sérénité, encore une fois, dans le travail qui va être celui des inspections. On fait face à peu près à, chaque année, 29 000 personnes qui sont mises en cause dans des violences sexuelles sur mineurs. 29 000, on défère effectivement dès qu'on le peut, dès que les investigations qui ont été menées le permettent. On poursuit les gens qui commettent des infractions graves, notamment sur les mineurs. Donc, je suis effectivement un peu meurtri. Nous sommes 1909 en France, procureurs, magistrats du parquet. Je veux dire que les 1909, ils partagent cette conviction, cette mobilisation. Alors, écoutons ce que va dire l'inspection, mais je voudrais que vos auditeurs ils soient persuadés qu'on est totalement mobilisés.
2: Et des collectifs de victimes appellent à un rassemblement lundi soir à 19h devant le ministère de la Justice à Paris et devant tous les tribunaux en France pour faire entendre leur colère face à l'impunité des pédocriminels. Fin de citation.
0: Direction la Beauce à présent où l'on connaît le slogan des pâtes, oui, mais les Panzani.
2: Et cela fait plus de 30 ans que le fabricant de pâtes s'approvisionne chez les céréaliers de la Beauce. Hier, un nouveau contrat de 3 ans a été signé entre Panzani et Accéréal, la coopérative agricole basée à Olivet. Le contrat a été signé chez un exploitant de Triné, c'est près d'Artenay, avec l'objectif de s'engager dans une démarche d'agriculture plus durable, Tristan Ranea.
23: Visuellement, l'exploitation de Cédric Pécheux n'a rien de spécial. Une grande étendue de blé tout à fait classique, mais il s'agit en fait d'une culture dite régénérative.
24: Comment on peut améliorer son sol afin que les plantes se sentent mieux poussées, acceptent les aléas climatiques. Donc ça va être implantation découverte, ça va être peut-être moins travailler les sols pour pas bouleverser tout ce qui est vers de terre, micro-organismes, laisser la matière en surface pour que les racines puissent descendre.
23: Et la coopérative Accéréal a un programme qui encourage cette démarche, Cultive Up Régénérative.
25: On intègre ce programme-là.
23: Charles Néron-Bancel, directeur achat blé dur de Panzani.
25: Il faut construire, faire évoluer ce programme ensemble pour que ça ait du sens à la fois pour le blé dur mais également pour leurs autres cultures.
23: La volonté, c'est insuffler une véritable transition agricole et le soutien de Panzani pourrait donner des idées à d'autres groupes agroalimentaires, se réjouit Pierre Toussaint, directeur agronomique transition innovation chez Accéréal.
26: C'est une belle évolution et c'est aussi un appel à l'ensemble
3: des industriels, parce qu'en fait, si tous les industriels s'accordent autour de cette démarche, ça favorisera le fait que l'agriculteur mette ses leviers pour transformer finalement son exploitation vers l'agriculture régénérative.
23: Aujourd'hui, le programme Cultive Prégénératif de la coopérative Accéréal regroupe 1600 agriculteurs.
2: Et Panzani se fournit avec un blé dur 100% français. Plus d'un tiers de ce blé provient de la coopérative Accéréal. Dossier à retrouver sur ici.fr. À Saran-la-Poste, va-t-elle fermer des boîtes jaunes, celles où on peut glisser son courrier? C'est la crainte de la mairie, alors que 3 boîtes ont été récemment mise hors service et que la Poste a supprimé en France plus de 6000 boîtes aux lettres l'an passé. On en reparlera dans le journal de 10h.
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2: Quelques rayons de soleil mais il risque d'être timide.
5: Absolument timide en tout cas ce matin, plus généreux cet après-midi parce qu'au milieu de tout ça, il y a les nuages qui vont venir jouer des troubles faits. On pourrait même avoir quelques averses au milieu de journée. Attention, vent d'ouest-sud-ouest assez fort cet après-midi. Ça va peut-être aussi permettre de chasser des nuages, donc on ne va pas trop pleurer. 19 à 21 degrés pour les températures maxi à Artenay. Courtenay 19, à Sully, Châtillon, Coligny, Puiseaux, Vendôme, Bellegarde, Montargis, Beaugency 20 degrés, à Orléans 21 degrés. Sur les routes du Loiret, pour l'instant, rien de particulier à vous dire. Ça roule normalement. Si vous voyez quoi que ce soit, vous n'hésitez pas, vous nous passez un coup de fil. Sur le réseau ferré Gare des Aubrais, tout va bien, les trains sont à l'heure au départ comme l'arrivée. Pareil en gare d'Orléans. Et sur le réseau bus tram d'Orléans Métropole, je réactualise le fil X de Tao et tout va bien. Youpi!

0: Billy Joel, ici Orléans, My Life, il est 9h12.
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0: Allez, on croise des doigts pour, et on espère surtout que les facéties météorologiques de ces derniers jours ne vont pas trop, comment dire, perturber nos plantations et que nos jardins ne vont pas trop en pâtir. Y a-t-il des choses à craindre? Lesquelles? Qu'est-ce qu'on peut faire pour se prémunir, par exemple, de l'apparition d'éventuelles maladies ou déboires? Si vous vous posez ce genre de questions, ne les laissez pas sans réponse. Si vous avez des soucis au jardin ou avec vos plantes d'intérieur, allez-y. Vincent Bordeaux et Sandra Jarnac, nos jardiniers, sont là pour vous répondre en direct ce matin au 02 38 53 25 25. Pourquoi deux? Parce qu'on s'est dit que c'était mieux qu'un. Bonjour Sandra et bonjour Vincent.
3: Bonjour.
0: Comment ça va? Mais quel cœur vous avez. C'est pour ça. Juste un truc, une petite réflexion que je me faisais. Vincent, pourquoi est-ce que vous êtes venu déguisé en coureur du Tour de France alors que vous êtes jardinier ce matin?
3: Parce que je viens à vélo.
0: C'est pour ça. D'accord, ok. Bon, quand si vous le voyez avec sa bêche ou sa foufourche, hein, sur le vélo, c'est que derrière il fait du jardin. Tout va bien?
4: Tout va bien.
0: Bon, oui. La nature vous fait pas trop souffrir, ou en tout cas ne fait pas trop souffrir les jardins en ce moment?
4: Ça va.
3: Ouais, ça va.
4: Bon, y a eu la petite semaine un peu chaude.
0: Oui, ça a duré 10 jours quand même, la petite semaine. C'était la grosse semaine.
4: Oui, enfin c'était 8 jours vrais, mais voilà.
0: 2 jours faux, c'est ça.
4: Voilà, 2 jours faux.
0: C'est 8 jours vrais ressentis.

0: Deux ouais. semaines, quoi, c'est ça?
1: Oui, oui.
0: D'accord, ok, c'est un peu comme les températures, ça. Et depuis, ça va mieux?
1: Ah bah oui, ça, oh oui, les oui. températures sont descendues, donc les plantes souffrent moins.
2: Il y a eu
1: moins,
2: un
1: mais...
2: petit peu d'eau aussi.
1: Oui, oh, il y a eu de l'eau,
3: pas
1: voilà.
3: Assez, bien évidemment.
0: Pas assez.
2: Ah bah non. Oui, oui, oui, ah bah non, là.
1: Ah non, il n'y a pas assez d'eau.
2: Non, non, non, puis il y a eu du vent, ça a tout asséché, c'est reparti, on a besoin encore.
0: Ah zut,
2: de oui. l'eau, de
0: ouais,
2: l'eau.
0: Alors, ouais. alors, je ne vais pas faire oiseau de mauvaise augure, mais pour la semaine qui vient, il y en aura un petit peu en début de semaine.
2: Oui.
0: Un petit peu. Et ensuite, deuxième moitié de semaine, c'est le beau temps qui se réinstalle, et le week-end oui. prochain, on devrait avoir du soleil et 26 degrés.
1: Mais
0: en même temps, c'est normal.
1: Ça, oui, ça va, 26 degrés, c'est ouais. mieux que 35, ouais, oui. ça c'est sûr.
0: Oui, ok, d'accord, ok. qu'est-ce qu'on peut faire en prévision des futures grosses chaleurs estivales? Est-ce qu'il y a des choses déjà à mettre en place?
2: Sur des plantes installées, paillage, bien évidemment, on peut mettre des oyas, on peut...
0: Les oyas, donc des pots en terre.
2: Tout à ouais. fait.
0: Dans la terre.
1: On peut faire des systèmes de couverture, en fait, de pergolas, pour pouvoir couvrir, faire un petit peu d'ombre sur les plants, notamment les plants potagers.
0: D'accord.
1: Mettre
0: une pergola sur les plants potagers?
1: Ouais, ça commence à se faire régulièrement.
2: Un peu comme des ombrières.
1: Ouais, des
0: d'accord,
1: ombrières.
0: D'accord, ok. Et sur le dessus, pour faire de l'ombre, on met quoi?
1: De la canisse, par exemple.
0: Okay.
1: Ça marche très bien.
0: D'accord.
1: Ouais. Et ça évite de brûler les feuillages quand il fait mm-hmm. justement plus de 30 degrés. Et puis les fruits aussi qui prennent d'accord. des coups de soleil.
0: Moi, j'ai... Non.
1: Ah ben, oui.
2: Si. Les, coups... si. Ben, les ouais. tomates arrivent à avoir des coups de soleil. Elles ouais. aiment la chaleur, elles ouais. aiment le soleil, mais pas trop quand même. Hein.
1: Oui, d'accord. Pas quand ça brûle.
0: Et ouais. ça ressemble à quoi? Ça fait comme nous, elles pèlent après ou quoi?
1: Non, ça pourrit.
0: Elles rougissent encore plus?
1: Non. Non, ça fait un flétrissement et puis d'accord. après, elles pourrissent
0: bah, c'est un petit peu comme fruits. Sur notre peau, hein, ça flétrit aussi avec le soleil. Hein, trop de soleil.
1: Trop de soleil, ça flétrit aussi. Ah,
0: non, mais c'est sûr, regardez-moi. Ouais. Enfin bref. Pardon. Bon, d'accord.
2: C'est
0: okay.
2: pas le soleil.
0: Ah. Vous semblez avoir des dossiers que je ne connais pas, ou alors des trucs bizarres. Si vous voulez poser des questions, venez nous rejoindre, bienvenue chez les dingues. 0238, pardon, tous au jardin. 0238 53 25 25. 0238 53 25 deux fois. Vous posez vos questions à Vincent et à Sandra. Ils sont venus rien que spécialement pour vous.

0: pas un seul instrument de musique, ils font tout ça avec leur bouche. Powo, ici Orléans, le chat, il est 9h19. Nous sommes dans le jardin, ici Orléans, et vous posez vos questions à nos deux jardiniers. Ce matin, il y a Sandra Jarnac, il y a Vincent Bordeaux. Sandra, vous venez en général jamais les mains vides.
1: Oui.
0: Sandra, vous venez avec la recette, la fameuse recette
1: la
0: de...
1: recette.
0: Tata Sandra, et je l'ai baptisé comme ça à l'instant. La recette de Tata Sandra aujourd'hui, c'est pour qui, c'est pourquoi? C'est pour le jardinier ou pour le jardin?
1: C'est pour le jardin.
0: Okay.
1: C'est pour éviter aux plantes de trop souffrir de la chaleur, justement, puisqu'on en parlait, si jamais il y a encore des périodes caniculaires.
0: Mm-hmm. Bon, il va y en avoir.
1: Il va y en avoir, sûrement.
0: Ouais. Donc, recette de quoi?
1: D'achillée millefeuille. Donc, en fait, c'est de faire une tisane des sommités fleuries d'achillée millefeuille qui va, en fait, dégager de l'azulène. Et en fait, il faut prévoir de le pulvériser 2 jours avant les grosses chaleurs, ce qui va permettre à la plante de se fortifier, de faire une résistance contre la chaleur, en fait.
0: D'accord.
1: Donc, c'est vite fait, hein,
0: c'est comme une crème solaire, quoi. C'est un peu la façon d'une crème solaire. On ne lui met pas au pied.
1: Non, ouais, c'est sur le feuillage.
0: C'est pchit-pchit.
1: Oui.
0: Ok.
1: Mais
0: donc
1: la plante va
0: comme...
1: intégrer en fait les propriétés de la plante, enfin de l'achillée.
0: D'accord.
1: Et en fait, en elle, elle va émettre des métabolites secondaires et tout ce qu'il lui faut pour résister. Ouais, voilà. Et en fait, ça va lui permettre de garder son eau à l'intérieur au lieu de l'évaporer davantage. Et donc, elle va un peu plus pouvoir supporter la grosse chaleur.
0: Ok. De l'achillée millefeuille.
1: Achillée millefeuille.
0: Ça ressemble à quoi ce truc? On trouve facilement ça de l'achillée millefeuille.
2: On trouve au bord des champs.
1: Ici, oui, hein, vraiment.
2: En bord de Loire, au bord des champs, le long des forêts.
1: C'est des ombelles blanc-rosé.
0: Blanc-rosé. Alors, je cherche achillée millefeuille.
1: Voilà.
2: C'est très joli en plus.
1: C'est très joli.
2: On en trouve même dans les jardins.
0: Il y en a différentes couleurs en plus.
2: Oui. Alors,
1: les paysagères, voilà, en vivace, qui vont être rouges, jaunes, oranges,
0: terracotta,
1: rose,
0: etc.
1: Voilà, terracotta, mais
0: sauvage.
1: Voilà.
0: Alors, je vais mettre achillée millefeuille des champs. C'est juste pour aller voir à quoi ça ressemble.
1: Hein. Ouais.
0: Ok, je vois achillée millefeuille. Ok, oui, les petites sommités blanches. Donc, on prend toutes les petites fleurs comme si on prenait les sommités de persil, par exemple.
1: Exactement.
0: Ok, et on en fait quoi?
1: Alors, on les cueille le matin.
0: Ah.
1: Oui, c'est important.
0: Alors, entre 4h et 4h30, hein, avec une bonne frontale.
1: Alors, ceci dit, heure solaire entre 4h et midi.
0: Non.
1: Ouais.
0: Ok.
1: Et, bah oui, mais enfin, on peut faire à 8h, hein, par exemple, ça va très bien.
0: D'accord.
1: Et ensuite, donc c'est 1 kilo pour 10 litres d'eau, voilà. Et puis, bah, en fait, on fait sa tisane, donc ça veut dire on met les fleurs, à froid dans l'eau.
0: D'accord.
1: On fait chauffer à couvert jusqu'à ébullition.
0: D'accord.
1: Et dès qu'il y a les premiers... Ouais, avant même. Hein,
0: ça frémit.
1: Dès que ça frémit. Voilà.
0: Okay.
1: Donc on va être à 80-90 degrés.
0: D'accord.
1: Là, on aura vraiment la propriété qu'on cherche.
0: D'accord. Donc on coupe l'eau.
1: Soit on laisse refroidir et on utilise le produit. Donc ça peut être 100 grammes pour 1 litre d'eau parce que ça va suffire.
0: Mais
1: pour
0: on enlève les fleurs. On filtre.
1: Oui, on filtre, bien sûr.
0: Okay,
1: on filtre.
0: Okay.
1: Et sinon, on peut embouteiller à chaud. Donc, dès qu'on a coupé.
0: On met en bouteille.
1: Et pour garder un petit peu de tisane, qu'on garde après au frais, on peut la garder 2 à 3 mois au frigo tranquille.
0: Ah, d'accord.
1: Ouais.
0: Et on pulvérise.
1: Et après, on peut l'utiliser, la diluer. Donc, 1 litre pour 10 litres d'eau en dilution.
0: Ah, ok. On redilue ce qu'on a déjà fait.
1: On redilue ce qu'on a
0: fait.
1: C'est
0: de l'homéopathie.
1: Ah, pas tout à fait, mais on commence.
0: D'accord, ouais, ok.
1: Ouais, on a encore quand même le produit physique dans l'eau. Et ensuite, on pulvérise ça le matin aussi sur les feuilles.
0: D'accord,
1: ouais.
0: Ok. Si on trouve, là, moi je trouve sur internet, de l'extrait de plantes fraîches, de l'achillée millefeuille en petits flacons, ça marche ou pas si on dilue ça dans l'eau?
1: En hydrolat, par exemple?
0: Je peux pas vous dire, c'est pas écrit. J'en sais rien si c'est de l'hydrolat. Action sur les troubles digestifs, nous dit-on, ça c'est pour les humains.
1: Ouais.
0: Mais je sais pas ce que c'est. Là, c'est 100% extrait de parties aériennes fleuries. Comme ça, c'est déjà tout fait. Il n'y a plus qu'à. Genre, je me dis si c'était un peu comme un sirop, vous voyez, qu'on puisse nous diluer.
1: Alors, j'ai pas expérimenté, mais peut-être, pourquoi pas. Mais faut faire attention aux dilutions dans ce cas-là.
0: D'accord.
1: Parce que si c'est très concentré, et là, je saurais pas dire la dilution
0: D'accord.
1: qu'il faudrait.
0: Ok. Si on se met là à installer des choses au jardin, c'est trop tôt. C'est trop tard, c'est quoi? On peut y aller, on
1: peut
0: pas y aller.
1: Non, il y a des choses à faire.
0: Ah, quoi donc?
1: On peut, enfin, au potager, on est encore sur des plantations qu'on peut faire d'aromatiques, de repiquage encore.
0: Ok, je peux aller piquer un petit pot de basilic par exemple,
1: c'est
0: pas
1: voilà.
2: Tout à fait, oui.
0: Ouais,
1: bah
0: ok.
1: Oui. Annette, toi qui fais ton jardin là,
2: oui,
1: qu'est-ce que t'as fait?
2: Qu'est-ce qu'on a fait? Ben là, j'ai.
0: Il a mis des pavés. C'est pas pareil. Oui. Il met des pavés.
2: Je mets des pavés.
0: C'est sa passion pavé dans son jardin en ce moment, Vincent. Ouais, ouais,
2: okay. Ouais, j'ai 16 tonnes de pavés là, à aller chercher.
0: C'est pour ça.
2: Je m'entraîne. Toi.
0: Après, il met son habit de musclor.
1: Voilà.
0: C'est fou ça. Donc oui, si vous avez plein. Ah mais à part les.
2: Oui,
0: pavés,
2: j'ai mis des petites aromatiques, moi un petit peu partout, ouais. Les petites aromatiques annuelles. J'ai repiqué, mais alors je sais pas si c'était une bonne idée non plus de l'aneth, parce qu'il était déjà bien installé.
0: Ouais.
2: Normalement, l'aneth, en plus, c'est une racine
1: pivot,
2: donc...
0: Moyen, ça va peut-être pas vraiment pivoter.
2: Elle a fait un peu la tête, mais elle était pas au bon endroit, donc...
0: D'accord, donc pas au bon endroit, mais vous, il me fallait, il est pas venu toute seule.
2: Mais si, monsieur.
1: Si, non, ça se ressemble très bien, l'aneth.
2: Ça se ressemble très bien, et j'avais fait exprès.
0: Eh ben, tant pis pour elle.
2: T'en mets partout.
0: Okay.
2: Mais bon, pas sous le fil à linge, sinon, surtout que ça fait plus de 2 mètres. Alors après, soit fil à linge, soit aneth.
0: D'accord, voilà. Bon, bah, ne pleure pas, aneth. Nous te marierons, nous te déplacerons et nous te replanterons ailleurs. Si vous voulez poser des questions à nos deux jardiniers, faites-le, parce qu'après, ils vont plus être là. Et après, vous allez dire, ah oui, j'avais une question. Bah oui, il faut la poser. 02 38 53 25 25, c'est Will qui reçoit vos appels ce matin. 02 38 53 25, deux fois. Au menu des prochaines minutes, 3 idées pour sortir ce week-end dans un nouveau numéro d'ICI Express. Et puis vos questions, bien sûr, à Vincent et à Sandra, ils sont toujours présents. 02 38 53 25 25. Pour le moment, joli souvenir, signé Jane Birkin. Fuir le bonheur de peur qu'il ne se sauve.

0: sur le bonheur de peur qu'il ne se sauve. C'était Jane Birkin, ici Orléans. 02 38 53 25 25. Une petite pause. Et puis, on va chanter avec Monsieur Benabar, qui nous revient. Et puis, juste après, on retrouve quoi? Ici Express, votre rendez-vous pour sortir malin dans le Loiret. Et puis, vos questions que vous posez à nos deux jardiniers ce matin. Vous les interrogez au 02 38 53 25 deux fois.
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0: Un nouvel album, Le Soleil des Absents, dans lequel on retrouve tout son univers. Et ce titre, quoi qu'on dise, voici Benabar.
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0: Benabar, quoi qu'on dise. Ici Orléans, 9h30, c'est l'heure d'ICI Express.
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0: ICI Express vous sort de chez vous une nouvelle fois aujourd'hui et demain. Aujourd'hui, c'est la fête de la récup. Elle célèbre les 10 ans des ateliers L'y jette rien. C'est cet après-midi et en soirée entre 14h30 et 22h à Tavers. Au programme, atelier bricot, créateur, réparateur, concert et animation autour du réemploi et de la solidarité. Une journée pour donner une seconde vie aux objets et peut-être redonner vie à ce vieux grippin qu'on croyait foutu. Rendez-vous au 6 route nationale à Tavers. Le festival des coteaux du Giennois se déroule aujourd'hui de 10h à 22h. C'est à Gien, au programme des rencontres avec les vignerons, dégustations, animations familiales, concerts, voitures de collection et même une descente sur la Loire. Restauration sur place, vous pourrez même penser à garder un petit peu de place pour goûter le vin, toujours avec modération bien sûr. Enfin, demain à Toury, ne manquez pas le 3e grand marché des producteurs, artisans et commerçants, ça se passe sur la Grande Place. Il y a aussi le rassemblement de véhicules anciens au champ de foire. C'est entre 9h et 17h avec des animations et une petite restauration. Le tout en entrée libre.
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0: Ici Orléans, au jardin avec nos deux jardiniers aujourd'hui. Sandra Jarnac, qui est spécialiste en jardinage agroécologique. Oui. Et il y a aussi Vincent Bordeaux, qui est spécialiste en pavé. Il adore les pavés.
4: Et la pierre.
0: Et spécialiste de la terre et des walipini.
5: Oui.
0: C'est comme ça qu'on dit
5: oui.
0: C'est bien un walipini
5: oui.
0: Vous pouvez nous rappeler ce qu'est un walipini?
5: C'est une serre enterrée. Ouais. Et donc la serre enterrée, elle a l'avantage. Alors on va dire mais c'est recouvert de serre, hein, c'est pas une cave.
0: D'accord.
5: C'est une cave.
0: Sinon on fait des endives et des champignons. Ouais.
5: Voilà, ça marche aussi. Mais c'est pas pour faire la même chose.
0: Mais c'est pas pareil.
5: Donc la serre enterrée, on va bénéficier de la géothermie naturelle des murs et puis du sol. Donc on est protégé. Donc ça fait un espèce de petit microclimat. Déjà si on recouvrait pas, il y aurait un petit microclimat.
0: D'accord. Okay.
5: Il y a plein de jardins qui étaient fabriqués comme ça, avec des murs clos dans le temps.
0: Ça vous faites des murs en dur
4: Oui, monsieur.
0: D'accord.
4: En pierre.
0: C'est un peu comme si on faisait une piscine, mais qu'on ne met pas d'eau dedans.
5: Pareil. Et avec une porte.
6: Et de la terre un d'accord. peu, hein, quand même, parce que sinon...
0: Sinon, ça marche beaucoup moins bien, d'accord. Je vois bien, alors. Je vois bien ce que c'est. Bon, écoutez, je ne voulais pas vous embêter sur le walipini. Je voulais davantage savoir ce qu'on pouvait faire en ce moment, parce qu'on se dit, oh là là, je suis à la bourre, j'aurais dû planter ci, j'aurais dû planter ça. Et peut-être qu'il est quand même pas trop tard, mais que c'est quand même grand temps de le faire. Notamment, ça oui. concerne quoi? Des fleurs, par exemple?
6: Alors, des fleurs, les bulbes, on peut encore planter en ce moment des bégonias, des canas, des dahlias, voilà, tout ce qui est bulbes. Mm-hmm. C'est encore possible de
0: ça
6: le faire début juin.
0: Quand?
6: Peut-être plutôt juillet dans ce cas.
0: D'accord.
6: Ouais, si on l'a mis.
0: Si on le met maintenant?
6: Ouais.
0: Ok.
6: Ouais, on aura juillet, mais bon, voilà, on est dans la pleine saison estivale, ça marche très bien.
0: Hein, d'accord. Donc, ok.
5: Il va falloir arroser quand même pour
6: pour
5: que ça reprenne bien, pour que ça démarre vite. Le sol est chaud, donc ça peut aller.
6: Ça peut aller assez vite. Ouais.
0: Ok. Quoi d'autre?
6: Après, on peut encore faire des semis de
5: radis dans le jardin, dans le potager. Mmh. On peut faire du radis,
6: courge,
5: de la carotte
6: concombre,
5: aussi.
6: Ouais.
5: C'est pas trop tard. Puis après, il y a des fois où aussi il faut essayer. Et on voit bien ce que ça peut donner.
6: Du haricot aussi.
5: Les haricots
6: verts, là, jusqu'à juillet, on peut se faire des semis échelonnés pour en avoir tout l'été.
5: Même au mois d'août. Moi, mon père, il en faisait au mois d'août et on récoltait après en septembre. C'était.
6: Ouais, moi, jusqu'à fin juillet, j'aurais dit. Mais oui, si ça marche au mois d'août.
5: Ah oui, ça marche. Voilà. Ça marche un petit peu moins bien selon la
0: saisonnalité. Il y a moins de productivité, peut-être.
5: Il y a peut-être un peu moins de productivité.
6: Ça dépend de l'arrière-saison qu'on a.
0: Enfin. D'accord, voilà. Ok.
5: Ouais, mais si maintenant, les arrière-saisons sont quand même longues.
0: D'accord.
6: Oui, c'est ça.
0: Vous à la maison, vous qui nous écoutez, et qu'est-ce que vous avez fait dans votre jardin là? Où est-ce que vous en êtes? Est-ce que vous avez des questions à poser? N'hésitez pas à vous les poser. Ils sont là pour répondre à vos questions pendant quelques minutes encore. 02 38 53 25 25. Et puis si vous avez des soucis avec vos plantes d'intérieur aussi, vous pouvez nous appeler. La reine des plantes, la reine des fleurs, c'est Sandra. On va revenir d'ailleurs sur une actu la semaine prochaine pour vous du côté de Saint-Jean-de-Bray. 02 38 53 25 25.
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0: Et l'on poursuit en musique avec le riche et le pauvre. Ça l'appelle Ketiamo Ricky et Poveri. Belle matinée à l'écoute de votre radio. Ici Orléans.

0: qui est pauvre, ça là, perquet, Tiamo, ici à Orléans, il est 9h39. On disait, c'est bizarre, il n'y a pas grand monde qui appelle ce matin. Et on a compris pourquoi. On a une grosse plantade de logiciels et donc vous ne pouviez pas nous joindre. Donc si depuis une demi-heure, vous essayez comme des malades, vous disiez, mais ça ne marche pas le téléphone. Bonjour le service public, c'est quoi ce truc? Si, ça y est, ça remet, on a tout redémarré la machine. Et oui, il est en train de se faire chauffer les oreilles. Le pauvre, 02 38 53 25 25, mais faites vite parce que c'est l'avant-dernier rendez-vous. En direct depuis Saint-Jean-de-Bray, Sandrine est avec nous. Alors, je ne sais pas de quoi Sandrine va nous parler, mais on va le deviner et le découvrir ensemble. Bonjour Sandrine.
1: Bonjour Sandrine.
2: Bonjour Bruno.
3: Ah. Bonjour.
0: Bon, il y a Sandra, il y a Vincent. Bon, vous aviez essayé de nous appeler avant ou pas?
2: Oui, exact.
0: Ouais, puis ça marchait pas, ça plantait.
2: Ça
0: ah ben voilà, voilà. Ah, bon, on est bien accueillis, hein, je vous jure, merci bien. Sandrine, qu'est-ce qui vous amène, dites-nous.
2: Je vous écoutais, on était en train de faire à manger.
0: Ouais.
2: Et j'ai entendu la recette de votre invité par rapport qu'il faut faire la tisane et tout.
0: Ah,
2: et
0: oui,
2: j'avais
0: oui.
2: pas, j'étais la main dans la cuisine, donc je n'avais pas le crayon.
0: La recette de Tata Sandra.
3: Ah, voilà.
0: Pour les sommités voilà, d'Aquilée machin.
3: Oui, avec c'est les sommités d'Aquilée millefeuille, oui.
0: De l'Aquilée millefeuille.
3: Aquilée millefeuille des champs.
2: Oui. Vous pourriez pas le mettre sur le site pour qu'on puisse la retrouver.
0: Ah, ça malheureusement ça va pas être jouable. Ben, déjà qu'on a qu'on a un téléphone qui marche pas. Donc
1: je vais refaire.
0: Plus,
1: je referai une chronique là-dessus.
0: On refera un truc là-dessus.
1: Je vais refaire une chronique là-dessus. J'ai
3: tout. Qu'il y a...
4: Moi j'ai tout pris en note.
3: C'est tout pris en note.
0: Ouais. Oh le faux cul.
1: Ben, c'est,
3: c'est tout là dedans.
2: Bon pénèbre,
0: quel faillot. Mais quel faillot celui-là.
4: Ben oui il en faut. Dans le jardin c'est toujours bien d'avoir des faillots.
0: Bien sûr bien sûr bien sûr bien sûr. Sandrine ouais donc parce que vous craignez aussi pour vos plantes qu'elles prennent un petit coup de chaud.
2: Oui, exactement.
0: Ouais. Est-ce que vous avez des plantes qui se sont retrouvées avec, enfin, qui sont plantées à un endroit où ne devraient pas l'être, en fin de compte, ça vous est déjà arrivé ça?
2: Non,
0: pas plus que ça.
2: Mon mari dit non.
0: Bon d'accord. Non. Bon alors si votre mari dit non, Sandrine, c'est qu'il doit avoir raison. Pas toujours. Oh là là.
2: Pas trop fort, il va y croire.
0: Il va y croire.
4: On est pour la paix des ménages.
0: Ouais. On voudrait pas être à l'origine de quoi que ce soit de pas bien.
2: Oui, passez-moi un mauvais week-end après, c'est pas drôle.
0: Ouais, c'est pas
2: là,
0: effectivement. Bon, vous savez quoi, Sandrine, on va se débrouiller avec Vincent pour faire une petite chronique qui sera diffusée un week-end. On s'engage à le faire pour un week-end.
1: Oui,
0: monsieur, d'accord.
1: Ouais. Okay. Oui, bien sûr.
0: Ok. Okay. Et on redonnera cette recette de Tata Sandra.
3: Voilà.
0: D'accord. Comme ça, vous l'aurez en ligne. Vous pourrez retrouver le replay et il y aura même le petit texte et tout ça. D'accord.
2: Ok.
0: Ça marche.
2: Bon, merci beaucoup.
0: Bon, en tout cas, merci pour le partage et pour la bonne humeur. Bonne journée.
1: Bonne journée.
0: Merci de votre appel. Au revoir. Merci beaucoup. Au revoir. Paulette est avec nous depuis je sais pas parce que j'arrive pas à le lire. Saint-Jean de la Ruelle. C'est ça. Bonjour Paulette.
5: Bonjour.
0: Comment ça va?
5: Comment ça va, merci.
0: Bon, bah, écoutez, super. Qu'est-ce qui vous arrive à vous?
5: Eh bien, j'ai un arôme qu'on m'a payé il y a quelques jours pour la fête des mères.
0: Ah, super.
5: Je ne sais pas si je dois la laisser en pot ou la mettre dehors dans le jardin.
0: Eh bien, vous savez quoi? Ça fait à peine une semaine que vous vous posez la question. Je ne vais pas vous donner la réponse tout de suite. Je vais vous faire mariner, comme on dit. Je vais vous faire patienter encore quelques instants. Vous restez avec nous, Paulette, d'accord?
5: Bien sûr.
0: Et Vincent et Sandra vont vous répondre. Ce sera juste après la pause. Et bienvenue chez moi, Florent Pagny.
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0: Bienvenue chez moi, c'était Florent Pagny. Ici Orléans, nous sommes dans le jardin pendant quelques minutes encore. Quelques minutes et je prie d'avance de nous excuser parce qu'on a eu un gros souci de logiciel et de standard ce matin. Ça a tout planté, donc on n'a pas pu recevoir vos appels. Donc tout le monde se retrouve là maintenant qu'on a démarré la machine et on va pas pouvoir répondre à tout le monde. C'est la dernière intervention de Sandra Jarnac et de Vincent Bordeaux ce matin. Paulette est avec nous depuis Saint-Jean-de-l'Arbel. On va essayer d'être efficace au maximum pour faire plaisir au plus de monde possible. Bonjour Paulette.
1: Bonjour Paulette.
2: Bonjour Paulette.
0: Bonjour. Alors, qu'est-ce qui vous arrive? Dites-nous.
3: Alors, c'est mon arôme. J'ai un arôme qu'on m'a offert pour la fête des mères.
0: Ouais.
3: Je voudrais savoir si je dois le laisser en pot ou si je dois le planter dans le jardin.
1: Bien, vous pouvez le... Là, s'il est encore en fleurs, profitez-en au maximum pour l'avoir près de vous et puis vous rappeler ce petit cadeau.
0: Ouais.
1: Et puis après, trouvez-lui un endroit dans le jardin où il va pouvoir être... un peu à la lumière, mais ça ne veut pas dire plein soleil, et dans un endroit frais, donc avec un sol assez humide, si c'est possible. Sinon, il va falloir l'arroser régulièrement, parce que c'est une plante qui adore les milieux aquatiques. Moi, j'en ai vu même au bord des étangs. Alors, vous voyez comme ils aiment l'eau. Donc, voilà, c'est le genre de plante qu'il ne faut pas mettre en plein soleil et les pieds au sec, sinon vous allez vite voir le feuillage qui va tout se ratatiner.
0: D'accord, ok.
3: D'accord.
0: Bon bah
3: et
0: voilà.
3: Quelle terre il faut mettre si je la mets en terre?
1: Si vous avez la terre du jardin peut convenir, vous remettez un petit peu de terreau quand vous allez planter, puis ça ira très bien.
0: Oh bah voilà, c'est plutôt simple, Paulette, cette histoire.
3: Oui, c'est plutôt simple.
0: Hein, c'est cool.
3: Je vous remercie super. Beaucoup.
1: Avec plaisir, au revoir.
0: À bientôt, Paulette. Bonne journée à Saint-Jean-de-la-Welle. Au revoir, bisous. Nicole, elle est à Férol. On va parler de groseille avec elle. Bonjour, Nicole.
1: Bonjour, Nicole.
2: Bonjour, Nicole.
4: C'est Christian.
0: Ah bah d'accord, ok, pardon.
1: Bonjour,
0: super.
1: Christian.
0: Bonjour Christian. Bon, cri, qu'est-ce qui vous arrive?
4: Voilà, moi j'ai un petit souci. Bon, enfin, c'est peut-être pas un petit souci. J'ai des groseilliers.
0: Ouais.
4: Bon, habituellement, les groseilles sont belles.
0: Ouais.
4: Mais là, elles sont toutes petites, là, cette année. Pourquoi?
2: Alors, peut-être elles ont manqué d'eau.
1: Je pense que c'est ça. Elles
4: ont manqué d'eau.
1: Elles ont manqué d'eau. Là, ça fait des stress. Et les plantes vont privilégier leur survie plutôt que de se reproduire. Et là, les fruits, c'est la reproduction. Donc,
4: Parce que je pensais que c'était un problème. Bon, peut-être un problème de nourriture. Mais bon, vu la sécheresse qu'il y avait, là, ça ne pousse pas terrible dans le jardin.
1: Oui, là c'est sûr que de toute façon la sécheresse ça a pas aidé. Après peut-être que votre plante elle peut avoir faim, ça c'est sûr. Peut-être que aussi le buisson, la plante est trop volumineuse. Je sais pas si vous l'avez taillée.
4: Non parce que je les taille. Hein.
1: D'accord.
4: Pour avoir des branches neuves, donc je les taille régulièrement pour pouvoir avoir des beaux fruits. Mais sinon c'est tout ce que je fais. Hein.
1: D'accord. La prochaine fois surveillez quand il y aura une sécheresse. Au moment la formation des fruits, surveiller pour arroser pour que justement vos fruits soient
4: grossissent.
1: Voilà.
0: C'est déjà des groseilles, c'est pas bien gros en plus. Donc là, vous allez les chercher, il n'y aura que le pépin à l'intérieur. Hein.
4: Ouais.
0: Pas cool quoi. Bon, merci Nicole, Christian. grosse bise à Nicole.
1: Bonne journée.
0: C'est gentil, merci. Merci encore une fois d'avoir été si patient et d'avoir essayé. Problème réglé pour le moment. Croisez les doigts pour que ça continue de bien fonctionner. Sandra, avant que vous ne partiez, je voulais juste lever le voir sur une petite actu de votre association la semaine prochaine à Saint-Jean-de-Bray.
2: Tout à fait. À l'association Graines de Bonheur auprès du Petit Bois à Saint-Jean-de-Bray, je propose un stage d'une journée le dimanche 14 juin pour apprendre aux gens justement à soigner leurs plantes avec des plantes.
0: Oh.
2: Donc c'est apprendre à faire des purins de plantes qui vont vraiment avoir l'action qu'elles doivent avoir parce que ça se rate aussi ça.
0: Uh-huh.
2: Faire des décoctions, des tisanes comme celle que je viens de proposer ce matin.
0: D'accord, avec les sommités d'Aquilée machin.
2: Voilà, et des macérations huileuses aussi pour tout un panel de propositions pour pouvoir entretenir, booster ses plantes, les soigner, surtout du préventif là.
0: Les recettes de Tata Sandra.
2: Voilà.
0: pour de vrai pendant toute une journée.
2: Toute une journée, ouais. Wow.
0: Mais quel bonheur avec atelier créatif et on repart avec ses préparations, ça va être magnifique.
2: Voilà, voilà.
0: Merci beaucoup Sandra. On peut refiler avec vos plaisir. Coordonnées hors antenne, bien sûr. Vincent, merci beaucoup.
1: Avec plaisir.
0: À tout à l'heure pour un nouveau rendez-vous tous au jardin et puis rendez-vous demain matin et puis tout.
1: Et puis tous les jours.
0: Bon, bah, à très vite.
1: À très vite.
0: Au revoir.
2: À très vite, au revoir.

0: Mais Stella Swift, Opelard est ici à Orléans, il est 10h-4, bienvenue chez vous, week-end ça continue, après les infos, l'occasion de faire le plein d'idées pour sortir de chez soi, je vous réserve plein de surprises, reste encore un petit peu pour l'heure, petite pause, puis Daniel Balavoine chante Dieu que c'est beau, bon samedi.
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0: Dieu, que c'est beau. Daniel Balavoine.
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0: Passez une belle journée, un excellent début de week-end, même s'il y a un petit peu de nuages, ça va s'arranger cet après-midi et dans le courant de la semaine. Belle matinée. Donc, il est 10h. Et on retrouve François Guéroux pour le journal. Bonjour François.
2: Bonjour Bruno, bonjour à tous.
0: Pas de touche à nos boîtes à lettres jaunes, c'est le message envoyé par la mairie de Saran.
2: Et un message adressé bien sûr à la Poste. La municipalité fait part de son inquiétude alors que ces derniers mois, plusieurs boîtes postales ont été condamnées et que d'autres sont en mauvais état. De quoi laisser craindre à la ville de Saran et aux habitants une disparition progressive de ce service malgré les dénégations locales de la Poste. Cécile Dacosta.
3: Dans les rues de Saran, les habitants sont encore nombreux à utiliser les fameuses boîtes jaunes. C'est le cas de Monique.
4: Il y a des factures encore par chèque, alors donc on se sert des boîtes aux lettres. Ah oui, bah oui, parce qu'on va pas aller à la poste, surtout avec les travaux en ce moment.
3: Des boîtes postales dans la rue, c'est bien pratique, reconnaît de son côté Marie.
5: Surtout sur les personnes âgées, les seniors et tout, bon bah pour se déplacer c'est pas évident, donc moi je trouve que c'est important.
3: Alors quand 3 boîtes aux lettres ont été condamnées par en ruban adhésif, certains habitants se sont empressés de le signaler au maire Mathieu Gallois.
6: Il y avait une inquiétude de la part des habitants de voir à terme ces boîtes aux lettres disparaître, comme c'est en cours au plan national avec la disparition de plusieurs milliers de boîtes jaunes. Pour nous, c'est synonyme aussi de recul du service public sur le territoire.
3: L'élu communiste écrit immédiatement à la direction de la Poste.
6: Pour les interpeller, déjà avoir des explications pourquoi les boîtes aux lettres avaient été condamnées.
3: Un courrier aussi pour envoyer un message.
6: On ne les laissera pas disparaître sur la ville de Saran et c'est aussi le message que l'on envoie, c'est pas touche aux boîtes aux lettres. Et d'ailleurs, ça a été efficace puisque l'une des boîtes aux lettres qui a été condamnée a été réouverte et est toujours présente.
3: La Poste précise qu'aucune des 11 boîtes jaunes installées à Saran n'est définitivement condamnée. 3 ont été mises hors service temporairement pour être remises en état.
2: Et l'an passé tout de même, la Poste a supprimé 6300 boîtes aux lettres en France, soit 5% du parc national des boîtes jaunes. Suppression qu'elle justifie par la chute du volume du courrier. Dossier à retrouver sur ici.fr. Axéréal renouvelle son partenariat avec Panzani. La coopérative agricole basée à Olivet fournit un tiers du blé dur utilisé par le fabricant de pâtes, et ce depuis 30 ans. Hier, le nouveau contrat a été signé à Triné dans la Beauce avec l'objectif de promouvoir une agriculture plus durable.
0: La préfecture du Loiret prend un arrêté pour lutter contre un éventuel rodéo urbain ce week-end.
2: Les services de renseignement craignent la tenue d'un tel événement, qui serait illégal bien sûr, demain après-midi sur l'agglomération orléanaise. On parle d'Ingrée, d'Ormes, voire de Bussy-Saint-Liphard et de Chingy. Pour faire face, le préfet a pris un arrêté hier permettant aux forces de l'ordre d'utiliser dimanche des drones pour repérer les lieux et intervenir. Dans le Gers, le corps retrouvé jeudi est bien celui de Liana, cet enfant de 11 ans qui avait disparu la semaine dernière. Après la révélation de dysfonctionnement potentiel dans le traitement des plaintes visant le principal suspect, le ministre Gérald Darmanin a présenté ses excuses hier au nom de la justice.
0: En basket, l'OLB joue cet après-midi à Stop ou encore.
2: Et oui, l'OLB reçoit l'Élan Béarnais cet après-midi à l'Arena Comet. Demi-finale retour des play-offs d'Elite 2. Et après la défaite subie à Pau mercredi dernier, les Orléanais doivent s'imposer pour entretenir l'espoir et décrocher la belle. En cas de défaite, la saison serait terminée. Il en serait fini des rêves de monter. La pression sur les épaules des Orléanais est donc maximale, même si l'entraîneur Lamine Kébé cherche à l'atténuer.
7: Honnêtement, la pression, elle est pas plus forte qu'à Pau. Parce que, en fait, on s'est préparé depuis longtemps à vivre ces playoffs-là et à savoir que dans les playoffs, on peut perdre un match. Peut-être à 2 minutes de la fin, on se dira, il y a l'épée de Damoclès, mais honnêtement, l'atmosphère de l'équipe, elle est pas comme ça. On est projeté déjà à gagner ce match-là pour aller au match 3. Donc, sans la pression, faut la gérer. Ça fait partie aussi du haut niveau et de ce qu'on veut faire. Si on est là, c'est aussi parce qu'on a aussi parfois affronté la pression. Mais, je pense qu'il faut plutôt s'en servir positivement. En plus, on revient chez nous à la maison. On sait tous dit qu'on peut tous faire un peu mieux. On a fait des erreurs, on a analysé et si on est vraiment concentré sur le plan de jeu et c'est ce qu'on a décidé de réaliser, on peut vraiment les embêter et donc on sait qu'on peut le faire.
2: Lamine Kébé au micro d'Arnaud Rosa, Arnaud qui nous fera vivre en direct et en intégralité cette rencontre entre l'OLB et l'Élan Béarnais. Le rendez-vous c'est à 15h30 sur votre radio ici Orléans. En cas de belle, le troisième match aurait lieu mardi à Pau. Il y a aussi du futsal cet après-midi, comprenez du foot en salle. L'équipe orléanaise joue pour la montée en deuxième division. C'est face à l'équipe de Los Lille et là aussi la victoire est obligatoire après un revers des Orléanais à l'aller 5-3. Le match a lieu à à 15h45 au Palais des Sports.
0: C'est une vente aux enchères exceptionnelle qui a lieu ce week-end au château de Villandry, dans l'Indre-et-Loire.
2: Exceptionnelle, car parmi les 350 objets proposés à la vente, demain, il y a un tableau qui serait une représentation fidèle de Jeanne d'Arc, la libératrice d'Orléans. Ce portrait, qui se trouvait depuis toujours chez une famille de La Rochelle, en Charente-Maritime, a été découvert un peu par hasard. Datant du XVIIe siècle, il est effectivement considéré comme une œuvre à part, Vincent Giraldo.
8: Les cheveux détachés, avec un chapeau à plumes et portant l'épée, voici à quoi ressemble sur la toile celle qui serait une représentation de Jeanne d'Arc. Le portrait est en fait celui d'une descendante de l'héroïne, une femme de la famille Alda d'Ulysse, propriétaire du tableau. Aymeric Rouillac est commissaire-priseur, c'est lui qui va se charger de la vente.
9: Début janvier, quand pour tout à fait autre chose, je vais chez des clients à La Rochelle et l'une des dames me dit « Mais écoutez, on a chez nous un portrait de Jeanne d'Arc. Pourquoi ? Parce que nous sommes des descendants du frère de Jeanne d'Arc. » C'est un tableau qui date du XVIIe siècle, c'est-à-dire deux siècles après la mort de Jeanne d'Arc, pour lequel ce serait une des ancêtres de cette dame, Madame Alda d'Ulysse, qui avait posé. Donc on a un lien de famille entre ce portrait et l'image qu'avait véritablement Jeanne d'Arc, et qui est conservée depuis trois siècles dans la famille de Jeanne. On ne connaît pas le visage de Jeanne d'Arc. Il est dans le cœur de tous les Français, sans qu'on connaisse parfaitement ses traits. Personne n'a jamais vu son visage, ne l'a jamais enregistré.
8: Sur ce tableau, d'une taille un peu similaire à la Joconde et attribué au peintre lorrain Claude de Rouet, on voit aussi les armoiries de Jeanne d'Arc. La mise à prix est fixée à 20 000 euros, mais la vente finale pourrait très largement dépasser ce montant compte tenu de l'engouement autour de la figure de Jeanne d'Arc.
2: Et on peut découvrir ce portrait de Jeanne d'Arc aujourd'hui pendant les heures d'ouverture du château de Villandry. C'est de 10h à 17h. La vente a lieu demain à 14h.
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2: Et toujours cette épaisse masse nuageuse.
0: Absolument, qui est arrivée parce que ce matin quand vous avez ouvert les volets, dit un petit peu de soleil. Oui, bah non, ça n'a pas duré, mais ça c'était prévu comme ça. Les nuages nombreux ce matin qui peuvent donner des averses en milieu de journée. Cet après-midi, les éclaircies s'élargissent et le temps reste sec. Partout. Attention au vent d'ouest-sud-ouest assez fort dans le courant de l'après-midi. Température max comprise entre 19 et 21 degrés. À Courtenay ou Artenay, 19 degrés. À Sully-sur-Loire, Beaugency, La Ferté-Saint-Aubin, Puiseaux, Montargis, Bellegarde, que sais-je encore, 20 degrés. À Romorantin, Blois et Orléans, 21 degrés. Demain dimanche, du soleil dès la mi-journée avec 22 ou 23 degrés. Soleil plus généreux lundi, 23-24. Soleil et nuages et risque d'averse pour mardi et mercredi, 20-22 degrés. Puis le soleil semble vouloir revenir et s'imposer à partir de jeudi et jusqu'au week-end prochain avec des températures qui remontent pour se rapprocher de 26 degrés. Mais tout cela reste bien sûr à confirmer. François, vous revenez tout à l'heure à 11h.
2: Exactement,
0: à tout à l'heure.
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0: Peut-être reformeront-ils leur duo un jour, c'est vrai qu'ensemble ils cartonnaient comme dans ce titre de 2014. Frérot de la Vega, le chant des sirènes. Bon début de week-end, ici Orléans.

0: Le chant des sirènes, frérot de la Vega.
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0: Mais ça continue jusqu'à 11h avec, dans les prochaines minutes, mon coup de cœur pour un concert donné en soirée dans le cadre d'un festival giennois, le Festival des Coteaux du Giennois. Concert d'un groupe loiretain que vous connaissez déjà si vous êtes des fidèles d'ici Orléans, les Mauvais Garçons du Loiret. On va se retrouver avec Nico dans quelques minutes. Ensuite, nous allons partir en balade au musée avec Olivia Voisin, la directrice des musées d'Orléans, qui, une fois n'est pas coutume, nous donne rendez-vous aujourd'hui au café, mais pas n'importe lequel, le café du musée, il vient d'ouvrir, on se désaltère et on picore dans 10 minutes. Et puis une fois requinqué, je vais vous souffler mes idées pour vous sortir de chez vous aujourd'hui et demain. Pour l'ambiance musicale, on va chanter ce matin sur les tubes de Bernard Lavillier, M. Pokora, Eurythmics et Pierre Perret, 1977. Lily, bon début de week-end.

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1: Toute la sensibilité et la poésie de Pierre Perret dans ce titre de 1977. Lily, il est 10h15.
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1: C'est l'heure de mon coup de cœur. Mon coup de cœur ce matin pour un événement qui vient de commencer. Le Festival des Coteaux du Génois. Ça se passe dans le centre-ville de Gien, sur les bords de Loire. Un rendez-vous qui fait la part belle aux associations locales, aux chansons de Loire, mais pas que. À la batellerie, aux vignerons, avec leur vin des Coteaux du Génois, toujours à consommer avec modération. Et puis, il y a l'esprit festif. Et puis, il y a aussi le cœur sur la main des organisateurs qui œuvrent pour pouvoir reverser à une association handisport, à un athlète handisport du Loiret, un chèque à la fin de la manifestation. On va y revenir dans quelques secondes. Dans le cadre de ce festival, ceux qui vont monter sur la scène ce soir vers 18h sont avec nous. J'ai nommé les mauvais garçons du Loiret, Ben et Nico. Et c'est Nico qui est avec nous. Bonjour Nico.
4: Allez, salut Bruno.
1: Comment ça va? Ça va bien, super. Les mauvais garçons du Loiret, en une phrase, comment est-ce que vous décrivez votre musique pour les auditeurs qui vous ne connaîtrez pas encore et qui seraient partis très longtemps sans avoir allumé la radio?
4: Généreuse, souriante, l'amour.
1: Ah, c'est l'amour. C'est trop l'amour. Pourquoi est-ce que vous avez choisi le nom comme ça, les mauvais garçons du Loiret? Ça fait un peu bad boy, non?
4: Ah ouais, mais faut revenir dans les années 30, tu sais, à l'époque, c'était beaucoup, c'était la classe, les années, c'était les mauvais garçons du Loiret, enfin les mauvais garçons, 1930, tu sais, ils avaient un style un peu Peaky Blinders, tu vois.
1: D'accord, ok.
4: Donc c'est un peu venu de là.
1: D'accord, ok, bon alors tout va bien. Ils n'ont pas fait des choses pas bien, c'est répréhensible, rien à voir. Vous jouez là, dans le cadre de ce festival des Coteaux du Génois ce soir, qu'est-ce qui va se passer pendant le concert? Comment ça va se dérouler? Comment c'est construit tout ça?
4: Ah bah alors ce soir c'est sur la place en bord de Loire, nous on joue, les gens ils peuvent venir nous écouter, ils peuvent venir danser, ils peuvent également avoir un verre à la main, boire un coup et faire les trois choses en même temps, je veux dire ça va être génial.
1: Ouais, ça c'est cool. J'évoquais tout à l'heure là en présentation le fait que les organisateurs se sont rapprochés aussi d'une association d'e-sport dans le Loiret, c'est quelque chose d'important aussi pour vous qui est aussi cet esprit du cœur sur la main?
4: Exactement, je trouve que vrai pour des associations à titre comme ça généreuses qui donnent pour les autres, ça fait partie intégrante de notre métier aussi en tant que musicien. C'est vraiment avoir du bonheur donner du bonheur. En fait, quand tu en donnes, tu en reçois à la fois, je veux dire, c'est génial.
1: Et ouais, c'est un échange quoi.
4: C'est un échange de bons procédés et ça fait vraiment plaisir.
1: Le show de ce soir, c'est en 1-7, en 2-7, comment vous l'avez construit le show de ce soir?
4: Pour l'instant, je sais pas. On va voir. On suit toujours à l'instant présent. Tu sais, on n'organise rien. J'aime bien ressentir les choses. Et puis, en fonction du public, on avise.
1: D'accord. Donc, peut partir de Brassens à Gainsbourg, l'Esprit Guinguette, les tubes des années 80 jusqu'à aujourd'hui. Vous pouvez y avoir tout.
4: En passant par les titres des mauvais garçons du Loiret.
1: Comme celui que j'ai sous le coude. 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
1: Voilà, c'est le titre de cette chanson, Frère de chemin, de cette composition. Ce serait bien que vous l'interprétiez ce soir, Nico.
2: Eh ben, on va la jouer, mais ce sera la dernière, à mon avis. Donc, restez jusqu'au bout.
1: Pas mal. Beau teasing. Les mauvais garçons du Loiret, vous les retrouvez ce soir à partir de 18h sur la scène du Festival des Coteaux du Giennois à Gien. Merci beaucoup d'avoir été là ce matin. Salutations à Ben. Et chouette concert.
2: Merci Bruno, merci à ici Orléans, merci à Gien et aux mariniers et à tout le monde, au Rotary. Merci à vous tous et à notre public qui nous suit, ça fait toujours plaisir.
1: Bon, bah c'est cool. Merci. Chouette concert et bon moment. À bientôt.
2: Ciao, ciao.
1: Salut Nico, ciao. Je veux pas faire oiseau de mauvaise augure. Mais enfin, Annie Lennox, je vous le dis comme ça, la voix de Rhythmix nous chante que la pluie revient. Croisons les doigts pour qu'elle se plante. Here comes the rain again. Belle matinée.

0: Harry Thicks, ici Orléans, Here Comes the Rain Again, il est 10h22. On part en balade au musée, on va se poser avec Olivia Voisin, on y va? Elle s'appelle Olivia Voisin, c'est la directrice des musées d'Orléans et chaque week-end, nous avons notre rendez-vous avec elle pour partir en balade au musée. Bonjour Olivia.
1: Bonjour Bruno.
0: Alors aujourd'hui, on va s'installer à la terrasse du café, le café du musée qui vient de rouvrir. Et oui. ça fait plaisir.
1: L'a réouvert il y a une semaine ouais. Et ça fait plaisir de retrouver notre terrasse et surtout de pouvoir faire des pauses parce que nos pauvres visiteurs qui se lancent dans l'aventure
0: mais
1: de la
0: oui.
1: visite en pensant que ce musée est tout petit parce que de l'extérieur on ne voit pas qu'il est immense et découvrent qu'il y a 47 salles, 1300 œuvres.
0: Eh bien, j'ai soif.
1: Désormais, ils peuvent s'asseoir et déguster surtout ouais. des boissons et de la nourriture.
0: Ah, et on peut manger aussi ?
1: Bien sûr.
0: Ça, c'est cool.
1: Et comme dans les musées, on aime le patrimoine, on mange et on boit patrimonial.
0: C'est-à-dire ?
1: Alors, cette année, la concession a été laissée à Sénat Café. Donc, ce sont des jeunes installés à Orléans qui croient dans un très bon café.
0: Mm-hmm.
1: Et pour ce très bon café, eh bien, ils travaillent avec les cafés Jeanne d'Arc.
0: D'accord.
1: Et pour la nourriture, ils ne voulaient pas les dîner. Et ils travaillent avec, évidemment, des producteurs locaux et notamment avec les béquets.
0: D'accord,
1: pour,
0: très bien.
1: Pour tous les sandwichs et
0: ouais.
1: les salades. Et
0: okay.
1: Pour les viennoiseries et pour le flan, c'est avec le fournil Coligny. Et je parle du flan parce que c'est le meilleur flan du Loiret.
0: Vous l'avez goûté ?
1: Ah, je l'ai goûté plus d'une fois.
0: Mmh.
1: Et on a la chance de pouvoir faire des pauses au musée avec tous ces bons produits. Mais surtout avec aussi des boissons locales. Je vous ai parlé des cafés Jeanne d'Arc.
0: Ouais.
1: Évidemment, on les connaît pour le café,
0: bien sûr.
1: Mais aussi pour le thé.
0: Bien sûr, ouais, ouais.
1: Et cela fait quelques années que les musées d'Orléans ont développé des thés autour de plusieurs œuvres du musée avec les thés Jeanne d'Arc.
0: Donc les thés Jeanne d'Arc, c'est au beau goût inspiré par les tableaux. Quoi. C'est
1: exactement.
0: Un truc comme ça, quoi. Ouais.
1: On part des tableaux et on essaie de trouver le goût qui peut transcrire ce que l'on voit. Avoir une sensation gustative face à un tableau. Et 6 thés ont été développés, et ces thés, ben vous allez pouvoir les boire pendant votre pause au musée, soit pendant la visite,
0: d'accord.
1: soit, si vous voulez, simplement venir boire un café, on vous accepte.
0: Hein. On a le droit aussi.
1: Aussi.
0: On n'est pas obligé de visiter, on peut juste venir pour boire et manger.
1: Exactement.
0: Parfait, merci beaucoup. Réouverture de ce lieu incontournable estival, et c'est vrai que ça sent la belle saison, c'est le café du musée. Merci beaucoup Olivia, de nous avoir invité à la terrasse, et je vous dis à demain.
1: À demain.
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0: Allez, on poursuit avec ce cri de douleur, ce cri du cœur des plus mélodieux, signé M. Pokora, extrait de la version rééditée de son album Adrénaline, et ça s'appelle Quand même. Et vous avez même le droit de verser une petite larme. Mais attention, dans 3 minutes 04, c'est terminé.

0: Antoine Pokora, quand même, ici Orléans, il est 10h29, que faire, où aller se traîner aujourd'hui et demain? Je vous réponds en une minute dans un nouveau numéro d'ICI Express après la pub et Stand the Ghetto, le tube de Bernard Lavilliers. Belle matinée.
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0: Bernard Lévy, Estin de Gâteau, ici Orléans, belle matinée.
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0: On sort et on s'amuse ici Express, c'est ici et maintenant pour sortir et bouger dans le Loiret. Si vous avez des fourmis dans les pieds, ne manquez pas le 44e bal folk de Boue. Ce soir, à partir de 21h à la salle des fêtes, les petits buvards vont ouvrir la soirée avant de laisser place au trio La Pibole et ses musiciens traditionnels du Poitou et du Berry. Une soirée pour danser, même si vos genoux risquent de crier et de demander grâce. Oui, promis, avant minuit. La brocante semi-nocturne de Marot au bois revient aujourd'hui. Vous êtes attendu entre 14 et 23 heures pour chiner meubles, objets et souvenirs avec restauration et buvette sur place. Une sortie idéale pour trouver la lampe qu'on cherchait sans savoir qu'on l'a cherchée. Enfin, la troupe du cerf-volant présente Bureau des réclamations, j'écoute. C'est à Ormes. C'est une comédie haute tension où des clients mécontents d'un service après-vente, des directeurs désorganisés, des employés déjantés s'affrontent dans un bureau, comment dire, chaotique. C'est pour rire. C'est ce soir à 20h30. C'est aussi demain à 14h30 dans la salle François Rabelais. L'entrée est gratuite. Que faire ce week-end maintenant avec les enfants ou en famille? Eh bien, Aurélie Doraco décide Kidikik à sa petite idée. Ce matin, elle nous emmène à Blois, Orléans et Loris. On fait quoi des mômes? Réponse dans moins de 5 minutes.
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0: Pour le moment, chantons un hymne, une déclaration d'amour à la femme d'une façon générale par Zucchero, Senza, Una Donna.

0: Sansa Onadona avec Sourguero, ici Orléans, il est 11h20. On s'occupe des sorties en famille, juste avant de chanter les Sud-Américaines avec Michel Fugain. Aurélie de Racco n'a pas son pareil pour nous souffler de super idées afin de passer de merveilleux moments tous ensemble en famille. Tout cela dans ce rendez-vous, vous attendez avec beaucoup d'impatience. On fait quoi des mômes? Bonjour Aurélie.
1: Bonjour Bruno.
0: Aujourd'hui, trois idées de sortie autour de la nature, de la découverte avec des animations partout dans la métropole d'Orléans, avec les 24 heures de la biodiversité. Il y a aussi une exposition interactive à Blois pour comprendre ce qu'il y a sous nos pieds. Et puis une randonnée nocturne à réserver dès maintenant pour vendredi de la semaine prochaine du côté de Loris. On commence Aurélie avec un grand rendez-vous nature dans la métropole d'Orléans.
1: Les 24 heures de la biodiversité sont présentes pendant tout le mois de juin avec une trentaine d'animations dans 19 communes de la métropole. Cette année, le thème, c'est l'exploration avec ce slogan « Partez sur les traces d'un monde vivant ».
0: Ouais.
1: L'idée, c'est vraiment de regarder autrement ce qu'on a près de chez nous. Observer les insectes, repérer des traces d'animaux.
0: Je fais bien les insectes.
1: Excellent.
0: Ils sont mes amis.
1: Découvrir les abeilles, participer à des ateliers nature ou à des balades en famille. Alors, il y a plein d'animations qui sont notamment accessibles aux enfants. Notamment aujourd'hui, une fête de l'abeille et du miel qui a lieu à Saint-Cyr-en-Val. On trouvera aussi des ateliers en duo, compost et rempotage à Saint-Privé, des animations autour des empreintes d'animaux à Ingré ou Olivet, ou encore une grande chasse au trésor prévue fin juin à Saint-Privé-Saint-Mémin. La plupart des rendez-vous sont gratuits, mais certaines animations nécessitent une réservation.
0: Et si on prenait à présent la direction de Blois pour une expo très originale au musée d'histoire naturelle?
1: L'exposition Sol, vie de la terre propose de découvrir le sol autrement, de manière très concrète et interactive. Parce qu'on marche dessus tous les jours, mais finalement on le connaît assez mal ce sol. Les enfants pourront manipuler, expérimenter et comprendre à quoi sert le sol dans notre quotidien. Pour l'agriculture, les constructions, la biodiversité ou encore la vie des insectes et des micro-organismes. C'est une exposition pédagogique pensée aussi pour les familles, avec des expériences à tester directement sur place. Elle est visible jusqu'au 31 octobre au Muséum d'Histoire Naturelle de Blois et c'est à partir de 8 ans environ.
0: Et puis on va terminer avec cette idée à réserver dès maintenant pour vendredi prochain. Loris, je l'évoquais il y a moins de 2 minutes.
1: Le musée départemental de la Résistance de Loris propose une randonnée nocturne intitulée « Sur les traces du maquis » et c'est donc vendredi prochain le 12 juin à 18h. Le principe, une boucle de 6 à 7 kilomètres en forêt d'Orléans, ponctuée d'interventions de comédiens pour replonger les participants dans l'histoire du maquis et de la Résistance. L'ambiance promet d'être assez immersive avec une balade au crépuscule, lanterne à la main en pleine forêt. C'est accessible aux familles et les réservations sont déjà ouvertes.
0: De quoi explorer la nature, apprendre autrement et vivre de vraies aventures en famille. Et comme toujours, toutes les idées de sortie sont à retrouver sur vos sites internet 41.kidiclic.fr
1: pour le Loir-et-Cher.
0: Bien, et 45, j'ai mis un verset exprès. 45.kidiclic.fr pour
1: le Loiret.
0: Bravo, et on met toujours
1: des K et des I partout.
0: Ou des I et des K partout, ça marche aussi. Merci Aurélie, à la semaine prochaine.
1: À la semaine prochaine.

0: Michel Fugain, ici Orléans et les Sud-Américaines. À un mois du départ en vacances pour les juilletistes, est-ce qu'il est encore temps de faire quelque chose pour améliorer, comment dire, son apparence physique? Que faire pour travailler son summer body? Réponse dans deux minutes pour être en forme avec notre coach sportif Nordine Attab. On retrouve Nordine après la pause et Julien Lib. Autrement, bon début de week-end.
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0: Julien Lib, ici Orléans, il est 11h10.
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0: Allez, c'est l'heure de 2 minutes pour être en forme. Et aujourd'hui, Nordinatam, notre coach sportif, nous aide à survivre à cette période sous pression que l'on appelle le summer body.
3: Exactement. Chaque année, dès que le soleil revient, tout le monde veut refaire du sport d'un coup. On veut des abdominaux en 3 semaines, des pectoraux, ou encore perdre 5 kilos en 2 heures. Bon, vous l'aurez compris, j'exagère un petit peu. Alors, même s'il reste un mois pour parfaire votre plastique, le plus important avant l'été, ce n'est pas de souffrir, mais de trouver les exercices adaptés qui vous permettent d'optimiser le temps restant. On débute debout, les pieds écartés, les bras le long du corps. Et à partir de là, on va effectuer un mouvement de squat, c'est-à-dire un mouvement de flexion de jambes. Allez, on inspire, on fléchit les jambes, les fesses sont passées vers l'arrière et le dos reste droit. Et à partir de cette position-là, lorsque vous êtes en position basse, vous effectuez un petit rebond, comme si vous étiez en train de sauter, tout en contractant les fessiers. Et ensuite, vous revenez en position haute. On reprend, j'inspire, je fléchis les jambes, je fais un petit rebond en position basse et ensuite, je reviens en position haute. Et vous pouvez effectuer 4 séries de 20 répétitions. Et grâce à ça, vous allez notamment renforcer les jambes, les fessiers et bien entendu, entretenir la mobilité articulaire.
0: Et tout ça, tout le monde peut le faire à la maison.
3: Et oui, pas besoin d'une salle ou d'un programme trop chargé. On passe à un deuxième exercice qui va nous permettre de solliciter la sangle abdominale et le grand fessier. Et pour ça, on va se mettre en position de gainage de face, en position de planche, en appui sur les coudes et les orteils. Ça y est, vous y êtes. Et à partir de maintenant, vous allez lever la jambe droite tout en contractant en même temps le fessier droit. On maintient une seconde, on repose le pied et vous effectuez la même chose de l'autre côté. On reprend en position de gainage, vous levez le pied droit et en même temps, vous contractez le fessier droit. Vous reposez et même chose de l'autre côté. Et vous pouvez effectuer 4 séries de 10 répétitions. Pour terminer, un petit conseil. Évitez de trop vous mettre de pression. Profitez au contraire de cette période pour enclencher une dynamique sportive. À votre rythme, bien entendu. Allez, à vous de jouer.
0: Bien écoutez, on va faire ça comme ça. Merci beaucoup. Il n'y a plus qu'à vous retrouver l'intégralité des conseils de Nordine sur Internet. L'appli ici et ici.fr. Ça, c'est sur l'Internet en général. Que vous dire d'autre? Vous tapez 2 minutes pour être informé. Vous allez trouver, vous vous laissez guider. Elle nous permet de garder notre self-control. Nous sommes en 1984 et Laura Branigan cartonne avec ce titre. Et puis juste après, on va retrouver celui qui est toujours debout, un homme debout, avec son accordéon. C'est Claudio Capeo. Belle matinée, ici Orléans. 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

0: Claudio Capéo, un homme debout, l'heure de se dire au revoir est arrivée. Je reviens demain matin dès 7h. Vous nous rejoignez quand vous voulez. Grand merci à mes complices de la matinée. Will à l'accueil, Pierre à la technique et François aux infos. La suite, c'est Loire et Nature et votre magazine Reflet de Loire avec Nathalie Gombeau et Mohamed Boukriti. Bon samedi.
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0: Et la bonne nouvelle, c'est que le week-end ne fait que commencer. Nous sommes aujourd'hui le 6 juin. C'est un jour de fête pour tous les Norbert. Alors, bonne fête Norbert, ici Orléans, 11h. Le flash info, François Guéroux. La préfecture du Loiret prend un arrêté pour lutter contre un éventuel rodéo urbain dimanche.
2: Selon les services de renseignement, l'événement pourrait avoir lieu demain après-midi sur l'agglomération orléanaise. On parle d'Ingré, d'Ormes, voire de Bussy-Saint-Liphard et de Chingy. Pour faire face, le préfet a pris un arrêté hier permettant aux forces de l'ordre d'utiliser dimanche des drones pour repérer le lieu et intervenir. Le procureur de Chartres, Frédéric Chevalier, qui préside la conférence nationale des procureurs de la République, appelle à retrouver de la sérénité dans les débats soulevés par l'affaire Liana, retrouvée morte jeudi dans le Gers, sur fond de probables dysfonctionnements dans le traitement des antécédents du principal suspect. Il faut comprendre ce qu'il s'est passé, mais on ne peut pas jeter en pâture une collègue, déplore Frédéric Chevalier. La procureure du Gers a fait en effet l'objet de menaces ces derniers jours.
0: Accéréal renouvelle son partenariat avec Ponzani.
2: La coopérative agricole basée à Olivet fournit un tiers du blé dur utilisé par le fabricant de pâtes, et ce depuis 30 ans. Hier, un nouveau contrat a été signé à Triné, dans la Beauce, avec l'objectif de promouvoir une agriculture plus durable, avec le principe des cultures régénératives. Un programme dans lequel se sont lancés 1600 agriculteurs liés à Accéréal. La ville de Saran résolue à sauver ses boîtes aux lettres postales, alors que 3 boîtes ont récemment été mises hors service par la Poste. Ce n'est que temporaire, affirme la Poste, qui a tout de même supprimé plus de 6000 boîtes jaunes à travers la France l'an passé, des suppressions qu'elle justifie par la chute du volume du courrier, dossier à retrouver sur ici.fr.
0: Un appel à la mobilisation aujourd'hui chez Decathlon.
2: La CFDT appelle les salariés de l'enseigne d'articles de sport à débrayer aujourd'hui, notamment pour réclamer une hausse des salaires qui bien souvent sont juste au-dessus du SMIC. L'an passé, Decathlon a dégagé un bénéfice de 940 millions d'euros en hausse de 16%. Les footballeurs iraniens pourront bien disputer la Coupe du monde de football aux États-Unis. Ils ont obtenu leur visa américain alors que les États-Unis et l'Iran ont échangé hier de nouvelles frappes dans le golf. Certains membres du staff sportif et médical n'ont toutefois pas eu leur sésame, dénonce la Fédération iranienne de football.
0: En basket, l'OLB n'a pas le droit à l'erreur cet après-midi.
2: Demi-finale retour des play-offs d'Elite 2. L'OLB reçoit l'élan béarnais à l'Arena Comet après la défaite à l'aller mercredi dernier. Les Orléanais doivent impérativement s'imposer pour arracher une belle qui aurait lieu mardi à Pau. Le coup d'envoi est à 15h45 et la rencontre est à suivre en direct et en intégralité sur votre radio ici Orléans. Et puis la nouvelle vient tout juste de tomber, on apprend la mort de Bernadette Chirac, la veuve du président Chirac. Elle est décédée à l'âge de 93 ans. Bernadette Chirac avait passé quelques années de jeunesse dans le Loiret pendant la guerre chez une tante à Poilly-les-Giens. On se souvient qu'elle avait été également l'invitée d'honneur des fêtes de Jeanne d'Arc en 2023 à Orléans.
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0: Ce sont les nuages qui prennent le relais depuis le début de journée. Ils peuvent donner quelques averses. Cet après-midi, ça s'arrange, les éclaircies reviennent, le temps redevient sec partout et on attend des températures comprises entre 19 et 21 degrés. 19 à Artenay ou Courtenay, 20 à Châtillon, Coligny, Beaugency ou La Ferté-Saint-Aubin, 21 à Orléans. Il est un petit peu plus d'11h03, vous revenez tout à l'heure à midi pour le journal.
2: À midi.
0: À tout à l'heure.
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0: Un petit son de guitare tout doux, c'était Coq Robin avec Ici Orléans. Quoi de beau aujourd'hui ? Mohamed Boukriti est allé à Montargis à la rencontre de Maxime, responsable de la guinguette Bistro Vélo. Tout de suite, le nouveau Gaëtan Roussel, Tout s'en va, et Céline Dion, Le Ballet, avec votre radio Ici Orléans.
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2: Bonjour, donc je suis Maxime Truffier, responsable du bistrot vélo Guinguette à Montargis.
3: Maxime, quelle est l'ambiance de votre guinguette à Montargis?
2: C'est plutôt convivial, familial et bon état d'esprit.
3: Alors pour situer l'endroit...
2: On est sur le nouveau port Saint-Roch à Montargis.
3: On parle d'ambiance, forcément on y boit, on y mange sur votre guinguette. Donnez-nous deux, trois petites choses que l'on peut déguster sur place.
2: Oui, alors depuis cette année, on a notre chef cuisinière qui nous concocte des petits plats. On a 5-6 plats à la carte, mais alors, on a bien sûr des planches à partager, classiques, des tapas, et après des plats, une bavette, tartare de bœuf, tartare de saumon, des plats traditionnels, mais qui sont toujours agréables à déguster en terrasse quand il fait beau.
3: Bistrot et vélo. Ça va bien ensemble.
2: C'est un peu l'idée, ouais.
3: Alors pourquoi rajouter le terme vélo, justement?
2: L'idée de base, en fait, c'était de pouvoir proposer quelque chose à toutes les personnes qui s'arrêtent sur la véloroute, hein, parce qu'on est sur la véloroute, en fait, sur le bord du canal. De pouvoir aussi éventuellement proposer un petit point de réparation de vélo, etc. Enfin voilà, c'était l'idée de base. Donc on a toujours ce petit point-là, mais qui est pas forcément utilisé. Les vélos s'arrêtent pour se ravitailler, mais ne s'arrêtent pas pour réparer leur vélo.
3: Ce qui est sympa, c'est qu'on peut venir flâner le long du canal à vélo, bien sûr, s'arrêter, faire une petite pause et prendre le temps. Sur place, on peut se reposer, notamment quand on fait la route.
2: Alors oui, on a une terrasse, quand on est sur place chez nous, on a une terrasse, donc on peut se reposer. Et puis après, on a diverses animations, on a notamment les concerts tous les vendredis soirs. Depuis l'ouverture, depuis 2 ans maintenant, on n'a pas dérogé à la règle. Tous les vendredis soirs, il y a un concert au Bistrot Vélo. Et après, on a diverses animations, des animations musicales, mercredi, le jeudi en semaine, qui permettent de pouvoir proposer des choses diverses et variées à tous nos clients.
3: La guinguette, le Bistrot Vélo à Montargis,
2: c'est tout le temps. C'est ouvert toute l'année. On a des saisons, parce qu'on est ouvert tous les jours du 15 avril au 15 octobre, et après en hiver on est ouvert du mercredi au dimanche. On reste ouvert en hiver puisque on a aussi du passage en hiver, on a aussi une clientèle hivernale, donc on est ouvert toute l'année.
3: Et merci beaucoup Maxime d'être intervenu sur l'antenne d'Ici Orléans. Bonne saison et à bientôt.
2: Merci, à bientôt.
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0: De la douceur avec Céline Dion, c'était Le Ballet avec votre radio ici Orléans. Tout de suite un grand succès de Supertramp. Ensuite dans Reflet de Loire, nous partirons au musée de la Marine de Loire à Châteauneuf-sur-Loire avec Mohamed Boukriti. Et puis c'est le week-end, si vous aimez récupérer et recycler, j'ai la sortie qu'il vous faut. Bon week-end avec ici Orléans.
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2: Bonjour à tous et bienvenue pour un nouvel épisode de Reflet de Loire, un peu particulier aujourd'hui. On est dans un lieu juste incroyable. On n'est pas très loin d'Orléans, on est à Châteauneuf-sur-Loire. On a pris la tangentielle pour arriver dans ce beau musée de la marine de Loire avec, comme à chaque fois, tout plein d'invités autour de cette table. Audrey Madec, vous êtes la directrice du musée de la marine de Loire à Châteauneuf-sur-Loire. Bonjour.
3: Bonjour.
2: Merci pour votre accueil. C'est un plaisir pour nous et l'équipe d'ici Orléans d'être avec vous dans ce musée. Vous êtes pas seul, bien sûr, autour de cette table. Lui a quitté sa canne pour se retrouver ici avec nous au musée. C'est Dominique Tinsault, c'est le président de la Fédération de pêche du Loiret. Bonjour.
4: Bonjour à tous.
2: Avec un bel événement aujourd'hui et on va en parler avec vous. Et puis lui, on le connaît bien, c'est notre marinier du coin de Châteauneuf-sur-Loire. C'est le président des mariniers de Châteauneuf-sur-Loire, Alain Malher. Bonjour.
5: Oui, bonjour à tous aussi.
2: Merci d'être venu. Et puis vous êtes tout beau, vous avez mis les couleurs des mariniers de Châteauneuf-sur-Loire. Restez avec nous, on va en parler juste après ça.
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1: 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Tout d'abord, la fête de la récup qui célèbre aujourd'hui les 10 ans des ateliers ligériens. Une journée parfaite pour donner une seconde vie aux objets. Au programme bricolage, créateur, réparateur, concert et animation autour du réemploi et de la solidarité. Rendez-vous à Tavers, 6 route nationale de 14h30 à 22h. Ensuite, le festival des vins du coteau d'Eugiennois, vignerons, dégustations, concerts, voitures de collection et même descentes sur la Loire sont au programme. Aujourd'hui, à Gien, de 10h à 22h. Et enfin, un grand marché de producteurs avec artisans et commerçants, mais aussi rassemblement de véhicules anciens, animation, restauration. C'est demain à Toury, place Sugère, de 9h à 17h. Amusez-vous bien!
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2: Et on se retrouve aujourd'hui pour une émission un peu spéciale depuis le musée de la Marine de Loire avec la directrice du musée, de ce musée à Châteauneuf-sur-Loire, Audrey Madec. Vous avez pas choisi le lieu n'importe où pour placer l'émission Reflet de Loire aujourd'hui. Un décor juste incroyable à l'intérieur de... C'est une toute petite parcelle de tout ce musée où l'on est accueilli aujourd'hui. Pour planter de l'écor, vous nous avez mis dans quelle pièce ici?
3: Alors vous êtes dans la salle d'exposition temporaire à la fin du parcours. On est devant la très belle voile peinte qui nous a été prêtée par les mariniers de Vitry. On les en remercie encore parce qu'elle est vraiment très très belle et elle clôt une exposition. Elle clôt le parcours de l'exposition plutôt. Cette exposition s'appelle Savoir de Loire, un patrimoine vivant, et elle évoque en fait les savoirs nautiques ligériens qui depuis 2025 sont entrés au patrimoine culturel immatériel de la France, c'est-à-dire qu'au niveau national, tous les savoirs liés à la Loire, c'est-à-dire la navigation, savoir naviguer, savoir construire et entretenir des bateaux pour pouvoir naviguer, mais aussi savoir pêcher, savoir se rencontrer, transmettre ces informations, tout cela a été reconnu au niveau national.
2: Alors justement, c'est un peu le thème aussi de cette émission, la pêche, la navigation, l'histoire, tout est rassemblé dans cette émission aujourd'hui. Alors, s'il y en a qui a bien la chance ici du côté de Châteauneuf-sur-Loire à la fois de naviguer et de profiter de l'histoire, c'est bien Alain Malherbe qui est le président des mariniers de Châteauneuf-sur-Loire. C'est vrai que l'endroit déjà, avec l'aménagement des bords de Loire, juste incroyable, le cadre aussi est pas mal ici.
4: Bah, c'est vrai que tous les mariniers et marinières de Châteauneuf là, sont vraiment contents d'être dans un cadre pareil, hein. Que ce soit, oui, comme tu dis, les quais et puis le musée, on est en plein au cœur de l'histoire, hein, de la marine de Loire, quoi.
2: C'est ça qui est intéressant. Vous avez déjà navigué? Tiens, ça c'est une question que je peux poser aussi au président de la Fédération de pêche du Loiret, Dominique Tinceau. Vous avez déjà navigué en Loire?
5: Ah oui, absolument, oui, parce que j'ai une très bonne relation d'ailleurs avec les pêcheurs amateurs aux engins. Donc j'ai déjà fait plusieurs sorties avec eux. Et puis un pêcheur pro aussi déjà, que je connais très bien, qui n'est pas loin d'ici. Comment, Bruno Gabri?
2: Ouais. Ah bah oui, voilà. notre pêcheur professionnel du coin qui nous propose de bonnes choses à manger.
5: Voilà, donc oui, bien entendu, j'ai navigué de nombreuses fois sur Loire, et puis la pêche en bateau sur la Loire, évidemment.
2: Et du poisson en Loire?
5: Mais évidemment qu'il y a du poisson en Loire.
2: Et du bon poisson.
5: Il y a de toutes sortes de poissons, la Loire est d'une richesse piscicole extraordinaire. Le poisson est difficile à attraper, mais il y a plein de possibilités, d'une pêche simple, ludique, à des pêches plus compliquées. Mais bon, oui, il y a beaucoup de poissons en Loire et on fait tout pour essayer de donner envie et d'apprendre aux jeunes et aux moins jeunes comment aller à la pêche.
2: Eh bien, restez avec nous, justement, on va parler de l'histoire, de la navigation et de la pêche. À tout de suite.
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2: Alors on va continuer de parler de pêche avec vous les amis. Nous sommes, je le rappelle, en direct ici depuis le musée de la Marine de Loire. Effectivement, on parle de la Marine de Loire, mais qui dit marine dit aussi pêche qui va, la pêche qui va avec, parce que c'est un lieu où l'on pêchait beaucoup aussi à l'époque, et c'est des choses que l'on peut voir aussi ici au musée.
3: Oui, à la fois dans le parcours permanent, on a une section consacrée à la pêche, à la grande pêche, qui aujourd'hui a disparu, qui est la pêche notamment au filet barrage. On capturait les poissons migrateurs, ceux qui remontaient la Loire, comme les saumons ou les alouses, par exemple. C'était une pêche qui concernait le début de l'année. Puis on évoque aussi la petite pêche, faite avec des engins, des petits filets, effectivement. Et puis, dans l'exposition permanente Savoir de Loire, un patrimoine vivant, on évoque aussi la pêche actuelle, puisque dans cette exposition, on parle de la marine de Loire, des mariniers et des pêcheurs aujourd'hui. Donc on a des photos de pêcheurs, et puis on a quelques pièces qui ont été prêtées par Bruno Gabris, justement le pêcheur dont on parlait tout à l'heure, qui nous a été d'un grand secours.
2: La Loire qui servait à alimenter les frigos. Enfin, on n'avait pas de frigo à l'époque, mais qui servait à alimenter.
3: Alors, il y avait des bascules. C'est vrai qu'on transportait le poisson jusqu'à Paris dans des bateaux, avec en fait des petits compartiments dans lesquels des petits trous étaient percés, de façon à ce que les poissons voyagent dans les bateaux avec de l'eau qui passe comme ça dans le casier, et on pouvait rapporter du poisson frais.
2: Ah, ça c'est génial. Et en plus, on a du très très bon poisson ici du côté de chez nous.
3: C'est vrai qu'actuellement, autrefois, on mangeait beaucoup plus de poisson qu'auparavant, puisqu'il y avait le vendredi où on mangeait pas de viande, on mangeait principalement du poisson, et puis tous les jours maigres, le carême nécessitait de consommer effectivement des poissons. Et le poisson de Loire était beaucoup plus consommé que ça ne l'est aujourd'hui.
4: Ouais, tu veux poser, Oui, c'est vrai. Maintenant, on a une grosse mode pour le poisson de mer, en fait, mais le poisson de Loire est peu consommé, et on trouve peu de restaurants. Moi, je cherche justement à avoir des adresses et des partenariats de restaurateurs, si on peut faire passer le message.
2: Ah, bah écoutez, je vous donnerai quelques bonnes adresses, rassurez-vous.
4: Mais,
2: pas de soucis.
4: Mais il est
2: vrai. Est-ce que vous êtes plutôt silure ou bien.
4: Moi, je suis tout poisson.
2: Vous êtes tout poisson. Eh bah écoutez, on va vous trouver ça.
4: Moi, je suis le représentant du pêcheur, donc je suis tout poisson.
2: Eh bah, il n'y a pas de problème, on fera ça. On fera ça, c'est promis. Le président aussi des mariniers de Châteauneuf a avec nous. Votre truc, c'est la navigation, mais est-ce que de temps en temps, il y a des pêcheurs dans votre association?
5: Non, pas vraiment. Non, on n'a pas de département pêche dans l'association.
2: ça aurait pu, et pourquoi pas.
5: Mais à côté de ça, bon, on est quand même observateur des poissons dans la Loire, puisque quand on fait nos remontées ou descentes de Loire, on voit du poisson. Et il y a énormément de poissons en Loire. De toute façon, moi, je ne citerai pas les espèces de poissons qu'il peut y avoir, mais du poisson blanc, entre autres, on en voit énormément.
2: Ouais, avec des techniques pour chacun un peu différentes, mais bon, c'est pas l'émission pour parler de techniques. Mais si on pouvait en avoir une en 10 secondes, par exemple pour pêcher le silure, avec quoi par exemple on pourrait.
4: Alors là vous êtes parti sur une pêche beaucoup plus compliquée, je pense que
2: c'est
4: déjà.
2: Parce que je suis quelqu'un de compliqué de base.
4: Moi, je vais vous parler d'une pêche beaucoup plus simple, moi j'appelle ça la pêche à la gratouille, c'est-à-dire vous mettez les pieds dans l'eau avec un petit morceau de canne de 3 mètres, une boîte d'asticots dans la poche, un petit seau à la ceinture. Vous grattez le fond de la Loire, vous mettez votre ligne dans l'eau et vous prenez plein de petits goujons, plein de petites tablettes.
2: Et ben justement,
4: c'est une pêche ludique, facile, accessible à tous, et vraiment sympa à l'été, puisqu'on arrive en période d'été.
2: Aux jeunes et aux moins jeunes, tiens, justement, en parlant de la jeunesse et de la pêche, juste après, on va parler d'un événement qui est lieu aujourd'hui. Restez avec nous.

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2: On parle de navigation, bien sûr, ici, dans ce musée de la Marine de Loire, mais on parle aussi de la pêche, hein, parce que la pêche fait partie aussi de cette ville qui est à Châteauneuf, et puis les villes limitrophes à ce fleuve royal qui est la Loire. Un événement prévu, tiens, justement, aujourd'hui, ce samedi 6 juin. Dominique, vous êtes le président de la Fédération de pêche du Loiret. On parle de pêche, mais de pêche pour les jeunes.
3: Oui, il faut savoir que 35% de nos adhérents sont des jeunes de moins de 18 ans, qu'on a une augmentation de plus de 10% par an des jeunes. Et on a un événement important ce week-end à Sepoix, sur tous les plans d'eau de la ville de Sepoix, qui s'appelle le Junior Fishing Tour. C'est une rencontre entre jeunes de la région Centre-Val-de-Loire. Alors, il y a eu une rencontre départementale dans chaque département avant. Et là, c'est la rencontre régionale pour avoir après une rencontre nationale qui aura lieu dans la Sarthe.
2: D'accord.
3: Donc, c'est pêche au cou et pêche au leurre. Et ça permet à ces jeunes, alors nous, on est pêche loisir, de se confronter, de se comparer, de s'améliorer et prendre du plaisir à la pêche. Et si ça matche, après c'est la Fédération de pêche sportive qui le reprend pour en faire des compétiteurs.
2: Ah, ça c'est bien. Est-ce qu'on peut aller, par exemple, bon, je veux pas aller pêcher, bon, je suis devenu moins jeune, les amis, hein. Mais j'assume totalement. Est-ce qu'on peut aller les soutenir?
3: Il faut venir les soutenir, absolument, parce qu'il y aura plus de 250 personnes qui sont présentes sur le site,
2: ouais.
3: Parents, enfants, jeunes, les sponsors seront là, évidemment, il y aura tous les représentants des fédérations de pêche de la région Centre-Val-de-Loire. C'est aussi l'occasion d'échanger sur nos actions, et surtout c'est l'occasion aussi de voir comment ces jeunes pêchent, comment ces jeunes sont vraiment adeptes. Il faut savoir quand même que l'an dernier, on avait quand même un Valentin qui a fini vice-champion de France de pêche au leurre.
2: Et qui est de chez nous.
3: Et qui est de ce poids.
2: Eh ben, c'est incroyable.
3: Voilà. Non, mais
2: c'est
4: bravo.
2: Ben, ouais. Et 10% chaque année d'augmentation comme ça.
3: Oui,
2: ça veut
3: absolument.
2: Dire que les jeunes commencent à se réapproprier les points d'eau.
3: Oui, mais je pense que la pêche au leurre aussi a donné beaucoup envie, parce que c'est une pêche itinérante. Moi, je vois beaucoup sur Siglois, par exemple. Vous devez les voir, vous, les mariniers,
4: ouais,
3: les jeunes,
4: fait,
3: le VTT,
4: ouais.
3: Le sac à dos. Et ils vont à la pêche en Loire et ils s'éclatent. Hein,
2: Ah ouais, c'est
3: des poissons.
2: Alors, il y a quand même quelque chose à préciser, les amis, c'est que la pêche, c'est bien, mais être dans la loi et dans les règles, c'est mieux, parce que il suffit pas que de pêcher. Forcément, même en Loire, on a besoin d'avoir ce fameux permis de pêche.
3: C'est faux.
2: Ah bah écoutez, c'est bon à savoir si je peux aller pêcher.
3: C'est pas un permis de pêche, c'est une carte de pêche.
2: Une carte de pêche. J'ai été presque.
3: Non mais vous passez, c'est très important. Vous passez un permis de conduire. Vous passez un examen,
2: ouais.
3: Vous avez un permis de chasse, vous passez un examen. Une carte de pêche, c'est une adhésion à une association qui vous donne le droit de pêche. C'est pas la même chose. Et souvent, les gens achètent, et vous avez bien fait de le dire, un permis de pêche, c'est faux. Ils achètent, prennent une adhésion, qui leur donne le droit d'aller aux réunions, de participer aux animations, ouais. Et de donner un coup de main aux bénévoles des associations.
2: C'est aussi ce que vous revendiquez pas mal,
3: oui.
2: Parce que c'est vrai que quand on se dit bon bah je vais aller acheter ma carte de pêche, sauf qu'il y a quelque chose derrière cette carte de pêche.
3: Voilà, il faut savoir que l'argent des cartes de pêche, l'argent des pêcheurs, je dis tout le temps, l'argent des pêcheurs retourne aux pêcheurs, directement ou indirectement. C'est sous forme d'empoisonnement, c'est sous forme d'aménagement, c'est sous forme de rencontre, c'est sous toute forme, c'est analyse de l'eau, l'ADN de l'eau, tout ce que l'on fait été comme hiver. On peut faire aussi tout ce qui est débit, thermie, pour le suivi des poissons, les inventaires piscicoles, et c'est grâce à tout ça qu'après, vous, l'été, vous allez à la pêche et vous prenez vos poissons.
2: Bah merci, du coup. Et merci d'avoir suivi cette émission, les amis, c'est le moment de se quitter. Ah, il y avait tellement de choses à dire, hein, sur la navigation et à la fois sur la pêche et sur ce beau musée de la Marine de Loire, mais on a l'occasion d'en reparler dans d'autres émissions. Bon week-end à tous.
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5: L'Orléans-Loire-et-Basket n'a plus le droit à l'erreur. Après leur défaite à Pau mercredi, la donnée est simple. Les joueurs de la mine Kébé sont dos au mur. En cas de défaite ce samedi, la saison s'arrêtera là. Donc la victoire est impérative pour rester en vie et croire encore à la montée en première division. OLB Pau, demi-finale retour de play-off, c'est ce samedi. 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Rendez-vous à partir de 15h30 pour l'avant-match.
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1: Ici Orléans, bienvenue, il est midi. Les informations avec François Guéroux. Bonjour François.
2: Bonjour Nathalie, bonjour à tous. En basket, c'est aujourd'hui stop ou encore pour l'OLB. L'OLB reçoit l'Élan Béarnais cet après-midi à l'Arena Comet. Demi-finale retour des play-offs d'Élite 2. Et après la défaite subie à Pau mercredi dernier, les Orléanais doivent s'imposer pour entretenir l'espoir et décrocher la belle. En cas de défaite, la saison serait terminée et il en serait donc fini des rêves de montée. La pression sur les épaules des Orléanais et maximale, même si l'entraîneur Lamine Kébé relativise.
3: Honnêtement, la pression, elle est pas plus forte qu'à Pau. Parce que, en fait, on s'est préparé depuis longtemps à vivre ces playoffs-là et à savoir que dans les playoffs, on peut perdre un match. Et peut-être à 2 minutes de la fin, on se dira, il y a l'épée de Damoclès. Mais honnêtement, l'atmosphère de l'équipe, elle est pas comme ça. On est projeté déjà à gagner ce match-là pour aller au match 3. Donc, la pression, faut la gérer. Ça fait partie aussi du haut niveau et de ce qu'on veut faire. Si on est là, c'est aussi parce qu'on a aussi parfois affronté la pression. Mais je pense qu'il faut plutôt s'en servir positivement. En plus, on revient chez nous à la maison. On s'est tous dit qu'on peut tous faire un peu mieux. On a fait des erreurs, on a analysé. Et si on est vraiment concentré sur le plan de jeu et sur ce qu'on a décidé de réaliser, on peut vraiment les embêter. Et donc, on sait qu'on peut le faire.
2: Lamine Kébé au micro d'Arnaud Rozac. Arnaud, que l'on retrouvera dès 15h30 sur votre radio ici Orléans pour nous faire vivre cette rencontre en direct et en intégralité. En cas de belle, le troisième match aura lieu mardi à Pau. Le ministre Gérald Darmanin présente ses excuses au nom de la justice après la mort de Liana, cette enfant de 11 ans retrouvée morte dans le Gers, dans un silo agricole où a travaillé le suspect interpellé dans cette affaire marqué par de probables dysfonctionnements dans l'institution judiciaire et dans les services d'enquête, d'où les propos du garde des Sceaux qui parle même d'échec de la justice. Attention aux conclusions hâtives et attention à ne pas jeter en pâture la procureure du Gers, lui répond ce matin Frédéric Chevalier, le procureur de Chartres et président de la Confédération nationale des procureurs de la République.
4: J'ai échangé à plusieurs reprises avec ma collègue. C'est ça qu'on regrette, c'est que le débat devient tellement un peu surréaliste maintenant autour des magistrats des parquets que bien cette collègue, effectivement, elle va devoir sans doute être protégée parce qu'elle fait l'objet de menaces de tous ordres. Et ça, c'est pas entendable. Il s'agit pas de ne pas endosser des responsabilités si on doit les endosser. Voilà, c'est pas la difficulté. Pour l'instant, on ne peut pas jeter en pâture un collègue à la vindicte populaire. Attendons que l'inspection nous dise exactement ce qu'il en est. C'est le message qu'on doit faire passer.
2: Des collectifs de victimes appellent à un rassemblement lundi soir à 19h devant le ministère de la Justice à Paris et devant les tribunaux en France pour faire entendre leur colère face à l'impunité des pédocriminels. Fin de citation. C'est une vente aux enchères assez exceptionnelle qui a lieu ce week-end au château de Villandry en Indre-et-Loire. Parmi les 350 objets proposés à la vente, demain il y a un tableau qui serait une représentation fidèle de Jeanne d'Arc. Ce portrait a été peint par Claude Deruet, un artiste du XVIIe siècle, et la femme représentée sur la toile serait en fait une lointaine descendante de la libératrice d'Orléans. La mise à prix est fixée à 20 000 euros, mais compte tenu de l'engouement autour de la figure de Jeanne d'Arc, les enchères pourraient bien s'envoler. Le commissaire priseur en charge de la vente, Émeric Rouillac.
5: C'est très compliqué. Si c'était un tableau seulement de Ruet, du peintre avec quelqu'un d'inconnu, ça vaudrait peut-être quelques milliers d'euros. Là, c'est Jeanne, on a parlé d'une mise à prix à 20 000 euros. Aujourd'hui, on a un intérêt complètement fou. C'est un tableau qu'on a exposé assez longtemps à Paris. Et alors qu'on a des tableaux merveilleux dans cette vente de Renoir, des œuvres de Picabia, des œuvres de grands maîtres, eh bien les gens viennent voir Jeanne d'Arc plutôt que de voir Renoir. C'est quelque chose qui m'émerveille. L'engouement tient à deux choses. La première, c'est que c'est une jeune femme qui a fait énormément. À 17 ans, elle libère Orléans. À 18 ans, elle est fait prisonnière. À 19 ans, elle est exécutée. En un an, elle a eu le temps de remettre un roi sur le trône de France. Et la deuxième raison, c'est qu'on ne la connaît pas. Il n'y a pas d'image, il n'y a pas de photo, il n'y a pas de story Instagram. Donc tout le monde peut s'accaparer, tout le monde peut imaginer Jeanne d'Arc. Et finalement, elle parle au cœur de tous les Français.
2: Et on peut découvrir cette œuvre aujourd'hui pendant les horaires d'ouverture du château de Villandry. C'est jusqu'à 17h. La vente a lieu demain à 14h. Et puis on l'a appris en fin de matinée, le décès de Bernadette Chirac à l'âge de 93 ans. La veuve du président Jacques Chirac, elle connaissait bien le Loiret. Elle s'y était réfugiée chez une tante pendant la guerre du côté de Poilly-les-Giens. Bernadette Chirac avait aussi présidé les fêtes de Jeanne d'Arc à Orléans en 2003.
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2: Quelques risques de pluie cet après-midi dans un ciel loiretain très nuageux, 22 degrés au meilleur de la journée. Demain, la journée sera davantage ensoleillée avec des maximales autour de 24 degrés. Il est midi passé de 5 minutes sur ICI Orléans, l'heure de retrouver Willy Rovelli.
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8: Bonjour, merci d'avoir choisi votre radio. Ici, c'est Willy vient déjeuner chez vous, numéro 1059.
9: Oh là là, ça filoche.
8: Bonjour la tribu.
9: Bonjour.
8: Alors, qui est là aujourd'hui? Nicolas Malabar, notre enfant de la télé. Bonjour mon bon Nicolas.
10: Bonjour, bonjour tout le monde.
8: En jean, aujourd'hui il est en jean. Et Fabien Imo, notre geek. Bonjour mon Fabineux.
11: Bonjour Willy, bonjour à tous.
8: Et bienvenue à tous. Voilà, je vais vous appeler une bonne semaine.
11: Oh, excellent.
8: Bonne semaine, voilà.
11: Excellent.
8: Tant mieux. On est samedi, qui dit samedi dit le retour de vos petits amis. Tiens, aujourd'hui c'est la Saint-Claude.
11: Ah,
8: Claude, Claude, Claudie, Claudine, Claudette.
11: Ah.
8: Eh voilà, donc on va faire toute l'émission comme ça en parlant comme Claude François. Allez, on vous veut pas. Donc on va partir pour un nouveau numéro de votre grand talk show, pas comme les autres, le seul sur les ondes de la radio française à vous proposer de comprendre l'actu de deux manières, avec sérieux grâce à nos invités pour comprendre, et avec le sourire, avec nos chroniques. Alors notez bien nos dossiers du jour. D'abord, on va revenir sur les violences qui ont secoué pas mal de villes françaises le soir du sacre du PSG samedi dernier. Alors la France, championne d'Europe de casse, est-ce qu'on peut encore fêter une victoire sans tout péter? Bien, c'est ce qu'on va essayer de répondre à tout cela dans quelques petites secondes avec notre invité. Et à 12h30, notre coach diététicien.
11: Ah, on l'adore.
8: Ah oui, il est là, il est là, il est
11: beau,
8: déjà. Il a mis une belle chemise aujourd'hui.
11: Chemise blanche.
8: Robin Lepuil, dit Robin Diète sur les réseaux sociaux. S'il avait été plombier, ce serait appelé bien sûr Robin les bons tuyaux, mais là c'est Robin Diète. Il va venir avec nous, donc nous raconter l'actualité de nos assiettes de ces dernières semaines. Faut-il rendre obligatoire le Nutri-Score sur tous les paquets? Le 9 juin, c'est la journée mondiale du petit déjeuner. Alors c'est quoi un vrai petit déjeuner? Eh bien, toutes les réponses dans 20 minutes. Ça va Robin?
11: Ah, super, toi.
8: Bah, dis bonjour au moins, espèce
11: bonjour,
8: de mal élevé.
11: Sois poli.
8: Voilà, sois poli. Il est bien avec sa chérie qui l'a engueulé il y a deux minutes.
11: Oui.
8: Et t'es coiffé comme un con. Qu'est-ce que c'est que ça? Donc, elle est nerveuse. Hein,
11: Ça rigole pas la maison. Hein.
8: Comment elle s'appelle?
11: Marion.
8: Non, Marion, elle rigole des fois, Marion? Non.
11: Bien sûr, elle est pas folle.
8: Ça va, Marion? Mais il est pas, il est moche à ce point-là. Il est bien coiffé, là, Marion.
11: Mais il a des épis.
12: Très bien.
8: Ça fait combien de temps que vous...
11: Ça fait 3 mois.
8: Ah, ah oui,
11: c'est tout récent.
8: C'est le début de la fin, là. Non,
11: et ça gueule déjà au bout de 3 mois.
8: Ça gueule, c'est fini, là, bientôt. Allez, bien sûr, on parle de tout ça sur le groupe Facebook, mon Fabinou. Alors, comment s'appelle ce groupe?
11: Youpi la vie avec Willy Rovelli pour nous retrouver. La question du samedi. Selon la répression des fraudes, 40% des garages auraient des pratiques commerciales douteuses. Alors, et vous, on veut vous entendre. Avez-vous déjà été arnaqué par un garage? Racontez votre expérience. Alors, on a déjà pas mal de messages.
8: Ah bah oui.
11: Paul, j'en ai marre. Quand je vais au garage pour une vidange, ils trouvent tout le temps quelque chose. Genre, en plus, les bougies à changer.
13: Il y a toujours un truc.
11: Les essuie-glaces ou les pneus.
8: Faut changer la bagnole.
11: Et il y a Francis. Moi, j'ai un garagiste de toute confiance. Il n'y a pas que des escrocs.
8: Non,
11: nous nous connaissons depuis l'école.
8: Ah,
11: donc, continuez à réagir. On aime vous lire sur le groupe Facebook. C'est complètement gratuit. Youpi la vie avec Willy Rovelli.
8: 0810 055 056. Appelez vite aussi, mes amis. On vous attend. C'est la libre antenne du week-end. Vous faites tous partie de cette émission. Vous faites tous partie de cette tribu. 0810 055 056, vous passez dans quelques secondes et vous repartez.
11: Eh bien, Xavier Dupont de Ligonnès n'a pas été retrouvé, mais elle, la carte Cabran, ne s'est jamais enfuie.
8: Ah,
11: elle
8: vaut
11: 100 euros et le tirage au sort, c'est demain en fin d'émission.
8: Merci beaucoup. Est-ce qu'on a tenu?
11: On a tenu.
8: Allez, parce que là, il est déjà midi et demi, là.
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8: Bon, notre nouveau dossier, premier dossier. Bonjour, c'est Guir Lazeri.
14: Bonjour.
8: Bienvenue ici, mon cher Séguir. Vous êtes sociologue du sport au laboratoire Printemps et chroniqueur au magazine Le Nouvel Obs. Alors, samedi dernier, après le sacre du PSG, champion d'Europe de foot, pour la seconde fois, il y a des violences, ont gâché la fête dans plusieurs villes de France. 890 interpellations, 570 gardes à vue, un mort, 219 blessés, sans compter bien sûr tous les dégâts matériels. Comment est-ce qu'on en est arrivé là, à votre avis, mon cher Séguir? C'est quoi toutes ces violences? Ça veut dire quoi?
14: Alors, il y a toujours plusieurs cas de figure. Hein.
8: Ouais.
14: Il y a l'idée que finalement, écoutez, le PSG maintenant est devenu quand même un club phare qui rayonne, alors qui s'est ancré localement, donc sur le territoire francilien, donc de toute l'Île-de-France, et puis qui rayonne aussi international. Donc, il a pris une dimension qui va mobiliser beaucoup plus de monde qu'au préalable qu'avant. Et notamment, le premier indice qu'on a, c'est quand même qu'il mobilise d'autant plus de personnes jeunes et masculines,
8: ouais.
14: qui forcément est quand même sujet à beaucoup plus de, on va dire, de troubles, parce que c'est la jeunesse est une période dans laquelle on teste les normes, on éprouve les normes, donc on se confronte aussi beaucoup.

0: D'une semaine, pardon, auparavant, Nice, des supporters niçois avaient quand même saccagé une partie, enfin, un tronçon du 10e arrondissement de Paris de manière assez brutale et violente. Donc, on a un peu estompé cette idée-là à Paris, parce que Paris est devenu un grand club et c'était un peu une des garanties pour que Paris aussi, que le Qatar aussi investisse à Paris, enfin, qu'on fasse un stade beaucoup plus aseptisé, un public beaucoup plus aseptisé. Non, c'est qu'il va mobiliser des populations, alors très juvéniles aussi, qui vont directement aller fêter ça dans des espaces où, face à elles aussi, il y a une gestion de la confrontation qui est peut-être un peu plus agressive que dans d'autres régions d'Europe, par exemple. Et notamment qui se montre aussi parfois, qui fait une démonstration aussi de force, qui fait forcément génère de la confrontation aussi.
1: Et donc ces jeunes, c'est quoi? Alors c'est des jeunes qui se disent, voilà, moi je suis incompris le reste du temps, et là je profite de ça, de ces soirées, pour dire, voyez, on existe.
0: Alors effectivement, en fait, je pense pas qu'il y ait l'idée de profiter. Il n'y a pas d'opportunisme à la violence. Hein. Il faut un peu désarçonner un peu cette représentation-là. Non, alors effectivement, on va mobiliser des jeunes qui effectivement sont socialisés dans des espaces où la violence, ou du moins la délinquance, ou le passage à l'acte est quelque chose de significatif. C'est-à-dire que ça fait partie de leur environnement social, et donc ils se sociabilisent à ce genre d'interaction. Et forcément, quand ils arrivent dans des espaces ou dans des endroits, dans des lieux où effectivement ils ont une confrontation directe ou autre, du coup ils vont directement passer à l'acte parce que ils ont vécu dans une ambiance où la violence fait un peu partie aussi de leur quotidien, donc effectivement ça crée des tensions, ça c'est évident, mais néanmoins il y a aussi effectivement le choix que les autorités font de gérer ces espaces, ces violences-là. Si, par exemple, on opérait comme dans le pays du Nord, où justement on a quand même évincé énormément, on pourrait prendre le cas d'Arsenal, par exemple, qui n'a pas gagné malheureusement. Pas malheureusement.
1: Oui, non, heureusement.
0: Désolé. C'est le supporter lensois qui parle. Mais en l'occurrence, effectivement, ils n'ont pas gagné, mais on a vu qu'il n'y avait pas de débordement, parce que l'Angleterre a fait un vrai travail de sensibilisation auprès des groupes sociaux qui constitue le nouveau gibier. Et il y a un point très essentiel aussi qu'on ne prend pas en considération, c'est qu'on ne sait pas qui sont les nouveaux supporters. C'est qu'on a très peu de données sur vraiment le public en marge des gens très très actifs. C'est-à-dire que vous avez dans le stade des gens qui sont mobilisés en permanence dans le parcours du PSG, qui vont soutenir leur équipe, qui vont faire ça. Vous avez donc ce gros gibier-là, et puis après vous avez aussi une sensibilité à ce club qui est d'autant plus grande, donc avec des nouveaux individus qui débarquent, qui vont commencer à supporter ce club de manière plus ou moins intense ou pas. Ouais. Et ça, pour le coup, on a très très peu de références et très très peu d'informations sur qui est ce nouveau public. Voilà. Et donc, je pense qu'il faut vraiment faire un travail de prévention et de recherche chez ces publics-là pour adapter les situations et travailler en amont de ça.
1: Ça, c'est aussi quelque chose que doit faire le PSG, le club en lui-même.
0: Le PSG, dans l'absolu, non, je pense pas qu'il soit responsable de ces espaces-là, de ce public-là. Il est pas forcément déjà le PSG quand même a une tendance à quand même à aseptiser un peu le stade, c'est-à-dire que le PSG, son modèle quand même concrètement, c'est d'avoir un très grand stade avec un public familial et surtout se prémunir de tout risque de violence. Donc si on fait effectivement, si on crée un public qui est effectivement plus familial, avec une socialisation beaucoup plus forte, avec des liens plus forts entre les gens, forcément il y aura moins de débordements, moins de risques de violence. Non, c'est vraiment, moi je pense, un vrai travail des politiques publiques autour de ça. Sachez que je ne remets pas en cause les policiers ou l'autorité des policiers. Hein. Le but, ce n'est pas d'incriminer les policiers et de dire qu'ils sont mal comportés ou je ne sais quoi. Non, le but, c'est vraiment de comprendre comment on doit interagir avec les publics. Et ce qui se montre, et ce qu'on voit, et ce qu'on peut voir dans les pays du Nord notamment, où vraiment tout ça a été plus ou moins évacué, il reste toujours encore des choses, mais où vraiment on a traité ce sujet, on a vu qu'ils ont travaillé déjà avec les groupes de supporters, ils ont travaillé avec le nouveau public, ils ont quand même moins, dans l'espace public, moins affiché ce rapport de force, parce que effectivement quand vous êtes alors si on prend le cas, alors c'est un cas très spécifique, mais jeune de quartier qui effectivement est déjà stigmatisé dans sa vie sociale et qui arrive dans un espace où directement en face de lui il y a des forces de l'ordre qui sont extrêmement présentes et tout, forcément il y a un jeu de défiance qui se fait. Et quand vous êtes d'autant plus jeune dans une culture masculine qui est aussi qui provoque un peu de la confrontation, les choses forcément vont pas forcément
2: Je
0: pense qu'il faut vraiment effectivement il y a vraiment un travail de recherche à faire, un travail de socialisation, un travail de dialogue vraiment très important à faire des autorités avec vraiment le public et ses espaces.
1: Et à faire très vite, parce que le mondial de foot arrive, ça serait bien qu'on puisse faire la fête sans chaque fois se casser la gueule, quoi. Merci infiniment, Ségir Lazeri, donc sociologue du sport et au laboratoire Printemps, et chroniqueur au magazine Le Nouvel Obs. On parle de quoi avec toi dans un instant, mon Fabinou?
3: L'actu web, la plateforme Uber a dévoilé cette semaine les objets les plus insolites oubliés leur trajet avec un chauffeur privé.
1: Ça, c'est pas mal, ça vous plaît.
3: 0810
1: 055 056. Venez, appelez-nous et puis on parle de tout ce que vous voulez juste après.

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1: C'est sympa, Philippe.
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1: Regardez, il est là, Fabien et moi, 12h18. Ça va, mon Fabinho?
3: Ça va très bien.
1: Alors,
3: il est l'heure de la mise à jour. Toute l'actu web de la semaine. On se connecte sur la plateforme de VTC Uber, qui, comme chaque année, a dévoilé cette semaine les objets les plus insolites oubliés lors d'un trajet. Donc, une pensée pour tous ces chauffeurs privés, car parfois, ils font de drôles de découvertes sur les banquettes arrière de leur bagnole. A été retrouvée cette année une prothèse de jambe.
4: Mais non,
3: franchement, ça, c'est pas le pied. A été retrouvée également une boîte de laxatifs.
1: Ah oui,
3: un chien.
1: Oui.
3: Deux barbecues, un scénario de film et aussi 15 claviers d'ordinateur.
1: Mais qu'est-ce que c'est ?
3: Pourquoi ? Alors, classement complètement dingue encore une fois, tous ces objets ont été rendus bien sûr à leur propriétaire, précise Uber. Parmi les clients, tiens, les plus têtes en l'air, la plateforme révèle que ce sont les Grenoblois qui proportionnellement sont ceux qui oublient le plus d'objets dans les voitures, et les villes d'Angers et d'Amiens complètent le podium. Toujours dans l'actu web de la semaine, une vieille dame originaire de Paris a fait le tour du web cette semaine. Oui. Vous l'avez vu après la victoire du Paris Saint-Germain en Ligue des Champions le week-end dernier. Je vous présente Mireille, 90 ans. Après la victoire du PSG, Mireille en fait était dans les rues de Paris. Elle voulait rentrer chez elle après avoir fait ses courses. Et là, elle s'est retrouvée sans le vouloir entre les jeunes supporters qui faisaient la fête et les gaz lacrymogènes des policiers. Résultat, les jeunes ont protégé Mireille et ils l'ont raccompagnée chez elle. Un geste qui a touché Mireille. Écoutez-la.
5: Je leur demande de m'aider. Mais oui, mamie, on va vous aider. Qu'est-ce qu'on peut faire ? On peut pas être plus serviable et bon. Il y en a un qui me dit, mamie, est-ce que vous me permettez de vous faire un câlin? Mais oui, moi aussi, je veux vous faire un câlin.
1: Voilà.
5: Bien sûr.
1: C'est les supporters qu'on aime bien.
3: Ben voilà, il ne faut pas mettre tout le monde dans le même panier. Mireille a volé la vedette aux joueurs du PSG cette semaine. Elle était dans tous les médias, comme quoi il n'y a pas d'âge pour faire le buzz sur les réseaux sociaux. Direction maintenant l'Allemagne. Là-bas, une autre vieille dame a fait le buzz cette semaine.
1: Angela Merkel?
3: Non. Une femme s'est fait flasher avec son déambulateur à 34 km/h.
1: Elle a débridé le truc, non ? Ça va si vite.
3: Alors, petite explication, en fait, c'est une camionnette qui a été flashée en excès de vitesse. Mais coup de chance pour le conducteur, la femme est passée au même moment avec son déambulateur cachant la plaque d'immatriculation du véhicule. Non, mais il faut se méfier des radars, parce qu'aux États-Unis, une conductrice amputée de la main droite a reçu une amende pour avoir tenu son téléphone cette même main.
4: Comment c'est possible ?
3: C'est le radar, qu'est-ce que vous voulez que je vous dise ? Fin d'e-game, je passe la main. Allez.
1: Merci beaucoup.
3: Il se passe des choses.
4: Pour repasser les vitesses, c'est compliqué.
1: C'est compliqué.
4: Automatique.
1: Merci beaucoup. Merci infiniment. On a parlé sur un jingle, c'est ça qu'on a fait jusqu'à présent. Très bien. Bon, c'est pas grave.
3: On est des pros.
1: Ça fait que 1060 émissions qu'on est là. On apprend le métier, on tâtonne. On essaye des trucs, on va voir. Est-ce que Christophe est avec nous ? Ça va, mon cri-cri ?
6: Allô.
1: Comment vas-tu ?
6: Comment tu vas ?
1: Et toi, tu vas bien ?
6: Bah, écoute, ça va. En fait, depuis que je t'entends, ça va très bien. Je passe donc, en fait, un coucou à... Oui. Fabien qui est de Rouen.
1: Oui.
6: Alors que moi, j'étais de Rouen et puis là maintenant, je suis sur Évry.
1: D'accord.
6: 91.
1: Bon, voilà. Très bien. Tu voulais nous parler de la victoire du PSG justement.
6: Oui, c'est ça. En fait, moi, j'aime le PSG. Enfin, je supporte le PSG depuis 32 ans.
1: Ah oui. Bien.
6: Voilà. Donc en fait, je suis né déjà. À la base, on est en fait 92, Neuilly-sur-Seine.
1: Oui.
6: Tu vois.
1: Oui.
6: Et donc, moi, j'ai en fait grandi
1: avec le PSG.
6: Avec le PSG.
1: Voilà. Donc là, tu es content.
6: L'époque d'en fait qu'on boirait et tout ça. Ouais. Tu vois.
1: Donc et là, tu es content. Là. Tu es content de la victoire. Là.
6: Oui. Voilà. Après, voilà. Je pousse donc en fait un coup de gueule.
1: Vas-y, vite.
6: En fait, parce que. Et qu'on manifeste et qu'on soit content au thé.
1: Oui.
6: Mais. Et qu'on casse, non.
3: Non, voilà.
4: Tu regrettes ces violences.
3: Pas casser.
6: Par contre, non. En fait, toutes les personnes qui cassent, c'est des faux supporters.
1: Mais oui, bien sûr.
6: voire même des en fait black box, ouais. comme c'est passé pour les en fait gilets jaunes.
1: Ouais.
6: Voilà.
1: Bon, moi je suis d'accord avec toi, mon Christophe. Je pense qu'il faut pas faire, faut faire la différence entre les supporters et ceux qui viennent tout péter, parce que je sais que c'est pas les mêmes.
4: Et le plus triste, c'est si le PSG avait perdu, il y aurait eu
1: la même
4: prétexte.
1: Exactement, c'est un prétexte. Merci mon Christophe d'être passé. Et vive le PSG, bien sûr. Là, on a évoqué ça, mais bravo.
7: Bah oui, bravo
1: et pour les fans de foot, je sais que vous êtes ravis. Et vive les Bleus, parce qu'ils vont jouer bientôt, la semaine prochaine.
4: Oui. France-Sénégal.
1: Voilà, c'est ça. Tu repars avec ta sélection pour.
4: Pour la carte carburant de 100 euros. Et si tu perds, ne casse pas tout, Christophe.
1: Ah non, tu casses pas. Non. Personne ne casse rien. Vous me cassez les pieds, les deux, là, mais ça, je suis habitué. Dans un instant, on vous présente un invité pas banal, parce qu'on aime vous inviter. Vous pouvez présenter des invités.
7: Pas banal.
1: Mais d'abord, on va écouter Alex Varenne.
7: Ah oui,
1: ah, là, il est bien, Alex Varenne, avec Favorite Dream. Bon, il est là.

0: Never Dream. Merci, c'était le titre. Ça m'évitera de le dire. Au revoir, Alex. Très sympa, Alex.
1: Toujours gentil.
0: Très sympa.
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0: Allez, comme promis, place à la personne pas banale du samedi. Bonjour, Louis Cascarino.
3: Bonjour, oui.
0: Bienvenue ici, mon cher Loïc. Alors, vous êtes le directeur sportif monde du Chase Tag. Alors, en un mot, simple, c'est quoi le Chase Tag? C'est trop génial.
3: En un mot, ça va être un peu long, peut-être course-poursuite.
0: Ouais. Oui.
3: C'est le jeu du chat et de la souris, voilà. Dans une arène de 12 mètres par 12 mètres. On va dire le jeu du chat et de la souris en mode extrême.
0: Voilà, c'est le chat perché, quoi.
3: Voilà. Ouais.
0: Et là, aujourd'hui et demain, à Ivry-Courcouronnes, dans le 91, il y a donc les championnats du monde de chats, c'est ça,
3: hein, en gros. C'est ça, on a les meilleures équipes au monde qui s'affrontent tout ce week-end.
0: Voilà, c'est génial. Là, vous commencez là à 13h, dans une petite demi-heure, c'est ça?
3: C'est ça, je me suis fait tirer en dehors de la salle pour répondre à l'interview.
0: Bah, c'est super sympa.
3: On vient d'ouvrir les portes.
0: C'est adorable. Bon, je ne vais pas vous embêter longtemps, mais en gros, voilà, ça va se passer comment là, les épreuves, c'est quoi? C'est une équipe contre une autre équipe? Comment ça se passe?
3: Exactement, un match de Chessac, c'est deux équipes de 6 joueurs qui s'affrontent,
0: ouais.
3: Un contre un dans le quad. Et en fait, c'est des manches de 20 secondes. On a 16 manches qui s'enchaînent. Et à la fin des 16 manches, c'est l'équipe qui a marqué le plus d'évasion. Donc une évasion, c'est un point, c'est 20 secondes sans se faire toucher,
0: ouais.
3: Qui remporte le match.
0: Ah,
3: donc aujourd'hui, on a le groupe A, le groupe B, en division mixte. Demain, la division féminine. Et demain soir, les finales mixtes.
0: Les finales.
3: Avec ces équipes-là, pour déterminer le champion du monde féminin et le champion du monde mixte.
4: Ah, mais c'est dingue.
0: C'est trop bien.
4: Vous en vivez ou c'est un loisir?
3: Alors au niveau athlète, on est au tout début du sport. Le sport a moins de 10 ans, donc il y a des cash prizes, mais c'est pas encore assez pour en vivre, pour être honnête. Moi, c'est mon travail à temps plein. Je suis vraiment concentré sur le développement des clubs à l'échelle internationale.
0: Voilà, parce que là, donc c'est la 7e édition, hein, c'est ça, des championnats
3: c'est
0: du monde.
3: C'est la 7e édition, tout
0: voilà.
3: à fait.
0: Voilà. Donc c'est un sport qui tranquillement commence à prendre en France, hein, c'est ça. Et ça vient d'où à la base?
3: Alors là-bas, c'est deux frères qui ont la cinquantaine qui jouaient dans leur jardin. Le fils d'un des deux était obsédé par le jeu du chat. Et en grandissant, l'adolescence faisant, il avait envie de savoir qui était le meilleur entre le papa et le fils.
0: Oh, c'est trop
3: Donc,
0: bien.
3: Ils ont commencé à créer un système de règlement. Ils ont fait des petits meet-up, des rassemblements dans des parcs à Londres. Et ensuite, ils ont fait un premier événement. Ils ont loué une salle. Ils ont voulu faire une sorte de prod télé. Et donc là, ça a tout de suite pris. Ça a fait des millions de vues sur les réseaux. Tout de suite, ça a pris de l'ampleur. Donc en fait, ils se sont dit il y avait quelque chose à creuser.
0: Bon.
3: Et à partir de là, ça a popé. Le premier pays qui a pris une structure et qui s'est implanté, qui s'est impliqué vraiment, c'est la France.
0: Ouais.
3: Donc aujourd'hui, il y a zéro club en Angleterre. Par contre, on a une quinzaine de clubs en France qui.
0: C'est trop bien.
3: Qui performent.
0: Et donc on est les Français. Enfin, je dis on. Les Français, oui.
4: Une fois
0: qu'on est bon, on dit on. Et quand on n'est pas bon, on dit la France. Mais on est bon, est-ce qu'on a nos chances?
3: On est parmi les meilleurs au monde. Les quatre dernières finales du championnat du monde, c'est France, États-Unis à chaque fois. La France a gagné deux fois, une fois en mixte, une fois en féminin. Et les États-Unis ont gagné deux fois en mixte.
0: Bon, et alors, si par exemple, il y a des auditeurs parmi nous là, qui ont envie de s'y mettre, il y a quoi? Il y a une fédération? Enfin, vous, on peut faire quoi, par exemple, avec...
3: On n'est pas sur un système fédéral comme des sports. Comme c'est un sport nouveau, c'est vraiment différent le fonctionnement. Mais on est plus proche, par exemple, du fonctionnement de l'Aerox ou du CrossFit. On a des clubs qui sont dans pas mal de grandes villes. On est en région parisienne, on est à Lyon, on est à Roubaix. C'est des clubs affiliés qui donnent des cours. Donc aussi, on était vers Toulouse, vers Bayonne, Poitiers ou autre. Et donc, on peut rejoindre les cours, faire des cours collectifs, des cours particuliers, des clubs qui font des anniversaires enfants. Et ensuite, quand on s'y plaît et qu'on a envie d'aller plus loin, on peut rejoindre les réseaux compétitifs, d'abord en individuel, puis en équipe, espérer atteindre les championnats du monde.
0: Et c'est quoi la principale qualité alors qu'il faudrait avoir pour être bon au chess, tac, c'est quoi?
3: La lecture de jeu, être capable de tenir sous la pression et être capable de lire son adversaire. Ça ressemble beaucoup aussi au sport de combat, à la boxe. Il faut être capable d'anticiper, lire la trajectoire, lire la distance. Pour pouvoir plonger au moment et assurer la touche, parce que 20 secondes, c'est très long quand on se fait poursuivre, mais c'est très court quand on poursuit.
0: Exactement.
4: Oui,
0: c'est donc ce week-end les championnats du monde, donc qui ont lieu à Évry, c'est ça.
3: Exactement,
0: mon cher Loïc.
3: De Grand Paris Sud.
0: Voilà, directeur sportif monde du Chase Tag, donc c'est les championnats du monde de chat perché. Vive
4: Bravo.
0: La France. Voilà, on vous soutient. Soyez bon. Merci infiniment, mon cher Loïc, d'être passé nous voir. Vous aimez être ici?
4: Ah, oui.
0: Vous aimez la pub?
4: Ah, j'adore.
0: Et
4: ça.
0: Et juste après, ça sera les infos pratiques près de chez vous avec le ICI Express.
4: Chouchou.
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9: Ici Express, trois idées pour chiner, goûter et remonter le temps avec Ici Orléans. On part pour Tavers pour commencer avec la fête de la récup qui célèbre aujourd'hui les 10 ans des ateliers L'y jette rien. Rendez-vous jusqu'à 22h, 6 route nationale avec ateliers bricolage, créateurs, réparateurs, concerts et animations autour du réemploi et de la solidarité. Une journée parfaite pour donner une seconde vie aux objets. Ensuite, ambiance festival Gien avec le festival des vins du Coteau du Gien. C'est aujourd'hui jusqu'à 22h. Vignerons, dégustations, concerts, voitures de collection et même descentes sur la Loire sont au programme. Restauration sur place et bien sûr, dégustation avec modération. Sinon, la Loire pourrait sembler un petit peu plus large au retour. Enfin, demain, à Toury, ne manquez pas le troisième grand marché des producteurs, artisans et commerçants sur la place Suger. Et le rassemblement de véhicules anciens au champ de foire, c'est de 9h à 17h avec animation, restauration et le tout en entrée libre.
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0: Allez, partons gaiement vers la deuxième demi-heure de votre talk show du samedi. Alors ici, c'est comme le talk show de Léa Salamé qu'à l'époque.
10: Mais en pas pareil.
0: Sinon, c'est la même chose. Dans un instant, on va recevoir Robin Diet, notre diététicien, qui est nos coach, qui va nous parler de l'actualité de notre assiette. Et votre tribu est là, bien sûr, notre enfant de la télé, Nicolas Malabeuf et Fabien Emo, notre spécialiste web. Pour réagir sur tout ce que vous entendez dans cette émission, mes amis, sur le groupe Facebook.
11: Alors, c'est gratuit, hein. Youpi, la vie avec Willy Revelli pour nous retrouver. La question du jour, selon la répression des fraudes, 40% des garages auraient des pratiques commerciales douteuses. Alors, est-ce que vous êtes déjà fait arnaquer? Alors, on a beaucoup de messages. Élodie, le garagiste voulait me changer la courroie, une autre pièce pour 1000 euros.
0: Ah oui.
11: Je vais voir un autre garage pour un deuxième avis. C'est juste le bouchon du radiateur à changer pour 20 euros.
0: Ah, il était bon, là. Voilà. Bien essayé.
11: Géraldine, moi, mon garagiste avait carrément oublié de fermer mon capot.
0: Oh, bah, la base.
11: Et Damien, moi, je vais dans un petit garage de campagne, il est réglo et ne tente jamais de m'arnaquer. Voilà, il ne faut pas mettre
0: bien
11: tout le monde
0: sûr,
11: non plus dans le même panier.
0: Évidemment, tous les garagistes ne sont pas des malfaisants, ce n'est pas du tout ce qu'on dit. Donc, on rigole un petit peu avec là-dessus.
11: Voilà, donc continuez à réagir sur Facebook pour nous retrouver, c'est complètement gratuit. Vous tapez Youpi la vie avec Willy Rovelli.
0: Voilà, 0810 055 056. Appelez-nous, tiens, si vous êtes fait arnaquer par votre garagiste, on ne fera rien. Mais c'est juste pour qu'on se moque un petit peu de vous. 0810 055 056. Et vous repartez avec quoi?
11: Et nous, c'est tout sauf une arnaque. 100 euros de carburant sont en jeu.
0: Ah oui.
11: Ils sont pour vous.
0: Merci, mon bon Nicolas. Mais d'abord, si vous n'avez pas suivi l'actu, pas de panique, l'actu vous suit. Il est temps pour moi de mettre
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0: Et on commence avec un point, Patrick Bruel.
13: Alors, regarde.
0: Ma bite. Cette semaine, on a appris que le chanteur aime se promener nu dans les coulisses de ses spectacles et que le surnom donné par ceux qui voyaient son entrejambe était Babar ou Demi-Baguette. Voilà, Demi-Baguette, vu le nombre de plaintes, hein, c'est une tradition. Voilà, au vu de la tournure de sa carrière, Demi-Baguette bien cuite. Bien cuite. Parce qu'il y a un paquet de femmes qui ont son quignon au travers de la gorge. Hein. C'est vrai que Patrick Bruel utilisait même son zboub comme pied de micro.
11: Oh non.
0: À vérifier quand même. Bernadette Chirac est morte. Mauvaise nouvelle pour Jacques, qui va devoir faire gaffe désormais quand il draguera de jolies femmes anges. Bernadette Chirac qui a demandé à être incinérée puis rangée dans son sac à main. Télévision, dans l'émission Appel à témoins de Julien Courbet sur M6, un prêtre d'y avoir confessé Xavier Dupont de Ligonnès. Mais petit problème, c'était ni un prêtre, ni Xavier Dupont de Ligonnès. Voilà, Julien Courbet, victime d'une arnaque, le comble. Putain, un faux prêtre, on nous avait déjà fait le coup avec l'abbé Pierre. Christian Chenet, le doyen des médecins français, est mort. Il continuait d'exercer à 104 ans. Et oui, c'était lui le fameux docteur Maboul. Ouais. C'est à 104 ans, il n'a pas été foutu de diagnostiquer qu'il allait mourir, c'est que c'était pas un si bon médecin que ça. L'autre. 104 ans, c'est ce qu'on appelle un sacré dépassement d'honoraires. La demeure de Jean-Marie Le Pen à Saint-Cloud Saint-Cloud, la demeure de Montretout est en vente. Montretout, l'autre surnom de Patrick Bruel. Aux États-Unis, un chat qui s'était caché dans un carton a été expédié par erreur à 1000 km de chez lui par Amazon. Un chat expédié dans un carton en Chine, ça s'appelle Deliveroo. À Meaux, un homme condamné à 6 mois de prison avec sursis pour s'être masturbé sur le quai d'une gare pendant 1h30. Ah oui, encore un drame du retard des trains. Bah, faut bien s'occuper, ils sont malins. 1h30, là, c'est... Enfin, la SNCF, même les éjaculations arrivent en retard. Enfin, la question du jour. Aux Pays-Bas, Haribo rappelle des bonbons après une contamination au cannabis. Est-ce que c'est parce que Haribo, c'est beu la vie? Eh ben, vous avez 2 heures. Malheureusement, dans 208 jours, c'est fini 2026.
11: Bravo.
0: Ah, bah dis donc,
11: c'est des trucs incroyables.
0: 1h30.
11: Wow. C'est un sport.
0: Quel homme. Franchement, ça fait rêver. Nous, on a capable.
11: Oh, bon. Ah, non. Cumulé. C'est cumulé. Ah, oui. Puis encore, et encore.
0: Et encore, sur 6-7 mois. Voilà. Bon, écoutez, je sais que vous n'allez pas bien. On n'a pas le moral. On a la solution pour vous. Écoutez-moi, si vous n'allez pas bien, arrêtez tout. Quand je vous dis à vous, vous allez me faire un palabapapala et ça ira mieux. Tiens, vas-y, écoute ça.
11: On n'est pas bien.
0: Un palabapapala. Vous écoutez votre radio ici et tout de suite, ça va beaucoup mieux. Dans un instant, Robin Diet.
11: Ah oui.
0: Mais d'abord, Zazie avec Zen. Voilà, soyez zen avec nous.

0: Ben, vous êtes sur votre radio ici, il n'y a aucune raison de s'énerver. Allez, hop. Pas s'énerver pour un rien,
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0: Allez, ouvrons notre nouveau dossier. Bonjour Robin Lepuil.
3: Bonjour.
0: Alors Robin Lepuil, Robin Diète sur, oui, les réseaux, sur les réseaux sociaux. On vous retrouve de temps en temps dans cette émission pour faire ensemble le point sur l'actualité dans nos assiettes, l'actualité de ces dernières semaines. Et on va commencer, mon cher Robin, par cette pétition lancée par l'Académie de médecine qui réclame l'obligation du Nutri-Score sur les paquets. Ah oui. Ça, c'est pas mal. D'abord, un petit rappel, Robin, c'est quoi le Nutri-Score pour les 2-3 personnes qui ne le savent pas?
3: Bah, le Nutri-Score, c'est un score, du coup, qui indique 6 pour 100 grammes d'aliments. C'est basé en fait sur l'apport en calories, combien il y a de graisses saturées, de sucre, de protéines. C'est basé là-dessus.
0: C'est plutôt fiable comme truc, je veux dire, ou si je vois un Nutri-Score A, je peux m'en piffrer ou...
3: Bah justement, basé sur 100 grammes d'aliments, et c'est un peu là où il faut faire attention, c'est qu'il y a des aliments, on va en manger beaucoup plus que 100 grammes, d'autres, on va en manger beaucoup moins. Et surtout, ça prend pas du coup en compte tout, ça prend en compte un élément précis qui est intéressant, mais ça prend pas en compte le degré de transformation, ça prend pas en compte la qualité des aliments qui a été utilisé au final. Donc il y a C'est un indicateur intéressant, mais qu'il ne faut pas prendre de manière isolée.
0: C'est quand même mieux de prendre plein de A que plein de E.
4: Je prends que du E, moi-même.
0: Tu prends que du E, ça se voit, t'inquiète pas. Toi, tu as un Nutri-Score, mais Z. Donc c'est mieux quand même de prendre du A que du E. Mais bon, voilà, il ne faut pas s'empiffrer non plus.
3: Oui, après, les industriels, ils ont bien compris comment faire passer, augmenter la note artificiellement en ajoutant un peu des fibres, des éléments isolés, en fait, et en dénaturant les aliments, les produits, en les restructurant. Et en fait, on perd un peu tout ce qui est intéressant parce qu'on vient juste prendre des éléments isolés pour reconstituer quelque chose et artificiellement augmenter la note.
0: Et c'est quoi la classification Nova? Alors, c'est quoi ce truc Nova?
3: Bah justement, c'est là où je pense que c'est intéressant d'associer à la fois Nutri-Score et classification Nova, parce que la classification Nova, c'est purement le degré de transformation. Ah. Donc, il y a 4 niveaux, 1, 2, 3, 4, en fonction de est-ce que c'est brut, est-ce qu'il y a quelques éléments, un peu de sel, un peu... Voilà, que c'est pas une vraie transformation. Est-ce que c'est un peu transformé et puis est-ce que c'est ultra transformé? Et donc, dans cette optique-là, de manière pratique, parce que pour les gens, ça commence à faire beaucoup d'indicateurs, il y a une application que j'aime bien, que je trouve vraiment pratique, c'est Yuka. Tout le monde connaît. Ça marche pour les cosmétiques, ça marche pour tout. Et ça donne une note et souvent ça précise qu'est-ce qui est problématique ou non. Et je trouve que c'est le plus facile.
4: Bon. Juste avec Yuka, on scanne avec son téléphone portable, voilà le code barre et on nous dit voilà le Nutri-Score. Et si
3: exactement,
4: c'est bon,
3: ça donne plein d'indicateurs.
0: Ça donne plein d'indicateurs. Très bien, merci beaucoup mon cher Robin. Deuxième actu de nos assiettes de ces dernières semaines. Des chercheurs alertent sur les dangers du protéiné. C'est vrai que c'est un petit peu la mode, on voit des produits protéinés, tout. Il y a tout est ultra protéiné maintenant. Du coup, c'est quoi ils disent faites gaffe parce que si on en bouffe trop, si on mange que des trucs protéinés, ça peut être dangereux. C'est ça le.
3: En fait, c'est ce qu'il y a. C'est pas parce qu'un produit protéiné il est forcément mieux que la version qui est pas protéinée, parce que déjà pour le rendre protéiné, ça veut dire qu'on a ajouté des choses dedans. Et c'est pas dit que ce soit forcément des choses qui soient saines qu'on a ajoutées dedans. Souvent, ils ajoutent des édulcorants, ils ajoutent plein de conservateurs, d'additifs, ils ajoutent plein de choses. Et aussi, on n'a pas tous un besoin en protéines qui est forcément hyper important. Quelqu'un qui est sédentaire, se gaver de produits protéinés, ça ne lui sert à rien. Il ne va pas avoir besoin de toutes ces protéines. Donc, il va juste avoir d'autres problèmes de santé associés à la surconsommation de protéines, en plus des problématiques qu'il peut avoir à tout ce qui est plein d'édulcorants et d'additifs.
0: Et puis, y a donc les chercheurs disent, c'est bien de manger protéiné, mais n'oubliez pas les fibres. C'est vrai que les fibres sont assez souvent sous-estimé. Où est-ce qu'on trouve des fibres, Robin?
3: En soi, on en trouve dans les fruits, dans les légumes, on en trouve dans les céréales complètes, on en trouve dans tout ça, mais la base, les fruits,
0: Chez Free aussi, il y a la fibre, mais c'est pas la même, on est d'accord. Je demande.
4: Franchement,
0: je
4: vous êtes pointu sur tous les sujets, vous.
0: Non, mais une bonne assiette, elle doit être composée de quoi? Protéines, fibres, et puis
3: C'est ça. Il faut qu'il y ait une portion de légumes pour amener les fibres, un peu des vitamines, des minéraux, une portion entre guillemets de féculents, de glucides avec du riz, des pâtes, peu importe. Une portion de protéines, que ce soit du poisson, de la viande, du poulet, ou même pour tout ce qui est végétarien, des légumineuses comme les lentilles, les pois, etc. Auxquels on peut ajouter une bonne source de graisse comme de l'huile d'olive, de l'huile de colza, des choses comme ça. Et là, on a quelque chose qui commence à être plutôt
0: pas mal. Belle assiette. Bien, la dernière fois, Robin, il était venu à la cantine avec moi, m'avait engueulé, c'est que j'avais pas pris de glucides. Donc il m'a dit rajoute des pâtes. Donc hop, plâtré de pâtes.
3: Ouais, surtout pour toi qui fais du sport, quoi.
0: Exact. Ah, ça c'est bien. Précise-le, tu peux le redire. Ça se voit moins, mais effectivement, je fais du sport aussi. Troisième actu dans nos assiettes. Mardi 9 juin, mardi, c'est la journée mondiale du petit déjeuner. Vous voyez, j'ai envie d'aller à la con tout le temps. Alors, un bon petit déjeuner. Alors, un bon petit déjeuner, c'est quoi? Il doit ressembler à quoi, un bon petit déj? Moi, je suis très salé. J'aime bien le salé, moi.
3: Ok, bah si t'es salé, bah par exemple des avocats au toast avec des œufs, ça peut voilà,
4: du bacon, voilà. Un peu.
3: Bah en quantité modérée,
1: voilà.
3: C'est ça. Mais donc c'est toujours la base, avoir entre guillemets ces glucides, que ce soit des flocons d'avoine, que ce soit du pain, que ce soit un fruit, peu importe, associé avec si possible quelque chose qui va amener un peu des protéines, que ce soit du fromage blanc, des fruits oléagineux, de la purée d'amande, des choses comme ça.
1: 8 pains au chocolat, non, moins.
3: Moins, voilà, moins, on voilà.
5: Un seul, c'est la quantité. Moi, le matin, je ne mange jamais. Est-ce que je vais vivre longtemps quand même?
3: Ce qui compte, c'est pas un seul repas, voilà. C'est pas que ton petit déjeuner. C'est faut voir le reste de ta journée, faut voir ton hygiène de vie, combien de temps tu dors.
4: Pas terrible. Pas terrible.
3: Donc c'est plus global que ça. Mais pour moi, un petit déjeuner, c'est quand même intéressant à prendre.
1: Voilà, un petit déjeuner. Donc on, voilà, là aussi, on fait gaffe aux cochonneries sucrées qu'il y a partout. Voilà, c'est ça le problème. C'est voilà. Tiens, une dernière question. Là, il fait chaud. C'est quoi le truc à privilégier là quand les températures remontent en été, qu'est-ce qui est bien?
3: Bah c'est ça, faut boire, mais il y a pas que l'eau, il y a aussi tout ce qui est électrolytes, minéraux comme le sodium, etc. Voilà, parce que quand on transpire, en fait, on le perd dans la transpiration. Voilà, notamment. Donc c'est intéressant de manger un peu plus salé, de manger des fruits, des légumes, parce qu'en plus c'est riche en eau et c'est aussi riche en minéraux et en plus en vitamines. Et vu qu'on mange pas forcément tous suffisamment de fruits et de légumes.
1: Alors moi j'aime bien la pastèque. Il y a plein d'eau dans la pastèque. Ah, j'adore
4: très bien, la pastèque. Exactement. Le melon aussi, c'est bien.
1: J'adore tout ça. Moi pastèque, melon, régale-toi. C'est ma passion. Merci mon bon Robin. Donc, comment c'est les réseaux sociaux, comment s'appelle, comment
3: Robin Diet, R-O-B-I-N-D-I-E-T, tout simplement.
1: Tout simplement, merci.
5: Quand Robin vient, j'ai pas trop le moral parce que je fais tout le contraire de ce qu'il dit.
1: C'est marrant, rien ne va.
4: Tu vas te mettre un beau flocon d'avoine. Ça va te faire mal.
1: Merci beaucoup. Reviens Robin quand tu veux pour le martyriser encore. Merci beaucoup.
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1: Qui est là? Evelyne ou Emeline? Evelyne, ça va?
7: Ça va, très bien.
1: Ah, bienvenue ici, ma chère Evelyne. Tu nous appelles d'où?
7: De Pitres, en Normandie.
1: Normandie, le pays de Fabien. Ah, oui. Décidément, la Normandie est très en forme.
4: On cartonne en Normandie.
1: Tout le temps.
4: Je crois qu'on est diffusé là-bas. Ça me semble bizarre.
1: Est-ce qu'il y a d'autres gens qui nous écoutent ailleurs en France? Appelez-nous. 0810 055 056. Je suis très inquiet. Ou alors, nous sommes sur ici Normandie, ce qui est très bien. On adore nos amis d'ici Normandie. Attention.
7: Bien sûr.
1: Évidemment. Tu voulais réagir sur les mécaniciens, je crois, c'est ça?
7: Oui,
1: vas-y.
7: C'est bizarre parce que vous parliez d'assiettes, de déjeuner, de repas. Oui. Eh bien moi, j'ai amené ma voiture chez le garagiste pour une révision. Et lorsque j'arrive le soir, il me dit, vous faites des provisions? Des provisions. Alors il sort le filtre à air, un sachet, et il me dit, il y a un petit animal qui avait trouvé un endroit pour faire ses réserves.
1: Voilà.
7: Le filtre à air était plein de graines.
1: Ah, de graines. De graines, trop mignon. Et on sait
7: toute
1: c'était quoi?
7: De graines.
1: C'était qui? Un oiseau.
7: On n'a jamais su qui avait fait ses provisions.
4: Un bonjour.
7: Il a dû être déçu en revenant parce que les provisions avaient été
1: enlevées.
7: Non pas mangées, mais enlevées.
1: Ah là là là là. Il est sympa ton garagiste sinon, à part ça, tu le connais bien?
7: C'est quelqu'un. Je le connaissais bien, il a pris sa retraite.
1: Mais tu avais confiance en lui?
7: C'était un petit garage de village.
1: C'est très bien. Non, mais et évidemment, on le redit à tous les garagistes, sont pas des voleurs, hein, d'accord. Juste parce qu'il y a cette répression des fraudes. Donc, il disait que 40% des garagistes,
4: des pratiques commerciales
1: un peu douteuses. Et donc, on voulait un petit peu rigoler là-dessus, mais évidemment, on met pas tout le monde.
4: Il y a des professionnels également.
1: Et Evelyne, c'est quoi là?
7: Le métier qui a des brebis galeuses.
1: Mais évidemment. Écoutez, nous, on est les brebis galeuses de ce métier, par exemple. Par exemple, nous trois, on est les escrocs. Voilà, évidemment. Bon, Evelyne, tu vas faire quoi là maintenant? Dès que tu raccroches, tu vas faire quoi? J'ai envie de savoir.
7: Préparer le repas.
1: Préparer le repas. Donc, t'oublies pas, protéines et des fibres. Et des fibres et des glucides. Beaucoup, voilà. Enfin, pas trop non plus, mais sinon un peu. Mais voilà, mais un petit peu quand même.
4: Ça, c'est bien résumé. On comprend au moins.
5: Evelyne, on te rappelle peut-être demain en fin d'émission pour la carte de carburant.
1: On t'embrasse fort, Evelyne.
7: D'accord.
1: Merci, Evelyne. Prends bien soin de toi. Au revoir, Evelyne. Merci beaucoup. Allez hop, jingle.
8: On voit Zizou.
5: Ah non, ça, c'est
1: bon. Ah non, ça, c'est. Mettez un jingle. Oh là là.
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1: Voilà, parce que là, maintenant, on va écouter. Ça va, mon Nico?
5: Super bien.
1: T'es sûr que ça va? Tu n'es pas fatigué aujourd'hui, non?
4: Pas du tout.
1: Il a des petits yeux.
5: Je me suis reposé toute la semaine, c'est pas normal.
1: Mais t'es jeune, t'es encore en pleine croissance. Quand on est jeune, on est tout le temps fatigué.
5: J'avoue que je suis un peu sorti.
1: Ça se voit.
4: Ça se voit, d'un tête.
1: Ça se voit. Oui, la regarde, il est là. Donc quand il y en a mal, il y a mal à la bœuf. Notre enfant de la télé. Alors mon bon Nicolas.
5: Eh bien aujourd'hui, c'est léger, on va parler coup de boule et uppercut. Ah oui. On parle violence dans le sport. Moi, je vais vous parler de quelques moments de tension qu'il y a pu avoir sur des terrains de football. On va célébrer dans tout pile un mois les 20 ans d'un moment resté dans les mémoires. C'était un soir de finale de Coupe du Monde. Nous sommes en 2006. La France affronte l'Italie quand tout à coup, à la 107e minute, Zidane a un geste malheureux.
8: On voit Zizou. Pas ça, Zinedine. Oh non, pas ça.
1: Ah bah si.
8: Pas aujourd'hui, pas maintenant, pas après tout ce que tu as fait. Aïe.
4: Ça fait mal un football.
8: Il va sortir un carton, il va voir Zidane.
4: Non.
8: Et c'est carton rouge.
1: Aïe.
4: J'étais devant ma télé là, je suis pas bien.
1: C'est horrible.
8: C'est pas possible.
5: Et oui, les commentaires du regretté Thierry Géraldi qui commenta le dernier match de Zizou. Plus de 22 millions de téléspectateurs français assistent à cette finale malheureuse. Mais alors pourquoi ce coup de boule, à votre avis?
4: Eh
5: bien, le joueur italien Marco Materazzi avait dit à Zidane: je préfère ta putain de sœur.
1: Ouais.
5: Materazzi écope de 2 matchs de suspension et d'une amende. Et le retraité Zidane est sanctionné de 3 matchs et de 4 800 € d'amende. Ça fait cher le coup de boule. Et alors, au décès de Géraldi, Zidane lui avait rendu hommage en déclarant: n'importe qui aurait pu me massacrer. 99% des commentateurs m'auraient détruit, mais lui, il était juste. Et alors, un autre moment chaud aux abords d'un terrain de foot, en mai 93, une autre finale de Ligue des Champions, gagnée par l'Olympique de Marseille, à jamais les premiers. Christophe de Chavannes et Patrice Carmouze délocalisent leur émission. Et oui, De Chavannes anime Coucou, c'est nous en direct du stade de Munich sur TF1. On est 2 heures avant le match, autour du plateau éphémère des supporters marseillais bien éméchés. De Chavannes commence à recevoir des projectiles.
9: Je remercie l'ami moustachu là-bas qui vient de nous jeter son verre de Coca-Cola. C'est très gentil parce que je viens de le voir et c'est très aimable. Merci beaucoup.
5: Merci. Et alors, dans l'émission, De Chavannes a la bonne idée de recevoir Enrico Macias qui supporte le PSG.
1: Ah oui, ça c'est bien.
5: Et alors, le ton monte entre le chanteur et les supporters.
10: Il faut jouer le tout pour le tout.
11: Ah merde.
10: Non, c'est pas logique,
11: mais non, c'est
10: lâche même de faire ça. On est vraiment en pâture là.
11: Oui, ça c'est sûr.
10: En plein milieu de.
11: Non, c'est sûr. Enrico est en train de s'énerver, il faut garder le sourire. Mais c'est vrai qu'il y a 2-3 trucs qui volent. On s'est fait un peu mouiller, ça nous a rafraîchi. Ouais,
10: j'ai reçu une pomme dans la gueule.
5: Et alors, pour détendre l'atmosphère, Enrico se munit d'une casquette de l'OM, mais rien n'y fait. On lui lance des boîtes de conserve, même des merguez. Et alors, même des canettes, ils étaient tous trempés de bière sur le plateau.
1: Un peu de semoule, il nous fait un petit coup.
5: Et alors, parmi les fauteurs de troubles, il y avait l'humoriste Mathieu Madénian qui a avoué plus tard son geste. Et alors, le plateau est tellement bordélique que De Chavannes finit par rendre l'antenne plutôt que prévu.
11: Et peut-être qu'on va rendre l'antenne assez rapidement à Paris, je préviens Paris. Je pense que Patrick Poivre d'Arvor va prendre l'antenne derrière nous pour le journal. Et on va rendre l'antenne d'ici quelques 2 ou 3 minutes maintenant, hein, s'il vous plaît. Très bien. On va rendre l'antenne à Paris maintenant, si c'est possible. On me fait signe. Je souhaite une bonne soirée à tout le monde. Allez l'OM, bien évidemment.
10: Allez l'OM.
5: Et PPDA avait animé le 20h avant 20h pour une fois. Et le petit potin, eh bien, après l'émission, sur le chemin des loges, un supporter avait demandé à Enrico Macias de dire allez l'OM. Et Enrico lui avait répondu: enculé ta race maudite.
1: Ah oui, d'accord. Bon.
4: Toujours sympa. Toujours une bonne ambiance, le football.
5: Agréable.
1: Et pas de violence,
5: non,
1: les amis. On aime pas ça.
4: Coupe du monde, non.
1: Il y a la Coupe du Monde qui arrive, voilà.
4: On casse rien.
1: Un pronostic pour le... Moi, je suis nul en foot.
4: Pour l'équipe de France?
1: Oui,
4: qu'est-ce que va aller en finale.
5: On est favori,
1: c'est
5: sûr.
1: Robin, tu suis le foot, toi? Attends, beaucoup moins qu'avant, d'accord. Ouais. Toi, t'es plus sport de combat. Plus,
4: curling,
12: entre autres aussi.
1: Sport.
4: Non, bah, sans
5: non, fou, non.
4: Et Nicolas?
1: Je suis en train de montrer sa chérie qui s'en fout complètement.
4: Ils sont portables.
1: Mes amis, écoutez-moi. Bah, écoutez, est-ce que vous connaissez les biens en commun?
5: Ah non.
1: Eh bah, tant mieux, parce qu'on en parle juste après ça.
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1: De retour ici, c'est Willy vient déjeuner chez vous. On passe à table tous ensemble le samedi et le dimanche en direct entre midi et 13h. Mais vite, ce sont les 5 dernières minutes.
5: Déjà.
1: Ça passe vite. Hein. Place à la bonne idée du samedi. Bonjour Yann Lemoine.
12: Bonjour Willy.
1: Bienvenue ici, mon cher Yann. Alors, vous êtes le fondateur de Les Biens en Commun. Si vous êtes comme moi, fan de supermarchés, moi j'ai déjà vu dans les supermarchés des bornes comme ça où c'est écrit Les Biens en Commun. Et vous pouvez nous dire de quoi il s'agit alors, mon cher Yann?
12: Ouais, avec plaisir, merci pour l'invitation. En fait, c'est un service de location d'équipements d'ultra proximité en libre service. L'idée, c'est de proposer aux gens, plutôt que d'acheter tout un tas de trucs dont ils se servent peu, de les louer, mais en côté super pratique, c'est-à-dire on est des casiers connectés dans les commerces. Demain, j'espère les bâtiments publics. Ouais. J'espère vraiment que les collectivités vont rejoindre à nous. On y met à disposition du matériel, c'est-à-dire que c'est nous qui vous louons en entretien, répare, remplace l'équipement. C'est clé en main pour vous. Et vous avez une application qui vous permet de réserver, d'aller récupérer l'équipement au moment de votre besoin.
1: Voilà. Alors par exemple, donc un service de location d'équipement. Alors par exemple, voilà, moi j'ai besoin d'une shampouineuse car j'ai des poils sur mon canapé. C'est moi qui perds mes poils. Tout le temps, à chaque changement de saison, je perds mes poils, c'est comme ça. Bon, donc je vais sur votre site,
4: d'accord.
1: Je réserve ma shampouineuse et il se passe quoi alors?
12: Vous réservez la shampouineuse sur le point de location le plus proche de chez vous. Vous le réservez par exemple pour cet après-midi, 15h, on va dire.
1: Voilà,
12: et à 15h, vous pointez au magasin. Avec le téléphone, vous ouvrez le casier. C'est magique, ça s'ouvre depuis le téléphone. Vous récupérez la shampooineuse, on met le détergent avec. Vraiment,
1: c'est gentil.
12: Y a tout ce qu'il faut pour s'en servir. Voilà, cadeau, grand seigneur.
1: Bravo.
12: Vous l'utilisez et puis vous le ramenez. Vous réservez par exemple pour 24 heures, ou pour 48 heures, ou pour 3 jours.
1: Non, mais c'est
12: et
1: trop
12: puis
1: bien.
12: Vous ramenez l'équipement avant la fin de la réservation. Voilà.
1: Voilà, et on le remet dans le casier. Voilà.
12: Exactement. L'idée, c'est vraiment de transposer ce qui a bien marché avec les vélos en libre service. C'est comme ça que j'ai eu l'idée il y a quelques années.
1: Voilà.
12: C'est vraiment de transposer ce qui a marché avec les vélos en libre service.
1: Voilà. Et donc, ce sont vos appareils, parce que c'est pas les trucs qu'on emprunte parfois, vous savez, aux voisins.
4: Entre particuliers.
1: Ça n'a rien à voir, Ce sont donc vos appareils
12: à vous.
1: C'est
12: très important. Voilà. Ouais, c'est très important d'insister dessus. C'est nous qui achetons, donc on achète du matériel de qualité, on l'entretient, donc vous êtes sûr de trouver un truc qui fonctionne, qui est propre et avec tous les accessoires, tous les consommables dont vous avez besoin. D'accord. C'est vraiment le côté, il faut que ce soit pratique et le partage entre voisins. C'est vraiment chouette en théorie, mais dans la pratique, c'est assez compliqué, quoi. Vous êtes pas sûr de trouver ce que vous cherchez, que ça marche, faut se donner rendez-vous à telle heure, à tel endroit. Là, au moins, c'est pratique et économique.
1: Voilà. Pratique et économique. Donc, c'est présent partout en France, les casiers, on peut en trouver où, par exemple?
12: Un jour je l'espère, mais là on se développe très bien.
1: Ouais.
12: On a 150 points de location, aujourd'hui concentrés sur Paris, Île-de-France, Lyon, Grenoble, Strasbourg, Saint-Etienne.
1: Voilà,
12: Marseille.
1: Ouais.
12: Voilà, on arrive sur Marseille ce mois-ci.
1: Bravo.
12: Et puis bien sûr, l'ambition, c'est que dans les années qui viennent, on arrive à se déployer sur tous les territoires français. Évidemment, commençant par les centres-villes, parce qu'il y a quand même une question de concentration de la population, de facilité d'accès. Mais petit à petit, j'espère qu'on pourra aller vers des zones plus périphériques et demain même en zone rurale. En zone rurale, ça ferait sens pour tout ce qui est bricolage, jardinage, etc.
1: Voilà. Donc là, on vous trouve, je l'ai dit par exemple, dans des supermarchés, dans des sièges d'entreprise, dans des résidences étudiantes, des sites industriels. Pouvez nous donner comme ça une idée de prix, c'est quoi? Enfin, après, ça dépend ce qu'on loue, mais c'est quoi?
12: Globalement, pour 24 heures, on va dire qu'on va être entre 5-6 euros et une vingtaine d'euros, selon l'équipement. Très dégressif dans le temps. Pour vous donner une ordre d'idée, la perceuse chez nous, ça va être 10 euros 24 heures. Alors que si vous la louez chez Leroy Merlin, c'est plutôt 25 euros.
1: Oui, mais
12: pourquoi est-ce qu'on peut proposer un tel tarif? C'est que vraiment, on passe pas entre chaque location.
1: Mais
12: c'est quand même un service communautaire. On fait confiance aux gens pour respecter le matériel. Et c'est ce qui nous permet de proposer des tarifs bas, quoi. C'est un service qui mélange un peu le côté start-up, impact et puis communauté. On veut embarquer les gens dans une nouvelle aventure, une nouvelle vision de l'utilisation de nos équipements du quotidien. Parce que bien sûr, il y a la volonté aussi d'avoir un impact environnemental social derrière.
1: Voilà, parce que moi, j'ai par exemple acheté une dévisseuse électrique là.
4: Oui.
1: Tu sais que j'ai dû l'acheter il y a peut-être 7 ans, 8 ans. Je vous jure, je m'en suis servi une fois.
4: Ouais,
1: donc c'est vraiment le truc complètement absurde, quoi. Et donc l'idée, c'est ce que vous
12: dites. Exactement ça.
1: Voilà, l'idée, mon cher Yann, vous dites ça serait bien que les villes que s'approprient cette idée et que ça devienne comme les vélos qu'on loue en facilement libre service partout,
4: et qu'il y en ait partout.
1: C'est ça. C'est une super idée.
12: Dans les bibliothèques, les MJC, les centres sociaux, on peut déployer ça dans les bâtiments
1: partout,
12: publics.
1: Mais oui.
12: Et partout en France un peu. Voilà, de nouveau, exactement comme les vélos libre service qui en l'espace de 10-15 ans ont complètement changé notre rapport au vélo.
1: Ouais.
12: Mais là, pour les équipements du quotidien, à Londres, ça existe déjà dans 15 bibliothèques. Mais pour l'instant, en France, il n'y a pas encore une collectivité qui s'est lancée, donc j'espère vraiment les embarquer.
1: Allez, bah oui.
12: Les
1: vous allez
12: passées,
1: voir. Vous allez avoir des demandes après, je vous le dis, mon cher Yann Lemoine, fondateur. Donc, les biens en commun, ça s'appelle. Le service de location d'objets. Vous devriez mettre ça à Radio France, disons, avec tout d'employés qu'il y a ici. Franchement, ça serait pas mal, hein. Je vais essayer de vous pistonner. Je connais très bien la présidente.
12: N'hésitez pas. Et puis, ouais, vos auditeurs, qu'ils n'hésitent pas à aller sur le site internet. Hein, c'est
1: bien
12: un site
1: sûr.
12: Internet. Il n'y a pas besoin de se créer un compte pour voir les points de location, voilà. Pour voir notre tarif. Vous n'avez pas besoin de vous créer un compte.
1: Merci
12: vous
1: beaucoup.
12: Vous créez un compte qu'à partir du moment où vous les réservez.
1: Merci. Bien. Les biens en commun, le service de location d'objets. Merci Yann Lemoine.
15: Bravo.
1: Voilà les bonnes idées françaises, comme on les aime. Voilà, mes amis, c'est fini.
15: Oh non.
1: La barbichette, ça finit vite, ça finit tout le temps vite.
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1: Allez, merci à toute l'équipe. Passez une belle journée ici et pas ailleurs. Dans un instant, c'est Ma France Week-end version économie. Et puis nous, on se retrouve évidemment à la même heure. Domani, ciao.
20: Bonjour à toutes et tous et bienvenue dans Ma France Week-end. Le samedi, l'équipe de Paris et des économies est sur le pont pour votre pouvoir d'achat. Alors dans 5 minutes, on va répondre à cette question. Comment rester chez soi le plus longtemps possible, même avec un petit budget? Mais d'abord, l'actu de ce samedi. Bonjour Morgane Guillaumard.
21: Bonjour Valère Coréard, bonjour à tous. Elle était une femme politique bien connue des Français. Bernadette Chirac est morte hier soir à l'âge de 93 ans. La veuve de l'ancien président de la République, Jacques Chirac, s'est éteinte paisiblement, entourée des siens. C'est sa fille Claude Chirac qui l'annonce aujourd'hui. Bernadette Chirac, militante, qui a présidé la fondation des hôpitaux pendant 25 ans. Elle était la figure emblématique des pièces jaunes, opération qu'elle a longtemps portée, bien avant l'élection de son mari Jacques Chirac d'ailleurs, comme elle le disait en 2001 à nos confrères de France 3.
22: Je n'ai pas attendu que mon mari soit élu pour m'investir dans une cause humanitaire. Je m'intéressais déjà depuis longtemps, de toute façon, aux activités de cette fondation. Très passionnante au profit notamment et au départ seulement des enfants malades hospitalisés. Et puis un jour, on est venu me demander si je voulais bien m'y associer de plus près et en prendre la présidence. Mais je me suis toujours intéressée aux causes humanitaires et au sort des plus démunis, des plus défavorisés.
21: L'opération des pièces jaunes qui a depuis été reprise en 2019 par l'actuelle première dame Brigitte Macron. La mort de Bernadette Chirac qui fait réagir toute la classe politique. Emmanuel Macron salue une grande dame de cœur qui a marqué notre histoire. François Hollande l'a décrit comme obstinée et indépendante. Nicolas Sarkozy lui rend aussi hommage. L'ancien président soutenu pendant sa campagne par Bernadette Chirac parle d'une femme fidèle, courageuse, drôle, intransigeante et affectueuse. L'émotion aussi en Corrèze où Bernadette Chirac a mené sa carrière politique. C'est d'ailleurs la seule première dame à avoir exercé un mandat en son nom propre. Elle a été conseillère générale de la Corrèze pendant 36 ans, de 1979 à 2015. Philippe Graziani, vous êtes sur place à Tulle, où Bernadette Chirac était perçue comme une femme au fort caractère, un personnage marquant de ce département.
23: Oui, en Corrèze, elle avait d'ailleurs tout autant ses fans que ses détracteurs, vous savez, et même au sein de son propre camp, mais elle n'a jamais pour autant fait le moindre compromis. Elle a par exemple choisi de soutenir Nicolas Sarkozy pour la dernière primaire des Républicains, alors qu'en majorité, la droite corrézienne soutenait Alain Juppé. On se souviendra aussi en Corrèze de ses coups de gueule. Ainsi, lorsque François Hollande, dans la réforme cantonale de 2015, laisse disparaître son canton de Corrèze, et de ses coups médiatiques aussi, comme le plus retentissant, lorsqu'en 1998, alors première dame de France, elle fait venir à Tulle et à Corrèze Hillary Clinton, alors first lady des États-Unis. Sa singularité, enfin, s'est exprimée au travers de ses amitiés. La plus symbolique peut-être fut celle qu'elle entretint avec Sophie Dessus, l'ancienne députée socialiste de la Corrèze. À la mort de celle-ci en 2015, Bernadette Chirac avait dit être très bouleversée. Et elle était venue à son enterrement à Userche. Elle avait même fait le déplacement dans l'avion présidentiel, se réconciliant pour l'occasion avec François Hollande.
21: Merci.
23: Un dernier mot pour vous dire que les réactions ici en Corrèze sont assez nombreuses. Les maires de la Corrèze qui étaient, c'est un hasard du calendrier, en congrès, donc ici à Tulle, ont observé une minute de silence avant d'entamer leur réunion. Et puis le maire de Malemort, Laurent Dartout, qui a travaillé avec Bernadette Chirac, a annoncé lui un hommage qui sera rendu lors de l'étape du Tour de France le 12 juillet prochain, étape qui sera en Corrèze.
21: Merci Philippe Graziani. Depuis la Corrèze, après la mort de Bernadette Chirac, le président du département, Pascal Coste, lui rend d'ailleurs aussi hommage. Il écrit sur sa page Facebook « Elle a été une femme de conviction et de cœur qui aura œuvré sans relâche pour les plus fragiles. » Ici, comme ailleurs, on revient bien sûr sur la mort de Bernadette Chirac dans notre édition à 14h. Tout est à retrouver déjà sur notre site internet ici.fr. Entre deuil et colère contre les dysfonctionnements de la chaîne judiciaire dans l'affaire Liana, Gérald Darmanin a présenté ses excuses hier soir au nom de la justice. Le garde des Sceaux parle d'un immense échec. Le corps de la jeune fille de 11 ans disparue depuis une semaine dans le Gers a été retrouvé avant-hier dans un silo agricole. Une marche blanche sera organisée demain dans sa commune de Fleurance. Les magasins Décathlon vont tourner au ralenti aujourd'hui. Les salariés de la célèbre enseigne de matériel de sport sont appelés à la grève. Les syndicats de Décathlon réclament une augmentation des salaires alors que l'entreprise a enregistré un bénéfice en net hausse l'an dernier, plus 16% pour l'année 2025. Et puis à Roland-Garros, la finale dames est à suivre aujourd'hui. La polonaise Maya Jwalinska est opposée à la russe Mira Andreeva. Le match c'est dès 15h. Une première finale pour les deux joueuses de tennis qui s'affrontent avec une finale homme demain.
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20: Bonjour et bienvenue dans votre magazine Ma France, par ici les économies. Vous connaissez notre objectif. Chaque semaine, vous redonnez du pouvoir d'achat. Alors aujourd'hui, on va tenter de répondre à cette question. Comment rester chez soi le plus longtemps possible, dans les meilleures conditions et même avec un budget serré? Les aides, les astuces, les services à domicile. On va tout vous dire avec notre invité. Bonjour Laurence Ledrenne.
7: Bonjour Valère, bonjour à tous.
20: Vous êtes chef de service droit et argent pour le magazine Notre Temps, qui est en kiosque en ce moment d'ailleurs avec un dossier sur ce thème justement. C'est le numéro de juin qui est en kiosque actuellement. Je vous propose pour commencer, Laurence, de répondre à cette première question de Paul. Il m'a écrit sur mon mail paricideseconomies@radiofrance.com. J'ai 85 ans et mon secret, c'est de voir du monde tous les jours. Et ça, c'est gratuit, n'est-ce pas la clé? Qu'est-ce que vous lui répondez?
7: Je lui réponds, vous avez raison, Paul. Vous avez vraiment raison. Rencontrer des personnes tous les jours, se promener, discuter avec ses voisins, échanger, bref, tisser autour de soi un réseau de relations amicales ou simplement de connaissances, c'est la clé pour se sentir en forme, se sentir bien et donc bien chez soi.
20: Parce qu'on parle beaucoup d'autonomie, en fait. Mais enfin, l'autonomie seule, c'est quand même très compliqué. C'est vrai que les relations sociales, c'est fondamental, y compris pour se sentir bien, être en bonne santé, en fait.
7: Voilà. Et c'est la parade contre la solitude. La solitude qui est vraiment quelque chose qui peut vous surprendre et petit à petit vous enfermer. Donc, un réseau de petites relations quotidiennes, ça n'a l'air de rien, mais c'est extrêmement important.
20: L'objectif aujourd'hui, c'est donc d'aider celles et ceux qui nous écoutent et qui, bien sûr, ont ce souhait ou connaissent quelqu'un qui a ce souhait de rester à la maison parce que c'est vrai qu'on est mieux, c'est notre lieu de vie, mais le mieux possible, dans les meilleures conditions possibles. Alors parfois, ça s'anticipe aussi. Et je vous propose de commencer par le logement, justement. Comment le sécuriser, l'adapter pour y vivre plus sereinement, éviter les accidents domestiques ou les chutes, mais sans trop dépenser?
7: Il y a plein de choses à faire. Par exemple, vous pouvez agir sur la lumière. Ça, c'est une chose à laquelle on pense pas souvent.
20: La lumière. Ouais.
7: Avoir des lumières qui s'allument automatiquement, des lumières douces quand vous levez la nuit.
20: Détecteur de mouvement, tout simplement.
7: Dans le couloir, au pied de votre lit, ça va vous éviter de tâtonner, ça va vous éviter de déraper. Ça coûte quelques dizaines d'euros. Et vraiment, ça change la vie parce que voir où on met les pieds, ça évite de chuter. Et c'est quelque chose de tout simple. Vous verrez aussi que vos petits-enfants seront ravis d'avoir ce petit système et tous les gens qui sont autour de vous.
20: Donc la lumière, c'est vrai que c'est tout bête, quelque part. Ça coûte pas très cher et ça permet d'éviter... la chute, l'accident domestique évidemment, parce que on va se lever la nuit, on voit pas bien, ou on croit qu'on connaît l'appart, la maison, et en fait, bah c'est là que patatras.
7: Exactement. Quoi, hein. Et on n'y pense pas assez.
20: Une rampe dans un escalier aussi, ça coûte pas très cher, ça peut être très utile. Il faut savoir aussi détecter le moment où c'est le moment.
7: Mais c'est toujours le moment. N'attendez pas d'avoir 80 ans, c'est toujours le moment d'avoir une rampe dans son escalier. N'oubliez pas l'escalier de la cave. Les marches sont souvent étroites. Si vous vivez dans un immeuble, n'hésitez pas à en parler dans une réunion de copropriété et vous allez voir, là aussi, hein, que tous vos voisins, même s'ils ont 30 ans, 50 ans, ils vont dire « mais quelle bonne idée !» Et là aussi, c'est un outil très sécurisant pour éviter les chutes, pour s'appuyer. Vraiment, c'est une solution toute simple. Il faut y penser.
2: Et pour le coup, les petits-enfants, ils sont ravis d'avoir une petite rampe pour se tenir. Ça les sécurise également.
7: Mais bien sûr.
2: Et quand on pense à rampe, je pense tout de suite salle de bain. C'est pareil, il faut savoir et s'équiper un petit peu, s'entourer. Toilette, salle de bain, des petites rampes à droite, à gauche. Ça facilite aussi certains mouvements.
7: Exactement. Alors là, c'est plutôt quand vous faites des travaux chez vous.
2: Oui.
7: Pensez à tout ça. Renseignez-vous sur tous ces petits dispositifs qui vont permettre un point d'appui. Ça peut être un petit banc, un petit recoin dans la douche où on peut s'asseoir. On peut aussi poser ses produits, mais on peut s'asseoir. Quand vous faites des travaux, que vous ayez 40, 50 ans, 60 ans, pensez à tout ça. Et du coup, plus vous y pensez tôt, plus ça va être bien conçu, plus ça va être joli et plus ça va être efficace.
2: Laurence Ledrenne, le dernier dossier là du magazine Notre Temps, donc qui est en kiosque, est justement sur ce sujet, hein, bien vieillir chez soi. Vous évoquez dans ce dossier des nez de marche antidérapants. Je me suis demandé ce que c'était.
7: Oui, c'est vrai qu'un nez de marche, ça peut surprendre, mais vous en voyez partout. Vous savez, ce sont les bandes rugueuses ou les barres qui sont au bord des marches d'escalier. Alors, il y en a partout. Hein. Il y en a dans les lieux publics, il y en a dans les bureaux. Ça permet deux choses. On voit le bord de la marche, on pose les pieds et puis on glisse moins. Alors, puisqu'il y en a partout dans les lieux publics, pourquoi on n'en aurait pas chez soi ? Là aussi, c'est un petit équipement peu coûteux et efficace.
2: Il y a des sites qui peuvent nous donner des idées de trucs et astuces d'ailleurs pour s'équiper pas cher, bien chez soi, de l'assurance retraite par exemple, hein, donc c'est sur bien-chez-soi.l'assurance-retraite.fr. Vous le recommandez ? Qu'est-ce qu'on trouve par exemple sur ce site ?
7: Oui, je le recommande parce qu'il y a vraiment des

0: vraiment astucieux, c'est simple, c'est pas cher, ça peut se poser facilement, il y a plein d'idées.
1: Aujourd'hui, le thème de l'émission, c'est bien vieillir à la maison, rester chez soi. On va parler aussi des aides dans un instant, mais avant, un autre site qui est intéressant pour bienvieillir.fr. Ça aussi, c'est un bon plan, Laurence.
0: Oui, là aussi, ce sont des caisses de retraite qui se sont regroupées parce que dans leur mission, il n'y a pas seulement vous versez votre retraite, il y a aussi la prévention. Prévention pour la santé, justement pour garder cette précieuse autonomie. Vous allez y trouver des articles et puis des vidéos aussi. J'ai vu il n'y a pas longtemps une vidéo où une kiné vous apprend, elle vous apprend à tomber, comment vous baisser, surtout comment vous relever. Il y a des gestes à faire dans un certain ordre pour se relever facilement. Et ça, c'est comme un entraînement. Il faut les apprendre, il faut les faire de temps en temps. Ça maintient la souplesse. Prenez-le comme un petit exercice de yoga. Et vraiment, c'est utile si un jour on se retrouve par terre.
1: Bien vieillir chez soi, ça commence pas à 80 ans. Ça peut commencer avant. C'est ce que vous disiez tout à l'heure. Quand on fait des travaux à 40, 50, 60 ans, on peut commencer à penser. Finalement, c'est un peu une logique du quotidien. Aménager son logement pour mieux y vivre, prévenir, mais aussi que tout soit plus facile.
0: C'est une logique du confort, du bien-être. Plus vous y pensez tôt, plus ça va être vraiment pensé pour être dans votre cuisine, dans votre salle de bain, plus ça va être agréable. Et vous allez vous dire, j'ai eu raison de faire ça et vraiment je me sens bien chez moi. Voilà, il y a d'autres personnes qui vont vous copier, vous allez voir.
1: J'ai découvert qu'on peut faire appel aussi à un ergothérapeute pour se faire aider, guider vers les aménagements qui nous correspondent le mieux.
0: Oui, alors là, une petite astuce, si vous avez été salarié pendant votre carrière, vous êtes sûrement relié à la caisse de retraite qui s'appelle l'Agir Carco, c'est la caisse complémentaire. Et elle a vraiment une mission d'aider les personnes à aménager leur logement. Vous pouvez avoir des aides et selon votre situation, un ergothérapeute peut vous venir chez vous. Et donc, il va regarder votre cuisine, il va vous dire, là, ce serait quand même mieux plutôt que d'avoir des placards, d'avoir des tiroirs, vous pourriez abaisser telle chose. Vous pourriez vous équiper de petits appareils qui sont pas forcément chers non plus. Et vraiment, vous pouvez aussi voir un appartement qui est entièrement conçu pour être plus facile à vivre, toujours présenté par l'Agir Carco. Il y en a à Paris, mais ils ont aussi des centres partout en France.
1: Ah, c'est super. Et d'ailleurs, il y a d'autres aménagements un peu plus lourds, disons, à réaliser, mais utiles. Vous en citiez, baisser le four, élargir une porte, installer une salle de bain et une chambre de plein pied quand c'est possible. Oui. Là aussi, on peut se faire conseiller, accompagner.
0: Exactement. Mmh. Moi, j'ai envie d'insister sur deux choses. La chambre de plein pied, si vous êtes à l'étage, vraiment réfléchissez à ce que vous pouvez faire. Salle de bain, chambre de plein pied. Et puis, la salle de bain, la douche, sans bac ou avec un bac très plat et bien large, c'est du confort, c'est du bien-être. Tout le monde dans la maison va vouloir se doucher là et on se sent
1: en sécurité.
0: C'est la douche à l'italienne. Bon, parfois, c'est pas possible de faire la douche à l'italienne, mais il y a des bacs très plats antidérapants qui sont très jolis et très efficaces aussi.
1: On peut se faire aider. Quelles sont les aides, Laurence Vedrenne, et les conditions pour faire adapter son logement, faire ces aménagements-là, ces travaux?
0: Alors, une aide qui est assez méconnue, ça s'appelle MaPrimeAdapt. C'est vraiment pensé pour les personnes qui souhaitent aménager leur logement, qui ont des ressources modestes, mais le plafond est assez élevé, et ça permet de financer vos travaux. 50%, 70% des travaux, et pour une enveloppe assez importante, jusqu'à 22 000 euros. Vous y accédez si vous avez 70 ans, même si vous êtes en pleine forme, et dès 60 ans, si ça commence à être un petit peu difficile.
1: Bon, là, on a appris quelque chose d'important. Donc, ça s'appelle MaPrimeAdapt. Oui. Si ça vous intéresse, vous qui nous écoutez, n'hésitez pas à aller vous renseigner. Puis, il y a aussi le sujet de l'aide à domicile. Faire des courses, conduire, faire le ménage. Là, il y a des incitations fiscales, notamment, sur ce sujet.
0: Oui, il y a un crédit d'impôt qui est important. Crédit d'impôt de 50%. Vous pouvez financer les salaires, les charges d'une personne que vous employez. Si vous passez par une société de services, ça marche aussi. Ça peut financer 50% jusqu'à 12 000 euros, même plus si vous avez plus de 65 ans. Donc il ne faut pas hésiter et ça fonctionne même si vous n'êtes pas imposable. C'est-à-dire que vraiment ça divise le prix par deux.
1: Donc ça vaut le coup de chercher les aides qu'il y a autour de soi parce qu'on peut se faire accompagner même quand on a et peut-être surtout quand on a un budget serré.
0: Exactement. Mmh. Et ne pas attendre d'en avoir vraiment besoin.
1: Il y a les aides, mais il peut y avoir aussi des compléments de revenus. Parfois, on se retrouve avec de la place libre à la maison. Alors, pourquoi ne pas se mettre en colocation ? Bonjour Bérangère Pénaud.
2: Bonjour, bonjour Valère.
1: Vous êtes directrice des Yvelines pour la

0: Association Ensemble Deux Générations. Votre site, c'est ensemble2générations.fr. Vous accompagnez des seniors, des jeunes pour se mettre en colloque, c'est ça?
1: C'est ça, exactement. L'idée, en fait, c'est de pouvoir répondre à la fois aux défis démographiques, hein, avec une population senior qui va en augmentant, puisqu'aujourd'hui, on a 15 millions de personnes seniors et on en aura 24 millions en 2060. Et puis, ben, la difficulté pour les jeunes à trouver un logement, hein, la crise du logement étudiant, on la connaît bien. On sait que le budget logement pour un jeune, ça représente 61% de son budget. Mmh. Donc, il y a vraiment une difficulté pour trouver un logement. Donc, l'idée, c'est de pouvoir mettre un étudiant chez un senior qui a de la place, qui a une chambre de libre et qui peut et qui a envie d'accueillir un jeune. Et ça peut être en échange de petits services ou d'une contrepartie financière modeste.
0: Oui, c'est ça qui est intéressant, c'est que vous proposez une rencontre, un peu un cadre de vivre ensemble, mais avec des règles du jeu qui s'adaptent en fonction des besoins, des envies. C'est-à-dire, c'est un contrat entre les deux personnes. Et ça peut prendre quelle forme, alors ?
1: C'est tout à fait ça. C'est vraiment l'idée de pouvoir réunir, en fait, deux personnes, donc jeunes et seniors, qui ont des besoins différents, mais qui ont aussi envie de partager quelque chose. Et pour ça, on peut proposer deux solutions qui sont encadrées juridiquement par la loi Elan. Mais donc, on a une possibilité de logement, donc avec des petits services ou de la présence. Donc là, le jeune peut être logé entre 10 euros jusqu'à 150 euros en fonction du volume de petite aide qu'il va pouvoir apporter. Ou une solution qu'on appelle convivialité, où là, le jeune n'a pas d'obligation de service ou de présence, mais il apporte une convivialité, un moment de partage, et ça permet à un senior d'avoir un complément de revenu. Donc généralement, les loyers vont se situer en région parisienne entre 300 et 450 euros par mois. Ils peuvent également déduire les APL hein, de ces loyers. Donc c'est finalement des loyers très économiques pour les jeunes.
0: Alors c'est intéressant, et évidemment ce sont des loyers moyens en région parisienne, mais votre association fonctionne dans toute la France. Laurence Ledraine, vous parliez lien social tout à l'heure, de l'importance, la colocation intergénérationnelle qui est encadrée par la loi, avec des associations comme ça qui viennent encadrer, sécuriser, c'est une solution.
2: Oui, c'est une solution qui fait deux heureux. Donc c'est vraiment intéressant. Il faut bien sûr que les personnes s'entendent bien. Comme dans toute situation, on est deux sur à toi, mais c'est ce que nous conseillait Paul tout à l'heure, hein, voir quelqu'un tous les jours, et ben là vous allez avoir quelqu'un chez vous qui va vous parler de tas de choses nouvelles, et ça fait partie de l'entretien d'autonomie.
0: Et Bérangère, je précise, quand vous parlez de menu service, c'est pas de l'aide à domicile, c'est des petites courses, un petit truc de bricolage, c'est vraiment des petits agréments du quotidien.
1: Tout voilà. À fait, le jeune ne se substitue pas à une aide à domicile ou une infirmière. Ça va être aider à prendre un billet de train sur Internet, faire quelques courses, sortir un animal de compagnie si besoin. Enfin, voilà, des petites tâches qu'on peut rendre spontanément. Mais tout ça est quand même bien défini dans le contrat. Comme ça, chacun sait à quoi il s'engage. Et ça simplifie aussi la relation. Mais au-delà de ces tâches, c'est ce que vous disiez précédemment. C'est vraiment favoriser le lien social et puis avoir ce sentiment d'utilité, aussi bien côté senior que côté jeune. C'est vraiment un très bon vecteur dans la société pour aussi aider à rompre la solitude et l'isolement.
0: Voilà, et bien sûr, personne n'est imposé à personne. Ce sont des choix de chaque côté. Et c'est le rôle, justement, de votre association ensemble2générations.fr. Merci beaucoup pour votre participation, Bérangère Penaud. Vous êtes directrice des Yvelines, donc pour Ensemble 2 Générations. Et puis, dans un instant, on va recevoir Stéphane Maroc. Il est fondateur de Gabi. C'est une application qui a un sacré objectif, hein, rassembler générations et professionnels autour des aînés.

0: Jean-Jacques Goldman tourne les violons sur votre radio locale ici.
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0: En version magazine chaque semaine, le thème aujourd'hui, comment bien vieillir tout en restant chez soi. Je suis avec Laurence Ledraine, vous êtes chef de service droit et argent pour Notre Temps. Notre Temps qui est en kiosque en ce moment avec un dossier sur ce thème précisément dans votre numéro de juin. Et Stéphane Maroc, fondateur de Gabi, vient de nous rejoindre. Bonjour Stéphane.
3: Bonjour.
0: On retrouve des informations sur gabi-appli.com. Qu'est-ce que c'est Gabi, G-A-2-B-Y?
3: Alors Gabi, c'est une application sur mobile ou tablette pour les plus de 65 ans et les familles qui souhaitent accompagner leurs proches âgés pour prolonger sa bonne santé physique et mentale.
0: Bon, ça c'est ce que vous proposez. Dans les faits, quels sont les services qu'on retrouve si on s'abonne à cette application, donc et qu'on a plus de 65 ans et que notre famille est partante?
3: Alors, pour les aînés, eux, ils peuvent jouer seuls ou en famille, sans publicité. Ils peuvent partager aussi leurs bons souvenirs dans une logique d'album sécurisé et plutôt confidentiel. Ensuite, ils peuvent bénéficier aussi d'un programme ludique de suivi de leur autonomie avec des activités vraiment personnalisées, toujours dans l'esprit de rester en bonne santé le plus longtemps possible. Voilà. Et côté famille, eux, ils peuvent solliciter et échanger des professionnels locaux qui interviennent au domicile de leurs proches, en fait. Ça va du dépanneur à l'infirmière. Voilà. Et ensuite, les familles peuvent aussi suivre un petit baromètre de leurs proches pour permettre de prévenir des risques de dépendance et savoir comment les accompagner au mieux et agir au plus tôt, en fait.
0: C'est donc une application qui permet à la fois de suivre en même temps de jouer, de l'utiliser, on va dire un peu à temps perdu pour le senior, mais aussi d'échanger avec les professionnels autour et puis avec la famille. Il y a quand même beaucoup de fonctions. Combien ça coûte chaque mois?
3: Alors aujourd'hui, Gabi coûte 4,25 euros TTC par mois pour toute la famille. Hein, donc ça en fait la solution la moins chère et la plus complète sur le marché. Et propose énormément de services vraiment tournés vers la prévention et le suivi de la santé physique et mentale.
0: On est aussi à l'heure de la fracture numérique. On le sait, les seniors n'ont pas sont pas toujours très à l'aise avec le digital. Comment repousser cet enjeu puisque vous proposez précisément une solution digitale pour les seniors?
3: Alors c'est une solution qui est très mature, donc aujourd'hui on a beaucoup travaillé sur l'usabilité de l'application. Aujourd'hui elle est tout à fait adaptée à ce genre de public là. Donc et puis le fait d'engager la famille aussi, on a un vrai accompagnement et un vrai entourage qui vient accompagner et favoriser l'inclusion numérique des aînés. Ça va des enfants aux petits-enfants.
0: Donc on retrouve toutes les infos sur gabi-appli.com et puis sinon dans les stores, j'imagine qu'on soit sur Android ou sur iOS. Quel que soit le smartphone qu'on a. Merci beaucoup en tout cas Stéphane Maroc, fondateur de Gabi, cette application dont on voulait vous parler cette semaine parce que c'est aussi une solution pour bien vieillir, en tout cas bien avancer dans l'âge à la maison. Laurence Ledraine, vous êtes chef de service droit et argent pour Notre Temps et je vous propose avant de nous quitter de vous prêter au jeu de notre quiz Le Vrai Faux pour finir avec les idées claires sur ce thème du bien vieillir chez soi. Alors vrai ou faux, installer une barre d'appui dans sa salle de bain peut être financé en partie par des aides.
4: Vrai. N'hésitez pas à poser la question à vos caisses de retraite ou à vous renseigner dans votre mairie, par exemple.
0: Vrai ou faux, la majorité des chutes des seniors se produisent à l'extérieur du domicile.
4: Faux, archi faux, la majorité se produit à l'intérieur.
0: Vrai ou faux, un détecteur de mouvement pour allumer automatiquement une lampe peut aider à prévenir justement certains accidents domestiques.
4: Mais bien sûr, c'est de la sécurité, du confort, c'est facile à installer et on voit où on marche, donc on tombe moins.
0: Voilà, ça c'est dit. Vrai ou faux, Laurence, il faut obligatoirement avoir plus de 80 ans pour bénéficier de MaPrimeAdapt.
4: Pas du tout, c'est possible dès 70 ans, même quand on est en pleine forme, et dès 60 ans, quand on commence à avoir certaines difficultés pour aménager sa maison, c'est vraiment une aide financière utile.
0: Oui, vous l'avez dit tout à l'heure, jusqu'à, je crois, 70%.
4: Oui, de 50 à 70% de vos travaux.
0: 22 000 euros,
4: oui, enfin, donc
0: c'est
4: ça peut
0: vraiment
4: être
0: intéressant
4: énorme.
0: Et méconnu.
4: Oui, tout à fait, c'est moins connu que MaPrimeRénov, par exemple.
0: Ouais, on a réparé ce sujet aujourd'hui, MaPrimeAdapt, désormais c'est beaucoup plus connu. Faire appel à une aide à domicile ouvre parfois droit à un avantage fiscal, vrai ou faux?
4: Vrai, un crédit d'impôt de 50%.
0: Vrai ou faux d'ailleurs, certaines caisses de retraite proposent des aides pour adapter son logement.
4: Vrai, Et là aussi, c'est méconnu, donc renseignez-vous. De nombreuses caisses de retraite consacrent du budget pour ce sujet et ont beaucoup d'actions.
0: Et dernière question, vrai ou faux, les tapis mal fixés sont l'une des principales causes de chutes à domicile.
4: Ouh là là, c'est vrai. Attention aux tapis dans la cuisine, devant l'évier ou dans la salle de bain.
0: C'est noté. Laurence Ledraine, vous êtes chef de service droit et argent pour notre temps. Merci beaucoup pour vos éclairages précieux. J'espère en tout cas que vous y voyez plus clair, vous qui nous avez écoutés sur votre radio locale ici. Alors, deux choses. D'abord, il y a le magazine Notre Temps qui est en kiosque en ce moment et il y a justement un dossier pour bien vieillir à la maison. Donc ça, c'est une première chose. Et puis, deuxième chose, sur ici.fr, il y a toutes les émissions de Ma France par ici les économies avec maintenant une belle bibliothèque. Vos questions sur par ici les économies @radiofrance.com. La semaine prochaine, on va voir comment se remettre au vélo. À suivre, des infos près de chez vous et votre après-midi en musique sur votre radio locale ici.
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6: 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On part pour Tavers pour commencer avec la fête de la récup qui célèbre aujourd'hui les 10 ans des ateliers L'y jette rien. Rendez-vous jusqu'à 22h, 6 route nationale avec ateliers bricolage, créateurs, réparateurs, concerts et animations autour du réemploi et de la solidarité. Une journée parfaite pour donner une seconde vie aux objets. Ensuite, ambiance festival Gien avec le festival des vins du Coteau du Gien. C'est aujourd'hui jusqu'à 22h. Vignerons, dégustations, concerts, voitures de collection et même descente sur la Loire sont au programme. Restauration sur place et bien sûr, dégustation avec modération. Sinon, la Loire pourrait sembler un petit peu plus large au retour. Enfin, demain à Toury, ne manquez pas le troisième grand marché des producteurs, artisans et commerçants sur la place Suger. Et le rassemblement de véhicules anciens au champ de foire. C'est de 9h à 17h avec animation, restauration et le tout en entrée libre.
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Quel plaisir de vous retrouver ce samedi. C'est Sophie Nolvaux avec vous pour partager vos chansons préférées tout au long de l'après-midi. Dans un instant, Phil Collins, juste après cette nouveauté signée Marine. La gagnante de la 12e saison de la Star Academy était au musée du Louvre-Lens dans le Pas-de-Calais cette semaine pour son Ici par en live, un concert privé face à une cinquantaine d'auditeurs de votre radio ici. Retrouvez ce showcase et ses coulisses en vidéo sur ici.fr et nos réseaux sociaux. Voici Escroc.

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1: Alternance de chaud, alternance de frais, de pluie, de sécheresse, bref. Avec tout ça, si nos rosiers ne tombent pas malades, c'est ce qui semble être arrivé à ceux de Jeanne qui habite Orléans et qui souhaite vous poser une question. Bonjour Vincent Bordeaux.
2: Bonjour Bruno.
1: Avec vous, c'est tous au jardin. Et cette question de Jeanne, donc, mes feuilles de rosier ont des taches noires. Est-ce qu'ils sont malades? Qu'est-ce que ça peut être? Et qu'est-ce que je peux faire?
2: Eh oui, ils sont malades. Ils sont malades, Jeanne, vos rosiers. Ils ont le mildiou.
1: Le mildiou, vindiou.
2: Ben, vindiou, c'est ouais. Mildiou. Ouais. Voilà, donc... alors, il n'y a pas grand-chose à faire pour les feuilles malades. Mm-hmm. Par contre, il va falloir protéger celles qui ne le sont pas encore.
1: Ok. Voilà. Celles donc, qui le sont, on les laisse poser quand même sur la...
2: On les laisse. Là, il faut laisser le mildiou.
1: On les enlève pas.
2: On peut les enlever. De toute façon, ça va tomber dans pas longtemps. Donc,
1: d'accord. C'est une maladie qui est provoquée par quoi?
2: C'est par l'humidité. Et une humidité trop importante. Donc là, on a eu de la pluie dernièrement, mais c'est pas ça. C'est avant. Donc, il se peut que ça soit de la pluie, mais l'humidité stagnante de l'air, la rosée, des fois peut faire ça. Donc, pour éviter ça, vous pouvez...
1: C'est un champignon?
2: C'est un champignon. Maladie cryptogamique, donc qui peut être solutionnée par l'application de bouillie bordelaise.
1: Ah, d'accord. Ça, c'est pour éviter que ça revienne.
2: Pour éviter que ça se produise. Parce qu'en fait, la bouillie bordelaise, c'est un traitement préventif.
1: Ok.
2: Donc, quand c'est malade, c'est pas la peine. Vous pouvez en mettre autant.
1: D'accord, ça sert à rien. Une fois malade, ça sert à rien.
2: Okay. Ça fera plus rien. Donc voilà. Après, il y a aussi, pour éviter que les plantes ne tombent malades, il faut être sûr que la plante soit en forme, donc alimentée régulièrement avec du compost.
1: D'accord.
2: Voilà.
1: Et est-ce que ça peut, cette maladie, aller sur le mildiou, aller sur d'autres végétaux que sur les rosiers?
2: Bien sûr.
1: Qui peut être concerné?
2: Les tomates, par exemple.
1: D'accord, ok.
2: De toute façon, c'est une maladie locale. C'est pas... Voilà.
1: Bon, pour lutter contre le mildiou, prévention avec la bouillie bordelaise. Merci beaucoup, Vincent. Et voilà, Jeanne, pour répondre à votre question. Belle journée et à bientôt. À très vite, Vincent.
2: À très vite.
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1: Patrick Fiori avec Le Chant est libre sur votre radio ici. Préparez-vous à pousser le volume et la voix, parce que dans un instant, on va chanter avec Camaro et Femme Like You. Oui, oui, je sais que ça vous fait plaisir. Mais avant, il y aura de la douceur avec John Lennon et le mythique Imagine. Excellent samedi.
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1: 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Toute l'info en français dans le monde en 90 secondes avec Morgane Guillaumard.
2: Une pluie d'hommages après la disparition de Bernadette Chirac. Elle est morte hier soir à l'âge de 93 ans, paisiblement et entourée des siens, selon sa fille Claude Chirac, figure emblématique des Pieds jaunes, veuve de l'ancien président Jacques Chirac et élue pendant 36 ans au conseil départemental de la Corrèze. La mort de Bernadette Chirac fait réagir toute la classe politique, notamment Nicolas Sarkozy, qu'elle a longtemps soutenu. L'ex-président estime qu'elle l'a fait honneur à notre pays et qu'une époque se termine avec son départ. Un drame qui émeut tout le pays, une marche blanche est organisée demain à Florence dans le Gers. Après la mort de la petite Liana, le corps de la collégienne de 11 ans a été retrouvé avant-hier sur une zone agricole désaffectée. Le principal suspect, Jérôme B, visé par au moins 3 plaintes pour viol sur mineur, a été mis en examen et incarcéré. Des bénéfices qui s'accumulent, le pouvoir des salariés qui recule. Voilà le slogan des syndicats de Décathlon qui appellent à la grève aujourd'hui dans tous les magasins de l'enseigne de matériel de sport. Ils demandent un meilleur salaire au vu de l'augmentation des bénéfices de l'entreprise, plus 16% en un an. Et puis en tennis, c'est une première pour les deux joueuses qui s'affrontent en finale dames à Roland-Garros aujourd'hui. La polonaise Maja Jawalińska, 114e mondiale, affronte la russe Mira Andreeva, 8e mondiale, et favorite pour cette rencontre qui débute dans une heure. Demain, la finale homme verra s'affronter le numéro 3 mondial Alexander Zverev face à l'italien Flavio Cobolli.
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3: Timide au départ, elles s'élargissent, les éclaircies cet après-midi. Le temps reste sec partout, c'est tout de même une bonne nouvelle. Pourquoi les nuages s'en vont-ils? Tout simplement parce qu'il peut y avoir du vent, vent de secteur ouest à sud-ouest assez fort. Côté température, ça reste ni trop ni trop peu agréable. Entre 19 et 21 degrés à Artenay, Courtenay, Châteaudun, 19. À Gien, Beaugency, La Ferté-Saint-Aubin, 20 degrés. À Romorantin, Blois ou Orléans, 21 degrés. En soirée, ça reste doux, 18 à 20.
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0: Motion, c'était Chris de Burgh. Bonjour à vous qui venez nous rejoindre sur votre radio locale ici. C'est Sophie Nolvaux au micro et c'est le moment idéal pour relancer cette belle journée. Je vous embarque avec moi pour un après-midi tout en douceur, en conseils utiles près de chez vous et en musique avec vos trois chansons françaises à la suite.
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0: On retrouvera Alain Souchon, Les Enfoirés 2026, sans oublier Michel Polnareff.
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0: Vous écoutez ici et ce petit cri du cœur signé Alain Souchon. Dans une poignée de minutes, place à l'artiste britannique Paul Young. Mais tout de suite, je vous propose quelques infos d'ici.
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2: Ici Express, c'est ici et maintenant pour sortir et bouger dans le Loiret. Si vous avez des fourmis dans les pieds, ne manquez pas le 44e bal folk de Boue ce soir à partir de 21h à la salle des fêtes. Les petits buvards vont ouvrir la soirée avant de laisser la place au trio La Pibole et ses musiques traditionnelles du Poitou et du Berry. Une soirée pour danser, même si vos genoux risquent à un moment de la soirée vous demander une pause. La brocante semi-nocturne de Marot au bois revient aujourd'hui. Vous êtes attendu jusqu'à 23h pour chiner, meubles, objet de souvenirs avec restauration et buvette sur place. Une soirée idéale pour trouver la lampe qu'on cherchait sans savoir qu'on la cherchait. Enfin, la troupe du cerf-volant présente Bureau des réclamations. 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C'est pour rire. Rendez-vous ce soir à 20h30 et demain à 14h30. Salle François Rabelais, c'est à Orme. Bonne nouvelle, l'entrée est gratuite.
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0: écoutez ici est Walk of Life, l'un des plus grands tubes du groupe de rock britannique Dire Straits. Une chanson pleine de références musicales, des paroles signées Mark Knopfler qui évoquent un jeune homme, un musicien de rue nommé Johnny, qui tente de gagner sa vie avec sa guitare en chantant dans le métro pour les gens tristes et qui nous invite à prendre avec joie le chemin de la vie. Il sera bientôt 15h avec toute l'info en français dans le monde en 90 secondes. D'ici là, on retrouve la musique avec Thelma Houston. Il y aura aussi le nouveau single de M. Pokora et le groupe Bandolero.
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1: Excellent après-midi, vous écoutez Ici, il est 15h. Toute l'info en français dans le monde en 90 secondes avec Morgane Guillaumard.
2: Une grande dame de cœur s'en va. Les mots d'Emmanuel Macron après la mort de Bernadette Chirac, l'ancienne première dame, femme de l'ex-président de la République, Jacques Chirac. Elle est même élue pendant près de 40 ans en Corrèze et visage emblématique des pièces jaunes. Elle s'est éteinte paisiblement hier soir à 93 ans, entourée de ses proches, dont sa fille Claude Chirac. Une nouvelle qui ne manque pas de faire réagir toute la classe politique, le président Emmanuel Macron donc, mais aussi son prédécesseur François Hollande, qui a toujours connu Bernadette Chirac sur ses terres corréziennes. Il l'a décrit comme une femme entière, engagée, parfois rugueuse, mais qui s'intéressait aux questions de société. Bernadette Chirac est grand soutien de Nicolas Sarkozy, qui, pendant sa campagne présidentielle, il écrit sur son compte Instagram, je cite, « La France perd une femme qui l'a toujours servie avec passion et dignité ». Après la mort de la petite Liana dans le Gers, le temps du recueillement. Une marche blanche est organisée demain dans sa commune à Fleurance. Le corps de la jeune fille de 11 ans a été retrouvé avant-hier dans un silo agricole. On est le moteur, mais aussi la dernière roue du carrosse. La colère des salariés de Decathlon appelés à se mobiliser aujourd'hui partout en France. Une journée nationale de grève à l'appel de plusieurs syndicats pour réclamer des meilleurs salaires. L'enseigne d'articles de sport a vu son bénéfice net augmenter de 16% l'an dernier. Un duel épique débute en ce moment même sur les courts de tennis de Roland-Garros. La finale dames. La favorite 8e mondiale, Mira Andreeva, affronte la polonaise Maja Szwalińska, 114e mondiale. Demain se tiendra la finale hommes avec le 3e mondial Alexander Zverev.
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2: Un point météo, globalement il pleut sur une grosse partie nord de la France et il fait chaud dans le sud. Un ciel couvert et quelques pluies à Paris-Orléans où les températures sont comprises entre 17 et 21 degrés. Des rafales de vent à Bourges, du gris aussi à Limoges où le thermomètre n'ira pas au-delà des 20 degrés. Tout comme sur la côte ouest, ciel couvert à Biarritz, La Rochelle, Nantes ou encore Brest.

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0: l'univers se rencontrent, ça donne ce magnifique Seven Seconds en 1994. Youssou N'Dour et Néné Chéri sur votre radio locale ici. Repos, nettoyage, boulot, balade, peu importe l'activité du jour, je suis là avec vous, Sophie Nolvaux, pour vous accompagner avec, dans le prochain quart d'heure, quelques infos utiles près de chez vous. Ce sera juste après vos trois chansons françaises à la suite. Avec Marc Lavoine, Gaëtan Roussel et Julien Clerc.
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2: Bonjour, bonjour à toutes et à tous. Très heureux de vous retrouver pour une après-midi de sport, une après-midi de basket. Ça passe ou ça casse pour l'OLB. Les Orléanais sont dos au mur dans ces demi-finales de play-off. La victoire cet après-midi est un impératif pour rester en vie en cas de défaite. Face à Pau, ce serait la fin des rêves de montée pour les Orléanais. OLB et Lambéarnais, demi-finale retour des play-offs. C'est maintenant, c'est en direct et c'est sur votre radio ici Orléans.
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2: Et avant toute chose, salutations chaleureuses à notre technicien de l'après-midi, Bertrand Stasi, en direct des studios d'ici Orléans. Vous l'entendez, l'ambiance monte à 15 minutes de cette demi-finale retour qu'on va vivre en compagnie de notre consultant basket sur ici Orléans. Frédéric Daguenet est à mes côtés. Salut Fred.
3: Bonjour Arnaud.
2: Ça va bien?
3: Ça va très bien.
2: Bon, je le disais, l'OLB a un pied dans le vide et un orteil même en plus après la défaite contre Pau lors du match aller mercredi 90-72. On va le dire très simplement, c'est la saison de l'OLB qui se joue cet après-midi.
3: Eh oui, c'est la saison de l'OLB ce soir, c'est soit on continue, soit on est en vacances.
2: On peut pas planter le décor autrement. L'OLB qui s'est incliné de 18 points dans le Béarn mercredi. On a vu une équipe orléanaise produire 25 minutes globalement de qualité dans ce match, avec à deux reprises les joueurs de la Mine TV capables de créer un écart au tableau d'affichage en étant à plus 8. Mais dans le dernier quart d'heure, le craquage complet, on peut le dire, de cette équipe.

0: C'était le run des Palois. Ouais, il y a eu, ouais, ça s'est éteint au bout de 25 minutes. Bah voilà. Pau a pris le dessus, Orléans n'a pas réussi à réagir.
1: 24 pertes de balles sur ce match pour les Orléanais. Ce chiffre, qu'est-ce qu'il t'évoque, Frédéric?
0: Ah, c'est un peu le mal de la saison, je dirais. Orléans a vraiment eu un problème de ce côté-là à prendre soin du ballon. 24 pertes de balles. Là, c'est, on ne peut pas gagner un match à l'extérieur en perdant autant de ballons. Il faut prendre plus soin du ballon.
1: Surtout. Des moments du match, moi j'ai souvenir vraiment le premier passage à plus 8, le deuxième à plus 8 où Orléans a les ballons pour même passer au-dessus de la barre des 10 points et il y a un shoot trop rapide, un ballon mal donné, ce qui a fait grossir ce nombre de ballons perdus. Là on est dans la gestion des momentum, la gestion des moments chauds en saison régulière. On peut s'en sortir, mais face à une armada comme Pau qui en plus derrière a vu que la salle allait pousser. Bah ouais, on peut s'en sortir une fois, mais pas deux, quoi. Et quand il y a eu le gros coup d'accélérateur des Palois, l'OLB n'a pas tenu. Et la sanction à la fin, elle est logique. Le score est sévère et reflète pas forcément la physionomie du match. Mais c'est logique sur ce match 1, cette défaite.
0: Ouais, le score est peut-être un peu dur parce que les 25 premières minutes sont très bonnes et la fin de match est très compliquée. Après, pour moi, il y a ce critère des pertes de balles, 24 pertes de ballon, pertes de balles, c'est énorme. Il y a un autre critère qu'on en parlera peut-être, c'est aussi les rotations. Orléanaises ont été dominées par le banc palois. Et puis, en lien avec les pertes de balles, notre duo de meneurs, Canute et Cruzol, qui ont été dominés par Corneli et Milanese.
1: Oui, clairement.
0: Et donc voilà, je pense qu'il faudra régler ces trois points, les pertes de balles, nos meneurs qui soient plus dominants ce soir. Et puis je fais un appel, et je pense que le staff orléanais a fait un appel aussi aux joueurs de rotation. Ils doivent être plus performants et apporter plus quand ils rentrent sur le terrain.
1: Oui, c'est clair. Mais de toute façon, on aura l'occasion de l'aborder ça plus en détail dans la deuxième partie de l'avant-match. Mais ça a été une clé au match aller. Le banc palois qui a été tellement déterminant. On les a sous les yeux, hein, Frédéric. Ouais. L'arrière américain Drew Tellwell, le meneur français Fabio Milanese. C'est des joueurs qui pourraient être titulaires dans 95% des autres équipes de Pro B. Là, ce sont les rotations sur les postes 1-2. Ça veut dire à quel point cet effectif est dense. Ça veut dire à quel point cet effectif est de qualité. Mais cette équipe peut se faire impacter. Orléans a eu des très bons passages lors du match 1. Maintenant, ça va être le fait de maintenir un niveau d'exigence pendant 40 minutes et peut-être plus si ça va en prolongation, parce qu'il y a quand même des motifs d'espoir. On a vu des Orléanais notamment dominer le secteur du rebond, où pourtant Pau est une équipe qui performe bien, oui, mais la raquette orléanaise dans ce secteur-là a été bon. Donc il va falloir insister là-dessus. Lamine Kébé le disait, on peut le faire, je reste confiant. On avait établi un plan de marche et dans ce plan de marche, il y avait la possibilité que sur ce chemin jusqu'au final, il y ait des embûches, il y ait des défaites. On va voir si cette équipe va être capable de se relever, si les 48 heures, les 72 heures qui séparent le match 1 du match 2 ont permis au staff orléanais de trouver des solutions. En tout cas, les joueurs de Lamine Kébé font leur entrée sur le parquet de l'Arena Comet. On vous laisse vous immerger dans l'ambiance.

0: Le 5 de départ, cette fois-ci, il porte le numéro 1. Applaudissements et un maximum de bruit pour Timothée Rezard. Notre numéro 7, Nathan Pontard. Avec le numéro 17, Lorenzo Tiroir Sanson. Numéro 24, Mélodie.
1: Allez, vous l'avez entendu, messieurs, dames, l'entrée des joueurs sur le parquet de l'Arena Comet, le coup d'envoi dans un peu plus de 7 minutes. Petite pause, on se retrouve pour la deuxième partie de l'avant-match.
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1: Allez, le coup d'envoi de cette demi-finale. Retour de play-off dans un peu moins de 7 minutes. Toujours en compagnie de Frédéric Daguenet, notre consultant pour cet avant-match. Frédéric, Lamine Kébé, hier, affichait un visage très serein, comme l'ensemble des joueurs, en disant on a vu le match, on a vu nos erreurs, on a revisionné, on n'est pas du tout dans la même situation que l'an dernier, lorsqu'on était dos au mur pour aller affronter le Portel. On a compris nos erreurs et on peut le faire. Les erreurs, on a commencé à les noter dans la première partie. Enfin, les erreurs, du moins les axes de progression. Exact. Ralentir cette base arrière, bon sang le bonsoir, cette base arrière paloise si performante, en commençant par les deux titulaires. Voilà, on en avait parlé lors du match 1, on avait pointé leur dangerosité, elle s'est confirmée. Le meneur Thomas Cornelli, le shooter Bastien Pinault. Bastien Pinault, à la rigueur, pendant un bon bout de temps, a été freiné par Lorenzo Tiroir Sanson, qui a bien défendu sur lui. Thomas Cornelli, qui est le métronome. Comment on ralentit ce joueur? Comment l'OLB peut aller piocher dans son arsenal pour gêner celui qui est le meilleur meneur de ce championnat?
7: Et ben c'est un meneur, Thomas Cornelli, qui n'est pas forcément réputé pour être tireur à 3 points, mais qui aime bien attaquer le cercle et attirer des aides pour faire des passes décisives. Là, il faut être prêt, il faut être capable de le contrôler. Et surtout, qu'il ne prenne pas de profondeur. Tant qu'il reste derrière la ligne à 3 points, il est moins dangereux. Dès qu'il prend de la profondeur pour s'approcher du cercle, ben là, il crée des aides défensives et il crée des décalages.
1: Ouais.
7: Bastien Pinault. Comme tu as dit, je trouve que le reste pour Ascension, ça s'est annihilé leur opposition. Les deux ont été bons, donc voilà, ça, c'est pas ça qui a fait la différence sur le match. La rentrée milanaise, le deuxième meneur, a fait aussi beaucoup de mal par rapport à la rentrée de Canouté.
1: Oui, Canouté qui est passé complètement à côté, tu me fais la transition. C'est ça aussi ce que tu commençais à souligner. Les remplaçants orléanais vont devoir élever leur niveau de jeu. Il y a un chiffre qui est quand même assez parlant. Alors évidemment, ce sont deux équipes à la philosophie différente et avec des profils de joueurs différents. Pau, équipe beaucoup plus offensive que l'équipe de l'OLB, beaucoup plus défensive. Mais quand même, quand on compare, le banc de Pau sur le match 1, 43 points inscrits, celui de l'OLB seulement 18. Et on en discutait avant de prendre l'antenne, ce gros craquage en fin de troisième quart-temps, c'est le moment où Lamine Kébé décide de faire rentrer l'intégralité de son banc. Alors il y avait sans doute la volonté de faire souffler les cadres avant d'entamer le dernier quart-temps, mais à l'arrivée, ce sont ces joueurs-là qui plombent aussi ce match-là à ce moment-là. Va falloir soit resserrer les rotations, soit que ces joueurs-là individuellement se grandissent. Il n'y a pas le choix, Frédéric.
7: Ah bah oui, voilà, tu parles de craquage, oui, la période charnière, les trois dernières minutes quand le banc orléanais est sur le terrain, il prend l'eau. Et ce soir, ils auront encore leur chance parce qu'on a besoin de ces joueurs-là. Et à eux de lever leur niveau. Et malheureusement, s'ils ne sont pas capables d'apporter un peu plus, peut-être que le coach choisira de réduire les rotations et donner plus de minutes aux titulaires en prenant le risque qu'ils soient fatigués en fin de match. Voilà, mais il va falloir tenter et on ne peut pas se permettre un trou d'air comme ça a été le cas à Pau. Sur la fin du troisième et début du quatrième.
1: Et non, sinon ça sonnera le glas de la saison. Frédéric, voilà, il y a le discours du coach qui dit on est serein, le discours des joueurs aussi sur cette tonalité-là. Malgré tout, il y a une pression ce soir. L'OLB joue sa saison. Comment on gère cette pression? Est-ce que peut-être que dès le début de match, essayer d'aller chercher ce public en mettant le maximum sur le parquet, en cherchant vraiment ce soutien-là, parce qu'on a vu que ça avait joué au match aller. La salle paloise avait vraiment poussé les joueurs de Michael Hay. Bah comment on s'acclimate à ce contexte-là?
7: Ah, il faut se nourrir de la salle, mais pour se nourrir de la salle, il faut mettre de l'engagement, il faut mettre du combat, il faut mettre des paniers, il faut enflammer cette salle. Voilà, il faut au jeu comme si c'était la dernière chance. Alors il faut être comment dire, intelligent dans le jeu, il ne faut pas trop partir dans tous les sens. Et il faut suivre la salle est magnifique ce soir, il y a beaucoup de choses. Les joueurs doivent se couvrir de ça. Il ne faut pas être petit bras, comment dire, avoir peur, avoir la pression sur les épaules. Alors c'est facile à dire, hein. Mais voilà, les Américains ils disent do or die.
1: Do or die, faut le faire ou on meurt. Voilà, de toute façon. Et pas le temps pour les regrets. On est déjà, le match 1 c'est fini. C'est ça, c'est là que ça joue cet après-midi. Face à Pau pour aller chercher une belle mardi prochain dans le Béarn. Il va falloir se sublimer mais se sortir. L'un des meilleurs matchs de la saison, peut-être le meilleur cet après-midi devant le public orléanais. Les joueurs qui prennent place sur le parquet. On va marquer une dernière petite pause et on se retrouve dans quelques secondes pour le coup d'envoi de cette demi-finale retour.
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1: La grande explication, la saison de l'OLB se joue là dans 1 minute et 25 secondes. Les Orléanais battus lors de la demi-finale aller dans le Béarn avec un gros écart. Les Orléanais doivent se réveiller cet après-midi, doivent égaliser pour entretenir les rêves d'une montée, ne pas voir la saison se terminer ici sur le parquet de l'Arena Comet. Frédéric Daguenet, les 5 de départ, ce sont les mêmes que mercredi dernier. On commence par celui de l'OLB avec Timothée Cruzol, Meredith Soumounou, Lorenzo Tiroir-Sanson, Tomislav Gabric et Nathan Kouta, qu'on a connu très souvent cette saison en difficulté face au secteur intérieur palois, a réussi, semble-t-il, à prendre la mesure de son adversaire direct, l'Américain Bryce Enze. L'une des clés de la victoire qui doit se dessiner cet après-midi, elle est entre ses mains aussi.
7: Oui, elle est entre ses mains. Là. Sa deuxième mi-temps à Pau, elle est exceptionnelle.
1: Son troisième carton, il marche sur les intérieurs adverses.
7: Exactement, il marche. Et en face, il y a Clark et Enze. Derrière, quand ça sort du banc, il y a Mbala. Non, il y a du monde. Mais malgré tout, on a vu que ça ne suffit pas. Mais on sait que lui, il nous faut un grand Nathan Kouta pour gagner ce soir. Mais j'aimerais que les autres se mettent aussi à son niveau. Parce qu'il le mérite.
1: Il le mérite, exactement. La salle qui commence à monter en température. Les 5 palois, du coup, les mêmes que mercredi dernier. Bastien Pinot sur le poste 2, meneur de jeu Thomas Corneli, Seydou Ndiaye sur les ailes et la raquette entre Marvin Clark et Bryce Enze sur le banc. Là aussi, les effectifs sont au complet de part et d'autre. L'entre-deux à venir dans quelques secondes. Les Orléanais dans leur couleur traditionnelle à domicile, maillot jaune, liseré Bordeaux sur le côté. Les palois, couleur extérieure, le maillot blanc et les écritures vertes. L'entre-deux à venir entre Bryce Enze et Nathan Kouta. Et l'entre-deux remporté par l'intérieur orléanais. La première attaque sera pour Timothée Cruzol qui va solliciter Tomislav Gabric. Gabric, le main à main avec Tiroir Sanson. On essaye de mettre du rythme là sur cette première possession des courses. Encore 10 secondes de possession, le ballon est revenu sur Timothée Cruzol. Nathan Kouta qui fait mine de rouler vers le panier. Et ils sont bien tenus pour l'instant les Orléanais. Allez, très très bonne défense, mais le rebond de Nathan Kouta sur l'incursion de Lorenzo Tiroir-Sanson, le premier panier, pas forcément le plus beau, mais à l'énergie.
7: Ouais, l'énergie, Orléans a bien travaillé et Tiroir-Sanson a attaqué le cercle.
1: Et Corneli qui prend de la vitesse, ça passe dans le dos. Elle est ratée, cette passe, et le ballon n'est pas sorti ici. Il est sorti. Et la consigne, on le voit, Meredith Soumounou sur Thomas Corneli en défense.
7: Ouais, c'est ça, il doit l'arrêter. On l'a vu là, il prend de la vitesse. Il faut vraiment retenir droit du panier. Hein.
1: C'est donc une balle rendue sur cette première attaque paloise. 2-0 pour les Orléanais après 50 secondes de jeu.
7: Allez, il faut bouger la balle.
1: Ouais, 8 secondes de possession, c'est statique pour l'instant. L'écran de Nathan Kouta, on décale à gauche. Oumounou à 3 secondes du gong qui dégaine à 3 points, c'est court. La bonne bagarre au rebond qui ne payera pas, mais là on a vu le ballon se friser sur les lignes extérieures.
7: Thomas Sanson a gardé le ballon trop longtemps dans les mains, il y avait du mouvement et ça a permis à la défense paloise de se replacer.
1: Ouais, qu'on a vu très très bien en place hein, lors du match 1 notamment. qui a mis plusieurs fois les Orléanais sous la barre des 20 points inscrits dans le deuxième et troisième quart-temps. Corneli, la bonne passe pour ça. La vision du jeu de Thomas Corneli qui envoie Seydou Ndiaye sur un magnifique alley-oop.
7: Meilleur passeur de Ligue 2.
1: Hein. Ouais, quasiment 8 passes par match. Il en avait délivré 9 au match aller. Sacré total. Corneli qui ne peut pas défendre là. Tiroir Sanson ! La première banderie à 3 points.
7: Qui a vraiment élevé son niveau de jeu dans les playoffs.
1: Meilleur marqueur de l'OLB lors du match aller avec 18 points, 4 sur 5 de loin. Seydou Ndiaye face à Gabrich, trop facile là.
7: Ouais, c'est trop facile, il prend trop de vitesse.
1: Deuxième panier pour Seydou Ndiaye. Et Meredith Oumounou qui va très vite dans le camp adverse. Et bah eux aussi. Oh non, faute offensive de Nathan Kouta dans la raquette sur l'écran. Ouais, ça, déjà une première faute.
7: Il a voulu faire de la place pour Meredith Oumounou et c'est une faute offensive.
1: Ouais. Et attention à Nathan Kouta qui va devoir défendre avec la plus grande intelligence possible parce qu'on va avoir besoin de lui le plus longtemps possible sur le parquet.
7: Ouais, c'est important qu'il ne prenne pas des fautes trop rapidement.
1: Marvin Clark qui passe sous le panier, c'est fort mais c'est un peu imprécis. Et le ballon est sorti, ce sera une remise en jeu orléanais. Mais attention là, ils arrivent trop facilement à attaquer la ligne de fond là, les Palois.
7: Ah, ils arrivent trop facilement au cercle les Palois, donc les Orléanais se mettent vite en défense.
1: Allez, 5-4 au tableau d'affichage pour l'OLB. Après un peu plus de 2 minutes jouées, Timothée Cruzol, l'Abrésien, face à Thomas Corneli, lui aussi Abrésien. L'écran de Nathan Kouta qui fait mine de rouler vers le panier, il n'est pas servi. Tiroir Sanson sur la gauche qui est bien tenu. On va chercher Nathan Kouta dans un deuxième temps, il prend la bonne position. Et la faute, il n'a pas réussi à terminer, mais un mouvement patient qui a fini par aboutir à un service dans la raquette.
7: Oui, et puis on sait qu'on le retrouve sur le poste bas, bah, il domine souvent ses adversaires.
1: Hein. Ouais.
7: Et au match aller, Pou n'a pas décidé de faire de prise à deux sur lui, donc ça lui a permis de dominer ses adversaires.
1: Marvin Clark, qui avait été gêné par les fautes lors du match aller, l'Américain de Pau, qui là reçoit sa première sanction. Et Nathan Kouta pour les premiers lancers francs de l'après-midi. Parfait, Nathan. La belle catapulte qui tombe dedans. Et le deuxième à venir pour prendre 3 points d'avance, Nathan Kouta. Et bah c'est parfait. L'un des meilleurs tireurs de lancer franc cette saison, Nathan Kouta, constamment aux alentours des 80%, qui ne déçoit pas en play-off.
7: Non, il est constant, il a eu un petit tour en raté quelques-uns sur des matchs, mais c'est rare.
1: Ouais, c'est vraiment très très rare. Et là, il défend au large sur Bryce Nze, qui essaye de prendre de la vitesse, à switcher sur lui. Bryce Nze qui va jouer le 1 contre 1 face à Timothée Cruzol. Oh, passage en force là.
7: Oh.
1: Ouais, c'est pas sifflé, mais me semble-t-il qu'il y avait un gros contact. Bastien Pinot à 3 points, c'est compliqué. Oh là là, quel shoot de Bastien Pinot et la salle qui râle après ce gros tampon de Bryce Nze sur Timothée Cruzol. Le ballon est désormais orléanais.
7: Ah, on vient là, oui. Pau bien trappé.
1: Allez, faut se venger. La Gabrich à 3 points. Ah, voilà, c'est comme ça qu'on répond. Tommy Gabrich, qui lui aussi a élevé son niveau de jeu depuis le début de ses playoffs. Le bon shoot là. Le attrapé tiré qui fait ficelle.
7: Et ça va réveiller tout le monde. Hein. La défense orléanaise était très bonne hein, sur l'attaque précédente.
1: Ouais.
7: Bastien Pinot, il met un tir au buzzer en déséquilibre.
1: Celui-là, il faut juste l'accepter, hein, il n'y a pas le choix. Hein. Parce que là, il a envoyé un tir à 8-9 mètres en déséquilibre, c'était du très très haut niveau.
7: Ouais, mais c'est ça aussi les playoffs, on a ces tirs-là, ces gros tirs.
1: 17 au tableau d'affichage, l'OLB qui fait la course en tête. Corneli, le drive, c'est bien fait. Il prend la faute, il ne marque pas, mais. Ouais, il va quand même falloir réussir à tenir un peu plus les duels hein, sur la base arrière comme au match aller à Corneli. Dès qu'il arrive à prendre de la vitesse, ça se voit pas du tout qu'il a 34 ans le garçon hein.
7: Non mais c'est surtout ça qu'il faut éviter, c'est il faut pas qu'il aille vers le cercle.
1: Qu'est-ce qu'on fait du coup? Presse tout terrain, on l'escorte dès le début.
7: Ah, il faut le ralentir, ça c'est sûr. Alors le prendre tout terrain, ça permet de fatiguer aussi. Hein.
1: Première faute.
7: Une fois qu'il est à l'équipe des 3 points, il faut surtout pas qu'il prenne une balle de profondeur.
1: Premier lancé franc réussi par Thomas Corneli avec un peu de réussite. Première faute sifflée contre Timothée Cruzol. 6 minutes 37 encore à jouer dans ce premier carton. La salle qui siffle pour déstabiliser l'Abrésien. Thomas Corneli qui ne tremble pas 2 sur 2 et les deux équipes au coude à coude depuis le début du match. 19 au tableau d'affichage. Attention, la remontée de balle gênée par les Palois.
7: Attention, ouais.
1: On fait bien tourner le ballon. Nathan Kouta avec Gabrich, ils sont désorganisés, faut en profiter. Voilà.
7: Attention, ça repart.
1: Bastien Pinot face à Gabrych, il termine, ça va trop vite sur le jeu de transition là, il faut les ralentir. Ils se mettent en confiance les Palois là, avec des paniers faciles. 12-11, match plutôt offensif pour l'instant et ça fait pas forcément les affaires de l'Orléans Loiret Basket. Cruzol avec Kouta, bon service à l'intérieur.
8: Allez, ils sont tous sur Kouta.
1: Gabrych qui est trouvé sur le ballon ressorti. Ah dommage, il était pas loin d'un rebond offensif Nathan Kouta. Et là il faut faire l'effort pour revenir là, ne pas les laisser prendre de la vitesse. Marvin Clark le 1 contre 1 face à Tiroir Sanson. Ah, il marque, plus costaud Marvin Clark.
8: Ouais, sur le rythme, pauvre, joue vite.
1: Et pour la première fois les Palois passent devant 13-12. Ouh là là, le contre sur Nathan Kouta de Seydou Ndiaye. Attention, c'est un temps fort pour Pau là, avec Seydou Ndiaye. Est-ce qu'il va prendre le 3 points face à Kouta? Il va le prendre. Oh, il est complètement manqué. C'est bien défendu.
8: C'est pas sa spécialité, ouais. Tant mieux. Bien défendu de Nathan Kouta.
1: Il n'est pas monté dessus. Allez, il faut imposer un peu plus son rythme là à domicile.
8: Allez, avec... pas perte de ballon.
1: Ah ouais, perte de balle là. Mauvaise passe de Tiroir Sanson. Et derrière, la passe de Corneli pour Bastien Pinot. Déjà 7 points pour le shooter.
8: Ouais, mais bah, c'est perte de balle, panier. Hein.
1: Ouais, c'est ça. Et Orléans, on n'arrive pas à ralentir les adversaires. Allez, Cruzol pour un drive bien senti. Pour revenir à une seule unité des Palois. Mais là, il faut les forcer déjà à jouer sur demi-terrain. Et ensuite, tenir les duels, notamment face à ce garçon Thomas Corneli qui a le ballon entre les mains. 12 secondes de possession, 15-14 au tableau d'affichage pour Pau. Bryce Nze qui fait mine. Oh ouais, ouais, faut pas abuser non plus là. Saïdou Ndiaye qui est bien contré. On avait retenté un alley-oop derrière, ça va vite sur la contre-attaque. Tiroir Sanson qui pose ses appuis, c'est un peu fort. C'est un peu fort, mais c'était un bon shoot.
8: Ouais, c'était un bon tir sur la transition, il est tout seul.
1: Allez, allez les garçons.
8: Il y a du rythme, hein. Je pense que les coachs vont faire des rotations, ça commence à tirer la langue.
1: Ouais, Fibleu et Canouté qui préparent leur entrée. Bastien Pinot la course vers le panier. Ouais, c'est fort Bastien Pinot qui est en train de faire déjà un match de fou furieux.
8: Ah oui, déjà 9 points.
1: Il a inscrit plus de la moitié des points de son équipe. Et Pau qui mène de 3 points. Attention, Tiroir Sanson prise à 2 sur lui. Quel le soutien de ses arrières. Oumounou qui fait mine d'aller vers le panier. Ça répond à 2 points. C'est raté.
8: Ça ne peut pas rater un tir aussi facile.
1: Et derrière la faute pour empêcher la contre-attaque et permettre les rotations. Les premières du match, Frédéric, tu avais vu juste, ça tourne des deux côtés.
8: Ouais, parce qu'il y a beaucoup d'intensité. Donc c'est là, qualité qui rentre, Fibre qui rentre, côté orléanais.
1: Avec ouais, les rentrées de Fibre et Canouté, sorties de. Meredith Oumounou et Timothée Cruzol.
8: Ouais, il va falloir réussir à tenir Bastien Pinot parce qu'on sait que c'est un shooter, c'est un scoreur.
1: Ah, puis là, il est sur les bases d'un match stratosphérique. Par contre, il faut vraiment faire quelque chose dans la raquette. Là, tous les ballons qui arrivent pour un intérieur tout seul. Là, c'est Joshua Mbala qui se retrouve les deux mains dans l'arceau. C'est pas normal et ça fait déjà 19-14. 19 points encaissés en 6 minutes 30. C'est beaucoup trop. Gabrych à 3 points pour se rapprocher.
8: Ouais, pareil, lui en feu, c'est bien en attaque, mais il va falloir que Orléans fasse des stops.
1: Bah oui, oui, oui, le salut de cette équipe ne passera que par là. Hein. De toute manière, on le répète à chaque sortie. Et là, Gabrych qui se retrouve obligé de faire faute, puisque en défense face à Corneli, c'est compliqué pour lui.
8: Et c'est une bonne faute parce qu'il était en difficulté.
1: On avait encore une à donner avant d'être dans la pénalité. Bastien Pinot qui a fait un gros travail avec 9 points inscrits, qui va avoir besoin de se reposer un petit peu, remplacé par un arrière très fort lui aussi, Brutal One l'américain, excellent en sortie de banc lors du match 1. Entrée aussi de Sitraka et François Wibo. Attention sur la mise en jeu, Wibo à 3 points, c'est raté, et Sirimane Kanouté qui saute pour tout le monde, et derrière lui met du rythme à la vitesse de Sirimane. Il y a faute clairement, et Sirimane Kanouté qui réclame une anti-sportive, il ne l'aura pas. Et la première faute contre Thomas Corneli qui s'est sacrifié pour son équipe.
8: Ouais, mais ils font tout ce qu'il faut contre ce joueur-là. Il l'empêche de prendre la vitesse.
1: Ah, il l'avait très bien tenu lors du match aller.
8: Kelly a mis un plan sur lui. Il le coupe du ballon. Quand il joue les pick and roll, ils sont tous sur lui.
1: Et justement, Corneli qui le suit bien. Il retrouve Gabrych à qui est contré. La très bonne défense de Joshua Mbala qui est venu mettre le couvercle. Et derrière, Corneli qui lui fait des signes pour demander un pick and roll. Pick and roll bien réussi. Mais c'est pas possible. C'est pas possible là. Corneli et ses intérieurs, c'est un récital. Il se balade le meneur là. Il doit déjà être à 5 passes décisives. alors qu'on est encore à 3 minutes à jouer dans ce premier carton. 21-17, beaucoup trop de points encaissés. Et Kanouté qui va chercher sa deuxième faute consécutive.
7: Ouais, il y a beaucoup trop de points là, 21 points encaissés en 8 minutes, à peine 8 minutes.
1: Gabrich qui sort.
7: Et tu n'auras pas le sentiment qu'il y ait beaucoup de tirs difficiles des Palois.
1: Mais non.
7: Ils imposent leur rythme.
1: Entrée de Vincent Vent et de Ludovic Negrobar, du coup, sortie de Gabriel Chekuta, le 5 qui a intégralement changé, une exception près, Lorenzo Tiroir-Sanson toujours sur le terrain. Il trouve son capitaine sur la remise en jeu avec Fibleuil. Fibleuil trouvé en vitesse, l'attaque de panier, bien joué, il a bien joué, très bien joué.
7: En finesse, c'est bien.
1: Non mais en attaque, il y a du jeu, hein. C'est pas mal ce que fait l'OLB en attaque, c'est en défense là, ça va pas du tout. Là.
7: Ouais, on n'arrive pas à les arrêter, donc trouver des tirs faciles.
1: Milanaise, le meneur remplaçant qui est rentré du côté de Pau, qui trouve Droutel-Well. Bonne pression de Lorenzo Tiroir-Sanson, ça écarte sur Citraca qui est au large, qui va forcer le passage, ressort sur Wibo à 3 points.
7: Ah,
1: feinte,
7: il faut tenir
1: se rapproche.
7: Ah ouais,
1: et la faute obtenue.
7: C'est Man Canuté qui ne veut pas tenir le duel sur Wibo. Vincent Vent est obligé de faire une faute derrière parce qu'il est en retard.
1: Et deux lancers francs pour François Wibo, très adroit dans l'exercice. Ouais, on n'a pas l'impression que c'est Pau qui joue à l'extérieur là.
7: Bon, après c'est un peu plus facile pour eux aussi, hein. Ils n'ont pas la pression du match plus près. Ils savent que s'ils perdent, ils ont encore une chance à domicile, la bête. Voilà, on est un peu dans les mêmes configurations, hein. On a du mal à tenir les extérieurs, hein.
1: Ouais.
7: Malois. Pour l'instant, les intérieurs, il n'y a pas forcément, ils n'ont pas beaucoup de ballons. Les lignes arrières qui font le jeu à Pau.
1: Ouais, parce que là je regarde, hein, y a eu qu'un seul tir à 3 points du côté de Pau, hein, Sébastien Pinault sur un shoot improbable. Mais pour le reste, ça arrive à trouver toujours un garçon soit lancé en vitesse, soit démarqué à l'intérieur. 4 points de retard à combler pour les Orléanais dans ces deux dernières minutes du premier quart-temps.
7: Ouais,
1: et une perte de balle, c'est pas possible, ces erreurs-là quand même. Kanouté qui là n'a même pas le temps de mettre en place parce qu'il rate sa première passe et une cartouche gratuite pour Pau.
7: Ah, c'est le pire, c'est ces ballons là, la première passe comme tu viens de dire, la première passe. C'est la pire. On est sanctionné souvent quand on perd le premier ballon.
1: Alors que je vois qu'il y a d'anciens Blaisois dans les tribunes, Frédéric sur la gauche, Timothée Vergia et Maxime Sconard. Thomas Corneli, l'ancien Blaisois, qui a dû donner des places.
7: C'est ça, il a joué quelques années avec Timothée Vergia.
1: Droutel-Well, l'Américain sur l'aile, tenu pour l'instant, il arrive à s'introduire quand même. Bonne défense, Joshua Mbala face à Negrobar. Oh là là, mais Joshua Mbala, formé à l'OLB, dès qu'il est lancé, il n'y a pas un intérieur assez costaud pour l'arrêter. Et ça fait plus 6, plus gros écart de ce match. La réponse peut-être orléanaise. Oh là là, la place de Vincent Vent, c'est compliqué. Et le ballon rendu. Mais...
7: Et encore une balle perdue.
1: Ouais, là c'est cata. Hein. C'est cata pour l'instant là sur ces 3 minutes qui viennent de s'écouler. Là, et les rotations, Frédéric, qui là ont déjà du mal à se mettre en évidence. Hein.
7: Ouais, il va falloir soit faire des stops, soit perdre moins de ballons. Parce que si on fait pas de stops et qu'on perd tout le temps, comme là.
1: Oh, Milanaise qui passe comme dans du beurre. Et oui. Faut demander un temps mort. C'est ce que fait Lamine Kébé. Mais on a presque envie de dire qu'il aurait fallu le prendre plus tôt dans ce carton. Parce que là, Pau vient déjà de prendre 8 points d'avance, 27 points encaissés. Et il reste encore 1 minute et 20 secondes à jouer. L'Orléans-Loire Basket déjà dans les corps de Lamine Kébé. Sommé de trouver des solutions. Petite pause, on se retrouve dans quelques secondes.
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1: Orléans déjà contraint de se réveiller et au plus vite. 8 points de retard et on n'a pas encore terminé le premier quart-temps. 1 minute 19 à jouer. 27-19 pour Pau qui récite, Frédéric Daguenet, son basket sans contrainte pour l'instant.
7: Oui, ça récite et puis on est là sur la dernière action. Milanaise, il a monté le ballon, il a traversé tout le terrain pour aller mettre un lay-up. La première responsabilité, c'est déjà le joueur qui défend sur lui. Il n'y a pas eu d'écran, il n'y a pas eu d'obstacle, il n'y a rien eu. Donc c'est déjà d'avoir une volonté de gagner son duel face à son adversaire direct.
1: Et dans ce temps mort, la ligne KB n'a pas procédé à de changements. Fait confiance aux 5 Orléanais présents sur le parquet. Kanouté, Fibleuil, Tiroir-Sanson, Negrobar et Vincent Vent. que là on a une presse tout terrain des Palois pour gêner la remontée de balle. Mais les Orléanais sont arrivés dans le camp adverse. C'est ce qu'ils vont réussir à mettre en place du jeu en attaque. En sortie de temps mort. Tiroir Sanson face à Milanaise. Veut chercher Vincent Van l'intérieur. Qu'obtient une faute. Celle de Citra Carari, Manantouanina, le pivot adverse.
7: Ouais, pas loin de la perte de balle encore.
1: Hein. Encore une fois. Hein. Encore une fois, le coup de sifflet qui tombe tout heureusement pour l'OLB. Et sur la remise en jeu,
7: belle combinaison. Hein.
1: Ouais. Et Pau qui se fait surprendre par ce deux points de Ludovic Negrobar qui débloque son compteur ce soir, le capitaine. 21-27. Allez, 49 secondes. Il va falloir faire preuve de sérieux et de rigueur en défense. Milanaise, le service interne pour Wibo. Et encore une fois, ça se balade.
7: Ouais, ce qu'avait prévu Michele sur le temps mort adverse, sur l'attaque.
1: Canouté, le drive. Sort sur Fibleuil, le step back à 3 points, c'est dur et ça ne tombe pas dedans. Et faute à l'intérieur contre Joshua Mbala. Allez, celle-là, on la prend.
7: Ouais, on la prend. La balle retourne dans les mains de. Ah non, il y a des lancers francs, oui.
1: Oui, oui, ils sont dans la pénalité, les Palois. Et deux lancers francs à venir pour Vincent Vent. Il tourne à 43% de réussite hein, sur le début des playoffs dans l'exercice. C'est pas le plus adroit cette saison des Orléanais et ça s'est pas arrangé avec le début de ces barrages. Il aurait la bonne idée d'en mettre deux.
7: Ouais, on lui en voudrait pas. Qui était blessé, je crois, en début de saison, hein, qui a raté ouais. Le match. Et quand on a un joueur comme ça qui sort du banc,
1: c'est un game changer exceptionnel. Ouais. Joshua Mbala qui apporte toute son énergie. Sa dureté. Premier lancer franc raté pour Vincent Vent.
7: Et qui était parti, je crois, aux États-Unis, non ?
1: Oui, Joshua Mbala, qui après l'OLB avait tenté l'expérience américaine, qu'on avait vu en Espagne aussi, me semble-t-il. C'est sa première vraiment saison en professionnel. Un sur deux pour Vincent Vent. 7 points d'écart. 29-22. Et l'avant-dernière possession de ce premier carton. Negrobar en défense sur Milanaise. Avec la défense de zone, la mise en place par l'OLB, cette zone 3-2 qui déstabilise un petit peu. Voilà, une paire de balles. Et Pierre Thillet, l'assistant de Lamine Kébé, debout pour encourager les Orléanais. Allez, enfin, un petit caillou dans l'engrenage palois.
7: Et 7 secondes pour marquer, c'est largement suffisant pour provoquer des lancers francs.
1: Allez, Siriman qui remonte le ballon, c'est lui qui va prendre le dernier tir. Il a failli perdre le contrôle du cuir. Il va prendre un 3 points. Non, finalement, il sert Vincent Vent.
7: Et est-ce qu'il y a faute
1: fait, Si. De lancer franc. De lancer franc pour Vincent Vent qui est impacté. Et alors, est-ce que c'est Joshua Mbala? Parce que si c'est lui.
7: C'est ce que l'arbitre a.
1: Eh oui, Joshua Mbala, deuxième faute. Allez. Un petit coup de pouce là. Pas négligeable. Quand on voit tout le bien apporté par son entrée à ses coéquipiers.
7: Ils vont remettre un peu de temps, je pense, les arbitres.
1: Ouais, c'est possible. En tout cas, de lancer franc à venir pour Vincent Vent. 29-22 pour Pau dans cette fin de premier quart-temps. Allez, Vincent, le plus de concentration possible pour essayer derrière à 5 centièmes à jouer.
7: 0-5. Allez, deux lancers francs, ça va faire venir sur la barre.
1: À 5 points.
7: Ouais, 5 points, ce qui serait.
1: Un moindre mal.
7: Un moindre mal pour. Sur la fin de ce quart.
1: Allez, celui-là, il est très bien tiré. On s'appuie là-dessus, on garde la même dynamique et on essaye d'avoir la même finition.
7: De ne pas faire de faute bête,
1: voilà. Ça, c'est la mise en jeu. 2 sur 2, très bien, Vincent.
7: Allez.
1: Et derrière, pas de shoot. La remise en jeu qui va être effectuée. Et Grobar qui met ses mains bien hautes pour gêner François Wibo.
7: Attention à la grande passe.
1: Ouais, a priori, ça devrait aller. Allez, on en reste à 29-24. Les Orléanais derrière qui ont réussi un petit peu là à se rapprocher en fin de premier quart-temps, mais c'est encore insuffisant pour vraiment mettre en difficulté cette équipe paloise. On marque une pause, on se retrouve pour le deuxième quart-temps.
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1: Est-ce que Orléans va être capable d'élever son niveau de jeu dès le deuxième carton parce que le premier est insuffisant. D'un point de vue offensif, pas grand-chose à dire, mais d'un point de vue défensif, c'est beaucoup trop de points encaissés, 29-24 pour les Palois. Qui sont déjà à 41 d'évaluation, 5 passes décisives pour Thomas Cornelli. Voilà, ce chiffre-là montre à quel point il a fait ce qu'il voulait sur les 10 premières minutes.
7: Ouais, 5 passes décisives pour lui, 9 passes décisives pour Pau. Et ouais, il faut un très bon carton, les Palois. Nous, Orléans, bah, il faut falloir qu'on trouve des solutions pour les arrêter. Et je redis, hein, Cornelli, Milanais, ça nous fait beaucoup de mal parce qu'ils prennent beaucoup de vitesse et on n'arrive pas à les stopper.
1: Ça va être la mission là sur ce début de carton de Canouté. McLean, oh oui, Canouté, l'interception sur la mise en jeu. Allez, voilà, ça c'est un bon signal envoyé. Ça montre qu'il est prêt, lui, le Malien, à laisser ses tripes sur le parquet après un match 1 complètement raté. Et ça a eu le mérite de réveiller un peu cette salle.
7: Ouais, Orléans qui fait un peu de zone là, qui ouais. Avait bien marché en première mi-temps.
1: La défense 3-2 opérée par Lamine Kébé dans ses playoffs. Il gêne un peu la mise en place. Milanais contré. Citra, quel rebond. Ah, la chance et la faute en plus. Aïe, aïe, aïe, aïe, aïe. Eh oui, pas récompensé parce que faute à la fin. Mais eh ouais, si on doit s'appuyer sur le positif, c'est qu'on a vu cette équipe paloise obligée de travailler déjà pour marquer.
7: Travailler, un compte sur Milanais. Ouais, ça a été plus difficile, mais la zone permet un peu d'être un peu plus sur des aides défensives que l'individuel.
1: Et deuxième faute de Vincent Vent hein, dans ce match. Citraca, c'est raté, rebond pris par Vincent Vent. Allez, pas de sanction supplémentaire.
7: Allez, on va remettre Nathan Kouta.
1: Ouais, qui va rentrer là dans quelques secondes après cette possession. Vincent Vent qui attend du soutien. McLean lui en apporte, le main à main de nouveau avec Canouté. Negro Barre, la passe sur la gauche pour Fibleuil. Fibleuil qui repasse par Canouté. Canouté face au panier, 3
7: c'est
1: points.
7: C'est pas droit.
1: Non, c'est pas droit. Et encore une fois, on n'a pas réussi à s'approcher
7: venir,
1: derrière le
7: On s'en sort bien.
1: Le ballon qui est sorti, heureusement, la passe mal dosée de Bryce Enze. Citra Carr à Rimad Antoanina qui n'a pas réussi à courir assez vite pour.

0: Canouté à la baguette. Allez, essayez de repasser un peu par le secteur intérieur. Là, on a fait rentrer celui qui avait planté 17 points lors du match aller. McLean. L'OMB toujours derrière la ligne à 3 points. Fibleuil. Ouais, la belle feinte, ça ressort, mais on n'arrive pas à se rapprocher.
1: Il reste 5 secondes. Hein.
0: Ouais, c'est trop compliqué. Fibleuil qui arrive à faire la différence. Ouh, il était pas loin du N1. Il était pas loin du N1, mais là, ouais, belle, j'allais dire exploit individuel hein, de ouais. Fibleuil sur le. Le bon goût presque qui arrive à aller chercher de lancer franc.
1: Ouais, les palois ils sortent très fort hein, sur les joueurs extérieurs orléanais. Fibleuil il ne peut pas tirer à 3 points mais il a la capacité à se créer son tir près du cerf. Et c'est bien. Et puis Orléans, voilà, peut revenir tranquillement.
0: François Wibo, deuxième faute contre lui, la première dans ce carton. Et à noter le retour de la principale menace offensive côté palois, Frédéric Bastien Pinot, et ses 9 unités.
1: Ouais, c'est avec un pourcentage, j'ai pas regardé, mais il a pas dû rater grand chose.
0: Oui, non, c'est pas dans ses habitudes. Bah, il a 4 sur 4, voilà. C'est
1: 4 sur 4.
0: 9 des balles. Ouais, un lundi pour lui, hein. Ouais, c'est le boulot classique, hein. Bastien Pinot qui est sans aucune contestation possible le meilleur tireur de ce championnat, un joueur de très très haut niveau. Mais là, on va regarder les lancers francs de Ilan Fibleuil. Je ne sais pas pourquoi, là, ils reprennent pas le jeu, les arbitres.
1: Peut-être un problème de chrono. Ils ont l'air de garder le chrono. Ouais. Le chrono qui descend.
0: Un petit peu. Voilà. On perd quelques secondes. Voilà, ça y est. Et on va avoir les lancers francs. Ilan Fibleuil dans quelques secondes pour revenir à 3 petits points. Et là, ça va être le bon baromètre, hein, Frédéric.

0: ça pourra pas durer éternellement.
1: Non, ça pourra pas durer éternellement. Mais qualité a l'air d'être un peu mieux que au dernier match.
0: Oui.
1: On va voir si McLean peut apporter aussi de la défense, parce que là, là sur le terrain, il n'y a que des arrières, hein, c'était pas loin. Ilanès, Pino et Tewell. Et que des mecs qui peuvent mettre des paniers à 3 points ou attaquer le cercle. Donc voilà, alors peut-être que Fibleuil a plus d'envergure pour gêner Pino. Ça peut être lui sur

0: trop gentil, il peut pas réclamer une faute là. Ah ouais, ça s'est vu à Milan qu'il allait se faire bâcher le garçon.
1: Et au final, 0 point sur ses deux possessions.
0: Milanaise avec Enze. Eh, marché, allez mon garçon là. T'as fait une petite promenade illégale. Ballon rendu. Allez, un seul panier encaissé là en 2 minutes. Du côté orléanais, Fibleuil qui sort, remplacé par Tiroir Sanson.
1: Ouais, c'est dommage parce que ça, il n'est pas récompensé, Fibleuil, de ce qu'il a fait. Il a provoqué, il a raté les lancers francs, il a des tirs ouverts à 3 points. Allez, il faut garder le moral, ça va revenir.
0: Canouté à 3 points. Voilà. C'est ça, Siri. En première intention, là, celui-là.
1: Les zones orléanaises toujours pour ouais. perturber, c'est ce qui marche le mieux pour le moment.
0: Ah, ils étaient pas loin d'une interception les Orléanais, Fabio Milanais à gauche avec Montelwell. Ouais. Et Orléans s'en sort bien, il aurait pu avoir une antenne de sifflet contre Negrobar pour une main sur le meneur adverse. On s'en fiche.
1: Et ouais, on remet Cornelli dans cette bordel.
0: Ouais, Cornelli de retour pour mener le jeu. Orléanais et pour mener le jeu. Palois, pardon. Et gêné Canouté, mais là Canouté est passé, il a pris de la vitesse. Canouté le lay-up.
1: Il faut finir mieux que ça.
0: Ouais, ouais.
1: Il cherche trop la faute. Mais là il faut revenir. Il y a un 5 contre 4.
0: Pino, la passe pour Citraca, bien gêné par Kuta, la claquette d'Enze, c'est raté. Et rebond pris par Nathan Kuta. Superbe action de l'Orléanais derrière la contre-attaque, voilà. Ça va vite. Tiroir Sanson pour égaliser et pour forcer le premier temps mort du côté de l'élan béarnais. La voilà, la réaction orléanaise. Elle s'est fait attendre. Elle est venue en ce début de carton avec un 7-2 infligé, Frédéric. Mais voilà, les ingrédients ont été mis.
1: Ouais, ouais, la défense, je trouve que la défense de zone gêne les Palois. Ils n'arrivent pas à circuler le ballon. Ils ne font pas les tirs ouverts à 3 points. Ça les perturbe. Et derrière, Orléans retrouve un peu d'entrain. Ils font des positions et puis, comme on va chaler. Orléans domine le rebond.
0: Oui, j'allais le dire, exactement. Là, on l'a vu dans sa raquette, mais aussi dans celle de Pau. Finalement, avec un peu plus de jugeote, ils auraient pu sanctionner aussi les nombreux rebonds offensifs laissés par les Palois.
1: Et ça, on sait que quand plus on a la balle, plus on a de possession, plus on a de chances de marquer les points. C'est mathématique.
0: Exactement.
1: Mais la défense de zone perturbe vraiment les Palois. Alors, là, il a remis Cornelli. On va voir si lui va trouver les solutions.
0: Michael Hay qui, oui, forcément, va chercher à mettre la pagaille dans ce système défensif de Lamine Kébé. Mais on avait vu cette zone bien gêner, oui, aussi les Vichyssois, hein, lors du match 2 notamment, où pendant de longues minutes les joueurs de l'Allier étaient sans solution.
1: Et qu'il avait fait aussi contre Pau en première mi-temps.
0: Oui.
1: Et qu'il n'avait pas refait en deuxième mi-temps. C'est peut-être une clé stratégique, tactique. Les Orléanais qui marchent bien pour le moment.
0: Pas de changement dans le 5 de Lamine Kébé, 7 minutes à jouer avant la pause. Et
1: ouais, il reste en zone. Hein.
0: Et Orléans qui est revenu à égalité 31 partout. On va voir la réponse des Palois dans cette demi-finale retour là en sortie de temps mort.
1: Gros travail de Negrobar. Hein.
0: Pino le shoot à 0 degré. Ouais, ouais, ça en sortie de temps mort, ça fait mal. Hein. Bastien Pino, malheureusement, il est défendu. Hein.
1: Ouais, ouais, solution individuelle pour le moment. On va voir sur la durée.
0: Tiroir Sanson avec Canouté sur la gauche, Canouté pour Kuta. Et Kuta qui. Oh non, Nathan, comment tu fais pour pas finir
1: trop. Il attendait la faute.
0: Et McLean, l'interception. Bien joué avec l'aide de Canouté. Ah non, derrière, le mauvais ballon. Clark qui va sans doute prendre un 3 points. Ah, ça peut faire mal. Et ça fait très mal. Et ça repasse à plus 6.
1: Ouais, plus 6 alors qu'on a les ballons dans les mains.
0: On a 37-31.
1: Qui manque d'adresse près du cerf.
0: Ah ouais, et là il aurait dû faire mieux le pivot. Tiroir Sanson sur la gauche. On peut siffler enfin la faute de Bastien Pino.
1: Ah, c'est dommage,
0: sur Lorenzo Tiroir Sanson.
1: Parce que Pau reprend 6 points d'avance, on peut à 3 points.
0: Ouais, ça va trop vite. Produire autant d'efforts pour revenir et derrière se retrouver relégué en deux temps trois mouvements.
1: Ouais, mais on a payé les ballons qui traînent, les ballons qu'on récupère pas, les pertes de balles de Canouté.
0: Timothée Cruzol de retour sur le parquet. Il trouve McLean à 3 points. C'est fort, rebond offensif de Nathan Kuta, le Edouane. Voilà, contrôlez-moi ces muscles, mon Nathan.
1: Ah, heureusement qu'il est présent, hein, des deux côtés du terrain. Nathan Kuta sur le rebond.
0: Panier plus la faute.
1: Alors c'est sûr que des fois il en rate des petits, mais bon.
0: Oui, non mais évidemment on a envie toujours de plus.

0: Et s'il y a bien un garçon à qui on ne peut pas faire de reproche, c'est ce bonhomme auteur de 8 points déjà dans cette première période, deuxième meilleur marqueur du match derrière les 12 unités de Bastien Pinot, et ça peut même monter à 9 points s'il convertit son N1. Nathan Kouta face au panier. Allez, parfait, parfait, parfait, parfait. Nathan, 9 points.
1: Allez, on revient à 3 points.
0: 3 points, 37-34.
1: Toujours cette zone avec Ludovic Negrobar en haut là qui gêne bien.
0: Pinot qui passe sous le panier. Aïe, aïe, aïe, aïe. Dès qu'il a pris le temps d'avance derrière, c'est dur. Et Bastien Pinot qui poursuit son récital. Qui est déjà à 14 points. Là, c'est phénoménal hein, ce qu'il propose. Et faute. Faute offensive de Marvin Clark pour une poussette. Deuxième faute contre Marvin Clark. Et ça fait 3 joueurs à 2 fautes du côté de Pau. Xavier McLean, l'Américain, qui sort. Trop juste sur les duels en défense. Remplacé par Meredith Oumounou.
1: Ouais, on sait que le danger quand Pino a la balle dans les mains, quand Cornelia a la balle dans les mains, c'est des dangers permanents.
0: Tiroir Sanson qui se démarre. L'attaque de panier désormais est bien gênée. Attention, Pino qui a le ballon. On passe par Clark. Clark qui ne prend pas le 3 points. Allez, qui rate sa passe. Il faut le gagner ce ballon. Ça revient dans les mains d'Ndiaye qui ressort loin car il n'a pas trouvé de solution. Mais il reste encore beaucoup de temps dans cette possession. Corneli. Oh la passe. Oui. Oh là là là là. Mais quel magicien, Thomas Corneli. La passe dans le dos pour Bryce Nze. Ouais, ben là, qu'est-ce que vous voulez hein, contre ça?
1: Parce qu'il lit les actions avant les autres.
0: Ouais, c'est du génie hein, à ce niveau-là. C'est vraiment. Il n'y a pas beaucoup de joueurs dans ce championnat qui sont capables de faire des passes comme ça. Negrobar sur l'aile qui va chercher la troisième faute de Marvin Clark. C'est peut-être ça qui, à la fin, comptera les fautes paloises. Puisque déjà, un joueur à 3 fautes en la personne de Marvin Clark. Il reste encore 5 minutes à jouer dans le deuxième quart-temps, Frédéric.
1: Ouais, et puis qu'il y a un joueur important dans le dispositif de Mickaël Hay. Et de toute façon, plus les joueurs palois prennent des fautes, c'est toujours du bonus pour les Orléanais. Ils sont déjà dans la pénalité là.
0: Tandis qu'Orléans a encore 3 fautes à donner avant d'y être. Donc charge aux hommes en jaune de les utiliser à bon escient. Mais d'abord, on va suivre les 2 lancers francs du capitaine Ludovic Negrobar. Oh, c'est court.
1: C'est très court. On n'a pas l'habitude de ça.
0: Allez, en fin de match avec la fatigue, je veux bien. Mais là, vous êtes frais, messieurs. Il faut les mettre. Le deuxième pour le capitaine orléanais. Allez, remonter sur l'écran géant, la passe dans le dos de Thomas Corneilla, 0 ouais, sur 2.
1: Encore.
0: Ça risque de coûter très très cher à la fin si ça continue comme ça. Corneli qui remonte le ballon tranquillement. Il voit son pote Bastien Pinot qui essaye de se démarquer. Meredith Oumounou le tient bien. Ah, on n'était pas loin d'une interception côté OLB. Elle arrive finalement. Ludovic Negrobar pour Meredith Oumounou. La contre-attaque qui s'organise. Oumounou qui va au panier. Oui. Voilà. Le plus 2 de Meredith Oumounou. 41-36. Allez. Essayez de bien terminer cette première période. Il reste encore 5 grosses minutes. 5 points d'écart.
1: Attention, ils vont jouer pour Bastien Pinot.
0: Qu'est-ce qu'on a là?
1: Oumounou, il a fait le choix de casser l'écran.
0: Allez, faute offensive de Meredith Oumounou. Et les Orléanais qui sont encore loin d'être dans la pénalité. Deuxième faute sifflée contre le vétéran. Sortie de Ludovic Negrobar. Rentrée de Tommy Gabrych. Toujours 5 points d'écart à rattraper. Et commencer là par un stop. Si vous nous rejoignez à l'instant, l'OLB joue sa saison cet après-midi à Comet devant son public. Demi-finale, retour de play-off. La victoire pour rester en vie et aller chercher une belle mardi dans le Béarn. En quête défaite, la saison s'arrêtera là. Pour l'instant, ce sont les Palois qui dominent depuis le début du match. Mais Corneli, joueur très fuyant aussi, on le voit, hein, la façon qu'il a de bouger.
1: Ah bah oui,
0: c'est toujours très bien fait. François Wibo pour le 2 points, bien tenu par Gabrych. Et le rebond du Croate, c'est bien. Allez, un échec palois. Tiroir Sanson sur la droite qui s'enroule autour de son défenseur. Il est bien tenu, il se rapproche un petit peu. Il cherche de l'aide, Meredith Oumounou qui lui en apporte. L'extra passe pour Gabrych qui fait sauter son adversaire. Ah, c'est dur, mais rebond offensif de Nathan Kouta.
1: Il provoque la faute de Nze.
0: Allez, deux lancers francs. Allez, c'est bien.
1: Sur toutes les positions intérieures.
0: On voit que là, c'est le seul secteur où Orléans est dominant, c'est la raquette. C'est la raquette dans les contacts, c'est plus fort. Il faut insister. Bryce Nze qui prend sa deuxième faute et c'est le secteur intérieur là de Pau qui est vraiment impacté avec que des joueurs à deux ou trois fautes et encore 4 minutes à jouer. dans cette première période. Nathan Kouta, 9 points pour lui, qui peut passer la barre des 10 unités inscrites s'il nous fait un sans faute au lancer franc. Allez Nathan, t'es proche de la perfection depuis le début de ce match. Aïe aïe aïe, le premier est un peu court.
1: La poisse du commentateur.
0: Ça malheureusement il n'y a pas de traitement contre ça. Allez encore un pour essayer de revenir à 4 points. Nathan Kouta, 0 sur 2.
1: Ça coûte cher, hein, ouais. 0 sur 2. Tout à l'heure, des 0 sur 2 de Negrobar. On n'a pas besoin de ça pour le moment.
0: Ouais, surtout qu'en général, Pau sanctionne derrière ces erreurs-là. Corneli prise à 2 sur lui. Bien, ça le gêne, repousse, ça le repousse.
1: Il le repousse loin du cercle.
0: Corneli. Et là, ça Pino, Pino face au panier, il est bien tenu. C'est raté, enfin. Et il y a une faute à l'intérieur.
1: Oh. Alors pour qui va être la faute?
0: Je pense que c'est contre Timothée Cruzol, même s'il fait signe d'avoir pris un coup au visage.
1: Il a pris un... Mais qui a fait la première faute?
0: Ouais, c'est faute contre Timothée Cruzol. Hein. C'est lui qui est sanctionné pour avoir accroché le bras de Sitraka dans la raquette.
1: Ouais, je pense que les arbitres ont raison. La première faute, elle est au sol. Timothée Cruzol tient le bras. Et après, il y a le coup de coude dans le visage.
0: Ouais, il est un peu sonné, Timothée Cruzol. Il s'explique avec les arbitres là, mais.
1: C'est dommage parce que Orléans avait très bien défendu. Ils avaient. Pino avait pris un tir très compliqué. Voilà. Et ils ne sont pas récompensés sur le rebond derrière.
0: 41-36 toujours. 3 minutes et 45 secondes dans cette première période encore.
1: Et toujours Corneli loin du cercle, c'est très bien.
0: Ndiaye qui s'infiltre, c'est bien fait, mais c'est fort derrière.
1: Allez,
0: il est orléanais ce ballon, il est orléanais ce ballon. Ballon rendu à l'OLB. Allez, il faut tout donner là sur ces 3 dernières minutes pour recoller au tableau d'affichage. La remontée de balle sans souci pour les Orléanais. Et Cruzol qui vient s'emparer du ballon. C'est pas beaucoup illustré pour l'instant la Brésilien. Le double écran choisit celui de Kouta sur sa droite. Cruzol qui s'infile. Cruzol la main gauche, c'est compliqué. C'était beaucoup trop dur là.
1: Allez, pour revenir rapidement.
0: Qu'est-ce qu'on a ? Je crois qu'il a pris une technique, Cruzol, à mon avis. Il a dû râler parce qu'il réclamait une faute. Voilà, faute technique contre Timothée Cruzol. Ce qui veut dire des lancers francs, un lancer franc gratos pour Pau qui aura en plus derrière la possession. Cruzol qui va sortir, c'est sa troisième faute, remplacée par Siriman Kanouté et Bastien Pino qui va sans doute pas se priver pour punir la colère de Timothée Cruzol. Voilà qui est fait. Bastien Pino, 9 points dans le premier carton, 6 dans le deuxième, ce qui porte son total à 15 unités, 42-36. 6 points d'avance pour Pau et le ballon pour grossir l'avantage, Frédéric.
1: Ouais, Orléans est dans le match, il manque pas grand chose, il y a les ballons qui traînent, il y a les tirs près du cercle raté, mais voilà, si on arrive à corriger ça et à enflammer un peu cette salle.
0: Ça manque un peu de continuité à chaque fois. Il y a des séquences qui durent une minute, une minute trente, mais.
1: Ouais, et Pau qui a tendance à mettre des gros tirs quand ils en ont besoin. Allez, il faut essayer de. Voilà.
0: Attention, Corneli. Ouais, pour l'instant, il est loin. À gauche avec Sitraka. Sitraka qui essaye de s'infiltrer face à Kouta. Très bonne défense de Nathan. Tir forcé, mais rebond offensif, c'est pas possible.
1: Et Pau qui reprend un écart de 8 points.
0: Beaucoup. Coutade au panier. L'interception. Aïe aïe aïe. François Wibo sur la contre-attaque. Qui termine pas. Oh le cadeau. Allez. Ils en font aussi. Tiroir Sanson qui stoppe ses appuis à 45 degrés.
1: C'est court.
0: Les cartouches comme ça.
1: Si Orléans profite. C'est là qu'on doit être beaucoup plus fort dans la tête. On a les tirs ouverts, on doit mettre dedans, on doit revenir.
0: Ouais, et là, Pau peut faire un vrai écart avant de rejoindre les vestiaires. Ndiaye. Ouais, la magnifique passe pour Sitraka. Il faut prendre un temps mort là, Et encore une fois, Lamine Kébé attend que ses joueurs soient à 10 points de retard pour procéder à ce temps mort. On va marquer une pause et on se retrouve juste après pour terminer la première période.
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0: 10 points de retard et 2 minutes 14 à jouer dans cette première période. Orléans va devoir monter le curseur vite pour ne pas se retrouver distancé au moment de rejoindre les vestiaires. Ballon orléanais avec Vincent Vent qui est venu suppléer Nathan Kouta. Canouté qui a le ballon entre les mains. Il va prendre un 3 points très difficile. Ah oui, 8 points pour lui dans ce carton. Heureusement qu'il est là, Super Siri. Allez, pour casser la dynamique paloise. 46-39, un shoot au talent. On en avait besoin là parce que ça avait mis longtemps avant de rentrer. Saïdou Ndiaye, bien tenu par Tiroir Sanson. Et là, ouais.
1: Ouais, à chaque fois qu'on met un panier ou qu'on fait un run, ils ont trouvé une solution.
0: Oh, pas de bol, le tir à 3 points raté de Canouté. Derrière,
1: allez, pour venir, sinon.
0: Accroché, François Ouibo, l'Eurostep, la finition. Allez.
1: Allez, il faut défendre.
0: Et la frustration qui commence à se lire de plus en plus sur les visages. La Gabrich qui a envoyé un ballon valdingué.
1: Ah ouais, c'est soit tu défends, soit tu fais faute. Hein.
0: 50-39, plus 11, plus gros écart de ce match. 10 secondes de possession. Ah ouais, faute là, faut la siffler. Voilà, Pino qui vient s'excuser tout de suite. Il n'a pas fait exprès. Fair play le français. Et lancé franc pour Sirimane Kanouté qui apporte quand même en sortie de banc. Allez, Tiroir Sanson qui va sortir. Remplacé par Hélène Fibleuil. Il faut être sous la barre des 10 points, Frédéric, avant de rentrer au vestiaire parce que derrière ça va être très très compliqué.
1: Ah ouais, ça va être compliqué. Il faut revenir, faut recoller le plus possible. Mais Orléans a des ballons pour revenir, des tirs ouverts. Voilà, la différence c'est que Pau en sortie de temps mort, ils arrivent à mettre 6 points de suite. Orléans n'arrive pas à avoir une continuité et un run qui leur permet de recoller.
0: Canouté, premier lancé franc réussi, 50-40. Et le deuxième à venir pour le Malien. Allez, ça rentre aussi, 10 points pour lui dans ce carton. 50-41 la dernière minute. Et pourquoi pas un ou deux stops et un ou deux paniers faciles là pour un petit rapproché avant la pause. Corneli, et lui, tout l'inverse, aimerait bien insister. Citraca, belle défense de Vincent Vent, tir à 2 points. Oh là là, allez, allez, c'est bon. Même lui commence à mettre des shoots de très haut niveau. 52-41.
1: Ouais, il n'y a pas beaucoup de palois qui sont pas bons là sur le
0: non,
1: terrain.
0: Non. Gabrich loin du panier sur la droite avec Fibleuil. Qu'est-ce qu'il va faire? Il va tenter le 1 contre 1 face à Saïdou Ndiaye, le flotteur main droite à la gamelle. Et Corneli pour attention milanaise qui ouais intelligemment ça c'est une équipe. Qu'est-ce qu'il y a? Pourquoi le chrono est arrêté? Ah, il y a un joueur au sol là-bas, un joueur qui est KO, c'est Saïdou Ndiaye je crois, ouais. Qui est resté au sol. Est-ce qu'il a pris un coup sur le rebond? Est-ce que
1: sur le pas décalé de Fibleuil, est-ce qu'il a pris un coup de coude, genou? On ne sait pas.
0: Ouais, je revois les images là-haut. Il a pris le coup de Dylan Fibleuil au moment de l'Eurostep. Ouais, ça fait mal, ça. Ça fait mal. Et il a du mal à se relever. Le joueur français, aidé par ses partenaires. Ce Ce qui m'embête un peu, hein, c'est au niveau des attitudes. Je vois pas de joueurs qui s'encouragent côté OLB. Je vois pas de joueurs qui disent allez les gars, on y va là, on se réveille et tout. Enfin, les habituels leaders vocaux, j'ai du mal à les trouver là.
1: Ouais, mais je suis d'accord avec toi. Après, on voit quand même beaucoup de joueurs qui sont en difficulté, donc c'est difficile d'être un leader vocal et d'encourager si on est déjà dans le dur nous-mêmes en tant que joueur. Et là, on n'a pas de joueurs qui sortent du lot hein, sur ce match-là par Nathan Kouta, mais Nathan Kouta il est un poste intérieur, c'est pas forcément. Les intérieurs sont rarement des joueurs vocaux.
0: Et je crois que les arbitres vont revisionner l'action pour voir si c'est pas une faute sifflée contre Ilan Fibleuil. Hein. Ce serait pas impossible.
1: Ça peut pas être une faute anti-sportive, c'est sur l'action de jeu, c'est pas volontaire.
0: Allez, je vois les Palois là dans le rond central, là ils sont ensemble, ils rigolent, ils sont pas stressés du tout.
1: Ah bah avec plus 10 c'est une victoire d'avance à 1-0. Je serais surpris si je les voyais stressés.
0: Non mais je voyais de toute façon leur déclaration dans la presse, ça se voit que c'est un groupe qui vit très bien, qui est conscient de ses forces, conscient de sa capacité à aller jusqu'au bout. Mais voilà, je serais un joueur de l'OLB, j'aimerais bien voir ça. Et que ça me pique un peu là dans l'ego, dans l'orgueil, parce que je connais les Orléanais, ce sont des vrais compétiteurs. C'est voilà, on n'a pas le droit de voir ça normalement à Comet, de voir des adversaires qui, alors qu'on a à peine terminé la première période, sont en train de se marrer vraiment sur le parquet orléanais.
1: Ouais, de prendre confiance, d'être l'impression de jouer un peu à domicile. Ouais, ils sont détendus, ils sont sereins, voilà, ils respirent la sérénité.
0: Ouais, franchement, hein, franchement. Et les arbitres qui continuent de revisionner les images après ce contact d'Ilan Fibleuil sur Saïdou Ndiaye.
1: Sur les solutions orléanaises, qu'on est à 15 secondes de la fin, 52 points encaissés, on ne peut pas dire que la défense ça tient. On a 41 points, mais oui, ça, c'est pas si mal que ça. Mais comment dire qu'on a des gros tiramètres pour recoller, on les met pas.
0: Non. Et Michael E qui là va poser son dernier temps mort du carton pour mettre en place un système et essayer de grossir l'écart qui est de 11 points avant de rejoindre les vestiaires. Le coup d'accélérateur des Palois lors du match 1 était survenu à la fin du troisième carton. Là ils ont poussé très fort Frédéric. Lors du match 1, les Orléanais n'avaient pas réussi à revenir. Là, il restera plus de temps, mais c'est vrai qu'on a du mal à voir des choses qui feraient pencher la balance côté Loiretain.
1: Des choses qui. Qu'est-ce qui pourrait. Voilà, ça passera par plus de défense, ça passera par plus d'adresse à un moment donné.
0: Aussi.
1: Pour mettre beaucoup plus de points. Les Palois, on sait, ils sont à 52 points. C'est un match qui peut se finir entre 90 et 100 points. Il va falloir trouver des solutions. La zone a bien marché, ça a bien fait retrouver, mais ça n'a pas été suffisant pour le moment. Il va déjà faire penser déjà à cette défense-là pour encaisser le panier.
0: Ouais, parce que celui-là, il ferait un peu mal à la tête, un peu trop. Remise en jeu sur le côté, Pinot pour Corneli.
1: Ouais, il va pas jouer tout de suite et puis il va emmener le ballon où il veut, il va donner le ballon à qui il veut.
0: Défense de zone des Orléanais. La défense
1: attention,
0: 3-2.
1: Il y a quand même Pinot dans le coin là-bas.
0: Corneli qui tente un deux points improbable, c'est raté. Rebond pris par Tomislav Gabrić qui va pas avoir le temps de tirer. Allez, on va se quitter sur un stop défensif, un moindre mal et on en reste à 52. 41 au tableau d'affichage pour les Palois qui ont dominé de la tête et des épaules cette première période. Orléans avait un pied dans le vide avant ce match. Il a désormais un pied et trois orteils. 20 minutes pour réagir, 20 minutes pour survivre. Sinon la saison s'arrêtera là. 52-41 au tableau d'affichage. Un peu de musique sur ICI Orléans. On se retrouve après pour la demi-finale retour. La fin de cette demi-finale retour de play-off. A tout à l'heure.
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2: 52-41, c'est le score, alors qu'on va entamer dans quelques secondes la seconde période de cette demi-finale retour de play-off. Orléans, Frédéric Daguenet, et dos au mur. Sous ses pieds, le vide. Ils sont en équilibre sur un orteil. Voilà.
3: Il reste 20 minutes pour renverser la tendance, on va dire.
2: Ouais.
3: Après, il va falloir vraiment faire douter ses Palois parce que pour l'instant, on les sent
2: inébranlables.
3: Voilà.
2: Honnêtement, l'image qu'ils renvoient, c'est une équipe en confiance totale. Aucun stress sur les visages. Franchement, hein, c'est pas pour faire celui qui exagère, mais on a l'impression d'une équipe qui joue un match d'exhibition.
3: Ouais,
2: on les voit rigoler, on les voit se parler et tout tranquillement. Alors que du côté de l'OLB, l'orgueil pour l'instant n'est pas totalement visible. Hein.
3: Non, et puis voilà, ils sont dans le, ils récitent leur basket en attaque. Dans les moments de doute ou de dur, ils ont, il y a des joueurs d'expérience hein, comme Pino, comme Corneli qui ont pris l'équipe par la main, et puis bah, les Orléanais n'arrivent pas à perturber, à mettre un grain de sable dans le jeu palois. Et puis nous on trouve pas à l'inverse des joueurs qui puissent prendre feu à un moment donné, soit à 3 points, soit dans la raquette. Ouais, il faudrait un petit truc pour changer le cours du match. Et pour l'instant on voit pas ce que ça pourrait être.
2: Toutes les lignes statistiques sont dominées par les Lambert-Arnais. Et l'évaluation 72 à 36, les passes décisives 15 à 7, les interceptions 3 à 2, les rebonds c'est plutôt équilibré, les contres 4 contres contre un seul côté orléanais.
3: Ah, ils ont 72 à 36 à l'évaluation, donc ils sont plus
2: c'est...
3: du double.
2: Ouais.
3: Thomas Corneli qui est déjà 9 passes décisives sur 15 de son équipe, donc
2: ouais,
3: ça veut dire 9 passes décisives,
2: régale.
3: C'est-à-dire qu'il est au moins... Il a généré au moins 20-25 points.
2: À lui tout seul. À lui tout seul. Les 5 Orléanais qui vont tenter de sonner la révolte. Tomislav Gabrić, Nathan Kuta, Lorenzo Tiroirson sont Kanouté et Umunu. Le duo Kanouté-Kuta, vrai plus-value en première période. 19 points à eux deux. Ils ont quasiment inscrit la moitié des points de leur équipe à eux seuls. Est-ce qu'ils seront suffisants pour l'emporter cet après-midi? Sans doute pas. Il va donc falloir que les autres aussi se mettent au diapason. Les Orléanais qui vont attaquer vers nous, Frédéric, pour cette seconde période. Peut-être la dernière de la saison si ça reste comme ça.
3: Allez, on recherche l'homme en forme, Nathan Kuta.
2: Prise à deux sur lui, c'est bien défendu. Il ressort à trois points sur Siriman Kanouté.
3: C'est court
2: et le rebond pris.
3: Ah, c'est ces tirs-là hein, qu'on a été ouverts, il faut les mettre.
2: Quand les Palois se retrouvent dans une situation comme ça, oui, en général, ça tombe dedans de leur côté. Allez. Essayer d'envoyer un message là sur les premières possessions, montrer que ce sera pas chose aisée. Interception de Siriman Kanouté. Et est-ce qu'il va aller chercher trois lancers francs là?
3: Est-ce qu'on va lui donner trois lancers francs? Ça serait bien quand même. Hein.
2: Parce qu'il s'est mis en position de tir. Oui, allez, ça il l'avait déjà fait en quart de finale de play-off. Et vu la colère de Mickaël, et c'est quelque chose qu'il avait scouté. Et il le savait que Siriman Kanouté aime faire ça. Sur la remontée de balle quand il voit un défenseur arriver. Il se met en position de tir, faute, 3 lancers francs.
3: Ouais, c'est intelligent de sa part de faire ça. Là, s'il peut mettre ces 3 points là, ça va soulager. Et la première défense a été très bonne des Orléanais.
2: Allez, Siriman Kanouté pour revenir à 8 points, pourquoi pas. S'il venait à nous faire un 100% au lancer franc, le premier est parfait. Meilleur marqueur de l'Orléans Loiret Basket, deuxième meilleur marqueur du match avec 11 points. Allez, Siriman. Allez, pour l'instant, c'est un récital au lancer franc. Il était à 100% en première période. Il est en train de le poursuivre, ce sans faute. Et ben voilà. Allez, trois ficelles, trois points pour commencer ce troisième quart-temps. Et 8 points d'écart, 52-44, et l'énorme pression de Siriman Kanouté sur Thomas Corneli. Voilà, c'est comme ça qu'il faut l'agresser, le Français.
3: Il est au milieu de terrain.
2: Il en met trop.
3: Il en met deux trop.
2: Et la petite faute de Siriman Kanouté, la main sur le visage de Thomas Corneli. Allez, une première faute contre Kanouté, mais je préfère un million de fois ça à la passivité qu'on a eue à certains moments en première période. Et t'envoies un message aussi.
3: Ouais,
2: voilà.
3: Mais il faut qu'il soit malin là, parce que il a arrêté le dribble, il est au milieu de terrain, il n'a pas de solution. Voilà, c'était très bien défendu de la part de Siriman Kanouté.
2: Allez,
3: faut pas s'arrêter, faut continuer.
2: Kanouté qui lui a décidé de vouloir faire passer un mauvais moment à Thomas Cornelli. Là c'est bien,
3: il faut le tenir, oui.
2: Très dur sur lui. Attention, Cornelli qui essaie de passer par la gauche, il se rapproche du panier. Oh, on n'était pas loin du marché.
3: C'est beaucoup mieux, voilà.
2: Cornelli reste 2 secondes, la main droite. Allez, c'est fort. Faut prendre le rebond et le rebond est offensif malheureusement. Allez, allez, enchaînez les efforts. Encore, encore. Cornelli qui va chercher Sitraka, dos au panier, qui ressort sur Cornelli. Fin de 3 points. Belle défense de Kanouté.
3: Oh. Allez, 3 secondes.
2: Oui, 3 secondes dans la raquette. Allez. Secondes. Nouveau stop orléanais. Pas de points inscrits par Pau dans ce début de carton. Ça a le mérite de réveiller un petit peu.
3: Ça a le mérite de réveiller à ça parce que oui, faut aussi que le public se réveille. Hein.
2: 8 points d'écart, 52-44. Kanouté avec Kuta. Kuta qui est loin du panier, qui attend du soutien. Oumounou lui en apporte. Oumounou qui repasse avec l'écran de Kuta. Le 3 points d'Oumounou.
3: Ah oui, ça va réveiller la
2: salle. Allez, Meredith de longue distance. Allez, et 6-0. Points. 6-0 pour commencer ce carton. 5 points d'écart de nouveau. Pop, pop, pop, ça brasse, ça brasse.
3: Seyman, il va trop.
2: Allez, deuxième faute sifflée contre Kanouté.
3: Attention, attention, faute. Ah, c'est la deuxième, ça va.
2: Oui, oui, oui, il en avait pas fait lors de la première période. Faut qu'il fasse attention aussi parce que dans le troisième carton, il avait fait trop de fautes aussi à l'aller et il n'avait pas pu revenir ensuite. Là, voilà, il a fait passer le message maintenant. C'est 100% de QI basket pour défendre. La Sourou qui se charge de défendre sur Cornelli, c'est bien.
3: Oui.
2: Ralenti la Brésien. On n'était pas loin d'un marché. Voilà. Allez, 3 secondes encore dans la raquette. Allez, allez, messieurs. L'énergie du désespoir qui réveille les Orléanais, qui réveille cette salle. Ludovic Négrobar.
3: Pour réveiller cette salle.
2: Ludovic Négrobar sur le banc qui fait signe au public de pousser. Kanouté sur la droite. Le 3 points Kanouté, c'est court.
3: Le rebond pas loin, mais c'est bien, c'est bien, c'est bien.
2: C'est beaucoup mieux.
3: Et là, il y a faute normalement d'Elbala qui l'avait entouré avec ses bras.
2: 52-47, 6-0, toujours en cours pour l'OLB. Cornelli sur la droite, qui renverse sur Bastien Pinault, qui ne peut pas tirer, bien tenu.
3: Allez, il ne faut pas reculer.
2: Elbala face à Gabrich, marché. Allez, allez, allez. Le momentum orléanais, il faut insister, il faut pousser. Ça fait 2 minutes et 15 secondes là que le match a repris dans cette seconde période. Et c'est l'OLB qui domine là, vraiment, dans tous les compartiments. Kanouté face à Cornelli. Oumounou, le main à main, qui repasse par le Malien.
3: On va essayer de retrouver Thierry Sanson.
2: Thierry Sanson à 3 points, la faute sur lui. Aïe, aïe, aïe, aïe, aïe, aïe, aïe, aïe. Le 3 points avec la faute de Lorenzo Thierry Sanson. Ah oui, ah oui, ah oui. Ça, c'est une action importantissime. 3 points plus la faute. Elle est pas loin là qui commence à rigoler jaune là. Attention,
3: ouais,
2: le vent qui tourne.
3: Orléans gagne des ballons. Voilà, derrière on a un peu d'adresse hein, parce que Kanouté, Thibaut Sanson, s'il peut mettre 4 points sur ce lancer franc.
2: Aïe aïe aïe, il aura rate derrière.
3: La balle,
2: le rebond, eh oui, le rebond n'est pour personne et le ballon est orléané. Allez, allez, allez.
3: Eh ouais.
2: Si cette série bascule, c'est peut-être maintenant 9-0 pour les Orléanais. Mickaël Hay ne prend pas de temps mort. Gabriel trouvé sur la remise en jeu. Le 3 points, le catch and shoot. Oh, c'était bien joué. Rebond de Kanouté, oh, c'est raté.
3: Kanouté l'en met trop et puis il va prendre la faute.
2: Aïe, aïe, aïe. Kanouté qui prend sa troisième faute.
3: Non, c'est pas lui qui prend la troisième faute.
2: Si, non, si.
3: Non, non, non, j'ai pas vu. C'est pas lui qui a fait la troisième faute. Non, non, non, ça va tout en chanson.
2: Bah, j'espère. Hein.
3: J'ai vu un 7. Alors je sais pas qui c'est.
2: Ouais, c'est Tiroir Sanson. Tiroir Sanson.
3: Ouais,
2: mais c'est pas grave. Non, non, mais Lorenzo, dis que c'est toi. Hein. T'en avais pas fait, dis que c'est toi.
3: Ouais, mais c'est dommage là parce que Kanouté est tout seul au rebond. Il fait une claquette, il la met de l'autre côté.
2: Allez, il met 2 meneurs sur le parquet là. Lamine Kébé, oh, sorti d'Oumounou.
3: J'espère qu'Orléans s'en voudra pas là. Il en est. Possibilité de repasser à égalité.
2: 2 points d'écart, 52-59-0 pour l'OLB dans ce troisième carton. Qui est en train de jouer son va-tout.
3: Allez, ils sont loin, ils sont loin. Oh,
2: nouvelle faute sifflée, nouvelle faute sifflée. Cette fois-ci, qui est sanctionné? Je crois que c'est Nathan Kuta hein, sur le step-out, qui est venu mettre un peu trop de pression. C'était la dernière faute avant d'être dans la pénalité.
3: La deuxième faute.
2: Eh, mais il fallait peut-être faire ça, Frédéric, hein, pour revenir là.
3: Ouais, ouais, mettre plus d'intensité, plus de combat. Orléans est beaucoup mieux dans les, sur les lignes de passe.
2: Et on le voit là sur les remises en jeu, c'est compliqué. Ndiaye qui veut prendre de la vitesse sur la droite, renverse pour Mbala. Ah, contré. Aïe aïe aïe, est-ce qu'il est. Ouais non, il y a faute. Et Tiroir Sanson qui était pas loin de venir secouer là le soldat palois Joshua Mbala.
3: Ouais, limite, hein. Il touche le ballon, il est en train de le chambrer en disant j'ai touché le ballon.
2: Les Orléanais dans la pénalité désormais, il reste encore 7 minutes à jouer dans le troisième quart-temps. Mais les signaux, les feux sont enfin ouverts. Joshua Mbala sur la ligne des lancers francs. Normalement il n'est pas très adroit le français. Oh là là, la réussite. Ce ballon qui touche 8 fois l'arceau avant de rentrer.
3: Ouais, après il faut pas s'arrêter à ça. Ça fait 3 minutes et on est revenu dans le match.
2: Allez, conserver ce momentum le plus longtemps possible. Mbala, le deuxième, il est complètement manqué. Rebond pris par Tommy Gabrić. Allez, 3 points d'écart, 50-53. Orléans est en fin de retour. Canouté le drive. Il y avait peut-être un petit contact sur la main du Malien.
3: C'est pas grave. Allez,
2: ne pas sortir ton match, Slimane.
3: Faut pas revenir.
2: Corneli, défendu par Cruzol. Voilà, très bonne passe d'Ndiaye. Et là, oui, elle y est la faute. Et là, c'est là qu'il faut défendre plus intelligemment.
3: Ça fait quand même deux fois que Corneli trouve, sur les deux dernières actions, il trouve les mecs tout seuls sous le cercle.
2: Mais alors, qui est-ce qui est sanctionné là? C'est Tiroir Sanson ou Gabrić? Je comprends pas le coup de sifflet.
3: Parce que le ballon, il est rentré, il est ressorti, j'ai l'impression.
2: Ouais, et les arbitres qui vont discuter entre eux. Décision qui a son importance, alors qu'Orléans a vraiment mis beaucoup d'intensité pour relancer le suspense dans cette demi-finale retour. Et les arbitres qui veulent revisionner. Du coup, tu avais peut-être raison, hein, Frédéric, ce ballon rentré et sorti.
3: Ouais, je comprends pas.
2: Faute simple.
3: Ah ouais, le ballon n'est pas rentré dans franc. Le cercle. Il y a faute.
2: Ouais, c'est ce que sont en train de discuter les coachs. Hein. Le ballon rentré, sorti. Saïdou Ndiaye au lancer franc. Et ouais, c'était une faute de Tomislav Gabrić. Hein. J'avais un peu peur que ce soit sur Tiroir Sanson ou un autre. Et deux lancers francs pour celui qui est annoncé du côté de La Rochelle la saison prochaine. Saïdou Ndiaye. Et il va peut-être en mettre un de côté lui aussi. Oh, ouais, le premier est parfait. Pau qui prend 4 longueurs d'avance.
3: Orléans avait le momentum et là Pau est en train de revenir tranquillement sans s'affoler.
2: Et Meredith Oumoudou est de retour sur le parquet pour remplacer Slimane Kanouté, ses 3 fautes. Allez, 1 sur 2. Les Palois qui avaient été brillants au lancer franc en première période, on laisse de côté un petit peu. Faut dire que Orléans envoie les bons candidats sur la ligne. Oh, ah, allez, Timothée, c'est pas possible.
3: Balle perdue.
2: Et derrière le dunk. Mais c'est pas vrai. Mais c'est ça ce qu'on a pointé lors du match 1. Les erreurs, ces mauvais ballons donnés là. Alors qu'Orléans revient bien. Et quand ton meneur te trahit comme ça. Oh là là.
3: Et encore une balle perdue.
2: Allez, ça y est, Orléans se retrouve à de nouveau bégayer son basket. Timothée Cruzol qui se prend une avoinée par,
3: par
2: son coach.
3: Il envoie le ballon à Kuta, une fois c'est intercepté, la deuxième fois il a trois mecs sur le dos.
2: 56-50.
3: Allez.
2: Et là, Pau peut réduire en poussière tous les efforts fournis par l'OLB pour revenir dans ce match. Là, il y a peut-être une faute à siffler quand même.
3: Balle gagnée,
2: les Orléanais. Mbala, là, contrôlait pas du tout. Sa prise au poste.
3: Allez les garçons, il faut arrêter de perdre des ballons.
2: 3 possessions d'écart, 5 minutes 55 à jouer dans ce troisième quart-temps. Allez Gabrić, ça fait un moment qu'on l'a pas vu offensivement. Ça fait un moment qu'on l'a pas vu scorer depuis le premier quart-temps à vrai dire, avec ses deux tirs longue distance. Depuis il est muet. Il va falloir qu'il se réveille. Tiroir Sanson aussi.
3: Allez, il faut que ça bouge, c'est trop long.
2: Jeu statique pour l'instant, il reste 7 secondes. Kuta, le bon décalage pour Gabrić justement à 3 points.
3: Il faut mettre dedans.
2: Bon offensif de Nathan Kuta qui termine.
3: Allez,
2: il réclame une faute en plus.
3: Et on doit mettre ses paniers à 3 points quand on est tout seul.
2: Ouais, parce que Paul Aimé, à l'inverse de l'OLB. Citraca face à Gabrić.
3: Allez.
2: Le Croate. Ouais, bien joué, bonne défense. Et seconde chance pour Pau. Pino qui passe, bien tenu. Et possession alternée. Oh là, attention, attention, les deux joueurs qui sont emmenés au sol. Parce qu'ils ne voulaient pas lâcher le cuir. Il y en a un qui voulait gratter une possession alternée. Nathan Kuta qui va relever Bastien Pino, l'image sympa. De deux compétiteurs qui ne lâchent rien.
3: C'est des bons gars tous les deux, ça, ça craint rien.
2: Oui, oui, non, clairement.
3: Mais bon, voilà, c'est psychologique, hein, de garder le ballon, de ne pas le lâcher.
2: Et sorti, rentrée de Bryce Enze et Drew Tellwell, sortie de Pino. Et Citraca côté palois.
3: Et balle toujours au palois.
2: Ouais. 9 secondes de possession, remise en jeu sous le panier orléanais. L'OLB qui est quand même beaucoup mieux dans ce troisième carton. Attention, le démarquage et les 5 secondes là. Voilà,
3: oui, balle gagnée.
2: Il a mis trop de temps, Boutelouel. Il s'est endormi sur la balle. Et seulement 4 points inscrits par Pau en l'espace de 5 minutes dans ce troisième carton. Timothée Cluzol qui réalise des playoffs très compliqués. C'est là, maintenant, qu'il va falloir élever ton niveau de jeu, mon garçon. Même si là, il n'arrive même pas à passer le premier rideau. Il se fait chipper le ballon par Thomas Corneli. Ah ouais, mais ça, voilà, là, l'image elle est terrible pour Timothée Cluzol qui n'arrive pas à exister depuis le début des playoffs. Gabrić, la feinte sur le 3 points, le double pas magnifique. La réponse tout de suite. 58-54, Orléans toujours dans le rétroviseur de Pau. Bonne défense de Mounou sur Drew Tellwell. Allez Timothée là, faut mettre le bleu de chauffe là face à Corneli.
3: Ouais, attention à Tellwell, très bien. Il a défendu. Corneli, c'est pas forcément un shooter à 3 points, donc il ne le prend pas.
2: Profiter de l'écran de Bryce Enze. Ouais, il sert son intérieur qui ressort à 3 points sur Tellwell. C'est un client à longue distance. Ouais, c'est fort, c'est fort. Rebond pris par Nathan Kuta, faute de Thomas Corneli au rebond. Allez.
3: Et une belle défense collective des Orléanais.
2: Fabio Milanès qui va suppléer Thomas Corneli. Orléans est bien, Orléans est mieux. Il manque pas grand chose là pour égaliser, pourquoi pas passer devant.
3: Ah, il manque quelques gros tirs, on va dire.
2: Et Timothée Cluzol qui est allé sur le banc, et ça doit être difficile dans la tête pour l'Abrésien, remplacé par Cyriben Kanouté.
3: Ouais, perte de balle et sortir derrière, c'est compliqué dans la tête.
2: Kanouté, premier ballon sur sa rentrée en jeu. Peut-être un pick and roll à jouer avec Nathan Kuta.
3: Allez, faut jouer avec
2: c'est
3: Nathan,
2: ce qui est fait. Nathan Kuta qui va enfoncer Bryce Enze. Allez, la main droite.
3: Edouard.
2: Faute de Bryce Enze qui prend sa troisième, qui est en train de se faire marcher dessus par Nathan Kuta.
3: Il domine parce qu'il est trop puissant, donc Enze est obligé de mettre beaucoup les mains, c'est ce que lui dit l'arbitre. Il met beaucoup les mains parce qu'il ne peut pas le tenir autrement et c'est des fautes.
2: Le ballon pour revenir à un point d'écart, le lancer franc de Nathan Kuta. Orléans n'a jamais été aussi près de l'élan béarnais. Et ça rentre. Mickaël est de marbre dans sa zone technique. Il ne prend pas de temps mort, le coach palois. François Ouibo qui rentre à la place de Seydou Ndiaye. Allez, 3 minutes et 53 secondes dans ce troisième carton.
3: Allez, il pourrait repasser devant pour les faire douter là.
2: Milanès. Allez, attention aux mains, Siriman, pas faire de faute.
3: Ouais, surtout pas prendre de faute.
2: Ça switch beaucoup mieux là sur les défenseurs. Ouibo, 8 secondes, Ouibo, le ballon qui circule. Allez, pas, Drew Tellwell, ils sont à l'arrêt les palois.
3: Allez.
2: Ouibo qui va devoir prendre un tir face à Lorenzo Tiroir sans son pas. Oh non, oh, mais en quelle année, en quelle année il y a obstruction, mais quelle.
3: Ah, il s'est tombé un petit peu ses limites, mais bon voilà.
2: Ah, mais dans ce cas-là, tu dis relève-toi flopping et, ou tu laisses défiler l'action. Qu'est-ce qu'il y a à coup de sifflet là?
3: Le coup de sifflet pas utile, c'est plus du flopping. Mais ouais, voilà, il était en déséquilibre.
2: Et François Ouibo, lancer franc, de lancer franc pour prendre 3 points d'avance. Allez, là la salle, c'est maintenant qu'elle doit pousser cette salle pour...
3: Et il y a Fibloy qui vient de rentrer à la place de Thomas Sanson.
2: Gêné, et lancer franc. Oh là là là là là là là là. Même quand ils sont pas terribles, les lancers francs palois.
3: Ça tombe dedans.
2: Eh oui.
3: Allez, c'est rien, on est toujours dans le match. Il reste 3 minutes 30, il reste largement de temps.
2: Allez, 2 sur 2 pour ce coquin de François Ouibo. 4 points d'écart, 60 Pardon, oui. 3 points d'écart, 60-57.
3: Allez, on va perdre la balle sur la défense du terrain de, des Palois.
2: Allez, cible qui se propose pour son premier ballon sur sa rentrée. Redonne à Sirimane Kanouté. Kouta qui roule vers le panier. Kouta qui a pris de vitesse. NC
1: Le Edouane.
2: Quatrième faute de Bryce NC. Et il est là. Il est là. Le meilleur Orléanais de la saison. Lui ne vous trahira jamais. Nathan Kouta, la muraille de Chine, qui est en train de faire un chantier monumental dans ce match. Il est en train de prendre Bryce NC et lui dire: toi ce soir t'es mon petit, t'es mon gamin. Allez Nathan, pour égaliser. Oh. 16 points ce soir pour Nathan Kouta et peut-être 17.
3: Ah oui, il les a tous mangés.
2: Allez Nathan, récompense-toi mon grand. Fais péter cette salle là sur ton lancer franc. Oui,
3: et on égalisation.
2: Qu'est-ce qu'il est fort ce Nathan Kouta. 7 points pour lui dans ce carton. L'un des symboles de la révolte orléanaise. Sortie de Gabriel Chantré de Négrobar. Et la grosse défense là, dès la remise en jeu. Que c'est compliqué pour les Palois. 3 minutes encore à jouer dans ce troisième carton.
3: Défendre intelligemment. Sans mettre les mains, c'est bien pour l'instant.
2: Et ils n'arrivent plus à passer le premier rideau. Tellwell qui essaye de s'introduire, ça se referme. La bonne défense de Nathan Kouta. La paire de balles, interception.
3: La passe de Nathan Kouta, trop court.
2: Ah, ce coquin de Milanès qui est revenu. Eh oui, oui, faute intelligente, très intelligente de Meredi Soumounou. La troisième pour lui, pour envoyer Drew Tellwell au lancer franc. Pas de panier facile, c'est ça les playoffs.
3: Ah,
2: pas
3: c'est
2: de panier
3: dommage,
2: facile.
3: C'est dommage, ces actions là, cette passe d'un temps coûtable pour Dick Negrobar, elle est beaucoup trop courte, sinon il y a un gros dingue derrière.
2: Et la salle qui pète un bon coup.
3: Ah là là, c'est. On n'est pas loin hein, du côté orléanais de faire péter cette salle.
2: Et Drew Tellwell. Bon tireur de lancer franc en saison régulière, un peu moins en playoff. Des standards qui baissent, même si là le premier est rentré. Lui qui débloque son compteur ce soir, il avait été l'un des Factory X au match 1, beaucoup plus discret ce soir.
3: 1 sur 2.
2: Et 1 sur 2, allez. 61-60, le ballon pour passer devant. Oumounou sur la droite avec Kanouté.
3: Ah, ils sont en zone. Oh, et en zone.
2: Fibleuil qui n'a pas vu l'espace devant lui. Kanouté qui prend pas le 3 points. Il va peut-être le prendre finalement dans un deuxième temps. Oh, c'est un raté malheureusement. Il partait bien ce tir. Il est un poil court. Allez, restez concentrés en défense.
3: Il faut revenir, il faut revenir.
2: Tellwell avec Marvin Clark à 3 points qui prend pas le tir. Il se rapproche.
3: Ah ouais, mais là, il y a Fibleuil, il fait semblant de défendre.
2: Et attention, j'ai peur que ce soit. Non, ça va. C'est Fibleuil qui prend sa faute. J'ai cru que c'était Kouta.
3: Non, il a un petit bleu, tu dois défendre mieux que ça. Tu fais semblant de défendre, tu le laisses passer. Et là, on n'a pas besoin de se reposer.
2: Deux lancers francs à venir pour l'ailier américain Marvin Clark. L'un des meilleurs tireurs de lancers francs de cette équipe. Mais quelle réaction hein, des Orléanais, Frédéric, dans ce carton. On y croyait de moins en moins. Là, allez, hein, sur.
3: Ils ont augmenté le curseur défensif, de dureté, je trouve, qu'ils ont beaucoup plus dur.
2: Il est raté ce premier lancer franc de Marvin Clark. Ouais, seulement 10 points encaissés en 8 minutes dans ce carton.
3: Ouais, on le voit, on le sent impacté aussi hein, physiquement. Hein.
2: Ouais, tous, globalement, les shoots rentrent beaucoup moins. Allez, 1 sur 2. C'est quand même beaucoup moins limpide au lancer franc pour Pau, 62-60.
3: Ils sont toujours en zone pour perturber un.

0: commence à stresser côté palois. La salle qui se réveille. Tout le public orléanais est debout. 1 minute 40 à jouer dans ce troisième carton. Orléans a réussi ce qui semblait presque impossible. Et voilà devant.
1: Il faudra un autre tir à 3 points là, pour essayer d'exploser cette zone là.
0: Canouté, loin contre un face à Clark, le 3 points de Canouté. Oh là là, le coquin.
1: Et rebond de Kuta encore.
0: Jonathan Kuta, est-ce qu'il va jouer loin contre un?
1: Est-ce qu'il va y aller?
0: Oui, il va l'enfoncer. Oui, il va l'enfoncer. Et la faute, Edouard, Jonathan Kuta. Mais quel match! Quel match du pivot! Il est exceptionnel! N'en jetez plus! Vous dit au fur et à mesure des semaines.
1: Ah, je pense que moi je le ferai sortir maintenant là dans aller se faire reposer une minute là.
0: Mais quel joueur 19 points pour lui et le ballon pour passer à plus 4. Allez Nathan. Oui, formidable Nathan Kuta.
1: Allez, plus 4 pour Orléans.
0: 66-62. Et la salle qui crie comme un seul homme. 1 minute 10 à jouer. Milanès avec Clark sur la gauche, tenu par Negrondard. Clark à 3 points, c'est dur, c'est raté. Le rebond de Meridi sous Boudou. Et là, c'est là qu'il faut gérer intelligemment. Allez, au bout de la possession, le chrono et l'ami des Orléanais dans cette fin de carton. Canoutello 1 contre 1 face à Telwell. Il a du mal à se dégager de la place. Canoutello cross. Va repasser par Oumounou.
1: Il reste 6 secondes. Meridis pour garder le chrono. 5.
0: Oumounou à 3 points. C'est dur. Ouais,
1: c'est court.
0: Tire complètement raté. Mauvaise possession. Mais intelligemment, Lamine Québec qui va faire sortir Nathan Kuta. Pas prendre de faute dans cette fin de carton et souffler un bon coup.
1: Ouais, souffler parce que là, il reste 30 secondes. 37 secondes. Plus la fin du carton, ça lui fait 2-3 minutes pour souffler.
0: Allez, l'ovation pour Nathan Kuta qui a été mais phénoménal avec 10 points inscrits dans ce carton. Allez, 37 secondes à jouer dans ce troisième carton. Dernière possession paloise, il y aura un tir derrière à prendre pour l'OLB. Essayez de faire un stop. Les mains de Ludovic Negrobar pour rejeter au loin Fabio Milanès. Milanès, voilà, l'écran.
1: L'écran dans le dos, il est surpuissant.
0: Citraca, l'interception. Balle gagnée. Meridis Soumoudou.
1: Oh là là, c'est
0: ça arrive miraculeusement dans les mains de Fibloy, mais il y a un pied palois.
1: Choix de la passe, il doit la mettre au-dessus.
0: C'est pas grave, Frédéric. Le ballon sera orléanais. Le ballon sera orléanais. Ça permet à Lamine Kébé de faire entrer Gabrich, un sniper de plus sur le parquet.
1: C'est pas grave, mais il y a quand même des petites situations.
0: Ah bah ça frustre, hein, forcément.
1: Si les Orléanais les gèrent mieux, ça peut faire péter le comète.
0: 66-62 plus 4.
1: Allez, est-ce qu'ils vont emmener l'attaque au bout?
0: Il faut.
1: Ou est-ce qu'ils vont tirer rapidement?
0: Canouté. Allez, les 20 dernières secondes seront pour l'OLB.
1: Ils vont garder la balle.
0: Il a raison. Canouté, encore 13 secondes. On va passer par les mains de Meridi Soumounou.
1: Un tir passe par
0: Canouté. Canouté face à Milanès. Il regarde l'arceau. Il a envie de le prendre. Ça le démange. Ah. Canouté, le 1 contre 1. Le décalage d'appui, le 3 points.
1: Et jouer le rebond. Et jouer le rebond, les garçons.
0: C'est court. Mais c'est pas grave. Orléans a fait le plus dur. Orléans est revenu dans la partie au terme d'un carton exceptionnel. 66-62. Il reste 10 minutes pour aller égaliser dans cette série et chercher une belle. On se retrouve juste après ça.
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4: Quel carton des Orléanais, quel carton des Orléanais qui ont vraiment tout mis.

0: C'est comme on dit, hein. Ils ont mis des ingrédients, défense dure, avec un peu plus de rythme, avec un peu plus de rythme, on va dire. Et maintenant, il faut conclure, hein. Il ne faut pas laisser espérer, c'est pas loin.
1: Pas leur donner la chance. Voilà, c'est une bonne deuxième mi-temps pour l'instant. Voilà, on va voir la réaction de Pau.
2: Gabric, Van, Tibleuil, Kanouté, Oumounou.
1: J'espère qu'on verra Nathan Kouta bientôt.
2: Oui, je pense. Lamine Kébé l'a fait reposer, mais on ne pourra pas se passer de lui ce soir. Tibleuil, bien tenu par François Wibo sur cette première possession. Il a essayé de passer ligne de fond. Ça s'est refermé. Kanouté qui a la main chaude à 3 points. Ça part bien. Oui. Oui. Oui, Siri. Oui, Siri. Mais quel deuxième mi-temps il nous fait. Quel deuxième mi-temps. Alors qu'on a une faute sifflée contre Ilan Tibleuil.
1: Ouais, sur leur mise en jeu derrière. Une faute. Et oui, c'est Eman Kanouté. Bah, les Palois qui s'oublient. Ils oublient de changer. Et ça rend fou, Mickaël. Hey.
2: Ah ouais. Et ça vous donne même des lancers francs à François Wibo. C'est quoi, c'est une technique? Ouais,
1: non, c'est parce qu'en fait, la balle n'était pas sur le terrain. Donc c'est anti-sportif. Une technique. Et la balle est remise en jeu, ligne de fond. Ouais, ça, c'est une faute très très bête d'Ilan Tibleuil. C'est-à-dire que quand la balle n'est pas rentrée sur le terrain, on ne peut pas faire faute. Bon. Ah, c'est pareil, il faut rester dedans. Mais autant Kanouté est passé à travers
2: au match là.
1: De toute façon, on l'a dit en avant-match. Hein. On a besoin.
2: Il ne fait jamais de mauvais matchs, Iriman. Il arrive toujours à se réveiller ensuite. Il a les Orléanais pour la première fois en défense dans ce dernier quart-temps.
1: Allez, encore, bonne défense. Oh, il en met un peu trop. Ilan Tibleuil.
2: Il prend sa troisième.
1: Ah, c'est pas grave. Il faut rester dedans. C'est ce qui a permis à Orléans de revenir, la défense.
2: Les mêmes ingrédients pour démarrer ce dernier carton que le précédent. Wibo trouvé sur la remise en jeu. Allez. Physiquement, c'est fort. Il ressort sur Milanez à 3 points qui est idéalement placé. Eh oui, mais les tirs ne rentrent plus. Et le rebond est pour personne, mais la remise en jeu sera pour les Lambéarnais. Changement du côté de l'OLB. Retour sur le parquet de Lorenzo Tiroir-Sanson à la place de Meredith Soumounou. L'OLB qui maintient ses efforts. Attention là sur la remise en jeu. Ne pas se tromper.
1: Attention, Tewel, ouais, très bien. Bien
2: Fibleuil qui coupe les lignes de passe entre le pivot et le meneur. Milanez à l'arrêt, éloigné du panier. Il n'y a pas de solution. François Wibo. Il va prendre le 3 points. Gros tir.
1: Gros tir au buzzer. La dernière seconde.
2: Ah mais ils sont obligés de prendre des tirs comme ça maintenant les Palois. C'est plus la cour de récré comme en première période. Kanouté. Avec Tiroir Sanson. Allez, peut-être. Voilà, ça c'est bien. La faute obtenue de Tiroir Sanson sur la prise d'appui. Il a déstabilisé François Wibo, contraint de sortir. Et Mickaël Hay, qui les avait mis au frigo pendant un moment, fait rentrer ses deux principales menaces, Thomas Cornelli et Bastien Pinot.
1: C'est joueur d'expérience, parce qu'il sent que c'est pas simple pour son équipe sur cette deuxième période.
2: Et il a envie de prendre soin du ballon, Mickaël Hay. Il a trois arrières sur le parquet.
1: Oh, attention,
2: heureusement, sans conséquence, cette passe déviée de Kanouté. Remise en jeu sur le côté à venir pour l'OLB avec 3 secondes pour tirer.
1: Allez, il va falloir trouver un gros tir, un tir ouvert. 3 secondes, ça te permet de dribbler quand même, pas paniquer.
2: Ou d'un bon catch and shoot. Vincent Vent qui se démarque, redonne un tiroir Sanson de très très très très très de loin. Ouais, c'était un peu un shoot casse-croûte pour Lorenzo. Un stop palois. Milanez avec son intérieur Mbala. Oh, il s'est raté.
1: Ouais, il s'est raté, il a eu peur du compte.
2: Ouais, il a voulu passer en dessous, ça s'est refermé. Et la faute. La faute de Kanouté obtenue intelligemment sur ce contact de Fabio Milanez qui a voulu stopper le jeu.
1: Ouais, qui a stoppé le jeu, hein. Et en faisant une faute.
2: Ah, c'est bon. Vraiment, la différence de visage entre la première et la deuxième période, c'est fou, hein, Frédéric.
1: Ouais, différence de visage. Et... ouais, comme j'ai dit tout à l'heure, je trouve qu'Orléans est rentré plus dur, plus de contact, plus de stop défensif. Et puis, ils sont lâchés un peu plus en attaque.
2: Et Siriman Kanouté qui reste au sol après cette faute de Fabio Milanez sur la remontée de balle. Alors est-ce qu'il reste au sol pour peut-être changer souffler, le coup de sifflet?
1: Souffler, ou est-ce qu'il a pris quelque chose dans les yeux? Je sais pas.
2: Allez, mon bonhomme, on va avoir besoin de toi là, vu le match que tu nous fais ce soir.
1: Et la main, non, c'est plutôt à la jambe, au genou, cheville.
2: Il va être suppléé par Timothée Cruzol.
1: Allez Timothée, on a besoin de toi là, le temps que Cyril Mantente aille se reposer.
2: 24 déval hein, pour Nathan Coutin, c'est stratosphérique.
1: Mais c'est ça, c'est Corléans a réussi quand même son troisième carton à s'appuyer sur ces deux hommes forts qui étaient Canuté et Coutin.
2: Allez, Cruzol qui a remplacé Canuté, Gabrich, la main droite avec la planche, c'est fort.
1: Ah, c'était pas mal.
2: Et le rebond. Allez, est orléanais, belle bagarre, Fibleuil pour terminer, il va chercher la faute, c'est bien, c'est bien.
1: C'est bien,
2: très très bien.
1: Gabrich qui plonge sur le ballon, qui permet à Fibleuil de récupérer.
2: C'est ces attitudes-là qui permettront à l'OLB de forcer une belle et de pourquoi pas, aller chercher une finale de play-off. Ouais. Il a le Fibleuil de lancer franc.
1: Avoir les crocs qui rayent le parquet.
2: Eh oui, il faut. Sur chaque ballon, on se jette au sol. Et là, le Fibleuil. Alors, qu'est-ce que...
1: Est-ce qu'il y a un changement? Parce qu'il y a
2: il y a un joueur qui saigne de l'épaule. Il faut soigner. On peut pas avoir un joueur qui saigne sur un parquet. C'est Fabio Milanese qui est un petit peu écorché au niveau de l'épaule. Il va te soigner, c'est rien de grave, hein. C'est superficiel,
1: ouais,
2: c'est la règle, on n'a pas le droit de saigner sur un parquet.
1: Ça monte l'intensité du combat sur le terrain.
2: Ouais, il y a des marques. Hein. Ouais, Fibleuil, c'est bien, le premier lancer franc est rentré. Et le deuxième à venir pour le jeune français de 20 ans. Oui, superbe. Ils ont laissé beaucoup de côté en première période, là aussi, hein. C'est un gros signal, ces lancers francs qui ne sont plus égarés. Et c'est Fibleuil qui défend sur Corneli. Lamine Kébé qui envoie son jeune poulain sur le meneur d'expérience. Citraca trouvé. Il a pris de la vitesse, mais il fait surtout des marchés là.
1: Bonne défense de Vincent Vent.
2: Ouais, bien Vincent Vent. Rebond de Gabrich qui transmet à Cruzol. Derrière, on va prendre le temps. C'est bien. Bonne défense orléanaise. 7 minutes 40 encore à jouer dans cette demi-finale retour. Fibleuil qui est en confiance, le 3 points. Ah, oh là là là là là là là là là là. Ilan Fibleuil. Le shoot à 0 degré. La salle qui s'embrase. Les Palois, la tête sous l'eau. 8 points d'avance pour l'OLB. Qu'est-ce que ça va vite dans le basket, Frédéric?
1: Ouais, ça va vite dans le basket. Et puis là, c'est, comme on disait tout à l'heure, c'est des gros tirs. On sait que c'est des tirs qu'on peut faire basculer. Michael est obligé de prendre un temps mort. On passe à plus 8. Voilà, c'est ça. Il faut être armé mentalement pour pouvoir prendre ces tirs-là et les mettre.
2: Exceptionnelle séquence, là, d'Ilan Fibleuil. Quel moment on est en train de vivre, là.
1: Et on parlait des joueurs de banc, bah la Fibleuil fait un bon petit passage.
2: Canuté qui sort du banc, excellent. Vincent Vent défensivement,
1: là,
2: c'est bien.
1: Là défensivement il a tenu les intérieurs adverses, même s'il n'a pas eu de ballon en attaque. Il ne s'est pas dominé. Voilà, c'est ce qu'on attend d'un joueur quand il sort du banc, c'est d'être productif et de permettre au titulaire de souffler.
2: Et sur le troisième carton, hein, Frédéric, un chiffre qui est frappant. 9 ballons perdus du côté de Pau.
1: Ouais.
2: En un seul carton, quand on voit la qualité technique de cette équipe, c'est quand même un signal qu'ils ont été repoussés vraiment dans leur retranchement.
1: Ouais, ils sont à 16 balles perdues, alors que l'autre fois c'était Orléans qui était dans ce registre-là des balles perdues.
2: 7 minutes 30 encore à tenir avec cette intensité-là. Pour aller forcer une belle.
1: Il reste beaucoup de temps, donc restons concentrés.
2: Ouais, belle défense, Joshua Mbala.
1: C'est pas grave, c'est une bonne faute de Gabrich.
2: Ouais, sur la prise de position de Joshua Mbala. Pas de lancer franc puisque Orléans n'est pas encore dans la pénalité. Le Croate qui a joué intelligemment sur ce coup. Allez, remise en jeu sous le panier. Pino qui va chercher un coéquipier, Citraca. Attention, ce garçon peut tirer à 3 points. Il ne va pas le prendre. Il va repasser par les mains habiles de son meneur Thomas Corneli. Corneli sur la gauche avec Pino. Pino tenu voilà, très près par Timothée Cruzol.
1: Oh.
2: Il obtient une faute, Bastien Pino, celle de Vincent Vent. La troisième contre le pivot français.
1: De ne pas aller trop vite dans la pénalité, de ne pas leur donner des lancers francs trop rapidement. La prochaine fois, ce sera lancé franc. Mais moi, j'aime bien les Orléanais là.
2: Oui, clairement.
1: Pino, Timothée Cuisol était quand même dans son short. Hein.
2: Et Pinot, il était à 15 points en première période, il n'a pas marqué depuis. Hein. Donc ça aussi, hein, voilà. Au Corneli, le alley-oop, ah, c'est raté.
1: Gênés,
2: et voilà, ils en font trop, ils en font trop derrière. Sur la contre-attaque, faut sanctionner. Gabrich qui n'a pas pris le tir, Cuisol qui écarte sur tiroir, Sanson qui ne va pas le prendre non plus mais qui se rapproche, le ballon qui circule bien, Gabrich à 3 points, c'est,
1: ah, c'est court. Allez Vincent
2: et rebond offensif de Vincent Vent. Cuisol, fais-moi péter cette salle Timothée.
3: Oui, mais quel tir, mais quel tir de Timothée Cuisol. Voilà, les Palois complètement renversés. Mais quelle séquence orléanaise! Quelle séquence et quel symbole de voir Timothée Cuisol mettre ce 3 points!
1: Qui fait passer à plus 11 et c'est un gros tir, la barre des 10 points est dépassée.
2: Cuisol qui, depuis le début de ses playoffs, était à 0 sur 8 de loin et qui là enfin se rassure et met un énorme coup de marteau sur la tête. Palois peut-être un peu trop confiant en fin de première période. Ils se sont peut-être un peu dit trop vite que cette série était terminée.
1: Trop facile, ouais, ils sont relâchés sûrement. Et quand on voit leur première mi-temps face aux Orléanais, il y a de quoi. On comprend un peu leur décontraction. Et voilà, la réaction d'orgueil des Orléanais est magnifique.
2: Magnifique, à saluer franchement. Alors qu'on a un joueur pas loin qui sort sur blessure, c'est Saïdou Ndiaye qui s'est peut-être fait une cheville sur la précédente action.
1: Mais tout seul avec son partenaire, ils sont gênés avec Mbala sur un alley-oop.
2: Allez là, c'est pas de calcul, on continue de taper sur le clou. On enfonce. 11 points d'avance.
1: Allez, ne pas se relâcher du tout. Hein.
2: Allez, on le voit là dans les attitudes, là, ça colle, les torses, ils arrivent plus à respirer les Palois, à l'image d'Ilan Fibleuil qui gêne Corneli sur la remontée de balle. Et cette salle, vraiment au rendez-vous là. Bryce Nze, allez, qui va jouer le 1 contre 1. Oh, le contre, bon. Oh, le contre de Vincent Vent. Est-ce qu'il est gagné ce ballon? Non, finalement c'est une faute de Timothée Cuisol.
1: Oh là, c'est dur, elle est dure cette faute là, mais le contre de Vincent Vent.
2: Ah ouais, l'orgueil piqué des Orléanais face à la décontraction trop apparente des Palois. Et deux lancers francs à venir pour celui qu'on met souvent de côté, Joshua Mbala. Allez la salle, allez messieurs les Orléanais, faut déconcentrer là.
1: Oh, ouais, il n'a pas tremblé Joshua Mbala.
2: Formé dans les catégories jeunes de l'Orléans Loiret Basket.
1: Allez, il peut le lâcher, c'est pas un joueur très bien de relancer franc, donc celui-ci, il faut être prêt. On voit les joueurs
2: ce soir.
1: Prêt à aller au rebond, tout ça.
2: Allez. Même pas eu besoin, 2 sur 2. Et Joshua Mbala qui met ses partenaires sous la barre des 10 points d'écart. 77-68, 6 minutes et 30 secondes encore de bagarre féroce à produire pour forcer une belle. Pour égaliser dans cette série. Fibleuil avec Cuisol pour remonter le ballon. Là, les Orléanais vont devoir jouer intelligemment, Frédéric. Le chrono est avec eux.
1: Ouais,
2: le momentum est dans leurs mains.
1: Il faut continuer de jouer parce qu'il ne reste pas assez de temps pour gérer les possessions.
2: Oh, Fibleuil pour mettre le couvercle, là, le 3 points partait
1: ouais,
2: bien.
1: C'est là.
2: Et rebond pris par Ilan Fibleuil. Oui.
1: Et l'activité de Vincent Vent aussi. Hein,
2: et oui. Rebond,
1: hein.
2: C'est plus le même Vincent Vent non plus. Et là, on voit, ça met des coups. Ça travaille. Les Palois qui sont impactés, qui restent au sol sur les coups. Cinquième faute contre Bryce Nze. Direction la douche, mon garçon. Allez, ça t'apprendra à trop parler.
1: Et Nathan Kuta qui revient pour finir le match.
2: Ouais. Et là, je pense que c'est les intérieurs palois qui vont grimacer. Hein.
1: Et c'est Ilan Fibleuil, il y avait un tir ouvert à 3 points, mais ils ont des deuxièmes, des troisièmes chances, ces Orléanais. Donc ça aide aussi à prendre ces tirs-là, on est de la confiance, même si on les rate.
2: Il commence à y avoir de la casse hein, côté palois, la cinquième faute d'Enze, la blessure de Saïdou Ndiaye, Joshua Mbala qui est resté au sol de longues secondes. Et les Palois qui sont désormais aussi dans la pénalité, Frédéric, à 6 minutes de la fin du match.
1: Ouais, mais là, Mbala, il doit sortir. Le kiné ou le médecin du club est rentré sur le terrain, il ne peut pas rester.
2: Et il sort, justement, remplacé par François Wibo.
1: Ah oui, ils font le choix de jouer avec un seul intérieur.
2: Ouais, Sitraka et poste 4 François Wibaud, Ludovic Négrobar qui rentre parce qu'il est plus grand que François Wibaud. C'est un intérieur vraiment de métier, Ludovic Négrobar, l'inverse de François Wibaud. Il a une fible œil à droit au lancer franc et déterminant dans ce dernier carton, hauteur de 6 points avec ce lancer franc converti, le deuxième à venir.
1: Ouais, il fait une bonne deuxième rentrée là sur la deuxième mi-temps. Et c'est
2: oui,
1: très bien.
2: Les remplaçants qui ont monté le curseur et fible œil, celui-là est un peu court. C'est pas grave, c'est pas grave.
1: Allez, défense sans faire de faute parce que Orléans est dans la pénalité.
2: Corneli qui force le drive, mais ça se referme. Qu'est-ce qu'il défend bien? Il a une fible œil.
1: C'est bien défendu.
2: Attention, Wibaud à 3 points.
1: C'est pas droit.
2: C'est raté. Rebond Dylan fible œil. Oui, très très bien. Très très bien. Allez. Et Frédéric, hein, depuis le début de la seconde période, seulement 16 points encaissés. Hein.
1: Ouais, bah, on sait qu'on en avait parlé avant les playoffs.
2: Oh, Ilan. Oh, le bon service pour Kouta. Contré.
1: Oh là là, je suis pas sûr qu'il n'y ait pas faute.
2: Ouais, c'est pas sifflé en tout cas. Le retour derrière, François Wibaud qui marque.
1: Ah, oh, mais faut pas faire la faute, Timothée.
2: Et ouais, et en plus, c'est la cinquième. Cinquième faute de Timothée Cruzol.
1: Ah, il faut pas se lâcher. Nathan Kouta, pareil, il a peut-être été tranquillement. Les arbitres ont été surpris. Ils ont pas sifflé faute de Cornelis sur Nathan Kouta. Je suis sûr qu'il y avait faute.
2: Et le premier joueur a été expulsé du côté de l'OLB, c'est Timothée Cruzol. Cinquième sanction reçue, François Wibaud au lancer franc pour remettre Pau à 7 points d'écart à 5 minutes et 36 secondes de la fin. Ah, il est imperturbable François Wibaud. Facteur X de Pau dans ce dernier carton. Le seul à avoir marqué avec Joshua Mbala.
1: Allez, 7 points, restons concentrés, restons appliqués.
2: Canouté pour le 3 points, c'est dur, c'est raté, attention, attention. Et derrière le
1: pas de... bien,
2: oui, Nathan Kouta, l'interception sur la passe qui traverse tout le terrain. Oh. Et la faute, elle est généreuse, mais.
1: Elle est généreuse la faute.
2: Mais elle fait du bien à Siriman Canouté, car ça va lui offrir deux lancers francs puisque Pau est dans la pénalité.
1: Ah, on a des tirs ouverts pour jouer le match là, quand même, là, sur 2-3 tirs à 3 points. Canouté, Fibleuil. Les garçons, si on pouvait se mettre à l'abri définitivement, ça serait une bonne chose.
2: Et Canouté au lancer franc. L'homme du match avec Nathan Kouta. 19 points pour ce garçon.
1: Un Fibleuil qui va se reposer. Oumounou qui rentre.
2: Allez, Siriman. 2 points pour reprendre un peu le large.
1: Oui.
2: Le premier qui rentre. Et pour atteindre collectivement la barre des 80 points, Nathan Kouta qui se tient prêt à un éventuel rebond offensif.
1: C'est un peu fort.
2: Et il le prend, la claquette, hein, il marque pas. Dommage. On en reste à plus 8, 79-71. Le bon retour de Négrobar pour Genesi Traka. François Wibaud qui passe sous le panier et qui ne marque pas. Le rebond pris par Ludovic Négrobar. La contre-attaque. Siriman Canouté. Avec tiroir Sanson, l'extra passe pour Oumounou, tout seul à 3 points, c'est court.
1: Allez.
2: C'est court, mais rebond de Négrobar avec l'aide de Kouta.
1: Allez les garçons, il ne faut pas lâcher.
2: Il ne faut pas se relâcher là, attention, il y a un peu de fatigue peut-être aussi. Il y a de la fatigue côté palois. Ce ballon, il va être gagné par les Orléanais normalement. Non.
1: Il ne faut pas qu'on se relâche parce qu'on a quand même les tirs. Hein. Je me répète, ouais, on a les tirs pour tuer le match. Oumounou à 3 points. Kouta, il a le rebond dans les mains, il se fait chipper. Allez, ne pas avoir de regrets, jouer jusqu'au bout.
2: Allez, remise en jeu sous le panier orléanais.
1: On n'aille pas dans un match où on se fait peur, soit une possession.
2: Pino qui cherche un partenaire.
1: Ah, parce qu'on a tellement
2: la Milanaise sur la gauche.
1: Il y a un marché.
2: Milanaise face au panier, la défense du Moudou. C'est bien ce qu'il fait, Meredis.
1: Allez.
2: Milanes qui passe, main gauche c'est fort, main gauche c'est très très fort. Joli panier du meneur français, beaucoup plus discret qu'au match aller. Canouté avec tiroir Sanson, défendu par Bastien Pinot, son coéquipier de l'équipe de France 3-3.
1: Allez attention là, il reste 8 secondes.
2: Canouté, le 3 points c'est dur.
1: Et lui, il a réussi à mettre des gros tirs. Et allez, pour venir.
2: Rien n'est dur pour ce garçon, la défense derrière. Allez, arrêtez de réclamer des coups de sifflet. C'est plus pour vous maintenant, là. 82-73.
1: Canouté, lui, a réussi à mettre des gros tirs.
2: Canouté.
1: Allez, oh là là là, mais fais pas ça. Prends la balle, prends la balle.
2: Putain. Canouté qui se fait un peu piéger. Et qui perd ce ballon trop gourmand là.
1: Mais, pardon, excusez-moi, mais c'est sorti tout seul, c'est naturel.
2: Ouais, on l'a tous pensé très fort.
1: Et oui, parce que je suis tellement épaté par le tir à 3 points qu'il met avant que là il se met le ballon sur le pied. Ouais. Comment c'est possible, un joueur de ce niveau-là?
2: Attention Pinot sur la remise en jeu, Pinot à 3 points. Oh là là là là. Ah, qui sanctionne pas ça, c'est quand même des signaux qui montrent que c'est en train de tourner pour l'Orléans Loire et Basket.
1: Allez, Géron, voilà, très bien.
2: Faire défiler le chrono, il reste 3 minutes 38. Orléans à 9 points d'avance, 82-73. Prise à 2 sur Oumoudou. Bouta qui écarte sur Canouté à 3 points. La décontraction du Malien, c'est un peu fort.
1: Ah là là.
2: Et le rebond palois. Allez, encore tenir un peu,
1: Allez, faut venir, faut pas les laisser prendre la vitesse.
2: Milanaise, le 2 points qui marque rapidement. Attention, allez.
1: C'est pas fini.
2: Pas se relâcher.
1: 7 points, 3 minutes. Encore match, hein.
2: Et Corneli qui montre les muscles là sur Meredith Soumounou sur la remontée de balle.
1: Ouais, parce qu'il y a quelques fautes, il se plaint.
2: Et ballon rendu au palois.
1: Mais il faut continuer à jouer les garçons là, au lieu d'attendre que les arbitres sifflent les fautes.
2: Ouais, Meredith Soumounou attendait trop le coup de sifflet. Du coup, il a perdu le contrôle du ballon. Attention, on va rentrer dans le money time. Mais là, c'est maintenant qu'il faut être les plus forts mentalement. Parce que Pau n'a pas abdiqué encore. Milanez
1: est très fort sur sa main gauche.
2: Milanez à 2 points. Ah, il se réveille, Fabio Milanez. Attention, 6 points d'affilée pour lui.
1: Il faut jouer, les garçons, là.
2: 82-77. Les Palois qui reviennent un petit peu. 5 points d'écart.
1: Et 5 points d'écart à 2,40, c'est pas fini.
2: Non, c'est loin, très loin d'être fini. Tiroir Sanson qui feinte le 3 points. Ah, il marche. Aïe. Ballon rendu au joueur de Mickaël et. Est-ce que Lamine Kébé serait pas inspiré de prendre un temps mort là, Frédéric?
1: Ouais, pourquoi pas, parce qu'il a pas pris de temps mort. Et puis là, ça fait 2-3 attaques où les Orléanais sont plus dans la gestion du chrono que de continuer à mettre des points. Mais il reste largement trop de temps pour pouvoir gérer ce chrono.
2: Attention, Milanez qui a la main chaude, nouveau 2 points.
1: Ouais, les garçons.
2: Eh oui, il se promène, Fabio Milanez.
1: Ouais, ils sont beaucoup trop bas, les défenseurs.
2: Oh là là, Canouté qui perd le ballon. Ils font n'importe quoi, les Orléanais. Ils sont en train de se mettre dedans tout seul. Corneli avec Sitraka qui va dunker. Et Lamine Kébé qui prend encore une fois un temps mort trop tard. Pau est de retour sur des erreurs vraiment invraisemblables, Frédéric. Comment ils ont pu se flinguer tout seuls là, les Orléanais?
1: Ah oui, tout seul, perte de balle, des tirs à 3 points qui sont ouverts, qui ne prennent pas, des rebonds qui laissent filer. Sur les 3 dernières montées de balle, on perd le ballon. On réclame des fautes, on réclame je ne sais pas ce qu'on réclame. Et puis en défense, on laisse Milanaise, on passe sous les écrans et on le laisse tirer à 3 mètres. Un joueur de ce niveau-là, on ne peut pas le laisser tirer à 3 mètres.
2: Non. Non, Orléans s'est vu peut-être déjà gagner. Quand ils étaient à plus 9, là il y a 1 minute 30. Et ce 8-0 encaissé renverse le rapport de force. C'est l'élan Béarnais qui va rentrer avec de la confiance sur le parquet.
1: Ah, le problème, c'est qu'on le. Malheureusement, on le sent venir. On sent venir que les Orléanais se relâchent. Ils prennent plus. Ils commencent à plus jouer. Ils sont dans la gestion. Et oui, Pau revient à un point et le doute s'installe dans la tête des Orléanais.
2: Le money time, Frédéric, peut-être les 2 dernières minutes de la saison. Demi-finale, retour de play-off. Orléans a un point d'avance. Orléans doit impérativement gagner pour forcer une belle. Oumoudou Canouté, Tiroir Sanson, Negrobar et Kouta sur le parquet. Canouté pour arriver dans le camp adverse. On est toujours derrière la ligne à 3 points, il reste 10 secondes de possession. Kouta qui est trouvé. Oh, le main à main est compliqué. Tiroir Sanson qui s'infile pour trouver Kouta. Voilà, ça c'est bien joué.
1: Allez, plus 3, 1 minute 50 à tenir. Allez.
2: Enfin, on a retrouvé l'intérieur orléanais. Et son panier fait du bien. Milanais, qu'il faut arrêter.
1: Voilà, c'est ça.
2: Attention, Pinot a le ballon dans les mains. Mais là, il ne peut pas tirer. On passe par Milanaise. Le 3 points, c'est dur. Oh là là, quel tir de Milanaise.
1: Il a eu le temps de s'échauffer le garçon, hein. On l'a tellement mis en confiance.
2: Égalisation 84 partout. C'est irrespirable à commettre. 80 secondes pour forcer un match 3. Oumounou qui est bien pris, qui trouve Coutard. Il a besoin d'aide. Oh là là.
1: Ouais, a touché
2: c'est
1: la balle,
2: Bastien Pinault qui a touché ce ballon sur la passe. 5 secondes pour remettre le ballon en jeu.
1: Allez. Il reste 5, oui c'est ça, 5 secondes. Je veux voir tout le monde debout. Milanais qui a mis ses 13 points là en deuxième mi-temps, tranquille, il les a fait revenir.
2: Il était ultra discret.
1: 20 ans.
2: Tiroir Sanson trouvé sur la remise en jeu. 4 secondes. Le décalage. La faute. Non, c'est pas sifflé. Oh, il siffle flopping, mais oh c'est pas possible. Mais c'est quoi ça? Comment on peut siffler flopping à ce moment-là? Mais c'est pas possible. Mais comment les arbitres peuvent prendre des décisions comme ça à ce moment-là? Mais laissez les joueurs maîtres de leur destin. Arrêtez de vouloir être les stars d'un match, quoi. C'est pas possible de siffler un flopping, le tir est raté. Laissez jouer. C'est pas possible. C'est quoi ce coup de sifflet là? Ça donne des lancers francs en plus, mais c'est scandaleux de siffler un truc comme ça à ce moment-là.
1: Ouais.
2: Tiroir Sanson, on réclame même pas de lancer franc en plus. Enfin...
1: Bah non. Et puis Pinault, il est dans ses appuis, il a pas le choix.
2: N'importe quoi. Le premier réussi par Bastien Pinault. Ah oui, mais en plus c'est une faute technique, donc c'est lancer franc et possession derrière.
1: Pour les Palois, il passe devant, appuie ça.
2: 85-84. Est-ce que les Orléanais vont avoir gâché tous leurs efforts sur cette saute de concentration de 2 minutes? Tout le public orléanais est debout.
1: Orléans récupère la balle. Et moi, je sais pas comment c'est possible d'avoir galvaudé autant de points d'avance.
2: Ce sera une faute professionnelle s'il y a défaite à la clé. Ce sera vite oublié s'il y a victoire. Ah, faute dans la raquette de Bastien Pinault sur Nathan Kouta, je crois. Non, c'est Gabrich qui a été fauté. Il va avoir 2 lancers francs le croate. Pour déjà dans un premier temps égaliser, peut-être reprendre un point d'avance. Est-ce que Pau va être la bête noire de l'OLB jusqu'au bout? Les 3 matchs cette saison entre les deux équipes se sont soldés par
1: normalement,
2: des...
1: Normalement, elle est antisportive aussi, hein, parce que la balle n'est pas rentrée sur le terrain. Donc,
2: ouais, c'est ce qu'ils vont revisionner, les arbitres. Alors que l'autre demi-finale retour se jouera ce soir entre Nantes et Poitiers. Un mot sur ça, hein, Frédéric. Nantes qui peut poursuivre sa folle aventure et se qualifier pour les finales en terminant le travail ce soir.
1: Ouais, magnifique ce qu'ils font. Ils sortent des play-ins, je crois. Et ils ont été gagnés à Poitiers. Ils ont été gagnés 2 fois à Blois au premier tour. Non, c'est exceptionnel.
2: Ouais. Ils me font penser à l'AZA de l'année dernière.
1: Ouais, voilà, il y a toujours une équipe qui sort, mais ça résume un peu le niveau de l'élite 2. Hein. Jusqu'au 8e, 9e, 10e, on peut. Les équipes se tiennent à un niveau de jeu qui est exceptionnel, je trouve. Et ils ont été gagnés après prolongation.
2: Alors, un lancer franc.
1: Non, c'est franc normalement.
2: Donc possession derrière pour l'OLB logiquement.
1: Ah, logiquement parce que la balle n'est pas rentrée.
2: Oui. Allez, Tomislav Gabrić pour égaliser. Le croate seul face au panier. Allez Tommy, il est importantissime.
1: Ça veut dire faute technique. Oh c'est fort, non?
2: Allez,
1: ça fait un partout. La balle au centre.
2: Et ballon orléanais du coup. 85 partout. 1 minute et 7 secondes. Est-ce que l'OLB va prolonger le plaisir jusqu'à mardi? Ou est-ce que les Orléanais vont rentrer tête basse au vestiaire? 67 secondes. Tiroir Sanson trouvé sur la remise en jeu. Canouté qui va reprendre le ballon. Avec Gabrić, le 3 points.
1: C'est court.
2: C'est court, c'est complètement raté. Oumounou qui se bat. Oh, pop, ballon sorti. Et ballon palois. Gabrić qui sort après ce tir primé raté. Retour sur le parquet de Ludovic Negrobar. On a vraiment cru que l'OLB allait s'épargner un scénario comme ça, mais c'est la pièce en l'air qui va être jetée, Frédéric.
1: Ouais, comme beaucoup, trop souvent cette saison.
2: 85 partout.
1: Avec Milanais qui aura pris quand même, qui aura porté l'équipe de Pau sur la deuxième mi-temps.
2: Oh, il est pas loin d'une paire de balles, mais il se met en position de tir.
1: Il est pas droit.
2: Remonte Thomas Corneli, nouvelle possession paloise. François Wibo qui va repasser par les mains de Corneli. 48 secondes à jouer.
1: Il faut prendre les bons.
2: Oh, pas loin de l'interception. François Wibo à 3 points. François Wibo. Oh, le tir. Oh, le coup de poignard.
3: Le coup de poignard de François Wibo sur un ballon qui était quasiment gagné par l'Orléans Loiret Basket.
1: Ouais, ouais, ils avaient le ballon, le rebond, ils ont redonné le rebond, voilà. Et ouais, le momentum, il a tourné. Orléans avait le match en main en deuxième mi-temps. Bon, c'est pas affolé, ils étaient même proche de la rupture. Hein.
2: Il reste 33 secondes pour s'éviter une faute professionnelle.
1: Et deux gamins de 20 ans qui vous défraient.
2: Milanaise
1: et Wibo.
2: Wibo, voilà. Ah, c'est les deux hein, qui marquent hein, dans le dernier carton pour eux.
1: Ah, on attendait Corneli et comme on voit la richesse de l'effectif palois.
2: 9 points pour Wibo, 11 pour Milanaise. 20 points eux deux dans le dernier carton. Exceptionnel carton de ces deux palois.
1: Ouais, les cadres, les joueurs Clark sur le banc, Dewell qui avait fait mal sur le banc. Et ouais. Sur le carton, là, Orléans, ils sont à combien là? Ils étaient à 62 points. Ah, il y a 20, 26 points encaissés sur ce carton là.
2: Ouais. Ils ont tout gâché.
1: Et même sur les 5 dernières minutes, on va dire, ils ont encaissé beaucoup trop de points.
2: 33 secondes à jouer, remise en jeu orléanaise dans le camp de Pau. Il faut un tir primé. Il faut déjà marquer, on va dire. Canouté pour la remise en jeu sur le côté. Et qui c'est qui va se démarquer? C'est Koutard. Retrouver. Ouais, on fait tourner le ballon. Ouais, tiroir Sanson pour le 3 points complètement manqué. Et le rebond pour Pau qui le tient debout du bout des doigts.
1: Ah, il faut
2: cette
1: défendre.
2: Place en finale.
1: C'est pas fini. Il faut défendre très fort. Essayer de gagner la balle. Encore une possession. Si on fait pas faute, ça va être compliqué.
2: Ah, Milanaise pour planter le dernier clou dans le cercueil, c'est raté.
1: Ouais, rebond
2: Tracas et c'est terminé. Plus 5 pour l'Orléans Loiret Basket. À 7 secondes de la fin du match, on va, eh bien, je crois, vivre une fin de saison dans quelques secondes. L'OLB qui a 9 orteils dans le vide, qui a fait n'importe quoi sur la dernière possession avec un shoot très mal exécuté de tiroir Sanson. Et certains supporters orléanais, eux, ont déjà compris et quittent la salle.
1: Ouais, c'est pas possible. Je suis désolé qu'on est à plus 10, plus 12 dans le troisième carton, que même dans le milieu du quatrième et que les mecs ils arrêtent de jouer. On a des gros tirs ouverts à 3 points et que ça tombe pas dedans. Qu'on perd des ballons au milieu de terrain parce qu'on se met le ballon sur le pied ou qu'on réclame des fautes aux arbitres. Il faut continuer à jouer. Ils sont arrêtés de jouer, ils ont voulu gérer le chrono et puis bah voilà. Bon, ils ont trouvé deux gamins et ils jouent sans pivot hein, quand même. Ah si, ils ont un pivot et poste
2: on
1: 4 c'est.
2: Plus du tout chercher Nathan Koutard.
1: Voilà, c'est Wibo le poste 4 en face. Alors bon, voilà, Wibo c'est un poste 3 qui met des shoots. Voilà. Non, c'est pas. C'est. Alors d'aller gagner à Pau mardi, ça serait peut-être compliqué, mais ce soir ils avaient tout mis en jeu pour réussir à gagner sur la deuxième mi-temps.
2: Là, 7 secondes et 6 centièmes. Il faut, sur la remise en jeu, shooter à 3 points vite, marquer, derrière, faire faute et espérer un échec au lancer franc pour rester en vie. Tiroir Sanson qui va aller sur l'aile, il n'est pas servi.
1: Ouais, il switch sur toutes les situations.
2: Tiroir Sanson avec Gabrich. Gabrich à 3 points. C'est oh, raté.
1: C'est court, c'est fini.
2: Et la saison s'arrêtera là pour l'Orléans Loiret Basket. C'est Pau qui va en finale. Fin de saison pour l'Orléans Loiret Basket qui s'est flingué tout seul dans ce dernier carton. Et Frédéric, on va parler très sérieusement d'une faute professionnelle ce soir.
1: Bah, faute professionnelle, oui. Oui, parce que quand on est joueur professionnel et qu'on a le match en main à 3 minutes de la fin, on ne doit jamais. Surtout de la façon dont Pau est revenu. Des petits tirs, ils ont laissé Milanaise prendre des tirs ouverts à 3 mètres. Ouais, c'est. Il faudra trouver des explications. Voilà, Orléans s'arrête. Voilà, Orléans est au même point que l'année dernière, demi-finale, même résultat.
2: Au terme d'une saison qui, il faut le dire, est moins bonne que l'an dernier. Et forcément, va se poser la question du bilan de cette saison, qui était une saison importantissime dans le projet Lamine Kébé, qui était censée être une saison où l'OLB devait jouer le titre, un titre qui a été abandonné à partir du mois de mars. Et une campagne de play-off comme l'an passé qui s'arrête en demi-finale, sauf que cette fois-ci l'OLB n'est pas tombé face à l'équipe de Betclic Elite, mais face à une équipe de sa division. Orléans avait 10 points d'avance à 3 minutes de la fin. Orléans s'est flingué tout seul et Orléans peut nourrir des regrets énormes sur ce match. Frédéric, merci de nous avoir accompagnés tout au long de cette saison sur les matchs à domicile. Sans doute à l'année prochaine peut-être.
1: Avec plaisir en espérant voir cette fois-ci Orléans monter en Betclic Elite.
2: On l'espère tous, évidemment. J'en profite aussi pour dire un grand merci à ceux que vous n'entendez pas mais qui sont importantissimes pour ces soirées sport. Toute l'équipe technique d'ici Orléans qui m'accompagne sur les matchs. Je vous salue tous, messieurs, et je vous remercie. Quant à moi, messieurs, dames, c'était mon dernier match de la saison. C'était un plaisir de vous faire vivre des émotions de sport sur cette antenne. Et je vous retrouverai la saison prochaine, encore une fois, aux commandes, avec, on l'espère, un club de basket qui va arrêter de végéter en deuxième division. Très belle fin d'après-midi à l'écoute d'ICI Orléans.
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1: Merci d'avoir choisi ici. Il est 18h. Bon début de soirée. Les infos avec Morgane Guillaumard.
2: Les hommages politiques se succèdent après la mort de Bernadette Chirac hier soir à l'âge de 93 ans. Elle était le visage de l'opération des pièces jaunes, la femme aussi de l'ancien président de la République Jacques Chirac, et une personnalité familière pour toute la Corrèze où elle a été élue au conseil départemental pendant près de 40 ans, de 79 à 2015. Elle a œuvré notamment aux côtés du Corrézien François Hollande. L'ancien chef de l'État salue l'engagement politique de Bernadette Chirac.
3: C'était une femme qui avait conçu son rôle de première dame de manière nouvelle, originale, à la fois par la liberté qu'elle avait prise quelquefois pour s'exprimer en tant que telle, et aussi pour les causes qu'elle avait embrassées, notamment l'initiative des pièces jaunes. Donc je retiens de Bernadette Chirac cette dame obstinée, volontaire, dévouée sans doute, mais surtout indépendante.
2: Les mots de François Hollande après la mort de Bernadette Chirac. Il était au micro ici Périgord d'Emmanuel Clavry en Dordogne où l'ancien président est en déplacement. Toute la classe politique d'ailleurs s'émeut de la mort de Bernadette Chirac. Un registre de condoléances a été mis en place à la Maison de l'Élysée. Emmanuel Macron salue une grande dame de cœur qui a marqué notre histoire. Nicolas Sarkozy parle d'une famille fidèle et courageuse. Réaction aussi de la chanteuse et comédienne de 97 ans, Lynn Renaud. Elle écrit sur le réseau social X, Bernadette et Jacques ont toujours été ma famille de cœur, des liens de 50 ans nous unissent. L'émotion sera palpable demain à Florence. Cette commune du Gers où la petite Liana a disparu. Son corps de cette collégienne de 11 ans a été retrouvé avant-hier dans un silo agricole. Une marche blanche est organisée demain après-midi à 15h en présence des parents de la jeune fille. Le principal suspect, Jérôme Barrella, 41 ans, a été mis en examen et incarcéré. Elle remporte son tout premier titre en Grand Chelem. La jeune joueuse de tennis de 19 ans, Mira Andreeva, est la grande gagnante de la finale d'hommes de Roland-Garros. Victoire en 1h22 pour la 8e mondiale. Elle a battu en 2-7, 6-3, 6-2 la polonaise 114e mondiale Maja Jwalinska. Pour les hommes, la finale c'est demain. Le numéro 3 mondial Alexander Zverev va jouer contre l'italien Flavio Cobolli.
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5: Timide au départ, elles s'élargissent, les éclaircies cet après-midi. Le temps reste sec partout, c'est tout de même une bonne nouvelle. Pourquoi les nuages s'en vont-ils? Tout simplement parce qu'il peut y avoir du vent. Vent de secteur ouest à sud-ouest assez fort. Côté température, ça reste ni trop ni trop peu agréable. Entre 19 et 21 degrés à Artenay, Courtenay, Châteaudun, 19 à Gien, Beaugency, La Ferté-Saint-Aubin, 20 degrés. À Romorantin, Blois ou Orléans, 21 degrés. En soirée, ça reste doux, 18 à 20.
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En bas là-bas, c'est une reprise de Maxime Le Forestier qui est devenu un véritable écho de la musique mauricienne en Europe. Il est 18h, passé de quelques minutes, ici, sur votre radio. C'est Sophie Nolvaux avec vous, en mode copilote, si vous êtes dans la voiture. On est ensemble encore pendant une heure. Et dans la suite du programme, on accueillera Gérard Blanc avec Du Soleil dans la Nuit, juste après Taylor Swift avec Opelite.

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1: Laure, 40 ans, Orléans, directrice du MOB.
2: Oui, il paraît que vous avez une super histoire à nous raconter sur votre girafe.
1: Oui, il y a une grande girafe quand on arrive à la porte du musée. Et cette grande girafe, bah, ça n'a pas été simple pour l'amener jusque-là. Elle mesure 4,60 m.
2: Pour combien de kilos?
1: Entre 300 et 400 kilos. Il faut savoir que c'est un animal naturalisé, il n'y a plus le squelette à l'intérieur. C'est un mannequin en fait en résine qui est à l'intérieur, donc c'est moins lourd qu'une vraie girafe. C'est l'animal qui accueille tout le monde en compagnie de la gogotte.
2: Mais alors qu'est-ce qu'une gogotte?
1: La gogotte, c'est une roche qui est très particulière, mais qu'on peut voir dans la forêt de Fontainebleau. Il y a beaucoup de gogottes dans la forêt de Fontainebleau. Pourquoi elle est très particulière? C'est que quand on la regarde, on peut se dire « Ah, mais c'est quelque chose qui a été sculpté ».
2: Ou coulé, on dirait une couleur de béton.
1: Ouais, par exemple. Alors qu'en fait, non. Mais c'est des processus géologiques qui ont conduit à la formation d'une roche de ce type. Finalement, on a quand même une girafe, une gogotte, c'est quoi le lien? Qu'est-ce qu'elles font ensemble? Bah oui, on est un muséum d'histoire naturelle, mais ça parle pas forcément à beaucoup de gens ce que c'est qu'un muséum d'histoire naturelle. Mmh. Et donc l'idée, c'est que dès l'accueil, on peut dire à nos visiteurs, bah, en fait, ici, vous allez pouvoir voir des choses qui vivent, des animaux, des végétaux, et des choses qui sont plutôt de la géodiversité, du patrimoine géologique.
2: Alors moi, je venais quand même beaucoup pour la girafe. Hein. Là, je me fais avoir.
1: Et donc la girafe.
2: J'adore la gogotte. Hein. Cette girafe, on est dans une cage d'escalier. Faut la bouger. Comment vous dépatouillez?
1: Tu la portes pas comme ça sous le bras. On a construit autour d'elle une claire-voie, c'est-à-dire quelque chose des morceaux de bois en fait autour d'elle qui la tenaient bien fermement. On a pu la coucher pour pouvoir la passer dans cet espace et la redresser ensuite. Pour faire ça, on était à peu près une dizaine à la porter, à regarder, s'assurer que la queue touche rien, les oreilles touchent rien, le nez touche rien. Et donc tout s'est bien passé. Il n'y a pas eu de problème.
2: Il paraît que cette girafe n'a pas de prénom.
1: Alors, elle n'a pas de prénom. On nous disait à l'époque, ça pourrait être Sophie, comme Sophie la girafe. Le problème, c'est que déjà, on n'était plutôt pas pour. En plus, notre directrice de la culture de l'époque s'appelait Sophie,
2: du coup,
1: qui est notre DG aujourd'hui.
2: Et elle l'aurait mal pris, vous pensez?
1: Je sais pas, je lui en ai pas parlé à l'époque. Donner des prénoms à des animaux, c'est une forme d'humanisation. On parle d'anthropomorphisme, c'est un mot un peu compliqué, pour dire qu'on calque des sentiments ou des façons, des comportements humains sur les animaux.
2: Bon, cette girafe, vous lui rendez hommage quand même dans votre boutique?
1: On lui rend hommage puisqu'on a appelé notre boutique « Les girafes n'ont pas de prénom ». Et puis quel hommage plus beau finalement que de la voir dans le hall et qu'elle voit passer tous nos visiteurs depuis le début de l'ouverture.
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1: Ici Express, c'est ici et maintenant pour sortir et bouger dans le Loiret. Si vous avez des fourmis dans les pieds, ne manquez pas le 44e bal folk de Bou ce soir à partir de 21h à la salle des fêtes. Les petits buvards vont ouvrir la soirée avant de laisser la place au trio La Pibole et ses musiques traditionnelles du Poitou et du Berry. Une soirée pour danser, même si vos genoux risquent à un moment de la soirée vous demander une pause. La brocante semi-nocturne de Marot au bois revient aujourd'hui. Vous êtes attendu jusqu'à 23h pour chiner, objet de souvenir avec restauration et buvette sur place. Une soirée idéale pour trouver la lampe qu'on cherchait sans savoir qu'on la cherchait. Enfin, la troupe du cerf-volant présente Bureau des réclamations. J'écoute, c'est à Ormes, une comédie haute tension où clients mécontents d'un service après-vente, directeurs désorganisés, employés déjantés s'affrontent dans un bureau, comment dire, chaotique. Et c'est pour rire. Rendez-vous ce soir à 20h30 et demain à 14h30. Salle François Rabelais, c'est à Ormes. Bonne nouvelle, l'entrée est gratuite.
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3: Ici sur votre radio, OMD avec Souvenir. Place à Patrice Gascoigne avec ses coulisses télé. Salut Patrice.
4: Salut Sophie.
3: Mais que se passe-t-il aujourd'hui Patrice? Vous êtes venu en habit de lumière pour nous parler de la Star Academy.

0: Depuis le mois de février, vous êtes nombreux à écouter la vainqueur de la dernière Starac, Ambre.
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0: Une reprise de Je te promets par Ambre lors d'un prime sur le plateau de la Starac. Mais depuis le mois de février, vous êtes aussi nombreux à aller assister à un concert de la dernière promo de la Star Academy. Le Starac Tour 2026 comporte 73 dates. Il est passé dans 38 villes, à quasiment affiché complet à chaque fois, soit un total de 400 000 spectateurs sur l'ensemble de la tournée. Eh bien, si vous n'avez pas pu aller voir la Starac en concert, le concert s'invite ce soir chez vous en direct de Toulon sur TF1. J'ai demandé au producteur de la Starac, Mathieu Vergne, si c'était un vrai défi de producteur de diffuser un live à 21h sur TF1. Mathieu Vergne.
2: Oui, c'est un vrai défi de diffuser un live en prime time, parce que c'est vrai que les élèves ont l'habitude de faire ce spectacle. Mais là, d'avoir le sentiment d'être en direct devant des millions de gens en parallèle du public dans la salle, c'est un vrai défi. Et puis il y a des changements de costumes très rapides. Il y a des maquillages aussi, ils doivent se déplacer dans la salle. Enfin, il y a beaucoup de choses qui peuvent entacher la mécanique bien huilée de cette tournée. Donc voilà, c'est un vrai défi pour tout le monde, pour les équipes techniques et puis pour aussi le réalisateur, pour rendre au mieux la ferveur et l'ambiance qu'il y a dans cette salle.
0: Et comment Ambre, la gagnante de l'édition 2026 de la Star Academy, vit-elle son passage des studios de la banlieue parisienne aux concerts un peu partout en France, Mathieu Vergne?
2: Bah, Ambre est comme un poisson dans l'eau sur scène, puisque c'est vraiment son élément. Elle a une voix puissante, elle chante, elle danse, elle fait le show, elle parle très bien au public, donc voilà, ça se passe très bien son passage des studios du 217 à la scène, aux scènes de France, et elle fait partie des piliers de cette tournée.
0: Mathieu Vergne, producteur de la Star Academy, qui vous en dit plus sur Ambre et sur toute la troupe de la saison 2025-2026 de la Starac. Il y aura plein de surprises ce soir pour le direct devant les caméras de TF1, notamment le passage de Marine, la précédente vainqueur de l'émission de TF1. Le Starac Tour s'arrête sur TF1 ce soir. Et moi, demain, je m'arrête ici pour de nouvelles coulisses télé.
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0: Orléans. Les Enfoirés avec l'île au trésor sur votre radio locale ici. Bientôt 19h et toute l'actu qui arrive, suivi de Laurent Petit-Guillaume et la musique des années 80. Mais avant, on met à l'honneur un bien joli prénom qui en a inspiré plus d'un. On écoutera Julien Clerc avec Hélène. Excellent week-end.
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1: Très belle soirée, vous écoutez ici, il est 19h. L'heure de s'informer avec Morgane Guillaumard. Morgane Guillaumard.
2: Elle restera à tout jamais le visage des pièces jaunes. Bernadette Chirac est morte hier à l'âge de 93 ans. La femme de l'ancien président Jacques Chirac est la seule première dame à avoir mené une carrière politique en son nom propre. Elle a été élue pendant près de 40 ans au conseil départemental de la Corrèze. Son fief, c'était à Saran, un village de 300 habitants près de Tulle, où Zachary Gabory s'est rendu au musée du président Jacques Chirac.
3: Dès l'annonce ce matin, le musée a installé à l'entrée un registre de condoléances avec un portrait de Bernadette Chirac. Carole, venue avec son mari de Lorient, garde en mémoire ce couple emblématique.
4: Mémoire du couple, la mémoire du président. Là où nous, on vient visiter ce qu'il a vu, ce qu'il a fait. Et puis, madame, c'était madame Chirac, c'était une grande dame pour le pays. Malheureusement, il y a un moment, il faut partir.
3: En plus d'un demi-siècle de vie publique, dont le rythme a ralenti avec l'âge, certaines générations l'ont moins connu. C'est le cas de Nadine de Cournon d'Auvergne.
4: L'usage que j'en ai, surtout, c'est surtout à travers du film Bernadette, que j'ai vu deux fois et que j'ai beaucoup aimé. Et donc, du coup, j'ai découvert beaucoup de choses, même si c'était un peu romancé, mais je pense qu'il y a des choses qui étaient vraies.
3: Parmi les choses vraies, Christian, venu de la région lyonnaise, retient notamment cet attachement connu de Bernadette Chirac pour la Corrèze, sa terre d'adoption.
5: Très impliqué dans sa région, elle était plutôt vénérée. Oui, après, c'est une personnalité. Qui a marqué son temps, qui a marqué son époque. Et dont on retiendra en particulier les pièces jaunes qu'elle a lancées il y a quelques décennies. Donc, respect.
3: L'ancienne conseillère départementale venait encore il y a 2 ans à Saran. Avec son décès, la commune tourne une page de son histoire, mais garde en mémoire dans son musée la vie présidentielle des Chirac.
2: Zachary Gabory d'ici Limousin, une grande figure corrézienne donc, Bernadette Chirac, tout comme François Hollande qui salue sa mémoire, lui qu'il a bien connu quand il était à la tête du conseil départemental de la Corrèze. Il l'a décrit comme une femme entière et engagée. Toute la classe politique lui rend d'ailleurs hommage. Emmanuel Macron parle d'une grande dame de cœur qui a marqué notre histoire. Et Nicolas Sarkozy d'une femme fidèle et courageuse qui l'a toujours soutenue lors de sa campagne politique. Après le choc place à l'émotion et au recueillement pour la petite Liana. Une marche blanche est organisée demain après-midi à Fleurance, en présence des parents de la collégienne de 11 ans dont le corps a été retrouvé dans un silo agricole avant-hier dans le Gers. Des parents meurtris qui refusent la présence d'élus pour cet hommage, hormis les maires qui les ont soutenus depuis la disparition de Liana il y a une semaine. Plus d'un millier d'employés de Décathlon en grève aujourd'hui dans toute la France. Les syndicats réclament une augmentation de salaire, alors que l'entreprise spécialisée dans la vente d'articles de sport a enregistré un bénéfice en nette hausse, plus 16% l'an dernier. Le maire d'une petite commune de l'Hérault qui est désemparé face aux organisateurs d'une rave party sur sa commune. Elle réunit environ 2000 personnes qui sont arrivées la nuit dernière à Claret, près de 1800 habitants au nord du Pic Saint-Loup. Il y a une dizaine de jours, le Sénat adoptait justement un durcissement des règles concernant ce type de fête illégale. Le projet de loi Riposte doit d'ailleurs revenir à l'Assemblée nationale dans les semaines qui viennent. Elle n'a que 19 ans et elle vient de remporter le tournoi de tennis de Roland-Garros. La jeune Mira Andreeva, 8e mondiale, s'est imposée facilement en 2-7 en moins d'une heure et demie face à la polonaise 114e mondiale Maya Rwalinska. Un premier titre en grand chelem pour la russe Mira Andreeva, Guillaume Batin.
6: Depuis toute petite à Krasnoyarsk en Sibérie, elle rêve de remporter un jour un tournoi du Grand Chelem. À 17 ans, elle s'en approche en remportant les Masters 1000 de Dubaï et Indian Wells. Et aujourd'hui, à 19 ans, elle réalise déjà son rêve. Fébrile au moment de conclure, elle s'impose facilement 6-3, 6-2 face à la révélation du tournoi, la polonaise Maya Rwalinska. Mira Andreeva est tombée en pleurs dans les bras de sa maman, Raisa, qui l'a programmée pour gagner, et de son entraîneur, l'espagnol Conchita Martinez. Elle est la première joueuse russe à remporter le tournoi de Roland-Garros depuis Maria Sharapova en 2014 et la plus jeune vainqueur depuis Monica Seles en 1992. Mira Andreeva empoche un chèque de 2 800 000 euros et se présentera en favori à la fin du mois à Londres pour le tournoi de Wimbledon.
2: Le sourire et le soulagement de Mira Andreeva s'est à retrouver sur notre site ici.fr. Et la finale homme, c'est demain à 15h à Roland-Garros. Le numéro 3 mondial, Alexander Zverev, affronte l'Italien 14e mondial, Flavio Cobolli. Et puis, une cérémonie symbolique et importante pour l'histoire, le 82e anniversaire du débarquement en Normandie, le 6 juin 1944, lors de la Seconde Guerre mondiale. La cérémonie se tient cet après-midi à Langrune-sur-Mer, c'est près de Caen, en présence du Premier ministre Sébastien Lecornu. Le secrétaire américain à la défense, Pete Hegseth, a lui renoncé à y participer.
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7: Après les éventuelles pluies de la mi-journée, place à un temps beaucoup plus lumineux, plus agréable. Le vent est là cet après-midi, présent de secteur ouest-sud-ouest assez fort. 19 à 21 degrés pour les températures maxi. Vers 20h, sous un ciel plutôt dégagé, 18 à 20 degrés. Vers 23h, sous les étoiles, 14 à 15 degrés. Demain dimanche, du soleil dès la mi-journée avec 22 ou 23. Un soleil plutôt généreux lundi et des températures qui remontent un petit peu.
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8: Bonsoir à tous, j'espère que vous avez passé une belle journée. Pour démarrer la soirée, moi je m'occupe de l'ambiance et comme d'habitude, ce sera années 80 à tous les étages, pour toutes les générations. N'hésitez pas à danser, chanter ou pas, ça commence comme ça.

0: Part-Time Lover, c'était Stevie Wonder.
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0: Succès de l'année 85. Stevie Wonder, c'est l'un des plus grands de la musique américaine. Il a débuté sa carrière à 11 ans. Il s'appelait à l'époque Little Stevie Wonder. Son premier album sort en 1962. Depuis, il en a enregistré 22 en plus et en a vendu plus de 100 millions à travers le monde. Il a reçu 25 Grammy Awards, un Oscar, bref, une légende. Attention, dans 100% années 80, une légende peut en cacher une autre. C'est Madonna qui arrive avec un titre un peu gospel, Like a Prayer.
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0: Gérard Blanchard, Rock Amadour.
1: Janvier 1982, avec ce titre qui offre à l'accordéon un côté rock, Gérard Blanchard est numéro 1. On est en janvier 82, Michel Drucker présente son premier Champs-Élysées sur Antenne 2. La Guerre du Feu reçoit le César du meilleur film et la France instaure la semaine dès 39h. Allez, la suite de 100% années 80 dans un instant. Phil Collins, In the Air Tonight.
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2: Ici Express, trois idées pour chiner, goûter et remonter le temps avec Ici Orléans. On part pour Tavers pour commencer avec la fête de la récup qui célèbre aujourd'hui les 10 ans des ateliers L'y jette rien. Rendez-vous jusqu'à 22h, 6 route nationale avec ateliers bricolage, créateurs, réparateurs, concerts et animations autour du réemploi et de la solidarité. Une journée parfaite pour donner une seconde vie aux objets. Ensuite, ambiance festivagien avec le festival des vins du Coteau du Gilles. C'est aujourd'hui jusqu'à 22h. Vignerons, dégustations, concerts, voitures de collection et même descente sur la Loire sont au programme. Restauration sur place et bien sûr, dégustation avec modération. Sinon, la Loire pourrait sembler un petit peu plus large au retour. Enfin, demain, à Toury, ne manquez pas le troisième grand marché des producteurs, artisans et commerçants sur la place Suger. Et le rassemblement de véhicules anciens au champ de foire. C'est de 9h à 17h avec animation, restauration et le tout en entrée libre.
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0: le groupe Queen avec I Want to Break Free.
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0: Pour la suite, j'ai choisi un groupe de rock né en Angleterre au milieu des années 70 et au parcours assez original, Katrina and the Waves. Les débuts sont laborieux, mais lorsqu'une maison de disques qui croit en eux leur demande de réenregistrer leur premier album sur lequel se trouve Walking on Sunshine, le succès est enfin au rendez-vous. On est en 85. Pour l'anecdote, quelques années plus tard, en 97, ils remporteront le concours Eurovision avec Love Shine a Light. Mais ici, on préfère le tube de 1985.
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0: Michael Jackson, c'était Thriller. Le roi de la pop qui, depuis le succès du film Michael, devient l'artiste le plus écouté au monde sur les fameuses plateformes. L'aventure continue. Nous aussi d'ailleurs, hein, continue. Dès 20h, vous retrouvez Émilie Mazoyer et Tété son invité. C'est sa playlist, ses choix musicaux qu'on va retrouver. Mais en attendant, restons dans les années 80 avec Bernard Lavillier et Nicoletta. Idée noire, c'est dans un instant.
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2: Depuis cet increvable tube amoureux et mélancolique de 2003, on adore Tété. Mais lui, qu'est-ce qu'il aime? Qu'est-ce qu'il écoute? La pop, du rap, la chanson française, les nouveautés ou les classiques? On ne va pas tarder à le savoir. Décibel avec Tété, c'est parti.
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2: Salut à toutes, salut à tous et bienvenue dans Décibel. J'espère que votre week-end se passe comme dans un rêve. Puis si c'est un week-end un petit peu pourri, bah dites-vous qu'on est à la moitié. Hein. Finalement, voilà, ça ne devrait pas durer très longtemps. Tété, t'es avec moi, ça va Tété?
5: Oui, et toi?
2: Bah très bien. Est-ce qu'on t'a déjà souvent demandé de faire le DJ, de choisir de la musique?
5: Souvent, non, mais c'est arrivé. Du coup, comme ça garde le plaisir, ça reste spécial.
2: Génial. Et comme il a une vraie voix de radio, on va se régaler. C'est Tété qui s'occupe de vos oreilles jusqu'à 21h. Bienvenue. Mais puisque je t'ai sous la main, on va aussi parler de ton actualité, hein, Tété, on est d'accord, hein. On parlera pas que du boulot des autres.
5: Et comment?
2: Très bien, puisqu'il y a une nouvelle chanson, Vertige du Seum, qui annonce un nouvel album. Je tenterai d'en savoir un petit peu plus tout à l'heure. Mais alors là, ce qui m'a épaté, puisque évidemment, pour préparer l'émission, je t'ai demandé de m'envoyer une liste de chansons que t'avais envie de partager avec celles et ceux qui nous écoutent ce soir. Et, je l'ai trouvée hyper surprenante. Pourtant, je te connais bien. Tété, je disais à la faveur de l'automne, c'est 2003, mais moi-même avant, dès l'ère de rien, en 2001, on a commencé à faire des interviews ensemble et tout. Donc ça fait un bail.
5: Un petit bail,
2: ouais. Bah, ça fait un quart de siècle, hein, mon ami.
5: Ouais, on se bonifie, comme une bonne bouteille de vin.
2: Exactement. Et alors, il y a des choix à toi. Je me suis dit, non, Tété, il écoute ça. Ouais. Donc, est-ce que ça veut dire que finalement, tout ce que tu écoutes ne se traduit pas forcément dans ta musique et que tu as un jardin secret musical?
5: Ouais, en fait, le truc qu'il y a, c'est que la musique, c'est un peu comme les vêtements. Par exemple, il y a des paires de bottes qu'on peut aimer.
2: Oui.
5: Qui vont bien aux autres, mais sur nous, c'est pas beau.
2: Oui. Je pense à une paire de cuissardes que j'ai vue, là, au Festival de Cannes.
5: Et tu dis, mais c'est bien, mais en fait, non.
2: Oui.
5: Tu vois, c'est un peu comme les sombreros que t'as envie de ramener de vacances quand tu vas au Mexique. Et les gens qui te connaissent quand tu descends d'avion, ils te disent, mais qu'est-ce que t'as fait? Bah, la musique, c'est pareil. Et par contre, du coup, bah, j'ai appris à essayer de me dire, bah, ça me va un peu pas trop mal, donc je continue ça, j'essaie de creuser, et puis il y a des choses qui m'inspirent, que j'écoute à la maison, sur lesquelles j'aime me construire des souvenirs, et que j'écoute à côté. Mais je crois que c'est ça vraiment, c'est en ça que mon rapport à la musique a changé.
2: C'est ça, mais tu ne tenteras pas forcément toi de faire ça.
5: Oh bah non, je vais vous respecter.
2: Ceci dit, tu as participé à 2-3 albums de reprises, ça t'es bon camarade hein, quand on te sollicite, tu le fais. Tu as chanté du Renaud notamment, si ma mémoire est bonne.
5: Alors Renaud, parce que je perds la tête, Renaud je crois que
2: t'as fait
5: la bande
2: à Renaud.
5: Non, moi je dirais que j'ai fait Souchon, j'ai fait Nino Ferrer, j'ai fait des choses comme ça.
2: T'as fait Souchon dans l'air, pardon, je confonds avec Renaud.
5: Oui,
2: Souchon dans l'air, t'as fait Bidon.
5: Exactement.
2: Voilà. Ouais. Donc quand même, voilà, de la chanson française, il y en aura, ça c'est sûr, dans cette heure. Et alors, on va commencer par une diva.
5: Ouais.
2: C'est Dalida.
5: Ouais.
2: T'as choisi Dalida, et alors, pas une de ses chansons les plus rigolotes, hein, puisque c'est Mourir sur scène, chanson voilà très théâtrale. Ouais. Pourquoi cette chanson-là, Tété?
5: Bah écoute, déjà, moi, l'histoire que j'ai avec Dalida, c'est que moi, j'ai été élevé par une maman qui n'écoutait pas du tout de variété française, elle écoutait que du jazz, les Beatles, très anglo-saxons, et tant et si bien que ben pendant des années, moi, j'ai été un peu bête, j'ai été un peu snob, parce que je regardais tout ça un petit peu de haut. Tu te rappelles du débat à l'époque, moi je fais de la pop, je fais pas de la variété, enfin, je me prenais pour un autre. Et puis j'ai pris en humilité. Pourquoi? Parce que la musique, qu'est-ce que c'est devenu pour moi? C'est pas juste un truc d'esthétique, c'est un truc sur lequel tu te construis des souvenirs. Et quand les gens qui habitent ta vie écoutent d'autres choses, bah tu commences à avoir un regard différent.
2: Oui.
5: Et en fait, j'ai redécouvert tous ces chanteurs, rien d'en parler, j'ai des frissons, tous ces chanteurs qui ont commencé dans les années 60-70, Et je me suis dit, mais c'est monstrueux, je suis passé à côté de trucs incroyables. Et moi, cette femme, elle me touche, elle me fait penser à Anna Magnani, cette espèce de tu vois, d'ultra-féminité avec une vraie force, une vraie faille. Ouais. Et je trouve qu'elle a une espèce de sincérité qui est tout à fait désarmante. Alors, mourir sur scène, c'est parce que pour moi, c'est un personnage qui est plus grand que la vie. Moi, personnellement, j'ai pas du tout envie de mourir sur scène.
2: Ah non, hein.
5: Très clairement. Enfin, ni sur scène, ni ailleurs, d'ailleurs. Mais je trouvais que cette chanson, elle avait un truc abyssal. Et c'est vrai que c'est ce que je dis un peu en ce moment. Je pense que quand t'es chanteur, quand t'es artiste, tu manipules des émotions. Et que tout doit être plus grand que la vie. Si t'es un peu triste et tu dis, je ressens un inconfort léger à modéré, ça marche pas.
2: Ça fait pas une bonne chanson.
5: Tu vois, il faut que ce soit dingue. Et Dalida, je trouve qu'elle incarne vraiment ça.
2: C'est dingue, effectivement. Mourir sur scène. Je pensais pas commencer cette émission comme ça avec Tété, et on ira de surprise en surprise jusqu'à 21h.

0: mourir sur scène. Et j'ai beaucoup aimé la métaphore des fringues utilisées par Tété. Effectivement, la robe à paillettes de Dalida, on va pas tous la mettre.
1: Non.
0: Voilà, ça ne va pas à tout le monde. Voilà. Mais par contre, on peut l'admirer.
1: On peut l'admirer,
0: c'est
1: exactement.
0: C'est vraiment ce que
1: exactement.
0: Ça fait. Oh là là. Ravie de passer cette heure avec toi, Tété. Oui. On va écouter encore deux chansons en français avant de découvrir la tienne, la nouvelle Vertige du Seum. Là, c'est en français, mais c'est Made in Belgique. Et c'est un garçon qui a choqué beaucoup de gens. Ça va faire 15 ans bientôt. C'est fou. C'est Stromae.
1: Ouais.
0: Ouais. Tu te souviens, toi, comment tu l'as découvert? C'était Alors on danse, j'imagine?
1: Écoute, c'est un peu, il y a un vrai fil rouge, c'est-à-dire celui de ma cécité aux bonnes choses. C'est-à-dire qu'au début, quand Alors on danse est arrivé, je suis passé totalement à côté. Mais vraiment.
0: Ça me fait tellement plaisir, moi aussi.
1: Ah ouais, c'est vrai?
0: C'est la honte de ma carrière. Tu sais, je faisais une émission de critiques musicaux,
1: ouais,
0: genre
1: ouais.
0: Les mecs qui ont des goûts super pointus, et on nous passe Alors on danse,
1: ouais.
0: Premier tube de Stromae, et moi, avec mon flair légendaire, je dis, ça marchera jamais, c'est à chier et tout. Vraiment, j'étais d'une violence. Alors, vraiment, j'ai eu vraiment un phénomène de rejet. Évidemment, maintenant, j'adore. Et donc, toi, ça t'a fait ça? T'as pas aimé?
1: Non, c'est que j'ai pas trouvé la porte d'entrée. C'est que si tu veux, tu sais, c'est un peu comme Dalida, pareil, moi l'électro, je suis venu sur le tard.
0: Ouais.
1: Et je me disais, c'est un truc, j'ai pas les codes, en fait. Et puis tu sais, il y avait cette espèce de scansion qui revenait, et j'avais vraiment pas du tout écouté les paroles des couplets.
0: Ah.
1: Alors qu'il y a un truc existentiel, il y a un truc qui est totalement universel, qui parle de, tu vois, des vacuités qu'on essaie d'évacuer. Enfin, le texte est fou.
0: C'est magnifique.
1: Tu vois, c'est, et puis, j'ai vu le truc passer comme tout le monde. Et quand Formidable est arrivé, moi, je me suis fait avoir par le clip. On se rappelle, on a la rêve du clip.
0: Vas-y, raconte, parce que ça, c'est le deuxième album de Stromae, donc il est déjà star.
1: Ouais, c'est déjà une star.
0: Et absolument. On voit une vidéo sortir sur Internet.
1: Ouais.
0: Et on se dit, il est au fond du trou.
1: Qu'est-ce qui se passe?
0: Il est bourré dans la rue.
1: C'est ça, en état d'ébriété, mais touchant, t'as presque envie, en fait, de dire, mais t'as pas un ami qui va te prendre, je sais pas, qui va te soutenir. Et en fait, j'ai compris après coup que c'était juste un coup de com particulièrement bien orchestré. Et la chanson m'a vraiment mis une tarte formidable. Je pense que si je l'ai choisie là, c'est parce qu'elle fait vraiment le pont entre les choses modernes que j'aime et auxquelles on peut le rattacher, et ce que j'appelle la chanson éternelle. Il y a un truc qui est très Brel dedans, et puis c'est vrai que le texte dit des choses qui sont très dures, de l'usure de la vie, de l'usure du couple, de l'usure du couple, du combat que peut-être l'amour. Et c'est vrai que je me suis dit, mais quel courage il a ce type d'oser aller là, en fait. Et en même temps, c'est pas obscène, t'es touché, enfin, je trouve que c'est un coup de maître.
0: Et c'est Stromae, formidable, choisi pour vous, bande de vénards, par Tété.

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0: parler de leur santé mentale. Même à l'époque, on ne disait pas encore santé mentale, mais Dalida, elle disait qu'elle traversait des grandes périodes de dépression. La pauvre, elle a mis fin à ses jours. Stromae, lui, il a dû deux fois arrêter des tournées, parce que c'était too much. Et Zao de Sagazan, dans son premier tube, La Symphonie des Éclairs, elle parle de ça aussi, de son mal-être adolescent et de cette révélation qu'en fait, son tonnerre intérieur, ça allait pouvoir devenir la voix qu'elle allait la faire chanter. Tu t'es intéressé à ça, toi, Tété? T'as travaillé sur toi, sur ta psychologie? Ouais, parce que quand on est artiste, forcément, on se sert de sa vie pour faire des chansons. Alors, parfois, peut-être on dissèque un peu sa vie.
1: Écoute, j'ai fait des allers-retours. Je pense qu'à 19 ans, j'avais envie d'être un artiste maudit.
0: Ah.
1: Comme tous les artistes de 19 ans, je suis spécial, j'ai des fulgurances, et puis ensuite, je suis pas spécial, je suis juste moyen, et c'est là où ça devient intéressant, parce que c'est une porte d'entrée peut-être vers les autres, parce que comment parler des autres quand t'as l'impression d'être mieux qu'eux? Déjà,
0: ouais,
1: ça marche
0: vrai.
1: Pas. Après, quand ce terme santé mentale est arrivé, j'ai pris ça pour un élément de langage. De plus, tu vois, j'ai dit oui, bon, d'accord, ok. Et puis, tu sais, c'est arrivé, on a beaucoup parlé de ça chez les artistes, mais en fait, quand c'est arrivé, je faisais déjà ça depuis 20 ans. Et c'est vrai qu'au début, tu comprends pas, parce qu'en fait, tu dis, je sais pas, moi, ça fait 20 ans que je fais comme ça, il y a des moments qui étaient un peu plus durs, mais vu qu'on m'a jamais posé la question, j'ai continué.
0: Oui.
1: Et puis, je t'avoue qu'en fait, ensuite, j'ai été diagnostiqué TDAH, suspicion TSA, etc., etc. Le prisme des enfants, tu t'intéresses à ça aussi. Et tu
0: oui, quand tu deviens parent toi-même,
1: forcément. Et moi, ça me renvoie, c'est les injonctions, les assignations. C'est que je trouve qu'on vit dans des sociétés un peu d'experts, des types qui te disent, t'as un enfant, il faut le tenir comme ça, il faut qu'il mange ça, il faut qu'il se couche à quelle heure, à telle heure, il faut que tu fasses du sport, il faut que tu sois un bon amant, il faut que tu sois un bon mari, il faut que tu ailles en vacances loin, il faut que tu sois curieux, il faut que tu ailles dans la forêt, il faut que tu parles avec des écureuils, enfin, tu vois,
0: il faut beaucoup de choses.
1: Il faut beaucoup de choses.
0: Les écureuils, c'était pas dans ma liste,
1: mais tu vois ce que je veux dire,
0: et
1: moi, ça m'a épuisé.
0: Ouais.
1: À titre personnel, ça m'a épuisé et surtout, ça m'a totalement coupé de mes envies, de ma spontanéité à un moment donné.
0: C'est fou parce qu'une de tes premières chansons, c'est Les Envies.
1: Mais exactement. Mais tu sais que c'est drôle, cet album, quand je le réécoute depuis 20 ans, je ne savais pas de quoi je parlais, mais tout était déjà,
0: tout était déjà
1: écrit quelque part. Et donc, oui, je pense qu'aujourd'hui, il faut, enfin, tu vois, je commence mes phrases aussi par il faut, mais on nous force toujours à nous comparer à des modèles qui n'existent pas. À des espèces de modèles de vertu, tu sais, c'est Florence Foresti qui a un sketch qui a hurlé de rire dessus, la maman parfaite.
0: Ah mon Dieu,
1: tu sais, qui ne crie jamais, qui est toujours coiffée, la maison, elle est toujours nickel,
0: elle est à l'heure à l'école.
1: Mais tu vois, mais qui sont ces gens, j'ai envie de te dire. Et tu vois, quand on parle de santé mentale, moi j'ai l'impression que la santé mentale, elle commence là, quand à longueur de journée, avant c'était les affichages dans la rue, t'étais exposé à des corps parfait. Donc en phase 2, tu dis forcément, moi je suis un peu moins bien, les trucs Instagram où tout le monde a une vie incroyable, etc. Et je pense que la santé mentale, ça commence aussi par juste avoir le droit de dire c'est pas la grande forme, c'est pas forcément un mélodrame pour autant, mais on a le droit d'en parler en fait.
0: Ouais. Et La Symphonie des Éclairs de Zao de Sagazan, c'est une chanson qu'il faut, il me semble, il faut faire écouter aux ados. Non mais c'est vrai,
1: bien sûr, bien sûr.
0: Parce que cette révélation là, dire je suis différente, je suis à côté et tout, mais en fait justement c'est ça qui va me donner l'énergie, la force d'aller faire des chansons. Tu l'as rencontré, Zao de Sagazan?
1: Jamais.
0: Sur scène, pas encore?
1: Non plus. En fait, je t'avoue que déjà, moi, je la trouve époustouflante, mais j'ai envie de te dire un peu comme tout le monde. Tu vois, c'est vraiment une platitude que je viens de dire, parce que t'as des artistes comme ça que tout le monde aime.
0: Oui.
1: Tu vois ce que je veux dire? Mais moi, j'avoue, je me suis vraiment pris la tarte. Je sais que moi, quand j'ai un choc esthétique, je ressens pas forcément le besoin de rencontrer les gens. Parce que j'adore avoir l'impression de rencontrer une œuvre.
0: Ouais.
1: Tu vois ce que je veux dire, et quand tu commences à être très marqué par une œuvre, tu plaques forcément des choses dessus. Ça génère ça. Oh, je suis sûr qu'elle aime ça. Elle est forcément comme moi. Oh, je suis sûr que. Et puis des fois, quand tu te confrontes à quelqu'un qui est juste lui ou qui est juste elle, tu dis je suis un peu déçu. Je pensais qu'elle était un peu plus comme moi. Et en fait, non. Elle est comme elle est. Et
0: en écoutant sa chanson, La Symphonie des Éclairs, moi j'imaginais du coup que c'était quelqu'un un peu torturé. En fait, la meuf est super sympa, super terre à terre. Ouais. Elle fait des blagues.
1: Ouais.
0: Tu vois, voilà.
1: Non, mais par contre, on sent que c'est un esprit vif, qu'elle va très très vite.
0: Elle va très très vite.
1: Et moi, vu que je suis un peu TSA pour le coup, j'ai pas de second degré. Donc à chaque fois, j'ai toujours un pas de retard. Donc c'est vrai que c'est des gens dont je préfère écouter les chansons parce que sinon, j'ai l'impression de passer pour un crétin. tout le temps.
0: Allez, on écoute cette symphonie des éclairs, Zao de Sagazan, la délicieuse qui est sans doute en train de préparer son deuxième album, ou si ça se trouve, elle prépare une blanche.

0: des éclairs.
1: Sacré début d'émission grâce à toi, Tété. Merci beaucoup.
2: Grâce à toi, merci. Oh,
1: Dalida, Stromae et Zao de Sagazan. Vous avez chanté, vous avez pleuré, peut-être même un petit peu. Ça fait du bien. À suivre, ce que vous attendez, la nouvelle chanson de Tété, Vertige du Seum. On va parler de la chanson, on va parler aussi de l'album que cette chanson annonce. Et puis du clip, parce que c'est pas rien. À tout de suite.
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1: Et mon invité, c'est Tété. Oh, je suis contente que tu sois là.
2: Merci. Merci d'avoir

0: Vertige du seum, chanson évidemment poignante, triste, on peut dire qu'elle est triste, Vertige du seum.
1: Je crois qu'elle est aussi triste que solaire, enfin, je te laisse continuer ta phrase et je te dis après pourquoi.
0: Parce que oui, alors, déclaration d'amour à tes enfants, mais faire le deuil de la relation avec leur maman, en gros c'est ce qu'on comprend dans la chanson, c'est... Je ressens plus qu'un inconfort certain suite à mon divorce. Et donc, je vais en faire une chanson. Ma vie a changé. Maintenant, c'est semaine A, semaine B. La semaine où j'ai les enfants, la semaine où je les ai pas. Enfin, oui, et moi, ça m'a... Oui, j'ai d'abord ressenti de la tristesse.
1: Alors, de la tristesse, il y en a forcément, mais je crois que...
0: Dans la douleur.
1: Oui, bien sûr. Voilà. Mais je crois qu'en fait, la gamme des émotions humaines comprend tout ça. C'est comme quand tu fais à manger, je veux dire, on aime tous le sucre, ou pas forcément d'ailleurs, mais si tu manges que des trucs sucrés, hein, tu fais bon, il faut un peu du doigt mer, il faut du... Mais surtout, moi, j'appartiens à une génération où les adultes ne parlaient pas aux enfants.
0: Ah bah oui.
1: Tu vois ce que je parle même pas de mon cercle familial. À moi, ça ne se faisait pas.
0: Ah bah si on a grandi dans les années 80, les adultes ne nous adressaient pas la parole, et nous, on n'avait pas le droit de leur parler, sauf si on y était invité, je me souviens.
1: Bah tu vois, c'était... Donc il y avait ce côté-là, et puis chaque fois qu'il y avait une espèce d'inconfort, mais tu sais, un inconfort sourd, c'est-à-dire que c'est une espèce de truc dans la pièce qui est tendue, toi t'as beau avoir 8-9 ans, t'as très bien compris ce qu'il joue, en tout cas t'as très bien compris qu'il y a un truc qui est un petit peu bizarre, mais tout le monde joue la comédie de « non, ça n'existe pas ». Et sinon on peut en parler, non. Et en fait non, et je crois que, encore une fois, le rôle d'un parent pour ce qui est des enfants, c'est de les accompagner, c'est de tenir un cap, d'être stable, mais aussi de dire, des fois la vie c'est pas tout le temps super, mais quelque part, parce que sinon un enfant en fait qui est un peu moins yes un jour, va commencer à se dire, le problème c'est moi. Et en fait, non, je crois que c'est des signes de santé mentale, en fait, d'accepter cette amplitude, tu vois, tant que c'est pas de la bipolarité, tu vois, c'est, et je crois au contraire que la force, c'est justement ça, de pouvoir aborder ces sujets-là. Et pour moi, le côté solaire dans cette chanson, c'est justement le côté, moi, mon seul tube, c'est mes enfants. Et le rapport à la maman, moi, je me souviens que plus jeune, enfant, chaque fois que je faisais un truc que je me faisais mal, ou que j'arrivais à grimper au sommet du ménage, j'étais « Regarde maman, regarde !» Tu vois, je suis un génie, ou sois triste pour moi, etc. Quand tu commences à être adolescent, tu veux moins partager de choses parce que tu veux te prouver que t'es un grand, etc. Et quand tu arrives à l'âge adulte, tu ne peux pas parler des difficultés pour ne pas inquiéter. Donc moi, au contraire, je suis très content de pouvoir renouer avec ça, de pouvoir avouer à ma mère, il y a des moments, ça va pas forcément bien. Je crois que c'est un signe de santé mentale de pouvoir en parler, tant que je ne reste pas cloîtré au fond d'un lit. Et je vais te dire, ce qui m'a le plus surpris quand la chanson est sortie, c'est que j'ai reçu des centaines de messages de gens qui se livraient, d'hommes et de femmes qui se livraient, qui disaient « Je viens de me séparer. J'ai reçu un message d'une femme qui me disait « J'ai abandonné mon mari et mon fils pour partir avec quelqu'un d'autre, je regrette, ça n'a pas... » Enfin, des trucs d'une... Donc, il y a un moment donné, t'es obligé de mettre un petit peu de distance.
0: Ah ouais, mais parce que sinon, tu t'avales toutes les
1: parce que c'est hyper intense. Ouais, c'est vrai que moi qui suis un peu une éponge, mais par contre, ce qui m'a touché, c'est que je pensais pas que ça pouvait être une plateforme de libération de la parole. Et on revient sur le truc des experts. Et dire tout le temps, c'est super, j'ai une pêche de fou, là j'ai envie de courir 25 km. Ça n'est pas vrai. Et à force de répéter ça, les gens qui sentent cette petite envie fluctuer, des fois, sans qu'ils s'arrêtent de marcher pour autant, se sentent suspects. Et j'en suis sorti avec la phrase suivante. Tu sais, le fait de perdre pied, c'est un truc qui est tabou, il faut pas parler de ça. Il y a vraiment un interdit social très fort là-dessus. Mais en fait, un jour, je me suis réveillé là, il y a quelques semaines, en me disant, mais en fait, quand tu marches, marcher, c'est une succession de chutes successives.
0: Ah oui,
1: si tu n'acceptes pas de perdre tant soit peu l'équilibre sur ton pied gauche, eh ben le pied droit n'avance pas et tu n'avances pas.
0: C'est vrai. Waouh, il a trouvé un truc là. T'as raison. T'as raison. C'est des micro pertes d'équilibre qui font qu'on avance. Alors. L'album, il va être comme ton emploi du temps maintenant de papa séparé, semaine A, semaine B. Donc Vertige du Seum existe aussi en version guitare-voix.

0: toutes les chansons seront dans les deux versions. Ouais. Une version plus orchestrée et une version plus dépouillée, guitare-voix. Alors du coup, la guitare-voix, ça correspond à la semaine où les enfants sont là ou ils sont pas là?
1: Oui, ils sont pas là. Et donc la première question, c'était de dire à mes enfants, effectivement, ça va changer, mais quelqu'un qui a vraiment des sentiments pour vous ne vous aime pas qu'une semaine sur deux. Donc c'est une manière de dire, il va y avoir une continuité. Et ça soulève plein de questions, parce que tes enfants, tu veux toujours leur donner ce que tu n'as pas eu. Et moi, il y a un moment donné où je me suis dit, peut-être qu'en fait, ma nouvelle vie de chanteur, c'est de rester à domicile, d'arrêter les tournées, pour pouvoir rester dans leur vie, qui reste dans la mienne. Et l'idée m'est venue comme ça, en fait. Alors déjà, il y a eu la chanson Une semaine sur deux, qui a donné son titre à l'album. Et puis j'ai appelé mon tourneur, j'avais un peu peur de sa réaction, mais je lui ai dit, t'as déjà tourné avec un artiste en fait qui tourne qu'une semaine sur deux, donc le tourneur, pour les gens qui ne savent pas, c'est la personne qui organise mes concerts.
0: La tournée, ouais.
1: C'est voilà, et il m'a dit oui, ça arrive des fois, c'est un peu plus compliqué pour ci et ça et ça et ça. Et je lui ai dit on va en parler parce que je pense que ça va être ça le prochain. Et en fait, en déclinant, moi j'aimais beaucoup la dualité. La dualité, effectivement, de ces semaines où t'es full avec les enfants, où il y a un truc qui est génial, de présence totale, de les accompagner. Moi, j'ai la chance d'être un papa qui rigole beaucoup avec ses enfants, où on discute beaucoup. Et les enfants sentent quand les adultes sont alignés, quand ils le sont pas. Donc c'est pour ça que je dis que toutes les séparations ne sont pas forcément négatives.
0: Oui, c'est pas forcément des drames.
1: C'est pas forcément des drames. Ouais. C'est pas forcément des drames. Ça peut être intelligent. Il peut y avoir une certaine continuité, dont le centre est les enfants. Et puis la semaine sans enfants, c'est une semaine qui est plus faite de silence, qui est plus faite de musique aussi, qui est plus faite de lecture. Dans la création, il y a un truc qui est très égoïste. Et moi, j'ai mis 30 ans à comprendre ça. C'est pour ça que je parlais tout à l'heure de trucs de TDAH, etc., de comment fonctionne ton cerveau. Moi, j'ai un cerveau qui fonctionne par impulsion. Et donc, en fait, je suis en train de discuter avec quelqu'un, de faire la vaisselle ou quoi, et j'ai une idée de mélodie ou une idée de texte, et t'as envie de t'arrêter immédiatement pour la noter, parce que sinon tu vas la perdre. Et en fait, quand tu n'as pas ces phases-là de vide où tu peux vraiment laisser libre cours à ça, tu peux pas demander au monde de s'arrêter chaque fois que papa a une inspi.
0: Non, mais tu vois, c'est vrai.
1: Tu vois.
0: J'imagine.
1: Voilà.
0: D'accord. D'où la semaine A, la semaine B, une semaine sur deux. On se reverra à la rentrée pour cet album. Hein, c'est
1: sûr,
0: ça. On a une date officielle ou on a une période?
1: Il y a une période, c'est deuxième quinzaine de septembre.
0: Très bien, deuxième quinzaine de septembre. On va l'écouter, cette chanson, Vertige du Seum, Tété. Avant, question indiscrète, mais forcément tout le monde se la pose. Tes enfants sont pré-ados, jeunes ados. Ils ont écouté la chanson. Mm-hmm. Qu'est-ce qu'ils t'ont dit?
1: En fait, c'est marrant parce que mes enfants, quand ils parlent de mes chansons, tu sais, ça me rappelle quand tu parles à un vieil ami ou une vieille amie et que tu connais depuis tellement longtemps que d'un coup tu dis, mais en fait, on se connaît depuis quand? Et là, vous regardez tous les deux, je sais plus quand est-ce qu'on s'en compte, une seule fois devant, une telle fois. Et tout ça pour dire que mes enfants, en fait, quand les chansons arrivent comme ça, terminées et qu'elles sortent, eux, ils ont entendu les maquettes pénible, laborieuse, où papa note sur son dictaphone, où c'est la même phrase 50 fois d'affilée. Donc voilà, donc je crois que pour eux, c'est une espèce de fond sonore. C'est pas forcément un truc dont on parle toujours, mais le petit indicateur, c'est quand ils hochent la tête, quand ils tapent du pied, et surtout quand on essaie une mélodie, la plus grande récompense, c'est quand un quart d'heure après, je les entends siffloter dans la maison. Et là, je me dis, s'il y a un truc...
0: Vertige du Seum, c'est le nouveau Tété.

0: L'été est de retour, Vertige du Seum et une semaine sur deux, le nouvel album qui arrivera première quinzaine de septembre.
1: Deuxième.
0: Ah, j'essayais d'avancer, j'ai trop hâte. Deuxième quinzaine de septembre. Allez, ce soir dans Décibel, c'est Tété qui choisit la musique. Oui, t'allais dire un truc.
1: Excuse-moi, ouais, je voulais juste dire un truc dans la finalité, dans la continuité de la dualité. Il y a un truc qui me tient très fort à cœur, c'est qu'on va tourner une semaine sur deux.
0: Oui.
1: Et je voulais que ce soit une tournée solidaire. Donc l'idée, c'est que les gens qui vont acheter des places de concert, je vais les inviter à faire don de meubles, d'objets, de vêtements pour aider les mères isolées des territoires dans lesquels on va passer. Parce qu'une séparation, c'est aussi ça.
0: Ouais.
1: C'est aussi quand une maman reprend sa vie à zéro, entre guillemets, bah, trouver un appartement tout meublé, il faut des ressources. Et là, l'idée, c'est qu'en fait, ces objets collectés, une partie va constituer le décor éphémère de la tournée.
0: Ah, génial! Donc, en fait, tous les soirs, il y aura des objets différents.
1: Exactement.
0: Sur scène. Ah, excellent!
1: Tous les soirs différents. Et dès qu'on quitte la ville, l'intégralité des objets est redistribuée aux maires isolées de tous les territoires dans lesquels on va passer. Donc là, on est en train, tu vois, de prendre un tâche avec des associations, des fondations pour,
0: être
1: un petit peu accompagné, être un petit peu épaulé. Et tout ça, une semaine sur deux. Je me suis permis de t'interrompre parce que
0: non,
1: je trouvais ça vraiment important, tu vois, de parler de ça, quoi.
0: C'est une super bonne idée. Donc vous allez au concert de Tété. Alors évidemment, vous n'oubliez pas votre place. Vous n'oubliez pas, c'est très important. Mais vous n'oubliez pas la portée, oui. Alors qui? Une lampe, un tapis, un canapé, on peut, ah, mais c'est super.
1: Alors ce sera pas à l'entrée du concert parce que sinon c'est ingérable.
0: Hein. Donc j'allais dire que l'ingénierie,
1: oui.
0: Ouais.
1: Non, on est en train de décrire toute l'ingénierie.
0: Ouais. Ouais,
1: ouais. D'où les assos partenaires, etc., etc.
0: C'est une super idée. J'adore.
1: Merci. Merci.
0: Bravo. Il est trop fort. C'est extra.
1: Bravo.
0: École de transition Michel Drucker. C'est extra. Ouais. C'est le nom de la chanson qu'on va écouter maintenant. Alors, pour le coup, Léo Ferré parlait pas tellement de dons de meubles à l'entrée de concerts ou d'excellentes idées dans cette chanson. C'est une chanson un petit peu sexy. C'est extra de Léo Ferré.
1: Alors, je veux bien que tu me racontes l'histoire parce que je suis passé à côté du fond de la chanson.
0: C'est c'est une chanson un peu lascive, quoi.
1: Ah ok.
0: Oui.
1: Ah j'étais totalement.
0: Tu vois quand je dis Moody Blues.
1: Bah pour moi Moody Blues c'était plutôt un truc un peu pas ombrageux mais un truc un peu tu sais poivre et sel.
0: Ouais.
1: Bah ça me rappelle ce film avec Arthur, est-ce que tu l'as vu, de ce type qui ne comprend jamais les chansons qu'il chante en fait. Je sais plus comment
0: non,
1: ça s'appelle.
0: Ça me fait rire.
1: Et donc à chaque fois il dit non ça parle de bah je suis un peu ce mec là.
0: Eh bah écoutons-la, on l'analysera ensemble après.
1: Allez.
0: C'est Léo Ferré. Et c'est extra.

0: érotisme certain, mais voilé, dirons-nous.
1: Mais écoute, merci, parce que j'avais rien compris. Et en fait, à chaque fois, je disais, ah, ok, ouais, non,
0: ah,
1: mais
0: quand
1: si
0: même,
1: c'est.
0: Okay. Là, non, non, j'ai quand compris. Même, elle a une robe en cuir.
1: Oui. Je savais pas, le mec qui comprend.
0: Non, mais ceci dit, c'est hyper intéressant parce que t'as des chansons où tout de suite tu vas entendre les paroles comme si t'étais en train de les lire et d'autres qui te perdent un peu. Et je pense que Léo Ferré, qui était pas idiot, on est à la fin des années 60, et effectivement, toutes ces allusions érotiques, sexuelles, elles sont tellement emballées dans les violons, les chœurs, l'orgue et tout. En fait, tu les entends pas.
1: Bah, tu ne les entends pas. Et surtout, moi, ce que je trouve malin, malinou et coquin, c'est mes coquins au sens filou, c'est qu'en gros, le type a quand même réussi à ne pas se faire censurer.
0: Ouais, alors qu'à l'époque, ils étaient...
1: Tu vois, mais il y a une expression, je crois que les Américains appellent ça le double entendre. C'est une chanson qui parle supposément quelque chose d'anodin, et puis en fait, ça parle de quelque chose de très concret.
0: Le banana split, par exemple, la bise à
1: Lio.
0: Ah
1: bah, j'ai pas la ref, par exemple.
0: Eh ben, Lio, elle chantait, tu sais, banana split.
1: Ouais.
0: Et en fait, tout ça est une grande métaphore d'une fellation. Et qu'à la fin de la chanson, la chantilly qui s'écoule en avalanche.
1: Ah ouais, ouais, ouais.
0: Et ben voilà. Et la banane, bon, bah, je te fais pas un
1: dessin. Oui, j'ai compris.
0: Et effectivement, celle-là, je te la laisse. Voilà. C'est plus la chantilly, je me suis dit, là, j'ai un rôle à jouer.
1: Mais... Oui.
0: Et effectivement, oui, double entendre. Parce que, et elle-même, aujourd'hui, te dit que quand elle a chanté ça, elle avait 16 ans et demi et qu'elle n'avait pas capté. Et que, bah, plus tard.
1: Bah, c'est ma limite, parce que moi, ce que j'allais dire, c'est que c'est ça, pour moi, la vraie subversion. C'est d'arriver à délivrer des messages aussi corrosifs, l'air de rien.
0: Ouais.
1: Ma seule limite, c'est faire chanter ça à une gamine de 16 ans qui ne comprend pas.
0: On est d'accord.
1: Ce qu'elle chante.
0: On est
1: ça, par contre, c'est pas fou.
0: Effectivement. Et d'ailleurs, elle en a parlé encore récemment en disant qu'elle n'avait pas trouvé ça fou non plus. Changeons complètement d'ambiance. Complètement. On va écouter du rap. Fianso.
1: Ouais.
0: La chanson Attrape-moi si tu peux.
1: Ouais.
0: Violence, police, drogue, c'est la vie qu'on mène. Incroyable. Alors, t'écoutes du rap, toi?
1: Écoute, j'allais faire un faux scoop. En fait, moi, j'ai commencé en rappant quand j'avais 15 ans.
0: C'est pas possible. Il y a des vidéos, des choses?
1: Ah non, Dieu merci, non.
0: Non,
1: non, non.
0: C'est dommage.
1: Non, non, j'étais au taquet. D'ailleurs, je le dis parce que mon fils n'écoutera... Enfin, j'espère qu'il n'écoutera pas l'émission parce que je veux pas qu'il fasse...
0: Bon.
1: Non, moi, je taguais, je graffais, je veux dire, gamme fine. Et j'étais en province à Saint-Dizier.
0: Ouais.
1: Et l'année où NTM arrive, j'apprends qu'à Saint-Denis, il y a une section, une filière graphe qui s'ouvre. Et j'ai ma mère très sérieux en disant « Maman, je voudrais déménager en région parisienne ». Elle m'a dit évidemment non. Bref, tout ça pour dire que...
0: T'avais un plan quand même.
1: Ah ouais, non, mais j'avais vraiment, tu vois, j'avais de la suite dans les idées. Non, non, je viens de là, puis la guitare, en fait, m'est arrivée. Et puis pendant X années, j'ai arrêté d'en écouter. Et puis un jour, à force que ton algorithme soit, tu sais, un petit peu challengé par celui de tes enfants, et puis les recommandations, etc., je tombe sur cette chanson.
0: En fait, tu parles du site de streaming que tu utilises pour écouter de la musique et qui te fait des recos.
1: Et il y a un truc qui arrive sur mon fil, et je connaissais pas du tout cette chanson, puis cette espèce d'intro qu'on va écouter, tu sais, avec des cordes, avec... Et je me suis dit, mais c'est quoi ce truc? C'est monstrueux. Et je trouvais le refrain énorme, et je vais te faire rire, je sais pas si c'est drôle, mais j'ai écouté la chanson en boucle, et au bout de 30 fois, je me dis, mais j'adore le refrain, mais je comprends pas les couplets.
0: T'as pas toutes les refs. Ouais,
1: et non,
0: moi non plus. Hein.
1: Mais un jour, je prends le taxi, et en fait, le jeune homme me dit, vous voulez de la musique? Je dis oui. Il me dit, bah, vous voulez de la musique classique? Je dis, bah non, mettez du rap, comme ça, moi, je vais mettre un peu au goût du jour. Et je vois qu'il est sympa, il m'explique des trucs, et je lui dis, bon, là, écoutez, est-ce que je peux vous donner? Oui, oui. Moi, j'adore cette chanson, et oui, Fianso, mais les vers, je comprends pas. Et en fait, on l'a mis, et il s'est arrêté à chaque fois, il m'explique, et bah, le bendo, c'est ça. Ah ouais! Et ça, tellement, c'est ça. Ah ok, donc j'ai déjà voulu la moitié, tu vois ce que je veux dire, mais je trouve ça sain, à l'âge que j'ai, à 50 ans, t'as deux chemins, c'est soit de dire c'était mieux avant, c'est pas beau, c'est ci, c'est ça, et de dire je ne comprends pas et je suis content de ne pas comprendre, parce que si mes enfants écoutaient une musique dont je maîtrise les codes, ce serait un peu suspect.
0: C'est ça, donc... Laissez-vous transporter par le flow de Fianso.
1: Absolument.
0: On ne comprend pas tout, mais ça n'empêche pas d'apprécier.

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0: pianso de son nom d'acteur Sofiane Zermani a sorti 3 albums studio, Bandit Saleté, Affranchi et La Direction. Après, il y a plein d'EP, de mixtapes, hein, comme dit Tété, on peut aller diguer à droite à gauche pour trouver ses chansons. Puis surtout maintenant en train de devenir une star de cinéma. Ah oui, oui, oui, pianso. Et a priori, là, il fait un dernier concert après les grandes vacances.
1: C'est où alors?
0: C'est à Bercy, tiens. Okay. Ah non, ou à Adidas Arena? Non, Bercy, je pense.
1: Je sais pas.
0: Oh, attendez, je vérifie parce que de toute façon, je vais y aller.
1: Alors, je vais passer un petit message perso.
0: Ouais, si, c'est l'Accor Arena.
1: Bah, si les producteurs m'entendent et que je peux gratter une place pour mon fils et moi, comme ça, je vais, tu vois, j'ai marqué un peu des points, quoi.
0: Tu vois. Tu vas marquer des points.
1: Ah ouais.
0: Jeudi 12 novembre, fianso qui fera ses adieux, peut-être temporaires, à la scène. Comment passer de fianso à Clo-Clo? Eh ben, c'est pas difficile, il suffit d'inviter Tété dans ton émission de radio. Il n'y a que lui qui peut arriver à faire cette cabriole. C'est une cascade périlleuse, n'essayez pas ça chez vous. Clo-Clo, et alors là, pour le coup, un des tubes de fêtes les plus drôles, sympathiques, etc. Alexandrie, Alexandra.
1: Ouais.
0: Oh, c'est fou ça.
1: Eh ben, Alexandrie, Alexandra, parce que même histoire qu'avec Dalida, c'est-à-dire que c'est quelque chose que j'ai regardé de haut toute ma vie, en me disant, bon, c'est facile, c'est de la chansonnette. Alors déjà, faire une chanson qui reste dans l'inconscient collectif pendant 50 ans, quand toi tu commences à écrire tes propres chansons, tu fais ah ouais, en fait c'est pas
0: oui.
1: C'est pas aussi facile que ça, pas aussi facile que ça.
0: Celle-là, elle reste, c'est
1: tu
0: vrai.
1: Vois ce que je veux dire, elle reste. Et c'est surtout quand je me suis intéressé au texte, moi je pensais qu'Alexandrie, Alexandra, c'était juste entre guillemets une femme, alors qu'on fait référence au port d'Alexandrie,
0: ouais,
1: à la vie du mec, à et j'ai un profond respect pour les gens qui arrivent à faire des textes aussi profonds sans que ça te prenne de haut.
0: Les textes est signé Étienne Rodagil.
1: Étienne Rodagil, mais absolument.
0: Ouais. Et c'est vrai que il y a des choses dans cette chanson, mais tu te dis pas ah là là, il essaye de m'assommer avec.
1: Mais c'est ça, tu vois. C'est, et comme par exemple Joel Taxi, il parle de Ima Sumac, de choses comme ça, mais des références que pendant très longtemps j'ai pas eu. Et je pense que c'est là où j'ai le plus changé, c'est qu'avant j'étais beaucoup attiré par des choses un peu prétentieuses, mais quelque part c'est vrai, quand une chanson te prend de haut, quand un tableau te prend de haut, quand un livre te prend de haut, c'est genre en fait t'as pas la rêve, t'es un peu un plouc, tu fais bon ça va quoi, tu vois, c'est et je trouve que c'est beaucoup plus puissant d'arriver à faire un peu comme la cuisine, enfin tu vois ce que je veux dire, c'est faire un plat absolument incroyable avec juste des pommes de terre et des carottes que tout le monde a chez soi, c'est ça le talent.
0: Alors, pommes de terre, carottes et Alexandrie, Alexandra. C'est Clo-Clo, notre dernière chanson de la soirée. Il fait sa petite voix de DJ. C'est parti, Alexandrie, Alexandra. Sur votre radio, ici, vous pouvez même faire la choré chez vous, promis. Tété ne vous juge pas. Il vous embrasse.
1: Jamais.

0: Alexandrie, Alexandra, la boum du samedi soir est lancée grâce à Tété. Merci d'avoir passé cette soirée avec nous.
1: Merci à vous. Petit dernier mot, l'album sort donc à la rentrée, mais la préco exclusive est déjà disponible. Allez sur mon Insta, message privé, je réponds.
0: Alors l'Insta c'est TTTV. Très important. Wow, merci. Je connais. Le sang, 25 ans, Tété.
1: Le sang.
0: Tété, c'est le S. Donc, Tété TV sur Instagram. De toute façon, c'est là où tu communiques tout. Ouais. T'as aussi ton compte YouTube qui est effectivement très, très actif. Et donc, une semaine sur deux sortira à la rentrée. Précommande, ça, c'est bien. Et puis là, dans le courant du mois de juin, il y aura peut-être une petite chanson de plus.
1: Absolument. Il se pourrait que la chanson éponyme sorte.
0: Ah, très
1: bien. Une semaine sur deux.
0: Surveillez tout ça. Bon, je te souhaite de belles vacances, un bel été. Voilà. On se reparle à la rentrée. Pas de concert cet été, pas de concert surprise. Hein. On attend une semaine sur deux. Hein.
1: Je vais jouer en juin. Ici, un petit événement au Quai Branly auquel je suis ravie d'être convié.
0: Au musée du Quai Branly à Paris.
1: Ouais,
0: très bien. Bon, et après à la rentrée alors.
1: Après la rentrée.
0: Merci beaucoup.
1: Merci
0: Tété.
1: À toi.
0: À bientôt. Et merci à vous d'avoir écouté Décibel. Et merci à l'équipe de l'émission. Il y avait Iris Guitoni, Sarah Bécard, Elodie Biancamaria et Franck Moilier.
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0: 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Bonne soirée, il est 21h.

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0: Une jeune fille de 17 ans s'apprête à gagner l'Eurovision et à devenir une icône malgré elle. Son nom, France Gall, et son tube, Poupée de cire, poupée de son. Bienvenue en 1965.
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0: Derrière les sourires de façade, c'est un drame. Le texte, signé Serge Gainsbourg, est d'une cruauté rare. Il se moque de la naïveté de la chanteuse en la comparant à une marionnette sans cervelle. Pire encore, le soir de son triomphe, son fiancé, Claude François, la quitte par jalousie au téléphone. Une musique entraînante pour masquer une immense solitude. France Gall finira par renier cette période, même si ce titre s'impose dans le cœur des Français.

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0: C'est une tragédie survenue à Échirol, la ville de son enfance, qui inspire à Calogero le titre « Un jour au mauvais endroit ».
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0: C'est ici, en Isère, que deux jeunes ont perdu la vie sous une violence gratuite et insensée. Touché en plein cœur, l'artiste transforme son émotion en un cri contre la barbarie. Lors de l'enregistrement, sa voix tremble sous le coup de la tristesse. Plutôt que de corriger cette prise imparfaite, Calogero décide de la garder telle quelle sur l'album pour préserver toute la vérité du moment.

0: Ce morceau, devenu un hymne à la paix, recevra une victoire de la musique, prouvant que la fragilité est parfois la plus grande des forces.
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1: 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Johnny Hallyday, J'oublierai ton nom. La chanson préférée de Michael Jones.
3: J'étais en train de chanter la partie anglaise de cette chanson pour Carmel. Et Johnny Hallyday, il est venu, lui, chanter sa partie de la chanson. Et à un moment donné, et on m'a demandé si je pouvais partir. Donc je ne comprenais pas, mais je suis allé dire au revoir à Johnny. Et Johnny a dit, je t'ai écouté chanter, tu ne peux pas chanter devant toi. Ce qui est incroyable avec cette chanson, c'est que non seulement on n'a pas oublié le nom, mais en plus elle a été reprise ensuite par Florent Pagny et qui a eu un deuxième succès énorme. C'est fabuleux.
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0: Bonjour, nous sommes les Normands de la maison Tellier.
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2: Alors, dis donc, il y a un truc qui m'a fait beaucoup rire, Virginie. Il paraît que, bon, vous adorez, avec ton mari et tes enfants, la 7e compagnie.
3: Oui, c'est ça.
2: Et que ton frère ressemble à Tassin, alias Jean Lefebvre.
3: Exactement, aussi bien physiquement que pour les bêtises, quoi.
2: D'accord. Et donc, il lui ressemble tellement.
3: Il a tout pris.
2: Eh oui, il lui ressemble tellement qu'il a même appelé son bateau Oh et Tassin.
3: C'est ça. Le bateau de pêche s'appelle Oh et Tassin.
2: Est-ce qu'il pêche bien avec Oh et Tassin?
3: Il pêche super bien, que des bonnes choses de la pêche, on se régale à chaque fois.
2: Bon bah d'accord, mais donc
3: on est allé ce week-end, voilà, c'était très très bien.
2: Ok, vous pêchez quoi quand vous pêchez?
3: Alors, eh ben, on pêche du homard, beaucoup de maquereau. Là, ce week-end, on a eu une belle raie. Voilà, on pêche beaucoup d'araignées aussi, d'araignées de mer.
2: Eh ben ça. Voilà. Grâce à Jean Lefebvre.
3: Des beaux petits plateaux de fruits de mer sont à disposition.
4: J'ai glissé, chef.
2: Ah oui, c'est la sœur de Jean Lefebvre. Je joue avec la sœur de Jean Lefebvre.
3: Exactement ça.
2: Alors, on va jouer au quiz musical. Je t'explique, tu vas écouter deux titres enchaînés avec deux chanteurs différents.
3: Ouais.
2: Et à la fin, tu auras 10 secondes pour me dire qui chantait, qui sont ces deux chanteurs. On écoute.
3: Ok. La musique parfois a des accords.

0: Allez, qui est le premier, qui est le deuxième?
1: Non, j'en ai aucun. Je les connais, hein, mais.
2: Mais oui.
1: Sacha Distel, non, le deuxième?
0: Le deuxième, Sacha Distel.
1: Non, pardon.
2: Véro. Désolé.
0: Véro, le premier, c'est Bernard Lavilliers.
1: Ouais, voilà.
0: Ouais. Et alors le deuxième, c'est Freddie Mercury du groupe.
1: Oui, non, je suis nulle.
0: C'est-à-dire que bon, là, si Sacha Distel était en vie, je pense qu'il pourrait prendre un bon forêt.
2: Qu'est-ce qu'on a fait des tuyaux, quoi.
0: Allez, la grande échelle.
2: Ouais, tout ça.
0: Bon, bah, tu restes à 2 points.
2: Bon, Laurent était avec nous, avec ici, Pays de Savoie. Laurent qui a 1 point. Laurent qui, qui a été pâtissier, mais qui a jamais exercé finalement, qui a fait plein de choses.